0: C'est bien passé tout à l'heure à midi ?
1: Ça va mieux.
0: Ça va. Moi, je suis content, c'est ma première aussi. Donc,
1: c'est passé.
0: On va se porter chance l'un et l'autre. Et puis, on parlera de ce nouveau rendez-vous qui s'appelle, je le rappelle, on vous doit bien ça. Bienvenue dans la famille.
1: Merci.
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1: Merci.
0: Je sais que vous faites de la radio depuis longtemps et que c'est un exercice que vous aimez, que vous êtes heureuse d'être avec nous. Et c'est un vrai plaisir. Vous avez compris, on va voyager un petit peu dans votre vie. Vous êtes du genre un peu, d'ailleurs, à apprécier le coup d'œil dans le rétro. Vous êtes du genre, je fonce, je regarde pas trop en arrière.
1: Je suis pas très à l'aise, oui, parce que comme j'ai fait,
0: ça porte bien.
1: J'ai fait pas mal d'erreurs, j'ai un parcours un peu atypique. Oui, enfin, ça peut réveiller des souvenirs joyeux, mais ouais. Aussi quelques échecs.
0: Et donc, essayez de fermer les yeux si vous le voulez.
1: Voilà, carrément.
0: Et vous qui nous écoutez, faites-le aussi. Faites-le vraiment. Imaginez la carte de France, vous la connaissez, Nora, cet hexagone que l'on connaît tous. Elle est face à vous. Où est-ce que vous m'emmenez ?
1: En Bretagne.
0: Non. Je me suis dit, est-ce qu'on va vraiment aller là-bas tout de suite?
1: Oui, d'entrée.
0: Parce que forcément, Enora est bretonne.
1: Oui.
0: Et je me suis dit, est-ce que quand on demande un premier endroit, on va forcément dans l'endroit où on est né? La réponse est oui.
1: Je ne vous ai donc pas surpris. Non, mais ça me manque en fait tout, sans arrêt, de plus en plus. Plus je prends de l'âge, plus j'ai envie de retourner y vivre. Malheureusement, je dois rester à la capitale pour le travail. Mais mon cœur est en Bretagne tous les jours. Quoi.
0: Alors, donc, vous êtes né à Morlaix?
1: Oui, tout à fait.
0: Il y a quelques années, et on ne donne jamais l'âge d'une femme. Donc,
1: moi j'assume, j'ai 45 ans.
0: 45 ans.
1: 46, je mens.
0: Oui, c'est ça, 1980. J'ai bien noté quand même.
1: Ouais,
0: j'ai bien noté. Vous êtes née à Morlaix, vous êtes restée combien de temps d'ailleurs à Morlaix?
1: Bah, en fait, j'y suis quasiment juste née. J'y suis restée, je crois, 2 ou 3 ans. Et rapidement, nous avons un peu été à Carhaix, dans le centre de la Bretagne, puis à Concarneau, où là, je suis restée un peu plus.
0: À quoi ça ressemble, Morlaix? Parce que vous me dites que vous n'y êtes pas restée, mais j'imagine que vous êtes retournée depuis.
1: Absolument, Morlaix, c'est sublime. Il y a cet immense viaduc, des plages exceptionnellement belles. Je pense notamment à Carantec, pour celles et ceux qui ne connaissent pas, allez jeter un œil à Carantec. Et puis il y a dans cette merveilleuse église de Morlaix, il y a la Sainte Enora, figurez-vous. Mais si.
0: C'est grâce à vous, ça ?
1: Qui a existé, non, elle était là bien avant moi, mes parents m'ont appelé en hommage à Sainte Enora, qui était la mère nourricière, la sainte patronne des femmes enceintes, alors qu'elle n'avait pas d'enfant, tout comme moi d'ailleurs.
0: Ouais.
1: Et voilà, qui a été mariée à Joseph de Saint-Efflam, enfin bref. C'est une très très belle ville qui gagne à être connue, avec un port de pêche absolument sublime. Et je retourne assez souvent à Morlaix.
0: C'est vrai. Oui. Quand on est bretonne, on aime bien revendiquer qu'on est bretonne. Moi, j'ai toujours entendu dire, attends, je suis breton. Hein.
1: Ouais, je crois qu'on est très régionaliste.
0: Et pourquoi ?
1: Mais j'en sais rien. Enfin, parce que c'est une culture très forte, mais comme les Basques, comme nos amis Corses également, alors un peu comme dans toute la France. Mais nous, on a aussi une langue particulière, voire même plusieurs dialectes.
0: Vous parlez breton ?
1: Oui, un petit peu.
0: C'est vrai ?
1: Ouais. Cosa, merer, ma penes au clant. Ça veut dire Cosa, mon cul, ma tête est malade, pardon.
0: Sympa, j'adore.
1: C'est pas ce qu'il y a de plus élégant.
0: On apprend des choses, là. Ah non, mais très bien. On pourra apprendre d'autres mots d'ici.
1: Donc, oui, quelques mots baragouinés de ci, de là. Et puis, c'est une culture quand même qui est assez puissante, qui est la culture celte, avec nos cousins gallois, écossais, tout ça.
0: Je m'arrête sur le mot cousin. Je crois que vous avez passé une partie de votre enfance avec pas mal de cousins.
1: Ouais, Guilherme, Gwenvel, Gerval.
0: Et alors, vous alliez où? Ah, ils ont des noms bretons. Hein.
1: C'est pour ça que je les cite, parce qu'on c'est pour vous dire à quel point on est vraiment breton-bretonnant dans la famille. Et ben nous étions tous chez les grands-parents maternels à Concarneau, et puis un peu Quimper aussi, Édouard Monet.
0: C'est joli Quimper.
1: C'est joli. Hein.
0: Il y a une place, quoi, c'est la place du beurre salé.
1: Ouais, exactement.
0: Ça une place un peu carrée.
1: Un peu carrée, c'est très beau. On a aussi, moi, j'ai une partie de ma famille à Douarnenez, à Douarn, comme on dit chez nous. Donc non, on est vraiment très bretonnant.
0: Je l'entends. Concarneau aussi, c'est une jolie ville. On
1: avec la ville close.
0: Des petites rues pavées, là, j'ai souvenir de ça.
1: Le port de pêche aussi. Je sais plus si c'est encore le premier port tonnier de France, je ne sais plus. Je vais dire oui, parce qu'on est très chauvin. Et puis, il y a cette ville close absolument sublime. Moi, j'ai le souvenir d'y avoir été très, très souvent avec mon grand-père qui m'amenait chez Madame Sabotinoff manger des glaces. Je l'embrasse, parce que je sais qu'elle pratique toujours.
0: Il y a des gens comme ça qui ont compté pour vous.
1: Ouais.
0: Si je vous demande une première personne bretonne, c'est cette personne-là qui a compté.
1: Oui,
0: pour vous.
1: Alors au-delà de ma famille, oui, une prof de danse aussi, dont je me souviens très bien. Prof d'optimiste aussi, que j'insultais déjà quand j'étais petite. J'étais très mauvaise en voile.
0: Donc vous avez fait la voile, toute petite
1: en Bretagne ? J'ai essayé, puis ça n'a pas fonctionné.
0: Non.
1: J'étais très mauvaise. Mais c'est vrai que tradition... Oh, mon Dieu.
0: Ah oui, attendez.
1: Merci.
0: On est où, là ? Enora,
1: là, on est sur la plage du Cabellou. Voilà, je peux pas vous dire...
0: À quoi ressemble cette plage ?
1: Ah, c'est une grande...
0: Ne me dites pas, il y a de l'eau, c'est une plage avec du sable, parce que bon, d'accord, mais...
1: le sablier blanc, un peu comme aux Seychelles. C'est une grande plage sur laquelle je continue à me recueillir très régulièrement quand je retourne chez moi à Concarneau. Il y avait le bateau de mon père qui pourrissait, on va pas se mentir, un tout petit bateau. J'y ai de très bons souvenirs, des pique-niques, des soirées au coin du feu. Que vous dire, les larmes peuvent monter assez vite, donc voilà.
0: Papa qui travaillait dans le milieu hospitalier, maman dresseuse de chiens et de chiens bretons, bien sûr. Si
1: éleveuse vous de chiens, j'ai failli m'étrangler.
0: J'ai dit dresseuse, c'est éleveuse, ça n'a rien à voir.
1: Non, rien à voir, éleveuse de chiens. Vous savez, elle a élevé les Welsh Corgi Pembroke, c'est les chiens de la reine d'Angleterre.
0: Oui, quand même.
1: Vous savez, ça ressemble à des bergers allemands sans pattes.
0: Je vois très bien.
1: Et ben, ça a été la première à importer la race en France. Donc moi, tout ce que j'ai fait après dans ma vie, mes grands succès, elle m'a dit, mais moi, je m'en fous. J'ai fait la couverture d'un date au chien. Bon, bah, désolé.
0: Enfin, il n'y a pas que Paris dans la vie, vous l'avez entendu. Ça commence très fort avec Enora Malagré. Alors, à 7h06, c'est un nouveau rendez-vous. Et il y a toute une bande aussi qui me rejoint. C'est le moment un peu où on va se poser, où on va ralentir le rythme. On était à la plage à l'instant avec vous. Et c'est l'ami Benoît Prospero qui nous rejoint à partir d'aujourd'hui. Benoît va nous présenter une nouvelle série, Enora, qui s'appelle La Revue des Merveilles. Okay. Alors, l'idée, c'est que chaque jour, Benoît va passer en revue les merveilles du monde vivant. Et là, écoutez, il a fait une rencontre un peu particulière.
2: On a trouvé un hurluberlu qui pose des bassines d'eau dans la forêt pour les animaux. Sauf que, il est peut-être pas si fou que ça. Pour la Revue des Merveilles, Isidre Mardèche nous présente Vincent Verza. Vincent Verza, il est vidéaste et créateur de la chaîne YouTube qui s'appelle Partager, c'est sympa. Et c'est surtout un amoureux du monde vivant.
3: Il y a tant à faire. Et moi, j'ai trop envie de raconter des histoires pour que ça change.
2: Et là, par exemple, il a constaté que pour les animaux sauvages, quand il fait très chaud ou que les cours d'eau sont à sec, les conditions de vie deviennent difficiles. Voire très difficile, voire impossible. Alors, à côté de chez lui, en Ardèche, à Saint-Péret, il a posé ses petites bassines remplies d'eau. Et voilà comment ça marche. C'est lui qui explique.
4: Il vous faudra une auge de maçon de 25 litres que vous allez semi-enterrer, voire enterrer totalement si vous n'avez pas la flemme de vous taper des cailloux, ce qui était mon cas. Vous la placez à l'ombre, en lisière, c'est-à-dire entre deux espaces, par exemple entre la forêt et des prairies. Ce sont des lieux propices pour la faune. S'il y a de l'eau qui court dans le ruisseau à côté de chez vous, ça sert à rien du coup. Moi, c'est que parce que les cours d'eau sont à sec. Vous y rajoutez des cailloux pour éviter que des oiseaux ou des insectes se noient et qu'ils puissent facilement sortir. Et vous pouvez laisser une moitié plus profonde pour les grands mammifères. Vous la remplissez idéalement d'eau de pluie, mais sinon d'eau du robinet, et vous changez l'eau tous les deux ou trois jours. Et toutes les semaines, vous la nettoyez. Comme ça évite de diffuser les pathogènes entre les animaux. Et vous verrez qu'en quelques jours, les animaux viendront boire.
2: Et alors, pour savoir si ça fonctionne, Vincent Verza a tout simplement posé un piège photographique. Vous savez, cette petite caméra qui se déclenche et filme à chaque fois qu'un animal passe devant. Résultat.
3: Génial. Dans la demi-heure qui a suivi, il y a des flopées d'oiseaux qui sont venus se baigner dedans. Ils en ont besoin pour nettoyer leur plumage. J'en reviens pas. Il y a eu 712 déclenchements. Oh my god. De ce que je vois, c'est beaucoup, beaucoup d'oiseaux qui viennent se tremper, mais intégralement, quoi, dans l'eau pour essayer de se rafraîchir. Je suis trop content de voir les jets des chênes. C'est eux qui ont planté cette forêt. Oh, un bébé pic-vert qui se baigne sous la surveillance de son papa. Rien que pour eux, ça valait la peine, non?
2: Et aussi pour les chevreuils, sangliers, renards, blaireaux, lièvres, écureuils, hérissons, lézards, grenouilles, papillons, escargots, fourmis, etc. Pour vous donner une idée, autour d'un seul chêne, d'un seul arbre, peuvent vivre jusqu'à 350 espèces.
5: C'est pas possible.
2: Vous savez quoi? Faites-le. Essayez. En période de sécheresse, vous créez un petit point d'eau, vous posez une caméra discrète, et quand vous verrez les images, vous allez voir les émotions que ça procure, quand notre esprit se souvient que nous faisons partie intégrante d'un seul monde vivant, et que juste à côté de chez nous, nous avons des voisins aussi fabuleux.
3: Vraiment, ça me rend trop heureux.
2: C'est une merveille. Merci Isidre Mardèche et merci à Vincent Verza. Rendez-vous sur sa chaîne YouTube ou ses réseaux sociaux. Vous tapez, partagez, c'est sympa.
0: Merci beaucoup à Benoît Prospero pour cette revue des merveilles à retrouver sur ici.fr. Je vous ai vu assez, Enora Malagré, hallucinée, surprise.
1: Ça m'émerveille, ça me bouleverse, ce genre d'initiative. C'est tellement intelligent, c'est tellement ce dont on a besoin en ce moment. Moi, j'ai entendu plusieurs témoignages comme ça tout le long de la canicule. Prenons enseignement de ces gens bien plus éclairés que nous.
0: Il n'y a pas que Paris dans la vie, il y a Enora Malagré aussi, jusqu'à 21h. Première invitée de ce nouveau rendez-vous. On se retrouve d'ici quelques minutes pour continuer la balade à travers toute la France. On va peut-être quitter la Bretagne.
1: Oh,
0: non, on y arrive. Okay. Tout de suite.

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2: Salut, salut à tous ceux et celles qui viennent d'arriver. Vous avez déjà manqué beaucoup, mais c'est pas grave. Séance de rattrapage chaque soir avec mon invité. Elle est aux commandes de On vous doit bien ça, le nouveau rendez-vous de votre radio ici entre 12h et 13h. C'était Nora Malagré qui fait sa rentrée aujourd'hui à la radio ce midi et donc ce soir. J'ai décidé de l'inviter avec beaucoup de plaisir pour voyager avec elle comme on l'a fait depuis la Bretagne, en passant par Concarneau ou encore à Morlaix où elle est née. C'est au gré de sa vie que la route continue aujourd'hui parce qu'il n'y a pas que Paris dans la vie. Comment ça va, Nora Malagré, depuis le début de ce voyage?
3: Je suis esbaudie.
2: C'est quoi? Je ne connais pas l'expression.
3: Je viens de l'inventer. Non, mais je suis extrêmement heureuse. Merci pour votre invitation, cher Eric, ça me touche beaucoup.
2: C'est vraiment un plaisir. Alors, je n'ai pas évoqué le fait tout à l'heure, on m'a dit une enfance en Bretagne, l'école. J'ai vu qu'il y avait de l'école buissonnière. Je ne sais pas quel type d'élève vous étiez, on n'est pas là pour en parler. Mais en tous les cas, puisqu'on parle des lieux, je trouve ça intéressant parce que l'ailleurs, vous aviez déjà cette envie très jeune de buissonner?
3: Oui, c'est très joliment dit. Ouais. Non, j'étais une élève très dissipée. J'avais effectivement des envies de voyage assez tôt. Je m'évadais beaucoup dans ma tête. J'avais très envie de voir le monde. Et la vie m'a permis de pouvoir voyager beaucoup. Donc ouais, j'ai eu cette chance. Mais vous savez, les Bretons, pardon, et après j'arrêterai de vous saouler avec les Bretons.
2: Non, vous avez parlé de la Bretagne jusqu'à 21h.
3: Non,
2: c'est normal.
3: Mais pardon,
2: c'est normal.
3: Le Breton est voyageur. Ouais. Non, mais c'est vrai, c'est un peuple de voyage.
2: Mais parce qu'il a un bateau.
3: Alors, pour les plus riches, mais surtout il a été un peu biberonné à ça, donc le Breton est curieux.
2: Ouais.
3: Il a des envies d'ailleurs.
2: Alors ce qui est dur, Enora, alors on l'a dit tout à l'heure, c'est une région qui vous tient toujours à cœur, vous y retournez souvent, mais vous allez connaître ce qu'on appelle un déracinement.
3: Oui, on a dû arriver en région parisienne.
2: Vous aviez quoi, 10 ans, 11 ans?
3: Oui, à peu près 12 ans, et là, c'est la douche froide, quoi. C'est, ouais. On arrive, alors on n'est pas malheureux, hein. On arrive à Rambouillet.
2: Découvrez les Yvelines, le 78.
3: Les Yvelines, puis Trappes, etc., Coignières, tout ça, mais c'est pas l'enfer, mais je veux dire, c'est vrai que quand on a grandi au bord de la mer, tout semblait beaucoup plus joyeux. Bon, là, c'est pas la même atmosphère, j'ai pas du tout été malheureuse, mais c'est vrai que le décor a changé. Mes parents étaient un peu plus.
2: À quoi ressemble justement cette deuxième partie de votre enfance? Vous êtes dans une grande maison, dans les Yvelines?
3: On est dans une maison, dans un petit pavillon, modeste. On n'est pas malheureux. Et puis, par contre, j'intègre une école. Parce que comme j'étais indisciplinée, mes parents se sont saignés, ont fait le choix de l'enseignement privé, ce qui est plutôt en...
2: Alors ça, c'est pour le lycée, ça. Pour
3: le collège aussi.
2: Dès le collège, j'étais
3: en privé. Ce qui n'était pas vraiment leur valeur. Mais enfin, ma foi, parfois, ils pensaient bien faire, peu importe. Et là, j'arrive au collège, au lycée Sainte-Thérèse de l'Enfant Jésus.
2: Alors, c'était où, ça? Attrape.
3: À Rambouillet.
2: À Rambouillet.
3: Alors là, je peux vous dire que l'on...
2: Déjà, le nom est prometteur.
3: Bon, voilà, vous avez le menu, je dirais, sur le papier. Et là, bon, je redoublais de bêtises. Moi, j'avais un problème avec l'autorité, avec l'autoritarisme. Bon, alors, j'étais pas une mauvaise élève, mais je faisais des bêtises, ouais, quoi. Alors, heureusement, j'ai aussi rencontré des professeurs. On remercie à chaque fois, quand même, ce corps enseignant qui se bat et qui récupère les brebis un peu galeuses, comme j'ai été, pour me remettre dans le droit chemin. Je pense à ma professeure d'histoire géo, Madame Roger, Mademoiselle Beuret, etc.
2: Pierre Auffray. Qui était Pierre Auffray?
3: Je vais chialer des larmes de sang. Non, mais Pierre Auffray.
2: J'ai aucun budget qui n'est avec ça pour cette rentrée, je vous le dis tout de suite.
3: Pierre Auffray, c'était mon premier professeur de théâtre, ouais, qui m'a vraiment, pour le coup, remis dans le droit chemin, qui a canalisé cette énergie que j'avais,
2: ouais,
3: et qui m'a donné la possibilité d'une île, comme dirait l'autre, et qui m'a donné le goût du théâtre, qui a changé ma vie.
2: Alors, je reviens sur votre arrivée à Trappes. Vous découvrez que vous êtes au sud de Versailles, vous êtes à 20 km du périph' et de la Porte d'Auteuil, donc pas très loin de Paris. Je vous donne des noms comme ça vous parle. Bois d'Arcy,
3: ouais,
2: Montigny-le-Bretonneux, ouais. Des souvenirs, pas des souvenirs? Vous m'arrêtez ou je continue?
3: Des souvenirs de bêtises, quoi.
2: Ouais.
3: Oui, bon, voilà.
2: Et l'encours?
3: Ah oui, tout à fait, pareil.
2: Non, j'ai pas fait une cartographie de vos bêtises non plus.
3: Notre base, ils se ressemblent, bon an, mal an. Et puis j'ai tenté de faire du droit aussi à 50 ans, ouais, en Yvelines.
2: Bah, vous avez fait une fac de droit?
3: Oui, alors j'ai trippé ma première année, je vais pas vous mentir. Et puis on m'a demandé de partir à un moment, parce que je ne servais quand même à rien. Et là, c'est là où on m'a dit, mais enfin, faites du théâtre, madame, puisque vous vous déguisez pendant les TD de droit constitutionnel.
2: Ah,
3: oh, non, mais vraiment. Hein. Et puis là, enfin, encore une fois, le théâtre me sauve, j'intègre les cours Simon.
2: Alors ça, c'est pareil, du coup.
3: Oui, alors là, j'arrive à la capitale. Puis voilà, j'intègre les cours Simon et pareil, tout se déroule.
2: C'est des lieux
3: bien.
2: Qui deviennent plus inspirants finalement que ce que vous avez pu vivre en Bretagne, avant à Morlaix ou à Concarneau.
3: Là,
2: c'est une autre partie de votre vie.
3: Alors la Bretagne, c'est l'enfance, c'est l'ancrage, c'est une grande joie, c'est des souvenirs vraiment profonds. Mais après, l'adolescence, elle était sympathique, mais j'étais tellement perdue. C'est pas une période très heureuse pour moi. Je me cherchais beaucoup, j'étais pas très heureuse.
2: Vous écoutiez de la musique aussi.
3: C'est un peu ce qui me sauvait d'ailleurs. J'écoutais du jazz, du rap, un peu de tout. Je suis très mélomane, mon père écoutait beaucoup de musique. Donc
2: et qu'on allait faire un tour au CAC ?
3: Ah !
2: C'est une salle de concert,
3: ça ? Mais ça, c'était en Bretagne, oui !
2: Bah oui !
3: C'est génial que vous me repériez ça.
2: Votre premier concert ?
3: Oui !
2: Ça vous va bien, ça, Chou ?
3: Catherine, là, c'est génial !
2: Ça, c'est votre premier concert.
3: Je tenais la main de ma maman. J'avais 6 ans et voilà, je me suis dit, tu passeras ta vie dans les concerts. Ouais, la musique a une place très importante dans ma vie. Et ça, c'est mon premier souvenir musical, mon premier concert avec ma maman. Et après, j'ai pas arrêté d'en faire.
2: Et vous faites toujours encore des concerts, et vous
3: tout
2: pouvez.
3: Tout le temps. Et quand je faisais des bêtises ados, c'était aussi pour sécher. Enfin, pas forcément l'école, mais partir de la maison pour aller voir des concerts. C'était sur. Oh là là, mon Dieu.
2: Et la forêt de Port-Royal ?
3: Ah, non, mais ça, c'était pour aller faire des rêves parties. Alors bon.
2: Moi, j'ai essayé de mettre en avant des lieux. Vous avez marqué le territoire.
3: Non, mais c'est horrible. Ils vont pas du tout écouter mon émission avec ça, Eric.
2: Mais si. Non.
3: Alors après, je me suis rangé des bagnoles à 20 ans. Hein. Je voudrais quand même préciser. Puis j'en ai 46, donc ça va. J'ai 26 ans de. Comment on dit ? Où j'ai progressé, quoi.
2: Vous savez quoi ? Cet été, on a tous eu très très chaud.
3: Oui.
2: Est-ce que vous adorez les moustiques ?
3: Mes meilleurs amis.
2: Vous avez une peau moustique ou pas ?
3: Bah, j'ai une peau de bretonne, donc.
2: Ah oui, et ben c'est quoi une peau de bretonne ?
3: Bah, c'est une peau sucrée, disons.
2: Donc ils vous aiment.
3: Ouais,
2: alors, je vous parle des moustiques parce que vous dites, mais dans quoi elles m'embarquent ? Il n'y a pas que Paris dans la vie, il y a les moustiques aussi. Et oui, parce que Catherine Quicandon, qui nous rejoint tout de suite, va nous parler des moustiques entre mai et novembre, donc on est en plein dedans. On a tous cet ennemi qui est le moustique, certains les aiment d'ailleurs, qui ne s'est pas gratté comme ça tranquillement en terrasse, qui ne s'est pas agité dans tous les sens. Stop, amis bretons et les autres, fini les moustiques, Catherine Quicandon a pour vous une solution.
4: À Saint-Just-Saint-Rambert, dans la Loire, le moustique n'a qu'à bien se tenir. Pour le contrer ou les contrer, oui parce que généralement il y en a plusieurs, un Ligérien a eu une bonne idée. Il s'appelle Martin Sabille et il est le créateur de Kiko Mosquito, un piège à moustiques qui ressemble à un gros pot de fleurs noires avec une grille blanche. Il marche selon un système très bien pensé.
5: Le fonctionnement du piège, en fait on a un canal d'aspiration qui est au centre du piège, où on a un ventilateur en dessous qui va venir aspirer l'air. Au milieu, on a une petite poche où on vient mettre un attractif. Donc en fait, c'est un produit odorant qui va en fait attirer les moustiques.
4: L'attractif dont vous parle Martin Sabi est un acide lactique qui imite l'odeur humaine. Oui, je sais, c'est étrange. Vous aimez l'odeur du chocolat ou de la fleur d'oranger. Le moustique, lui, c'est goût humain qu'il préfère.
5: On a un deuxième effet, c'est que les moustiques en fait sont attirés par le noir. Donc en fait, on a un jeu de contraste entre la grille blanche et le piège qui est noir. Donc en fait, le moustique va être attiré par l'odeur, attiré par le noir, donc il va venir au centre du piège, et ensuite, en fait, il va être aspiré dans le filet, et en fait, il va finir par mourir déshydraté.
4: Kiko Mosquito est sans insecticide, il consomme très peu d'électricité, environ 2 centimes par jour, et il diffuse à 10 mètres à la ronde sur un rayon de 300 mètres environ. Kiko Mosquito élimine tous les moustiques, comme le moustique tigre, mais son intention n'est pas non plus d'éradiquer tous les moustiques de la Terre.
5: L'idée, c'est pas de tuer tous les moustiques à la ronde, quoi. L'écologie, on a besoin du moustique, on a besoin de tous les êtres vivants qui sont autour de nous, donc en fait, l'idée, c'est de venir vraiment se protéger dans les endroits qu'on utilise.
4: Ouf, nous voilà rassurés pour la biodiversité. Le pot est fabriqué dans une usine de plasturgie à Oyonnax dans l'Ain. La plaque métallique vient d'Albi dans le Tarn. Elle est découpée à Vauche et elle est thermolaquée à Saint-Just-Saint-Rambert dans la Loire. 6 imprimantes 3D fonctionnent en permanence chez Martin Sabi pour fabriquer les pièces restantes de l'aspirateur. Pour le prix, 155 € plus les recharges des attractifs. C'est un budget, nous sommes d'accord, mais l'investissement se rentabilise dans le temps et surtout, ça vous évitera d'écraser les moustiques un par un, ça prend du temps, de vous asperger d'anti-moustiques qui sent la citronnelle ou d'utiliser un répulsif chimique qui sent tout sauf la citronnelle. Plus d'infos sur kikomosquito.com avec que des cas. Merci à Martin Moulier d'ici Saint-Étienne-Noir pour cette idée qui marche. Ici, ça entreprend. Kiko Mosquito, un aspirateur à moustiques ligérien conçu par un Ligérien.
2: J'adore le nom.
3: Le nom est formidable.
2: Ah oui, c'est terrible. Merci beaucoup Catherine Kikandon et aux équipes d'ici Saint-Étienne-Noir.
3: Si j'ai un fils, je l'appellerai comme ça.
2: Bah oui. C'est pas mal, c'est une bonne idée. Non mais du coup, voilà, vous avez des solutions pour les moustiques. C'est quand même plutôt pas mal. Quoi. Mais bon, il en faut, hein, c'est important, on l'a dit. Hein.
3: Insupportable.
2: Alors, faut pas tuer les araignées, parce que les araignées tuent les moustiques.
3: Oui,
2: pareil,
3: mais tout de même, bon sang.
2: Bah, ouais. C'est où les vacances, quand vous faites des vacances en France? Vous avez l'habitude d'aller où? Alors, peut-être, alors, en France, c'est peut-être plutôt la Bretagne. Vous,
3: mais... Oui, j'aime aussi aller en Sologne, figurez-vous.
2: Ah, c'est marrant, ça.
3: Oui, j'aime beaucoup cette... Non. Trop peu, c'est une très belle région. Il y a des châteaux merveilleux, la forêt, enfin quand même c'est un peu le poumon de la France.
2: Le cerf.
3: Le bras du cerf. Non, mais je trouve cette région absolument délicieuse. Il y a une ville que j'aime beaucoup qui s'appelle Romorantin, voilà, pour ne pas la citer, que je trouve charmante. J'aime aller aussi pas loin à Bourges. J'aime Tours aussi, cette ville très riche culturellement et tout. Le Bourges, vous connaissez très bien Eric, pour le printemps de Bourges et tout. J'aime beaucoup cette région dont que vous l'avez très justement dit, on ne parle pas assez.
2: C'est vrai, la nature est extraordinaire. Vraiment.
3: Luxuriante.
2: Non, mais la Sologne, c'est magnifique,
3: mais
2: les
3: oui.
2: forêts sont superbes. Je sens que vous avez envie de m'emmener un petit peu partout, Enora, parce que là, ça y est, et quittez votre Bretagne, vous venez me parler de Bourges, de Tours, de la Sologne. Ça tombe bien, on va se retrouver dans quelques minutes, toujours avec la complicité des locales du réseau ici, se balader partout en France autour des bonnes initiatives et puis continuer la cartographie de la vie d'Enora Malagré, notre invitée ce soir.

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15: Il n'y a pas que Paris dans la vie. Un voyage à travers nos régions, à travers vos villes, vos villages. Un invité qui est à nos côtés, c'était Nora Malagré qui nous accompagne et qui retrace finalement la cartographie de sa vie. Nora Malagré, la nouvelle venue d'ici chaque jour entre 12h et 13h. Et Nora, le titre de l'émission.
16: On vous doit bien ça.
15: On vous doit bien ça. C'est dès demain midi, mais pour l'instant, elle est avec nous jusqu'à 21h. On s'est baladé avec vous et Nora depuis 20h, de la Bretagne à l'Île-de-France, où vous êtes arrivé pour une deuxième aventure de votre vie lorsque vous aviez aux alentours de 10 ans. Il y a un lieu qui a changé particulièrement votre vie. Est-ce que ce sont les cours de théâtre que vous avez évoqués tout à l'heure? À quoi vous pensez quand je vous dis voilà, le déclic?
16: Oui, oui, c'est vous venez de le dire, c'est avoir poussé cette grande porte cochère dans le 11e arrondissement, rue de la Vaquerie, à Paris. Là, un monde s'est offert à moi et je me suis replongée dans la littérature, dans de grands textes. J'ai appris ce que c'était que la discipline, le goût du travail, vraiment l'altruisme, etc. Je voudrais embrasser mon professeur David Stoulzmann, etc. Vraiment, ça a changé ma vie, puisque ouais. Depuis ce jour-là, j'avais 20 ans, je suis comédienne, ça fait donc 25 ans, j'ai toujours joué et ça m'a donné vraiment, je le redis, une discipline. Est arrivé bien après la radio, la télévision, etc. Mais mon cœur appartient à la scène.
15: Mais vous
16: l'avez
15: dit à personne, vous avez passé un concours, vous n'en avez pas parlé, je crois.
16: Non, parce que j'avais peur de le louper et de dire que... Et je l'ai eu et j'ai appelé mes parents sur ce bout de trottoir.
15: C'était où, t'as Paris, ça aussi?
16: À Paris, donc rue de la Vaquerie, j'étais en larmes. Et mes parents m'ont dit, ah bah, ça y est, enfin, ils ont été géniaux. Voilà, tu nous as baladés pendant des années, personne ne pensait que tu serais avocate, ma petite. Mais en tout cas, comédienne, ça c'est plus cohérent.
15: C'est là où vous avez fait des petits boulots, c'est cette période-là. J'ai vu que vous aviez été auxiliaire dans une maison de retraite.
16: Ouais, tout à fait, j'ai adoré, parce que je m'étais dit d'ailleurs que si le théâtre ne fonctionnait pas, j'aurais probablement essayé de reprendre des études pour être infirmière en gériatrie.
15: Vous avez un regard alors sur les maisons de retraite, les EHPAD, j'imagine,
16: aujourd'hui. Oui, j'ai été élevée par mes grands-parents, donc c'est vraiment
15: grand-mère importante pour
16: importante,
15: vous,
16: hein. Etc. Donc j'ai un grand souci de la façon dont on traite nos aînés. C'est une cause à laquelle je suis très sensible.
15: Alors, je ne vais pas retracer votre carrière, parce que ce n'est pas non plus le but du jeu, mais
16: juste
15: pour m'amuser, voilà, je vous rappelle qu'elle a été serveuse chez Quick.
16: Oui. Il
15: faut que je cite McDo et Burger King, pour citer tout. Il y a eu Radio Nova, ça c'est les débuts pour la radio, la télé sur Arte Jukebox Memories.
16: Vous avez vu comme j'ai fait un début sympa, puis après, ouf, ça a glissé. C'est marrant.
15: Et si la télé était un endroit? Puisqu'on parle beaucoup de lieux, c'est pas un endroit génial, hein, si j'ai bien compris.
16: Non.
15: C'est un lieu que vous allez le fuir, là, en tous les cas.
16: Vous connaissez, c'est un palmier de crabe, après j'y étais très heureuse, attention, mais c'est un média.
15: Vous continuez d'en faire.
16: Et je continue d'en faire, je suis très heureuse, je suis sur France Télévisions, qu'on connaît très bien sur notre radio ici, mais il faut être costaud pour faire de la télévision, il faut être armé, voilà. Donc j'y ai vécu des grandes années merveilleuses, j'y ai aussi beaucoup connu certaines déconvenues. Et puis aujourd'hui, je suis très heureuse au magazine de la santé, en quête de santé, etc. Parce que c'est une équipe bienveillante et c'est de la télé que j'aime, j'ai choisi. Mais voilà, il y a eu des souvenirs. Mais comme dans tous les métiers, ça dépend des patrons, ça dépend des collègues, ça dépend du sujet. Ouais. Mais j'ai de la chance déjà d'avoir du boulot.
15: Alors, le théâtre vous emmène un peu partout en France.
16: Ouais.
15: Alors c'est difficile quand on est comédien ou comédienne parce qu'on s'arrête le temps d'une soirée, mmh. on joue, on reste à peine, on repart le lendemain, des fois dans la nuit. Mmh. Est-ce qu'il y a des endroits comme ça qui ont retenu votre attention et tiens, j'étais jamais venu dans cette ville et ça vous a peut-être même donné envie d'y revenir.
16: Vous avez trouvé ça idiot, mais Montpellier, je connaissais pas tant que ça.
15: Ah, c'est marrant.
16: Mais oui, alors que franchement, c'est une énorme ville. J'ai adoré. J'ai joué en Corse, ah là là, ça c'était fou. À Calvi, j'ai joué en plein air. Je me suis dit, mais pourquoi j'habite pas là ? Mon Dieu. Non mais c'est vrai quoi, coucou à nos amis corses, mais quand même c'est beau. Hein. Oui, alors évidemment je me suis baladée dans le nord beaucoup, j'ai découvert l'Auvergne, enfin, alors c'est quand même l'avantage du théâtre, et puis bon, ce que j'aime le plus moi c'est goûter les plats locaux.
15: Alors non, mais c'est
16: quand
15: intéressant
16: on est
15: d'en parler.
16: Après, au petit gueuleton, vous voyez.
15: Je vais vous poser une question qui va peut-être vous fâcher avec certains, c'est où est-ce qu'en France on mange le mieux ?
16: Vous pouvez pas me demander ça.
15: Bah si, vous allez me dire la Bretagne. Parce que
16: non, les... alors ça, ah, alors, vrai, alors, honnêtement, chez nous, on bouffe pas bien du tout.
15: Vous pouvez pas dire
16: mais
15: ça.
16: Mais si, j'assume. Alors après, à part la complète miroir et puis l'andouillette, ça va quand même pas très loin. Écoutez, on va pas se mentir, du côté du sud-ouest. Pardon.
15: Ah oui, non, mais là, vous êtes dans le lourd, là, c'est le sud-ouest.
16: Bah oui, mais moi, j'aime les choses grasses.
15: C'est pas bonheur semi, quoi. Summer body, comment on dit ? Summer body, c'est ça ?
16: Summer body.
15: Ouais, enfin, c'est pas top, quoi.
16: Oh oui, mais qu'est-ce que c'est bon. Oh, le confit de canard.
15: Alors,
16: oh
15: je vais vous demander.
16: Oh, la bonne terrine. Oh là là. Non, mais attendez. Moi, de toute façon, plus il y a de beurre, plus il y a de gras, plus je suis là.
15: Le beurre, c'est la Bretagne, la Normandie.
16: Oui, mais tout. Même là, beaucoup d'huile d'olive, tout ça. Moi, il faut qu'il y ait.
15: Oh là là. Donc, vous aimez le sud de la France, l'huile d'olive.
16: J'adore le sud de la France.
15: La Provence.
16: Dans le sud-ouest, on y mange quand même sacrément bien.
15: Sud-ouest, ok. Et sud-méditerranée, vous voyez.
16: Aussi, bien sûr.
15: Marseille, Avignon.
16: Avignon, je connais
15: le
16: moins.
15: Luberon.
16: Le Luberon. Oh, j'ai découvert une ville, tiens, Vience. Alors, s'il y a des copains là qui nous écoutent de Vience, mon Dieu,
15: c'est où, c'est dans le Vaucluse,
16: dans le Luberon.
15: Dans le Luberon.
16: Oh, que c'est beau. Si vous avez une petite baraque pas chère à vendre.
15: Et qu'est-ce qui est beau, racontez-moi.
16: Mais ces espèces de petites ruelles qui sentent l'histoire, qui ont encore le goût du médiéval, là, où on s'y perd, avec ces espèces de vignes, de lilas qui pendent, ces petits commerçants, ces petits cafés, vous savez, où le vent s'engouffre dans l'espèce de, vous savez, le boulier, là, qui porte la porte, là. Oh, on dirait l'Italie, mais en mieux, parce que c'est la France. Oh, punaise.
15: Et vous cherchez l'histoire, c'est marrant. Ça vous intéresse aussi de connaître un peu l'histoire des villes, des villages.
16: Bah,
15: vous parlez des ambiances médiévales.
16: Oui, on a quand même la chance d'être dans un pays quand même où à chaque coin de rue, il y a une histoire, qu'elle soit ancrée dans cette époque médiévale, qu'elle soit ancrée même dans la révolution industrielle. Enfin, je vais faire la femme un peu chauvine, mais enfin la France, pardon.
15: Mais vous avez le droit.
16: Oh, on est quand même con. Non, mais moi je suis folle de
15: c'est
16: mon
15: le pays.
16: Pays
15: du fromage. Hein.
16: Mais non, mais je suis folle de mon pays. Tout est beau. Je veux dire, dans toutes les régions, on peut s'émerveiller. Enfin, je veux dire vraiment. Enfin.
15: Mais si on en regardait qu'une. Vous voyez, tout à l'heure, je vous ai demandé. De... Bah oui, parce que tout à l'heure, je vous ai demandé de fermer les yeux. Alors, oubliez la Bretagne.
16: Eh ben, le Luberon.
15: Moi, vous pourriez vivre, c'est ce que vous avez dit d'ailleurs.
16: Oui, je pourrais. J'ai eu des moments dans le Luberon. Je pense à cette petite ville qui m'est revenue comme ça, comme un, vous savez, comme un coup de soleil. J'ai vécu des moments. J'étais un peu émue des couchers de soleil à se damner. J'ai trouvé qu'il y avait une douceur de vivre. Alors je sais que c'est hors de prix, mais bon. Pff.
15: Le plus beau coucher de soleil, c'est le Luberon. Il y en a un autre qui vous vient comme ça à l'esprit ? Un autre endroit ?
16: Moi, j'aime bien Bergerac aussi. Non mais attendez,
15: l'émission s'arrête à 21h, mais c'est y a des parties.
16: Moi je vais passer 4 heures.
15: C'est génial, mais c'est génial.
16: Et puis bon, il y a le rugby, quoi. Il y a tout ça. Je me lève. Alors
15: voilà.
16: Là, vous me lancez.
15: Mais on va parler.
16: Et puis il y a Toulouse.
15: Non mais s'il y a le rugby. Non mais évidemment, vous avez parlé de l'Auvergne aussi tout à l'heure.
16: Là tout est en train de défiler. Je pense à des matchs de rugby. Quand je suis partie, je pense à Dax. Il y avait les férias il y a pas longtemps où j'ai eu la chance d'être invitée. Je voudrais les embrasser, leur faire des câlins parce que j'y ai vécu des soirées merveilleuses. Qu'est-ce que c'est chouette la France. Oh, j'adore votre émission.
15: Bon, ça tombe bien. Super. Et ça tombe bien, elle n'est pas finie. Restez ici. Edora Malagré, j'ai une question. Est-ce que vous êtes déjà retrouvée en loose comme ça, manger toute seule un soir sans oser aller parler aux gens qui sont autour de vous?
16: C'est les gens qui ne voulaient pas venir me parler.
15: C'est vrai. Donc, je vous dis ça parce que nouveau rendez-vous avec Robin Bernot. Ça marche, qu'en pensez-vous? On a décidé de vous donner la parole et d'aller à votre rencontre. Alors, si vous êtes, justement, c'est la situation, déjà retrouvée seule un midi ou un soir dans un restaurant, alors que ce soit dans un bar, ou un camping, et ben à ce moment-là, c'est vrai, on n'ose pas forcément aller vers un groupe d'amis qui se connaît déjà. Deux collègues, Enora et amis, ont eu une idée, ça marche. Écoutez le reportage et vous avec Robin Berdou.
9: Imaginez une application pour faire de nouvelles rencontres amicales juste autour de vous.
14: J'ai beaucoup voyagé aussi moi à l'étranger, j'utilisais une application similaire. Ça m'a permis de me faire des amis pour la soirée que j'ai retrouvée ensuite.
9: À Perpignan, Clément Alès a co-créé l'application Link Us que l'on pourrait traduire par connectons-nous, se lier entre nous. Et l'idée est toute simple, créer du lien là où les gens sont déjà réunis mais pas forcément ensemble.
17: Ça s'adresse par exemple à des lieux de vie comme les bars, les boîtes de nuit, les campings, donc vraiment des lieux de vie de façon générale.
9: Mais alors, comment ça marche? Voici les explications de Clément à John Bourgeois d'ici Roussillon.
17: Alors c'est très simple, déjà bon, vous vous inscrivez et puis après c'est un peu comme un réseau social localisé dans un lieu. Par exemple, vous êtes proche d'un bar partenaire, vous allez être géolocalisé à l'intérieur, vous souhaitez rentrer dans le lieu et là vous allez voir les personnes qui sont connectées en même temps que vous, vous pouvez discuter avec eux via des chats éphémères.
9: Alors ici, à Perpignan, ça marche, mais vous, qu'en pensez-vous?
18: Comme moi, je voyage tout le temps, je suis souvent seul justement, c'est même le problème.
9: Pour Ludovic, la quarantaine, c'est une excellente idée. Bon, faut dire que Ludo, dans le train, aux yeux des autres voyageurs, c'est un peu un ovni.
18: Les gens, des fois, sont surpris quand je leur dis bonjour. Ils sont surpris, ils me regardent étonnés, alors que c'est la base de se regarder, droit dans les yeux, se dire bonjour.
9: Jeanne, elle, semble un petit peu plus mitigée.
19: C'est une tentative de recréer du lien entre les gens, mais c'est triste qu'on ait besoin d'une application pour le faire. Parce qu'on a juste à se regarder et à se parler. Je pense que si on veut, ça marche.
9: Oui, sur le principe, je suis d'accord. Mais encore faut-il oser. Et ça, ce n'est pas une évidence pour tout le monde.
14: Je pense à des personnalités plus timides que d'autres. Et en tout cas, pour les personnes qui sont plus timides, je pense que c'est bien.
9: Aujourd'hui à Perpignan et désormais aussi à Toulouse, l'application Link Us, L-I-N-K-U-S, gratuite et téléchargeable sur toutes les plateformes, annonce avoir déjà créé plus de 50 000 connexions.
15: Eh ben, c'est pas mal ça, hein, Robin Berdou. Vous avez déjà créé comme ça, ou eu envie de créer une application, mettre en place quelque chose qui pourrait être utile aux autres?
16: J'avais fait la première application féministe, figurez-vous, avec une amie qui s'appelait la Woman Friend Family, un nom anglais insupportable. Peut-être pour ça qu'elle n'a pas marché d'ailleurs. Parce que personne ne comprenait de quoi ça parlait.
15: Je ne parlais pas anglais de toute façon. Ouais.
16: Je ne parlais pas anglais. Mais, l'intention était noble. Okay. Et puis voilà, fin d'anecdote.

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2: Jusqu'à 21h, et donc encore pour quelques minutes, on se rend compte qu'ici, ça marche un peu partout en France et qu'il n'y a pas que Paris dans la vie. C'est le titre de ce nouveau rendez-vous avec notre invitée Nora Malagré, qui partage depuis déjà maintenant presque une heure les lieux qui ont façonné son existence. Et Nora, qui est avec nous, je le disais, encore pour quelques minutes. Alors, je vais aller un tout petit peu plus dans le perso à présent, même si franchement, vous nous avez confié plein d'endroits, plein de vies que vous aimez.
3: Je suis un peu pipelette, pardonnez-moi.
2: Mais,
3: c'est
2: vrai. Mais vous vivez où aujourd'hui ?
3: À Saint-Ouen, dans le 93.
2: Le code de l'interphone. Non, vous êtes en région parisienne, du coup.
3: Absolument. Non, mais Saint-Ouen, c'est une ville qui me ressemble beaucoup. Je suis très, très attachée à ma ville. Je suis très proche du maire de ma ville.
2: Mais vous, oui.
3: Voilà, je fais des choses localement. Je suis investie, comme on dit. Ouais. Et je ne me verrai pas vivre intramuros à Paris. J'ai besoin d'être encore dans cette espèce d'ambiance banlieusarde.
2: Il faut, oui, voilà, c'est ça. Je rappelle que vous êtes provincial. Vous êtes de Bretagne, et c'est presque quelque chose qui vous plaît finalement de rester.
3: Oui, c'est dans mon ADN, je crois vraiment. Ouais. Je ne suis pas parisienne. Et
2: ça ressemble à quoi, Saint-Ouen, pardonnez-moi, mais.
3: À rien.
2: Ah non, vous pouvez pas me dire ça.
3: Non, Saint-Ouen, c'est sublime. Il y a ce marché, vous savez, ce marché aux puces qui a fait vraiment les grandes heures et qui continue de les faire de notre chère ville. Alors, c'est un petit peu en train d'évoluer, mais il y a aussi un vieux Saint-Ouen avec des rues un peu pavées, des pavillons. Et puis, il y a effectivement des logements sociaux aussi. En fait, elle est un peu... Elle est atypique, cette ville. Et puis surtout, les gens s'y mélangent, les générations se mélangent, et c'est ce qui m'y plaît.
2: Est-ce qu'il y a un lieu où vous aimez vous ressourcer en France ? Ou le lieu qui, en tous les cas, va vous apaiser ?
3: Alors, c'est en fait...

0: peu basique ce que je veux dire, mais il faut que je vois la mer, où qu'elle soit.
1: Voyez, où qu'elle soit.
0: Où qu'elle soit. Ça peut être la Méditerranée, peu importe, la Manche, peu importe. Mais en fait, moi, j'ai vraiment besoin de ça. Ouais. Je suis, voilà, je le dis, je croyante, une certaine religion, et je prie devant la mer, je me recentre, ça me fait beaucoup de bien d'être seule. Un petit côté un peu Chateaubriand, vous voyez, un peu dépressive. Non, je plaisante.
1: Pas de problème. J'ai une question à Ardisson.
0: Voilà.
1: Si vous pouviez emmener votre vous de 20 ans dans un endroit que vous aimeriez aujourd'hui, qui vous plairait aujourd'hui, où est-ce que vous l'emmèneriez ? C'est pas facile à conjuguer tout ça. Où est-ce que vous l'emmèneriez ?
0: Je l'emmènerais là où elle rêvait d'aller et elle n'avait pas assez de sous à 20 ans, je l'emmènerais à Biarritz.
1: Pourquoi ?
0: Parce qu'à l'époque, je trouvais que c'était vraiment une ville de riches. Pardon, je suis complètement privée. Je me souviens de ne pas avoir les ronds, pour pas avoir l'argent, pardonnez-moi, pour prendre ce fameux billet pour aller à Biarritz, pour aller reluquer. C'est horrible ce que je dis.
1: Reluquer.
0: Reluquer les surfeurs, pardon.
1: Non mais ça, on avance dans le temps au niveau de la soirée, donc vous pouvez y aller, Nora.
0: C'est extrêmement vulgaire. Ouais. En tout cas, donc j'emmènerai cette jeune femme de 20 ans.
1: Vous alliez voir des surfeurs
0: à Biarritz
1: parce qu'ils
0: aller.
1: Étaient beaux. Mais dites-le.
0: Voilà, parce qu'ils
1: donné.
0: Étaient beaux
1: voilà.
0: Et qu'ils avaient des jolies planches voilà. Et que j'étais amoureuse de Kelly Slater voilà, à l'époque. Voilà. Donc je l'emmènerai à Biarritz cette petite.
1: Pas du tout pour aller à Guétari ou aller déguster du piment d'Espelette.
0: Non,
1: ah, rien
0: non,
1: à voir.
0: Eric, je ne vous mentirai pas.
1: Donc, c'est voilà. Joli Saint-Jean-de-Luz. C'est pas très loin aussi.
0: C'est très beau. C'est presque plus beau, mais en tout cas, je l'emmènerai à Biarritz.
1: Si vous pouviez vous tatouer le nom d'une ville, je crois que vous avez tatouage d'ailleurs.
0: J'en ai plusieurs, ouais. Pas des plus jolis, hein, on va pas se mentir, c'est plutôt un échec. Je me tape. Non, mais voilà. Erreur de jeunesse. Non, mais.
1: Ah, ça peut arriver, ça.
0: Voilà, si vous êtes très jeune, ne le faites pas. Ou très peu.
1: Et un lieu ou un paysage que vous pourriez vous tatouer ?
0: Bah, je me tatouerais Concarneau, la ville close.
1: Mais genre une encre ?
0: Non, alors j'ai tenté une encre,
1: Puis oui,
0: ça a été un échec, c'est devenu un cintre.
1: Pardon, mais je confirme. Je le vois sous les yeux.
0: On va peut-être vous mettre la photo quand même sur le site.
1: Ouais, tiens, regardez, parce que l'émission est filmée, il y a des images, donc vous pouvez. Voilà, ça, on voit bien.
0: Ça fait atroce.
1: Bah, c'est un cintre, quoi.
0: Si vous avez 20 ans, vraiment, encore une fois, ne le faites pas. Non, non, je me tatouerais la ville close, là, comme ça, en Popeye, sur le. Sur le. Comment s'appelle ça ? L'épaule, finalement.
1: Bah oui, le omoplate, quoi. Non, c'est pas l'omoplate,
0: c'est derrière.
1: Oui, c'est moi, c'est derrière.
0: C'est la rentrée.
1: Voilà, c'est le problème un petit peu avec mon corps. Alors que vous n'avez pas de problème avec votre corps.
0: Non.
1: Attention, cette phrase ne la sortez pas du contexte. L'endroit où vous pourriez monter votre école de hula hoop. Parce qu'il paraît que c'est votre talent secret caché.
0: Alors, j'ai été très longtemps, absolument, Eric, vous êtes très bien renseigné. Ça, c'est fou, peu de personnes le savent.
1: Mais vous feriez ça où ? Si vous deviez donner un cours en plein air de hula hoop ?
0: Oh, bah, Saint-Ouen, dans mon petit 93, près de la mairie.
1: Alors, on a évoqué, pour ceux qui l'ont joint et qui n'étaient pas là, des chansons tristes.
0: Oui.
1: Je sais que vous adorez les chansons tristes, que vous avez été bercé, que vous.
0: Ça me fait pas peur.
1: Vous faites mal à la tête, parce que vous adorez écouter des chansons tristes, notamment le dimanche, sur votre canapé. Ah, donc, quel endroit, selon vous, en extérieur, on pourrait écouter ça ?
0: Oh là là.
1: Vous adorez, hein ?
0: Je suis allée jusqu'à Berlin pour aller les voir, c'est vous dire. Oh, ça s'écoute quand même dans sa chambre en regardant le plafond. Hein.
1: Ah ouais ?
0: Ouais, un peu seul. Non, mais sinon, non, ça. Alors...
1: Au bord d'une falaise ? Il est trop tard. Surtout pas.
0: Oh, la ne
1: faites pas ce qu'on dit.
0: Faites
1: pas ce qu'on dit.
0: Non, mais on peut. Non, mais en fait, c'est beau, c'est mélancolique, mais c'est beau. Oh, ça peut se regarder sur un banc, dans une. En fait, ce que j'aime bien, sur n'importe quelle grande place. Si vous avez une grande place à côté de chez vous,
1: Place de la Comédie ou pas de Montpellier.
0: Place de la Comédie, par exemple, où je pensais à Bordeaux. Vous savez, il y a cette espèce de miroir par terre. Là,
1: oui.
0: Comment ça s'appelle ? Et ben, vous regardez les gens passer. Et puis vous faites un petit bilan de votre vie.
1: Et Nora Malagré, votre invitée jusqu'à 21h, c'est sur ICI.
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1: 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Et puis les rendez-vous aussi de Benoît Prospero, Catherine Quicandon, Robin Bernot, qui nous accompagnent autour des belles initiatives et tout ce qui se passe sur vos radios ici. Et Nora, alors on s'est bien baladé. On va peut-être le faire encore un instant, mais on va se faire un petit instant promo, vous et moi.
0: Oh, alors, c'est très charmant le
1: moment. Non, mais la promo déjà, enfin, c'est pas la promo, c'est-à-dire que nous, on est tellement contents que vous soyez avec
0: merci,
1: nous depuis aujourd'hui.
0: Merci. très gentil.
1: Depuis ce 31 août. Demain, c'est la rentrée officielle, la rentrée scolaire, entre des classes. Enora, désormais, chaque jour, 12h, 13h. Redonnez-nous le nom de l'émission, Enora.
0: On vous doit bien ça.
1: Alors, qu'est-ce que vous nous devez? S'il vous plaît, je veux savoir.
0: Bah déjà, on vous donne des sous et ça, c'est plutôt pas mal.
1: En Alors, fait, je vais écouter tous les jours.
0: Voilà, hein, je vous connais, Eric. Non, mais on va vous donner des solutions en fait, très concrètes pour vous faciliter la vie. En fait, des bons plans pour économiser, pour gagner de l'argent, pour mieux consommer, mais aussi en fait, mieux vivre. Parce qu'on a. Alors, Valère Querrère, que vous connaissez très bien, dans la radio ici.
1: Voilà,
0: Aude Razo. J'ai ramené mon amie Elsa Wolinski qui va nous dire comment mieux vivre quand on est une femme après 50 ans. Nous avons Gérald Kierzek, que vous connaissez, qui est un éminent médecin, exactement, qui va nous donner aussi des bons plans pour mieux vivre, vivre plus longtemps. Et puis, j'ai ramené dans la bande Pierre Fabien, que vous connaissez aussi très bien.
1: Le veto.
0: Parce que c'est très important aussi, nos petits compagnons à poil, ou sans d'ailleurs, ou à plume. Donc, c'est vraiment une émission vraiment pour mieux vivre. On n'est pas prétentieux, mais on estime que. On vous doit bien ça, justement. C'est bon conseil.
1: Ça vous plaît? Est-ce que ça correspond, j'imagine, à votre personnalité de rendre service, de se sentir utile dans votre vie de tous les jours, ce que vous allez faire à la radio?
0: Oui, j'essaie. Je trouve que j'ai eu beaucoup de chance dans la vie. Donc, la moindre des choses, c'est de rendre un peu tout ce que moi j'ai eu à nos chères auditrices et nos chers auditeurs. Et puis, ce que j'adore dans cette radio, c'est que voilà, on est partout en France. Mmh. Donc, on va aussi accueillir, hein, c'est quand même le but de l'émission, un maximum d'auditeurs qui vont nous parler de leurs problématiques. Et vu la bande que j'ai, on aura forcément des réponses à leur apporter.
1: Je crois qu'il y aura des cadeaux aussi, hein. Vous allez gâter les auditeurs d'ici.
0: Il ne manquerait plus que ça, parce qu'on leur doit bien ça quand même.
1: En termes de pouvoir d'achat, on va être pas mal avec vous.
0: Voilà, ça va donner de l'oseille. Ça va
1: bien
0: donner
1: ça.
0: Des sous.
1: Et c'est tout ce que j'aime. Alors la radio, 12h, 13h avec la bande, donc rendez-vous dès demain déjà pour la deuxième. La télé...
0: Magazine de la santé, enquête de santé. Je suis médecin, je ne peux pas mieux vous dire. Non.
1: C'est vrai?
0: Non mais voilà, toujours sur France Télévisions, France 5.
1: Il n'y a rien avec papa là? Non mais vous avez fait le rapprochement, parce qu'il est du milieu.
0: Évidemment, et puis surtout, pardon, c'est l'instant un peu, mais j'ai été très malade, je le suis toujours, j'ai de l'endométriose, donc j'ai été très abonnée en fait à différents médecins, donc au bout d'un moment, on a l'impression d'être un peu spécialiste.
1: C'est ce qu'on s'est dit avant le début de l'émission,
0: vous et moi.
1: C'est ce
0: vous et moi, parce que vous êtes totalement hypochondriaque.
1: Ah voilà, on va se l'avouer, on est un chouïa hypochondriaque. Je ne sais pas qui est le plus fort des deux, mais...
0: Voilà. Et puis aussi le théâtre, qui me permettra avec cette nouvelle pièce, Les Amazones, d'être partout en France et de pouvoir venir à la rencontre, je l'espère, de nos auditrices et nos auditeurs, histoire de faire un coucou, et ce qui nous permettra de faire l'émission On vous doit bien ça.
1: Ça, c'est bien, sur place.
0: Sur place.
1: Donc en France.
0: Voilà,
1: c'est quoi,
0: chez
1: les Amazones?
0: Nos copains. Les Amazones, c'est un boulevard, c'est trois copines qui se rebellent contre les hommes et qui, en fait, finalement, au fond, les aiment bien. Mais je reprends
1: ce
0: le rôle mythique.
1: Cas.
0: Ce qui est complètement mon cas, je reprends le rôle mythique qui avait été créé par quand même Chantal là-dessous. Excusez-moi du peu.
1: C'est génial.
0: Donc voilà, non, une année riche, surtout qui va me permettre, parce qu'il n'y a pas que Paris dans la vie, n'est-ce pas, d'aller sur les routes de France.
1: Retenu. On vous doit bien ça. Hein. Dites-moi, Enora, le 3 mars de cette année, c'est France 5 hein, qui a diffusé votre documentaire. Pourquoi t'as pas d'enfant? Vous voulez en dire un mot? On peut encore le revoir.
0: On peut encore le voir sur la plateforme de France Télé. Je n'ai pas pu avoir d'enfant. Il y a aussi des femmes qui décident de ne pas en avoir. Et l'idée de ce documentaire, c'est de déculpabiliser tout ça et de se dire que même quand on n'a pas d'enfant, on est tout aussi valable et on a aussi des choses à transmettre dans la vie. Voilà.
1: Un mot sur le planning familial, ça vous tenait à cœur.
0: Merci beaucoup, Eric, de me faire cette passe décisive. Le planning familial, vous le savez, il y en a partout en France. Je suis marraine de planning familial depuis plus de 20 ans. C'est un, voilà, c'est très important. Ça peut vous aider en cas de problème, voilà, de extra, que vous subissez, pardon, des violences intrafamiliales, des violences extra-conjugales. C'est très important. Je voudrais leur faire un énorme coucou. C'est très utile. N'hésitez pas à pousser la porte du planning familial.
1: On va refermer la carte de votre vie, mais un dernier endroit, celui que vous ne connaissez pas. Et celui où vous aimeriez aller?
0: Oh, moi, je connais pas très bien la montagne. J'avais pas tellement de sous pour aller au sport d'hiver quand j'étais jeune. Mes parents aimaient pas trop ça. Alors, si je pouvais aller dans les Alpes...
1: Ouais, les Alpes.
0: Ouais, ça me dirait bien, moi, d'aller sur un téléski pour chanter « Quand te reverrai-je
1: »
0: Comme dans le film, les bronzés font du ski, ça me plairait bien, moi.
1: Il est un peu la loose comme moi. merci beaucoup, Enora Malagré.
0: Merci pour votre invitation, chérie.
1: Merci sérieusement, Enora, d'avoir été notre invitée.
0: Trop sympa.
1: On va se dire tu à la fin, parce qu'on se dit tu dans la vie.
0: Ouais,
1: je te souhaite vraiment tout le meilleur pour ton émission avec ta bande dès demain. Et puis, l'émission « Y'a pas que Paris dans la vie » se retrouve sur ici.fr. D'autres invités issus de la société civile dès demain, d'autres personnalités, d'autres voyages donc à découvrir chaque soir. Salut Enora et merci.
0: Salut Eric.

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2: Salut à toutes, salut à tous et bienvenue. C'est Décibels. C'est la rentrée de mon émission musicale préférée. J'espère que c'est la vôtre aussi d'ailleurs. On est ensemble en direct jusqu'à 20h. Et les premiers invités de cette saison 5 de Décibels, saison 2026-2027, c'est le groupe Trio.

Yo sort pour la première fois de sa carrière un best-of ainsi que des chansons toutes nouvelles et inédites. On en parle avec eux ce soir, le groupe Trio invité de Décibel. Ça fait plaisir. 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Alors voilà, il est 19h07. On se retrouve ensemble pour démarrer une belle année avec plein d'actu musique qui vont être formidables et, malheureusement, cet été, on a perdu des artistes qu'on aimait beaucoup, et notamment la chanteuse country Dolly Parton et le DJ français artiste électro Kavinsky. Alors, il était évident que pour cette première de la saison de Décibel, on allait leur rendre hommage. Commençons avec Kavinsky. Kavinsky qui est mort quelques jours avant son 51e anniversaire à Paris. Kavinsky, vous vous en êtes rendu compte si vous avez suivi l'actu, était très aimé, très respecté. Et son grand tube Night Call avait été repris avec Angèle et Phoenix pour la cérémonie de clôture des Jeux Olympiques de Paris 2024 dans un stade de France chaud bouillant. Alors on le réécoute, on lui rend hommage. Merci pour la musique, Vinko. Kavinsky et Night Call.

0: suis émue de réécouter cette chanson et de démarrer l'année avec Kavinsky, voilà, qui nous a quittés cet été et qui est enterré. Si vous avez envie d'aller lui faire un petit coucou et déposer une petite fleur ou une petite figurine de Xor ou des Gremlins ou toute la pop culture des années 80-90 dont il était fan, il est enterré donc au cimetière Saint-Vincent de Montmartre. Vous pouvez pas rater sa tombe, c'est vraiment la plus fleurie.
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0: On a décidé que tous les soirs dans Décibel, on allait mettre en avant un groupe, un artiste, une artiste sur un label indépendant. Parce que les labels indés, eh bien, ce sont parfois de petits poussets pleins de talents qui ne sont pas forcément suffisamment mis en avant dans les médias. Donc voilà, notre coup de cœur du jour sera désormais en début d'émission. C'est maintenant. Et avec un label indépendant, le label du jour, c'est les productions du Couscous, le label de Aurélie Saada que vous aviez découverte dans Brigitte. Elle est en duo avec Gaspard Royan, leur nouveau projet. Ensemble s'appelle Ravage, un projet 100% indépendant et 100% plein d'amour. Entre ton épaule et ton cœur, c'est le premier extrait de leur album à venir. Ravage, immense coup de cœur pour ce groupe indé qu'on soutient et qu'on aime dans Décibel.

0: L'amour fait des ravages, alors Ravage fait des chansons d'amour. Ravage, tout nouveau groupe et tout nouveau projet de Aurélie Saada et
1: Gaspard Royan.
0: Merci. J'ai eu une petite absence, mais heureusement, Monsieur Mali de Trio est là, il sait tout faire. Trio donc arrive dans quelques secondes. Il faut quand même écouter un petit extrait de La Traversée parce que c'est leur nouvelle chanson. Je la connais pas encore par cœur.
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1: Joyeux anniversaire Trio, fête ses 30 ans et sort pour la première fois de sa carrière un best-of. Ils sont avec nous ce soir. Gizmo, salut.
2: Salut.
1: Daniel, salut.
3: Salut toi.
1: Oh, Manu n'est pas là.
4: Non, Manu est malade.
1: Mali est là.
4: Mais moi je suis
1: mon
4: là.
1: Mon souffleur officiel,
4: voilà.
1: Quand j'ai des petites absences. Exact. Alors on envoie plein de bisous à Manu, on espère qu'il va se remettre très bientôt. Mais voilà, moi toutes mes blagues de trio qui sont quatre, bien tombent à l'eau.
4: Tu peux les faire.
1: Vous êtes trois. C'est pas grave.
2: On va faire Manu.
1: Ce serait génial. Alors, trio, il y a évidemment un tube que vous connaissez par cœur, qui a été repris des dizaines de millions de fois et qu'on ne va pas se priver d'écouter parce qu'on est comme ça. C'est...

0: Vous avez chanté sur la scène des Victoires de la musique, mais mis à part cette chanson-là, évidemment, qui, je pense, n'a pas dû faire débat au niveau de votre premier best-of, est-ce que ça a été compliqué après, 30 ans de carrière et plein d'albums et plein de sensibilités différentes dans vos chansons, de fabriquer un best-of ?
1: Compliqué, oui, ça a été compliqué. Oui. Il fallait en plus, il fallait que tous les albums soient représentés.
0: Oui.
1: Et en même temps, il fallait de la place pour des nouvelles chansons aussi, parce qu'il y a des nouvelles chansons aussi.
0: Il y a un inédit qu'on va écouter tout à l'heure, ouais. Mais sur le best-of, il y en a plus.
1: Ouais, il y en a trois. Il y en a trois, ouais, qu'on va dévoiler. Donc oui, ça a été compliqué, puis en même temps, il y avait des évidences, en fait.
2: Il y avait des évidences, et puis aussi l'actualité, des choses qui nous disent, tiens, celle-ci plus qu'une autre, ou mais beaucoup d'évidences quand même.
0: Ouais.
2: On a été regarder aussi ce que les gens aime écouter encore de trio, et puis ce que justement ils écoutent pas trop et que nous on a envie de leur faire écouter.
0: Ah, c'est vrai. Alors ça, pour avoir ce genre d'infos, c'est vrai que pour le coup le streaming c'est intéressant.
1: Ah oui.
0: Vous pouvez voir. Alors à part, je disais l'hymne de nos campagnes qui passe sur toutes les radios quasiment tous styles confondus, etc. Est-ce que vous avez des chansons comme ça, des succès auxquels vous ne vous attendiez pas, des pics de stream un peu étonnants?
1: J'en ai pas en tête là.
2: Il y a un morceau qui s'appelle J'ai rien prévu pour demain, qui
0: ouais.
2: est très streamé, qui est un morceau du premier album et qui est quand même anti-productivité du travail.
0: D'accord.
2: Et donc qui doit être d'actualité,
0: oui, c'est ça.
2: Et qui est repris chez les jeunes.
0: Ah, c'est drôle.
2: Donc mais en espérant qu'ils ont quand même envie de rentrer à l'école demain,
1: c'est
2: tu vois.
1: Ah,
0: voilà. Ratez pas la rentrée.
2: Ouais,
0: quand
2: c'est
0: même.
2: Ça, allez-y quand même.
0: C'est
2: mais
0: ça.
2: Voilà, celui-ci par exemple qui a été une surprise.
0: OK. Et est-ce que vous avez une petite préférée que vous avez poussé pour mettre sur le best-of?
1: Non, il n'y a pas eu de...
3: Moi, j'ai des préférés, mais c'est pas forcément les plus...
2: On n'a pas fait conscience voilà. du tout à Daniel.
3: Exactement. ils m'ont pas écouté. J'ai essayé de pousser des trucs, mais...
0: Ils t'écoutent jamais, non. Hein. Viens, on fait notre groupe, Daniel.
3: Avec... Depuis le temps, je te le dis.
0: Ben voilà.
3: Ça va être top.
0: En vrai, je pense que vous avez dû être sollicité énormément depuis vos débuts pour sortir ces compilations, ces best-of. Tous les artistes le font, ils n'attendent pas 30 ans pour le
3: faire. Chaque album est un best-of.
0: Alors, c'est ça.
1: Non, mais c'est vrai que nous, on a quand même sorti pas mal de live.
0: Oui.
1: Et pour nous, les lives faisaient quand même office de best-of, en fait.
0: Ouais.
1: Et ça permettait en plus de d'entendre des chansons que les gens aiment écouter, mais dans des nouvelles versions et tout. Donc voilà. Donc c'est pour ça qu'on s'est jamais posé la question du best-of. Et puis là, 30 ans, on s'est dit c'est le moment.
3: De bouche à oreille, les gens le prenaient vraiment comme un best-of.
1: Ouais, oui. De bouche à oreille, faisait un peu office de best-of. Mais c'est vrai que le best-of un peu traditionnel, j'ai envie de dire comme ça, on n'avait jamais pensé. Et puis par contre, ce qu'on voulait, c'était quand même qu'il y ait une nouvelle chanson. Quoi.
0: Oui.
1: Bah oui.
0: C'était
1: bah, oui.
0: comment de se retrouver ensemble pour écrire justement ces nouvelles chansons. Là, on va découvrir la traversée, sachant que ça faisait un moment que vous n'aviez pas écrit de chansons tous ensemble à quatre.
1: Ouais, alors on n'écrit pas à quatre, on écrit un peu chacun de notre côté quand même, et on arrive, on a fait écouter plein de morceaux en fait. C'était ça qui était le plus dur, ça a été le choix en fait, hein, parce qu'on
2: est arrivé avec
1: six, sept chansons. Voilà. Donc
3: il y avait bien une quinzaine.
0: Mais vous sentiez que c'était des chansons pour trio et pas pour vos projets annexes.
3: Déjà pour trio. Et qui puisse intégrer dans un best-of qui retrace les 30 ans.
0: Ouais.
3: C'est-à-dire que il y a des chansons qui peuvent partir aussi sur quelque chose de très très nouveau, mais là quelque chose qui soit cohérent avec cette histoire et qui dénote pas complètement, qui soit dans l'âme et l'ADN du groupe et du best-of.
0: Alors la traversée.
1: Bah, la traversée,
0: elle remplit
1: complètement le thème. Bah ouais, ouais. Elle remplit complètement tout ça. Ouais.
0: Alors on va la découvrir ensemble.
1: Écoutez tous.
2: Valider à quatre.
1: Voilà, valider à quatre.
0: Valider à quatre par trio. Gizmo, merci. Il m'a servi ça sur un plateau. C'est magnifique.
3: Et d'une.
0: Je suis contente que vous soyez les parrains de cette saison 5 de Décibel. Les premiers invités, c'est les meilleurs.
1: C'est la rentrée avec toi, ça fait plaisir.
0: La traversée trio, nouveau, arrivé. Allez.

0: Et ce allez qui nous donnerait bien de l'élan pour que vous partiez en tournée. Or, ça n'est pas prévu. On n'a pas annoncé de tournée pour les 30 ans de Trio. Pourquoi ?
1: Eh ben parce que on était partis avec Christophe dans nos aventures solo.
0: Oui, et bien partis tous les deux d'ailleurs.
1: Ouais, hein. Et puis on s'est engagé Manu aussi derrière avec le collectif Ensemble, avec les amis de Sinsémilia, Vanupier, tout ça sur quelques dates.
0: D'ailleurs, je vais les donner les prochaines.
1: Avec plaisir.
0: Ah oui, quand même, ce collectif Ensemble, le 8 octobre à Poitiers, le 9 à Vierzon, 31 octobre à Strasbourg, le 26 novembre à Nesle, le 10 décembre à Annemasse et le 18 décembre à Beauvais. Et après, c'est bon. Donc du coup, vous êtes libre en 2027 pour la tournée des 30 ans de Trio.
2: Après,
0: ou pas,
2: c'est les présidentielles. Voilà.
0: Mali, président.
2: Allez, on y va.
0: Tu fais la campagne.
2: C'est Après, on fait la campagne. Exactement. Après, il va falloir mettre les mains dans le cambouis.
0: Ouais.
1: Non, mais on
0: c'est
1: avait.
0: C'est une première approche, quoi.
1: Ouais, il y a Manu qui est parti en 2019, 2018. Il y a eu cette tournée après, derrière, l'album qui est sorti.
0: Ouais.
1: Il y a eu envie de vraiment de faire un break et de partir faire nos trucs. Et puis, en même temps, cette envie de marquer les 30 ans. Donc, on s'est dit, bon, on se donne encore du temps avant de se retrouver. Parce que l'idée, c'est si on repart, je pense que c'est tous les quatre. Il faut qu'on soit motivé, prêt, avec des chansons. Et donc, on attend encore un petit peu, on se donne le temps. On a beaucoup tourné et là, on va se donner un peu de temps.
3: Surtout qu'on vient de fêter les 27 ans.
0: Oui, c'est vrai.
3: On ne peut pas faire que des anniversaires. À un moment donné, il faut aussi proposer des nouvelles choses.
0: On dirait un groupe WhatsApp de parents à l'école. Toutes les semaines, il y a les anniversaires.
1: Non, ce qui est sûr, c'est que
3: alors, qu'est-ce qu'on ramène cette fois-ci ?
1: On s'est permis d'aller jouer il n'y a pas longtemps avec pas mal d'autres artistes pour aller porter les artistes palestiniens, des choses comme ça. Si on doit y aller, qu'on a envie d'y aller, il n'y a pas de barrière non plus à aller jouer. On a envie d'y retourner, mais c'est juste besoin de poser encore un peu et de faire nos petits.
2: Et puis pour la sortie du best-of, on va quand même faire un petit live et tout, quand même. Voilà, tu vois, allez, c'est une exclue.
0: Ah, merci. Merci pour cette belle info. Le best-of, lui, sortira le 16 octobre, le premier, première compilation pour Trio, dans lequel on retrouvera, c'est bien, un peu toutes vos incarnations. C'est ça que j'aime avec Trio, c'est que c'est très difficile, en fait, de définir quel genre de musique vous faites. Vous faites de la musique agricole.

0: de quoi.
1: Hein, on a mué depuis.
0: C'est ça.
2: C'est
1: très drôle. J'entends les voix.
0: Les différences de son. Et de...
2: Voilà, petit florilège de tout ce qu'est trio. On a hâte de découvrir ce best-of donc, qui sortira le 16 octobre avec La Traversée, la nouvelle chanson que vous avez entendue, mais aussi deux autres titres. Je vais essayer d'en savoir plus. Comptez sur moi. Je sens que ces hommes ont plein de secrets. Je vais faire tout ce que je peux. Et puis, on va aussi leur poser le questionnaire des choix. Cornélien, c'est une nouveauté pour la saison. On va voir.
1: On va voir. On va être les premiers.
2: À tout de suite.

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2: Vous écoutez Maya. J'aime.

0: chanteuse originaire de Valence et révélée par la Star Academy 2024. Maya avec Tout ira bien.
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0: Tout ira bien.
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2: Et le groupe Trio, nos premiers invités de l'année dans Décibel. Il y a Mali, il y a Daniel, il y a Gizmo. Il y aurait dû avoir Manu, mais il y a un petit souci de santé. On lui envoie plein de bisous et on espère qu'il va se remettre rapidement. Trio, donc les 30 ans, le best-of. Et quelques petites questions, quelques choix cornéliens pour vous, les amis. Commençons dans la catégorie milliardaire, hein, plus de 100 milliards de fortune. Préférez-vous, Trio, faire une chanson d'amour pour Bernard Arnault ou emmener Françoise Bettencourt en tournée?
3: Oh la vache! Ah, Françoise Bettencourt en tournée!
4: On peut peut-être la retourner. Hein,
3: elle a bien qu'à.
4: On peut peut-être l'emmener dans un autre monde.
3: Non, j'imagine pas du tout.
2: Mais imagine, elle change.
4: Lui faire découvrir un autre monde, en tous les cas, que le sien, ça pourrait être drôle.
5: Ça peut être un pari, tu vois.
4: Ouais.
5: Un challenge, quoi. Un challenge. Bah, peut-être qu'il peut avoir une utilité.
4: L'important, c'est de ne pas détourner de fond en route, quoi.
2: Ah oui, c'est ça.
4: Rester clean et
2: faut
4: tout.
2: Faut pas
4: avec,
2: prendre les sous des t-shirts, Françoise.
4: On respecte les personnes âgées, on est cool, et puis on lui montre un peu ce qu'on fait et tout. Pourquoi pas? Ça peut être drôle.
2: Ok. Vous préférez une victoire de la musique ou un Bercy complet?
4: Un Bercy complet.
2: Ils ont déjà eu les deux. Si vous pouviez changer le nom du groupe, un, est-ce que vous le feriez? Et deux, ce serait quoi?
3: Elle est trop chelou, cette question. Pourquoi changer le nom du groupe?
5: Moi, quand je suis arrivé, je me suis dit, bon, ils vont faire un... Non.
3: Tu sais qu'on l'a pas choisi, le nom du groupe, comme disait Guise. Hein,
4: on joue dans la MJC, c'est des potes qui nous invitent à jouer tous les trois. Ils nous ont vu faire les fous avec les guitares et nous appellent Trio. C'est le directeur de la MJC qui met le Y. Il n'y a pas plus belle histoire, on peut pas changer de
3: ça. La première fois qu'on a vu une affiche de Trio, on ne savait même pas qu'on jouait dedans.
4: C'est ça.
3: Non, mais c'est vrai. C'est
5: moi, j'avais proposé Ito et ses choristes. Mais ça va
2: être notre groupe.
4: Ouais, c'est ça.
3: Ito et sa choriste.
2: Ok, allez, maintenant les petites questions perso. Mali. Est-ce que tu préfères?
3: Silence. Est-ce que je préfère? Ouais, vas-y.
2: Si je te donne un super pouvoir.
3: Si j'en suis. Oui, vas-y. Donne-moi un super pouvoir. Il me dit, vas-y.
2: Une cape d'invisibilité ou une télécommande pour faire taire qui tu veux quand tu veux.
5: Waouh.
3: Oh, les deux.
2: Non,
3: moi, je veux les deux, moi.
2: T'es gourmand.
3: Faire taire qui je veux, non.
5: Ça, y a pas besoin de télécommande pour ça.
3: Non, ouais, j'ai pas besoin de ce pouvoir-là. La cape d'invisibilité, quand même.
2: Okay. Voilà,
3: pour pouvoir venir des fois, tu vois, dans le studio, et regarder un petit peu sans que tu me vois. Tu vois ce que je veux dire?
2: Tellement creepy, j'adore.
3: Oh là là, j'adore.
2: C'est génial. On dirait une série Netflix.
3: Ouais.
2: Guise, est-ce que tu préfères, en concert, jouer tous les jours avec une guitare pas accordée, ou oublier systématiquement les paroles du début de l'hymne de nos campagnes, genre le premier couplet tu l'as pas?
5: La guitare c'est fait.
4: La guitare.
3: Ouais. Ça, c'est
4: non
3: bon.
4: Mais là en ce moment j'en joue pas, en plus je fais que chanter, c'est cool. Non, je dirais oublier les paroles de l'hymne des campagnes parce que les gens la chantent direct,
2: c'est
4: cool que je suis de pépère. Ils la connaissent bien. Non, la guitare désaccordée, ouais, c'est vrai que c'est un truc qui m'arrive souvent, donc
2: ça va.
4: Je prends les deux, quoi, aussi comme Mali.
2: Daniel. Ça va?
5: Super.
2: Alors Daniel, pour ceux qui ne le connaissent pas, sachez qu'il a toujours un très joli petit chignon sur le haut de la tête.
5: C'est gentil.
2: D'où ma question. Est-ce que tu préfères couper ce chignon ou alors le teindre en roux?
3: Oh. Bon, ça s'essaye maintenant, moi je dis. On y va direct.
2: Pourquoi
5: en roux?
2: Eh ben, j'ai réfléchi et je trouvais que c'était ça.
3: Écoute,
2: pour qu'il se voie.
5: Enfin bon, c'est vrai qu'il a diminué avec le temps.
2: Mais il a toujours le petit.
5: Je suis ouvert aux deux. Effectivement, je suis ouvert aux deux.
4: Les mecs, ils se mouillent pas.
5: Mais non. Mais sincèrement, le couper.
3: Vas-y, on le coupe en direct. Allez,
5: c'est quoi, vas-y.
3: Allez, franchement, Émilie, c'est la première de la rentrée. On coupe le chignon de Daniel.
5: On aurait pu aussi le teindre en roux. Hein,
2: tu vois,
5: on va teindre en roux, il y a moins de risques.
2: Exactement. Et puis, allez, question un peu mauvais esprit, mais quand même, les grands bonheurs côtoyant parfois les grandes calamités. Je vous rappelle que pour les 25 ans de Trio, on a quand même eu le Covid. Alors, pour les 30 ans, est-ce que vous pouvez nous expliquer exactement ce qui est prévu?
3: J'espère que c'est pas Marine Le Pen au pouvoir, hein. C'est tout ce que j'espère, vraiment.
2: Écoute, l'actualité fait que normalement c'est pas elle. Elle est inéligible.
4: Ah, mais oui, mais c'est une très très bonne nouvelle. Espérons que ça fonctionne bien tout ça. Mais oui. Après, il y a tout ce qu'il y a derrière aussi. Il y a Bardella qui est en porte-à-faux derrière, donc faut faire attention. Enfin voilà. Ouais. En tous les cas, c'est vrai qu'on milite depuis des années pour le vivre ensemble, pour apprendre à vivre les uns avec les autres, à se connaître. Donc le RN, ça nous fait très peur, même pour la culture et tout.
2: Il y a beaucoup. Ouais.
5: Je préfère le Covid.
4: Ouais, c'est ça.
5: Un bon Covid. C'est pas ce qu'on sait mieux.
2: On a des masques en plus maintenant.
5: On sait comment ça se passe le confinement. Ça va, tu vois.
2: Écoutons un extrait de votre premier album, Mama Gubida. La chanson s'appelle La main verte. Bon anniversaire, trio.
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0: Trio, ça c'était le tout premier album. Et c'est d'ailleurs lui qui est à gagner tout à l'heure. On s'est dit qu'on allait faire un retour aux sources, comme ça, tout premier album de Trio à gagner au Blind Test. Il est encore temps de vous inscrire pour jouer avec nous. C'est Alexandra qui vous attend au standard.
1: Et on s'inscrit.
0: Vous pouvez vous inscrire pour gagner votre propre album. Et le numéro, c'est 0810 055 056. La Traversée, c'est la chanson inédite, le premier inédit du Best of à venir de Trio qui a été dévoilé.

0: chansons en tout qui seront à découvrir le 16 octobre sur votre premier best-of. Est-ce que, en fabriquant ces chansons-là, vous avez eu envie d'un nouvel album? Est-ce que ça fait encore sens aujourd'hui, en 2026, à l'époque du streaming, des playlists et des singles, de se rêver un album ou pas?
1: Ah ouais?
2: Ah ouais, carrément, oui. Ouais. On avait presque les chansons pour le faire, mais c'était pas le moment, c'est juste ça. Mais oui, bien sûr. On a toujours pris notre temps, ceci. On n'a pas, en 30 ans de carrière, on n'a pas fait non plus 40 albums comme Bernard Lavilliers, qui a
0: produit, Joule.
2: Ou des gens qui sont très productifs. Non, mais je pense à.
1: Ce que tu disais, c'était plutôt que faire. C'est le format long de l'album, c'est ça, ouais. En fait. Mais ouais, mais moi, en tant que consommateur de musique, je raisonne encore en album.
0: Toi,
1: en
0: t'écoutes des albums, toi aussi, Daniel.
1: J'écoute des albums, ouais.
3: Moi aussi, oui. Après, c'est. J'ai parfois du mal. Enfin, aujourd'hui, on consomme beaucoup le par titre.
0: Bah oui.
3: Et avoir un album cohérent qui me fasse plaisir moi du début à la fin, c'est pas un truc que je rencontre régulièrement.
0: Ouais. Gizmo, t'écoutes tes albums?
2: Ouais, je suis un peu comme ça aussi. Je vais commencer à écouter et puis si à un moment je décroche, bon bah je vais passer à autre chose. Et puis je suis aussi à cheval. Nous, on a toujours. Enfin, voilà, c'était mon trip, c'était d'aller chez Crocodisque, acheter des vinyles, découvrir des artistes. Et aujourd'hui, je suis à cheval entre cette culture-là et mes enfants qui eux consomment des titres.
0: Ouais.
2: Sont plus dans cet esprit playlist et donc on vit avec ça et en même temps, l'album. Ça me parle encore.
3: Après, je pense que nous, on a grandi avec cette façon de penser la musique, ça, faire un album. Après, par exemple, bon, vous allez dire que je parle toujours de Peter Gabriel, mais bon.
0: Allez,
3: non, mais en fait,
0: chaud,
3: Peter Gabriel. Lui, avant de sortir ce. Non mais il avait sorti.
1: Il va être super votre groupe. Hein.
3: Ça va être tu verras.
0: N'insulte pas l'avenir.
3: Exactement.
0: Tu feras peut-être nos premières parties, Monsieur Mali.
3: Ah, on verra. Ça on verra. Hein. Okay. Ça on va être très sûr.
0: Je me suis emballée.
3: Non mais il sortait un titre.
1: Tu peux nous parler de Peter Gabriel?
0: Ah oui, s'il te plaît.
1: Ouais, vas-y.
3: Sur le dernier album, il sortait un titre par mois. Pendant 12 mois, un titre à toutes les pleines lunes, il sortait.
0: C'est vrai.
3: C'est vrai. Et je trouve, j'adorais l'idée. En fait, tu découvrais l'album d'une autre façon.
1: C'est génial.
3: Et il a lancé sa tournée sans.
1: Super info. Tu sais que la pleine lune, tu peux te couper le chignon aussi, il repoussera plus vite.
0: Sauf si t'as tes règles.
1: Sauf si t'as.
3: Écoute, on va tout essayer. Le même jour. On va tout essayer le même jour.
0: Mon Dieu. Non, mais c'est très bien. Il sortir une chanson toutes les pleines lunes.
3: Non, mais.
0: Bah oui.
3: Bah, moi, j'avais trouvé
0: super,
3: ça.
0: Peter.
2: T'as les loups de vie qui ont fait ça il n'y a pas longtemps aussi.
3: Je vais y aller. Gainer
2: des types comme ça.
0: Bah oui.
2: Mois, on peut sortir leur album.
3: En fait, voilà, il y a forcément aussi d'autres façons de réinventer l'histoire.
0: Exactement. Voilà. Et puis de s'adapter aussi, exactement. Parce que mine de rien, l'algorithme, c'est quand même une drôle de bête. Ouais. J'ai discuté avec Oxmo Puccino, qui a sorti là son dernier album, et il m'expliquait qu'il avait fait que des chansons courtes, alors que lui, il aime bien parfois rester

0: C'est quoi sa question ?
1: La question à lui, la question cornélienne de Manu, c'est quoi ?
2: On va y répondre. Si
1: on va y répondre pour lui.
3: On connaît,
1: avec
3: on connaît.
4: Non, je peux pas faire ça. Non, je la garde, vous reviendrez.
1: Ah d'accord, ok,
2: ça marche.
4: Vous reviendrez en 2027, soit pour faire campagne, soit pour nous annoncer votre tournée, ou que ne sais-je. Mais en tout cas, j'ai vraiment, vraiment hâte de vous revoir. Et j'étais très contente que vous soyez les premiers invités de Décibel.
2: Bah pareil, c'était une surprise pour nous, on ne savait pas que c'était la première toi de la rentrée, donc on est très heureux.
4: Vous êtes les parrains de cette édition.
1: J'adore.
4: Et donc pour celles et ceux qui étaient très sûrs, Marine Le Pen est-elle éligible ou pas ? Alors ouais, effectivement, c'est débattu par des spécialistes en ce moment. Voilà, il y a l'inéligibilité, mais il y a l'appel. Et donc depuis le mois de juillet dernier, les juristes ne sont pas tous d'accord. Et donc voilà, pour le moment,
2: il y a quelques candidats qui n'ont pas de casserole, donc allez les voir.
4: Il y en a pas de bracelet, tout
2: voilà,
4: ça, mais voilà.
2: Ça.
4: En tout cas, effectivement, j'ai dit, elle est inéligible. Or, je n'ai pas les capacités et les compétences juridiques pour vous l'affirmer là maintenant.
3: Mais ça sortait du cœur.
4: Mais voilà. Et un peu de mon cerveau aussi. J'étais sûre de mon coup. Mais donc voilà, comme il y a appel, non, il n'y a plus, on ne sait pas. Voilà. C'est le suspense. On revient dans notre série Netflix.
1: Très bien.
4: Trio, merci.
2: Merci
4: bisous.
2: À toi.
3: Merci à toi.
4: Je vous
2: bonne
4: aime.
2: Saison.
4: Bonne en saison thème. À ouais. vous aussi. Et le best-of, le 16 octobre, la traversée est déjà disponible. Merci les gars.
2: Merci.
3: Salut.
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1: Et merci d'avoir choisi ici pour passer votre lundi soir. C'est la rentrée de Décibel en ce 31 août. On a accueilli Trio, on vous a fait découvrir ce groupe indé qu'on adore, Ravage. Et puis on a rendu hommage à Kavinsky. À suivre, il y aura notre hommage aussi à Dolly Parton. Et puis l'anniversaire du jour qui va nous ramener dans les années 70. Mais là, c'est l'heure du blind test. Et on joue ce soir avec Didier. Salut Didier.
2: Salut Émilie.
1: Comment ça va?
2: Ça va très bien, content de te retrouver, de te réécouter, voilà.
1: Oh, merci.
2: Le rayon de soleil quand les vacances sont finies, voilà, Émilie.
1: Oh,
2: voilà.
1: C'est trop gentil. Et ça te va le nouvel horaire, 19h?
2: On va s'y faire, hein.
1: C'est vrai. Non, mais moi, je prends toutes les réclamations, hein.
2: Ouais, toutes les réclamations. Si ça pouvait durer 2 heures, voilà ma réclamation, voilà.
1: Ah, d'accord, j'aime bien. Ah oui, mais t'allais encore plus. 2 heures, ce serait bien. On a eu une saison où on faisait 2 heures, franchement, c'était chouette.
2: Oui, tout à fait, je me rappelle.
1: Oui,
2: très
1: c'est
2: bien.
1: Vrai. Ah, oui. Ok, je note.

0: Je note 2 heures pour Didier. Marina est avec nous aussi pour jouer. Salut Marina.
1: Et bonsoir Émilie.
0: Comment ça va?
1: Mais ça va super bien. Moi, je suis ravie du 19h.
0: Ah, Marina, elle est contente.
1: Mais ravie. Parce que 20h, non, ça n'allait pas.
0: Mais non, mais à 20h, j'étais en concurrence avec tellement de trucs cool à la télé. Je comprends, 19h, c'est quand même un peu plus, il y a un peu plus de place, quoi, dans les emplois voilà. Du temps des auditrices et des auditeurs. Ah là là, Marina et Didier.
1: D'accord, pour le 19, 21h, hein, moi aussi.
0: Ah, on peut rallonger. Ok, je note. Très bien. Les cahiers de doléances sont ouverts toute la semaine de la rentrée. Par contre, à partir de la semaine prochaine, c'est trop tard, sachez-le. Je note. Marina et Didier, je suis ravie de commencer la saison avec vous et de vous offrir, donc c'est un souvenir, le tout premier album de trio Mama Gubida qui était sorti en 1998. Vous vous rendez compte? L'année des champions du monde.
1: Voilà.
2: Et
0: 1 et 2 et 3-0. Et le premier album de trio, puisqu'ils fêtent leur 30 ans. Bah voilà, on est ravis, nous, de vous offrir ce disque qui est en plus, évidemment, farci de bons souvenirs et de bonnes chansons. Mais pour cela, donc, il va falloir marquer quelques petits points au blind test. Même si, à la fin, je vous l'annonce, tout le monde gagnera.
1: Ça n'a pas changé.
0: Ça n'a pas changé. Non, ça ne changera jamais. Ça ne changera jamais. Vous êtes déjà tellement sympa de passer à l'antenne, c'est bien normal que vous puissiez repartir avec un joli cadeau. Le thème du blind test ce soir, eh bien, puisqu'on voulait rendre hommage à Dolly Parton, on l'écoutera tout à l'heure, bah, j'avais envie de country en français. Parce que la country music, qui est le style de musique, évidemment, de Dolly Parton, c'est pas un style hyper populaire en France, mais on a quand même de très bons morceaux sonorités country. Alors, j'avais envie de vous les faire deviner ce soir. Il va falloir retrouver le plus rapidement possible le nom des interprètes de ces chansons, d'accord ?
1: D'accord.
2: Et toujours en donnant son prénom.
0: Toujours en donnant son prénom avant la réponse. Didier, j'adore, il est prêt le jour de la rentrée. C'est vraiment...
2: Ah oui. Studieux, ouais.
0: Il est studieux, il est au premier rang, il a acheté compas, l'équerre, il a tout. Il a tout, les flots.
1: Il est pas comme moi.
0: Oh, Marina, elle est plus au fond de la classe, tranquille, elle regarde par la fenêtre, parce qu'il fait encore beau, voilà. Mais j'aime bien cette petite classe de cancre. Vous êtes parfaits. Didier et Marina, c'est parti pour une première chanson country en français, par un artiste français. On cherche le nom de l'interprète.
1: Marina.
0: Marina.
1: Goldman.
0: Bah oui.

0: Fait un bébé toute seule. Didier l'avait aussi, hein, mais Marina a été la plus rapide. C'était effectivement Jean-Jacques Goldman. Elle a fait un bébé toute seule. Goldman, qui est un grand fan de musique country. Deuxième titre, on cherche l'interprète.
1: Travailler, c'est pour du...
0: Didier.
2: Julien Clerc.
0: Oui.

0: Zachary Richard, qui est un artiste de Louisiane, de musique acadienne. Travailler, c'est trop dur. Julien Clerc, un point pour Didier, un point pour Marina et une petite dernière pour la route et pour le plaisir, parce qu'en vrai, la country, on aime bien ça.
1: Marina. Cabrel,
0: oui. Pourvu que jamais tu ne t'éloignes plus loin que Marina a son point Cabrel et Didier, je lui rajoute un point karaoké parce qu'il connaissait toutes les chansons par cœur de ce blind test. Alors avec deux partout, j'annonce que tout le monde a gagné. Merci les amis.
2: Merci
1: beaucoup Émilie.
0: Et merci infiniment d'avoir été les premiers candidats de cette saison 5 de Décibel. Ça fait super plaisir. Vous reviendrez jouer peut-être ?
2: Oh oui, bien sûr, et Émilie, toujours la première.
0: Ça, c'est génial. Ouais. Et voilà. Puis, n'oubliez pas aussi que tous les dimanches, il y a une émission spéciale avec les auditeurs. C'est une émission dont vous faites la programmation musicale. Donc voilà, je vais vous repasser Alexandra au standard. Et si vous avez envie de présenter une chanson en direct, un de ces jours, vous n'hésitez pas à lui dire. Parce que franchement, l'émission du dimanche, on l'adore. Dimanche à 19h, vous pouvez venir l'écouter. Pareil, la première de cette saison 5. Et vous verrez que les auditrices et les auditeurs d'ici ont décidément très, très bon goût. Allez, après avoir fait un dernier bisou à Marina et Didier, comme promis, on rend hommage à Dolly Parton en écoutant son standard, son classique, sa merveille, Jolene, Dolly Parton.

0: Elle nous a quittés à l'âge de 80 ans. Le 25 août dernier, Dolly Parton avait écrit 3000 chansons dans sa carrière ahurissante. Et pourtant, on ne parle presque pas de ça, parce que depuis qu'elle est morte, tout le monde dit à quel point elle était lumineuse, généreuse, philanthrope, visionnaire, rassembleuse, généreuse. C'est sans doute ça, avoir réussi sa vie. Elle nous manque beaucoup, Dolly Parton. Mais écoutez les amis, n'hésitez pas à la réécouter, également à la regarder, puisqu'elle a fait des merveilles au cinéma, au théâtre et à la télévision. La musique évidemment, vous le savez. Et puis je trouve qu'Instagram fait des merveilles en ce moment, en ressortant tout un tas d'archives d'elle, d'interviews dans lesquelles elle est aussi drôle qu'engagée, fine. C'était vraiment une personnalité incroyable, Dolly Parton. Et on a de la chance, dites-vous, d'avoir vécu à la même époque qu'elle.
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0: Et on termine, comme le veut la tradition de Décibel, avec la chanson anniversaire du jour. C'est l'anniversaire de Éléonore Clairvine. Alors vous vous dites, mais on la connaît pas cette chanteuse, c'est normal, elle n'est pas chanteuse, elle a 63 ans aujourd'hui. Et c'est elle qui, à un tout jeune âge, en 1977, jouait le rôle de Anne dans le film culte de Diane Curis, Diabolomante. L'occasion de réécouter cette merveille de chanson signée Yves Simon, Diabolomante. Et bon anniversaire, petite Anne.
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0: petite Anne, 63 ans aujourd'hui. Et Décibel, c'est déjà fini. Merci à l'équipe de l'émission. Iki était à la technique, Alexandra Sackberg au standard, Iris Guitoni à la réalisation, Mélodie Chaïb à la programmation et au web. Demain, nous recevrons Hélène Ségara. Passion Hélène Ségara. Et puis à suivre dans Décibel, une toute nouvelle émission, Il n'y a pas que Paris dans la vie, animée par Éric Bastien. Son invité de ce soir fait partie des nouvelles voix de la rentrée sur Ici. Il s'agit de l'animatrice Enora Malagré.
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0: Bonjour à tous, il est midi 5 sur votre radio Ici, que je suis émue de cette rentrée, que je suis heureuse de rejoindre cette radio que j'aime tant. Je salue chaleureusement toutes les locales d'Ici, partout en France. Merci pour votre accueil, ça m'a touchée au plus profond de mon petit cœur. Et puis j'embrasse mes parents qui m'écoutent d'Ici Touraine. D'ailleurs, j'en profite, bienvenue dans votre nouveau rendez-vous. Alors dans cette émission qu'on a conçue pour vous aider, pour nous aider à trouver des solutions concrètes pour embellir le quotidien. On va parler bons plans, arnaques, santé, animaux, avec sérieux, tendresse et humour, parce qu'on vous doit bien ça. C'est le titre d'ailleurs de ce nouveau rendez-vous sur votre radio Ici. Nous sommes ensemble jusqu'à 13h. Je suis Enora Malagré et voici la joyeuse bande qui m'accompagnera tout au long de cette saison. Aude Razo, que vous connaissez bien sur votre radio Ici, madame anti-arnaque. Bonjour Aude.
2: Bonjour Enora, bonjour tout le monde.
0: Très heureuse que vous soyez parmi nous. Autre figure mythique légendaire d'Ici, Valère Coréard. Coucou Valère.
3: Salut Enora, bonjour à toutes et tous.
0: Qui nous distillera ses bons plans conso et puis mon rayon de soleil, Elsa Wolinski, la joie de vivre incarnée. Qui
4: merci.
0: Partagera ses petites astuces au quotidien. Coucou Elsa.
4: Bonjour. Coucou.
0: Bienvenue. Et puis Gérald Kirzek, que vous connaissez, notre éminent médecin. Bonjour Gérald.
5: Bonjour à toutes et à tous. Bonjour Enora, faut toujours un médecin pas très loin. C'est
0: oui,
5: pas mal, ça,
0: ouais, hein. Surtout pratique. Là, bon, je suis en tachycardie, ça sera très utile. Aujourd'hui, on va beaucoup vous parler de la rentrée. Vous l'avez compris, c'est votre émission. Vous avez un problème, nous avons sûrement des solutions. D'ailleurs, appelez-nous ou laissez-nous un vocal au 0810 055 056, comme l'a fait Lucas aujourd'hui.
6: Bonjour Enora, salut l'équipe. Moi, je viens de rentrer de vacances. C'était super. Le problème, c'est que la reprise est un peu compliquée. J'avoue que je stresse de reprendre le boulot. J'arrive pas à dormir. Je pense que j'ai dormi même pas 3 heures cette nuit. J'ai l'impression de faire des crises d'angoisse. Je sais pas si vous avez des conseils, si vous pouvez m'aider.
0: Merci beaucoup. Dieu, on va
5: l'aider, bien sûr. Bah, c'est le principe des vacances, hein, c'est que ça s'arrête à un moment donné.
0: Eh oui.
5: Allez, je vous donne deux petits mots-clés. Régularité et zénitude. Vous allez voir, on aura tous les conseils.
0: Gérald va nous prodiguer ses précieux conseils d'ici une trentaine de minutes. Et puis le meilleur pour la fin. 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Et on démarre avec vous Valère, c'est la rentrée d'ailleurs, oui. Bon courage à toutes et à tous. Et qui dit rentrée dit bon plan pour démarrer la saison en faisant des économies facilement, là, tout de suite, maintenant. Vous avez des bons plans alimentation à nous soumettre.
3: Exactement, en fait, 3 bons plans, on commence par l'alimentation. À la clé, si vous respectez tout ce que je vais vous proposer aujourd'hui, comptez à peu près 1000 euros d'économies dès cette année pour une famille de 4 personnes.
0: Oh là là, on adore.
3: Et je ne mets pas la barre la plus haute. Ce dont je suis capable, je suis bien plus haut, je vous assure que c'est vrai.
0: Mais aujourd'hui,
3: aujourd'hui, on démarre fort. Aujourd'hui, on démarre quand même fort.
0: On vous écoute.
3: Alors, pour l'alimentation, vous allez surveiller déjà les étals de fruits et légumes dans les prochaines semaines. Qu'est-ce qui va se passer? Après l'été qu'on vient de vivre, il a fait très chaud, il y a de la sécheresse. Ouais. On va avoir beaucoup de fruits et légumes moches. Les fruits et légumes moches, c'est quoi? C'est une pomme qui est un petit peu plus petite, un poireau qui est divisé en deux ou qui est en jumeaux. Mm-hmm. Vous allez avoir également des choux, des poires qui vont arriver un petit peu bizarroïdes. Ce qui est intéressant, c'est qu'il y a beaucoup de fruits et légumes moches qui arrivent. Et donc, la grande distribution...
0: Dit comme ça, c'est un peu curieux.
3: La grande distribution est en train de préparer un dispositif qui va nous permettre de les identifier avec un petit logo. C'est une pomme avec une dent, vous verrez. Ça s'appelle les gueules cassées, notamment, ou fruits et légumes moches.
0: Okay.
3: 25% moins cher que les fruits et légumes normaux.
5: Ça, c'est
3: j'y
5: bien.
3: Viens.
0: Ça, on aime.
3: Et ils sont tout à fait bons. Ils sont à la fois comestibles, valeur nutritionnelle, tout ça, nickel. Donc ça, c'est le bon plan de la rentrée. Dans les fruits et légumes de saison, vous allez surveiller ça parce que vous allez faire des économies et soutenir les producteurs locaux autour de chez vous.
4: Ça, c'est important.
3: Première case cochée. Deuxième case importante dans le budget alimentation, c'est la place de la viande ou du poisson.
0: Alors,
3: je sais qu'en France, on adore la viande, on est des viandards, comme on dit. Mais c'est pas le docteur Kirzek qui dira le contraire. Faut pas trop manger de la viande, notamment la viande rouge.
5: Notamment la viande rouge, oui. Et puis faut alterner les protéines. Il y a des œufs, il y a du poisson aussi.
0: On en mange combien, juste pour savoir, dans la semaine de la viande?
5: Ce qu'il faut, c'est 1 gramme par kilo de poids de protéines, globalement.
0: Okay.
5: Donc la viande, c'est 2 fois par semaine, c'est très bien. 2-3 fois par semaine. Et puis on alterne. Les œufs, c'est bien. Et les protéines végétales aussi.
0: Et donc,
3: exactement.
0: Le bon plan, du coup?
3: Bah, c'est de manger un petit peu moins de viande. d'y réfléchir, voir où on en est, parce qu'on va vraiment faire des économies. C'est ce qui pèse le plus dans le panier. Autre conseil qui peut paraître futile, mais qui est important, ne pas aller faire vos courses le ventre vide.
4: Bah, évidemment.
0: Sinon,
4: grave
0: alors là,
4: c'est la catastrophe.
0: Les petits biscuits.
4: les bonbons.
0: La voix de Aude Razzeau.
4: Le chocolat.
0: Madame anti-arnaque, petit biscuit. Bah oui, ça, c'est pas bon, Aude.
4: Et toujours ça.
3: Et la projection, c'est-à-dire, on dit, ça, je vais vraiment le manger, c'est certain, parce qu'on a le ventre vide, on a faim, mais en fait, notre cerveau nous trompe, il devient un peu fou dans ce supermarché ou dans le marché de plein temps. Donc, ça, c'est le deuxième sujet. N'allez pas faire vos courses le ventre vide. Autre conseil, faites vos courses en ligne, si vous le pouvez. Drive ou livraison.
0: Ah bon, c'est mieux, ça, Valère?
4: C'est moins cher?
3: Pourquoi? D'abord, la tentation. Vous allez tranquillement dans votre canapé. Il n'y a pas la petite musique de fond, la frénésie, les enfants dans le chariot, le machin. Vous voyez ce que, les corners, les trucs. Vous êtes tranquille derrière votre écran. Vous prenez le temps, vous construisez votre panier, vous essayez de gérer votre budget, de le maîtriser, en fait, tout simplement. Et vous pouvez aller voir dans votre frigo. Tiens, est-ce que j'en ai encore, en fait, de ça? Est-ce que j'ai encore dans le placard?
0: On a moins de tentations.
3: On a moins de tentations.
5: On ne prend que ce dont on a besoin. Ça, c'est clair que sinon, on est tous pareils. On est tenté.
3: Et par la même occasion, on va lutter contre le gaspillage alimentaire. Ça, c'est 400 € par foyer, par an. Un foyer de 4 personnes, 400 € jetés par la fenêtre.
0: C'est
3: monstrueux, en fait, le gaspillage alimentaire. Et puis, si j'ai le temps, un autre conseil qui me semble être important aussi, c'est prenez le temps de comparer. Regardez-là vraiment où vous vous sentez le mieux. Si c'est dans ce supermarché, c'est très bien. Le marché de plein de vent, les directs producteurs, qu'importe. Mais voyez ce qui vous correspond et prenez une carte de fidélité. Parce que oui, aller tout le temps dans le même supermarché, la fidélité, elle est récompensée. Prenez une carte de fidélité.
0: Valère Coréard, monsieur Bonplan, vous l'avez compris. Aude Razzeau, madame anti-arnaque. Alors, est-ce que d'ailleurs, j'ai une question, les paquets XXL, vous savez, les paquets familiaux qu'on voit dans certains rayons de supermarché, est-ce que c'est une arnaque, ça, Aude Razzeau?
4: Alors, ça dépend, en fait, là aussi, il faut être très attentif. On a toujours l'impression, on voit parfois des packs famille, des paquets
7: Mais j'en prends, j'en achète.
0: Oui, parce que Elsa Wolinski, vous avez plusieurs enfants.
7: Et puis, j'ai que deux enfants, mais trois chats, mais en même temps, voilà, c'est une grande famille.
4: Eh ben Elsa, on va regarder ensemble les paquets, on va bien les scruter, ça vaut aussi pas que l'alimentation, d'ailleurs la lessive ou ce genre de choses. Attention, des fois vous faites pas forcément une bonne affaire avec les packs famille, parce qu'en fait il faut regarder le prix au litre ou le prix au kilo, et là vous comparez gros paquet, petit paquet, qu'est-ce qui est mieux? Gros paquet, petit paquet,
0: c'est la question qu'on se pose.
4: Ça dépend, des fois le petit paquet est beaucoup mieux que le gros paquet, voilà, donc il faut faire... Non mais je prends l'exemple des chips, un achat chaudement recommandé par le docteur Kierzek.
5: Des chips, avec modération.
4: C'est très bon pour la santé, c'est évident.
7: Et donc, on était petits, les gâteaux, les chips.
4: Les paquets maxi de chips, des fois, le prix au kilo, il est supérieur quand c'est le gros format. Donc, attention. D'accord. Et ça peut être du plus 10, plus 15%. Donc, c'est pas anodin.
0: Donc, n'allez pas toujours vers les gros paquets. C'est ce que nous retiendrons. Merci beaucoup, chers amis. Vous l'avez vu, on vous doit bien ça. On vous distille plein de bons plans et on vous évite les arnaques. On va commencer cette émission avec Indochine, figurez-vous. Canary Bay. Sur votre radio, ici.

0: Canary Bay Indochine sur votre radio ici.
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0: Midi 16, de retour dans On vous doit bien ça, votre nouveau rendez-vous entre 12h et 13h sur votre radio. Ici, on va aborder plein de sujets, c'est la rentrée. On va aborder avec Gérald Kierzek, notre médecin, comment garder le fameux bronzage qu'on a ou pas en cette rentrée.
3: Oui, et prendre soin de sa peau, même si on n'est pas bronzé. Donc.
0: Surtout prendre soin de sa peau. Avec Elsa, tout à l'heure, on parlera comment bien gérer la première fameuse réunion parents-professeurs. Ça va être très concernant pour la rentrée de nos pitchounes demain. Pitchounes, très ringard comme mot. Je ne vous le cache pas, j'en suis désolée. Mais nous étions au cœur d'un dossier brûlant avec Valère Coréard, Monsieur Bonplan, qui nous a dit comment on pouvait faire des économies dans notre panier de courses. Et là, un deuxième bon plan, Valère.
4: Oui, vous avez une idée de votre budget abonnement. Quand je parle abonnement, en général, hors téléphonie, internet et télé, c'est assez sidérant. C'est entre 7 et 800 euros par an.
3: Oh là là.
4: Ça s'appelle les abonnements de divertissement. Et je pense qu'aucun d'entre nous, enfin, à part moi bien sûr, parce que j'ai préparé la chronique, mais sinon, aucun d'entre nous n'est capable de dire vraiment à quoi il est abonné.
5: Non, mais moi, j'ai fait ce que vous... je sais.
0: Elsa.
5: Non, mais parce que moi, j'ai nettoyé un peu.
0: Ah, vous avez fait votre petit ménage de rentrée sur votre téléphone.
4: Et vous êtes tombée sur des petites pépites, sans doute.
5: Je suis tombée sur une pépite, c'est-à-dire je me suis inscrite à plein d'applications pour le sport que je n'ai jamais utilisé.
0: Voilà.
5: Tout à fait. Je me suis fait avoir.
4: J'ai fait exactement la même chose. Moi, j'avais une appli de coaching sportif. Je l'ai ouverte 3 fois en 1 an. Alors, ça coûtait 4,99€, mais effectivement, fois 12, ça fait 55 euros. C'est quand même pas rien. Les jeux pour les enfants, ils m'avaient tanné pour les abonner à 2-3 jeux complètement nuls. En plus, ils n'ont quasiment jamais joué.
3: Et sur votre téléphone.
4: Non mais oui, ils ont la manie de grandir en plus des enfants, donc ils y jouent plus du tout.
0: Ouais.
4: Bref, vous l'avez compris, l'idée c'est de faire le tri dans ce dont on se sert vraiment. Et la première chose à faire, c'est vous prenez 12 relevés bancaires. Et oui, c'est un peu fastidieux. J'avoue.
5: Attends, je suis un peu paresseuse moi quand même.
0: Oui, c'est
5: vrai. Qu'on épluche 12.
0: Qu'on épluche tous les relevés bancaires. Vous nous demandez vraiment ça?
4: Est-ce que vous voulez reprendre le contrôle cette année de vos finances ou pas?
5: Oui, on veut.
4: Bon ben voilà.
5: Alors,
0: c'est aussi. Il faut faire ses devoirs.
4: Alors vous faites vos devoirs. Vous allez vous descendre vos 12 relevés bancaires et vous allez sans doute tomber sur quelques surprises. Ça peut être la salle de sport à laquelle vous n'allez pas ou vous n'allez plus et tout un tas de dépenses. Ça c'est pour la partie relevés bancaires. Et ensuite il y a les applications qu'on a contracté sur smartphone, donc Google Play Store ou App Store. Et là, vous allez tout simplement dans la partie abonnement sur votre téléphone et vous regardez ce à quoi vous êtes abonné. Et simplement, vous résiliez tout ce dont vous ne vous servez
0: déjà,
4: pas ou peu. Ouais, quoi.
3: Ça, je suis en train de le faire.
0: Oui.
3: J'en ai que deux finalement.
0: Oh,
3: non, mais ce qui est motivant là, avec les relevés bancaires, c'est qu'on prend la calculette et on additionne. Et là, je pense qu'effectivement, on a des surprises.
4: Exactement. Alors, je vous donne une dernière petite astuce sur le sujet.
0: Oui.
4: Vous pouvez aussi, sur un abonnement que vous souhaitez conserver, faire comme si vous vouliez résilier. Ça va faire quoi? Ça va faire que l'opérateur a déjà prévu ce cas de figure et va sans doute vous proposer une promotion.
0: Ah,
4: un mois gratuit.
0: Le coup du chantage affectif.
4: On n'en est pas très loin. Mais en tout cas, ça a le mérite de vous faire faire des économies
0: assez
4: facilement.
0: Ils vont nous proposer une meilleure offre. Donc dans tous les cas, on est gagnant.
4: Vous avez tout compris. Et puis parfois, on tombe sur des trucs bizarres pour revenir sur les relevés. Et là, il faut creuser parce qu'on peut se demander mais qu'est-ce que c'est que ce petit prélèvement de 2-3 euros?
0: Est-ce qu'on peut gagner des sous aussi sur l'énergie, Valère Coréa?
4: On peut tout à fait gagner. Et là, j'ai juste une recommandation à vous faire.
0: Parce que ça, c'est important. Hein.
4: La fidélité ne paye pas en matière d'énergie. Ça veut dire
0: j'ai eu peur. Le début de la phrase m'inquiétait.
5: Là, oui.
4: Donc, c'est pas parce que vous êtes chez le même fournisseur depuis 10 ans que vous allez avoir les meilleurs prix. Allez sur le comparateur officiel.
0: Un peu comme ça aussi en couple. Non, je plaisante.
4: Allez sur le médiateur national de l'énergie, le CID. C'est officiel, c'est indépendant, c'est gratuit. Ils ont un comparateur. Et en fonction de vos besoins réels, vous aurez les meilleures offres du marché.
0: D'accord.
4: Ça vous permettra non seulement de payer moins cher, à la clé en général 100-150 euros par an, sans forcer. Et c'est le nouveau fournisseur qui va s'occuper de tout résilier. Donc l'administratif, c'est pour le nouveau fournisseur. Donc c'est très facile à faire, pas de risque de coupure, rien du tout.
5: C'est ce que j'allais demander, les coupures. Il n'y a pas de coupure?
4: Bien sûr que non. Et surtout, vous pouvez le faire pour le gaz, qui vient d'augmenter. Là, on a regardé, depuis avril, c'est 24% de plus. Hein,
0: c'est énorme.
4: Voilà. Et ça marche aussi pour l'électricité. N'hésitez pas à changer de fournisseur. Moi, je recommande de faire un mini audit au moins une fois par an.
0: D'accord. Merci beaucoup, Valère.
4: Avec
0: j'ai une question pour Aude. En cette rentrée, je reçois des mails très curieux qui me disent que je suis abonnée à une plateforme que je ne vais pas citer alors que je n'ai jamais souscrit d'abonnement.
6: Ça tourne énormément parce qu'en fait, les gens ne sont pas bêtes. Effectivement, ils font un petit ménage et les escrocs ne sont pas bêtes non plus. Ils se disent, tiens, c'est le moment où on remet un peu en question nos abonnements, notamment les abonnements streaming.
0: Oui.
6: Et donc, effectivement, ce mail, il tourne beaucoup. D'ailleurs, je remercie Jacqueline qui me l'a transféré pas plus tard que ce matin. Je peux citer un abonnement Amazon Prime. Et puis vous avez les abonnements Netflix, vous avez les abonnements Disney+. Je vous lis ce petit mail.
0: Allez-y,
6: votre période d'essai est terminée. Votre abonnement Prime Video a été automatiquement renouvelé. Voici le détail de votre facture. Dont Jacqueline, ça lui dit 69,90 €. Et puis j'ai d'autres auditeurs. Des fois, c'est 465 €. Donc là, que se passe-t-il ?
5: Moi, j'ai reçu des mails.
0: Vous aussi, Elsa, vous l'avez dit.
6: Et sauf que vous avez souscrit à rien du tout.
5: Non.
6: On est d'accord. Et donc là, on a un petit coup de
5: stress.
3: Donc on clique dessus.
6: Et donc on clique dessus, ce qu'il ne faut surtout pas faire. Il y a un petit bouton, vous n'êtes pas à l'origine de cette demande, annulez immédiatement. On clique et là ça ne va pas du tout. Vous allez tomber sur un faux site qui imite très bien un vrai site Amazon, Netflix ou autre et qui va en fait tout simplement vous demander plein d'infos sur vous et surtout vous demander votre numéro de carte bleue parce que paraît-il que pour annuler un abonnement, il faut donner son numéro de carte bleue.
0: Bah tiens donc.
6: Voilà, ne le faites pas, surtout ne cliquez jamais sur un lien dans un mail, jamais.
0: Super, faites comme Jacqueline, nous avons des solutions pour vous, appelez-nous, laissez-nous un texto, un vocal au 0810 0 55 0 56. C'est l'événement musical de la rentrée, vous n'êtes absolument pas passé à côté de ça. Céline Dion revient en concert à Paris, la patronne, ce sera d'ailleurs le samedi 12 septembre avant d'entamer une tournée. Et là, elle chante pour nous, bonjour, pardon, merci, mais oui. Merci Céline d'être sur votre radio ici, à tout de suite.
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0: Céline Dion, bonjour, pardon, merci sur votre radio. Ici, il est midi 25.
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0: On vous doit bien ça. On vous doit bien ça, c'est le titre de votre nouveau rendez-vous sur votre radio. Ici, nous sommes en chambre jusqu'à 13h avec Aude Razo, Madame Anti-Arnaque, Elsa Wolinski qui nous parlera de la vie quotidienne, Valère Coréard, Monsieur Bonplan et notre médecin, notre magicien Gérald Kirzek qui va d'ailleurs répondre à la question que nous a posée un auditeur au 0810 055 056. Bonjour Gérard.
2: Et bonjour Enora.
0: Comment ça va Gérard?
2: Ça va très très bien, merci beaucoup.
0: Je suis très heureuse de vous accueillir dans cette nouvelle émission. Comment ça va en cette rentrée? En forme?
2: Oui, enfin, c'est pas la grande forme parce que je traverse un burn-out en ce moment. Donc
0: oh, mais c'est pas du tout la grande forme.
2: Je suis sur le versant positif.
0: Ah, d'accord, donc vous êtes en train de vous relever de ce burn-out, d'accord?
2: Oui. C'est ça.
0: Ben, on est avec vous de tout notre cœur, vraiment. Je crois que vous aviez quelque chose à nous dire, à notre médecin notamment.
2: Vous vouliez... Oui, c'est par rapport aux légumes.
0: Oui, dites-nous.
2: Et que moi, vu le prix des légumes et des fruits actuellement, et qui vont être de plus en plus chers en lien avec les conditions climatiques,
0: ouais.
2: Je privilégie les légumes surgelés, qui sont de très très bonne qualité.
0: Oui.
2: Et très convenable au niveau prix, parfois même moins cher.
0: Oui, c'est vrai.
2: Et ça permet de mieux jauger l'alimentation des fruits et légumes.
0: Et est-ce que c'est bon ça du coup Gérald Kirzek, notre médecin?
3: Bonjour Gérard, mais vous avez totalement raison, parce que non seulement c'est moins cher, mais sur le plan nutritionnel, ça garde en fait tous les nutriments, toutes les vitamines, les minéraux. Parfois, c'est même plus riche en vitamines et minéraux quand c'est surgelé, plutôt que des fruits ou des légumes qui ont fait le tour de la planète, vous voyez, qui ont été récoltés il y a je ne sais combien de jours, et qui arrivent sur les étals de supermarché ou même de marché. Donc c'est une très bonne idée de prendre des surgelés, c'est pareil pour les boîtes de conserve. En fait, les légumes ou les fruits en boîte de conserve ou en surgelés, ils ont souvent été conditionnés avec des légumes qui sont à pleine maturation, donc c'est gorgé de vitamines, et surtout l'usine, elle est tout de suite à côté, donc ça fixe un peu les vitamines. Et donc vous allez avoir dans votre boîte ou dans votre produit surgelé, c'est plein de bonnes choses. Donc
0: Gérard,
3: finalement, c'est moins cher et c'est bon pour la santé.
0: Notre cher Gérard de Saint-Mandé, vous achetez aussi des conserves?
2: Oui, ça m'arrive. Peut-être moins parce que dans ma tête, je me dis que l'aspect qualitatif est beaucoup plus dans le produit surgelé. Mais je suis complètement d'accord avec les propos du docteur Gérald de Kirzek, d'ailleurs qui a eu la gentillesse de m'offrir son livre et qui est exceptionnel.
0: Oh,
3: ah,
0: ben
3: voilà.
0: Je pensais pas qu'il était si sympa, moi. Vous êtes très conserve aussi, je crois, Elsa Wolinski.
4: Alors non, c'est Aude.
0: Ah bon?
4: Non, mais moi, j'aimerais dire un truc sur les conserves, c'est que moi, j'ai toujours honte de dire que j'achète des conserves parce que je cuisine très mal, c'est pour ça que je vous invite jamais chez moi. Et donc, du coup, je peux ne pas avoir honte de dire que j'achète des conserves tout le temps.
3: Il n'y a pas de honte à voir, mais c'est vrai qu'il y a une espèce de mauvaise image, un peu comme ça, des produits surgelés. Il y a une culpabilité des parents, là, cette veille de rentrée scolaire. On reprend le boulot, la rentrée, etc. Pour gagner du temps, on a un peu honte ou une culpabilité.
0: Et vous avez raison.
3: Il ne faut pas.
0: Valère Coréard, monsieur Bonplan.
5: Gérard, un petit conseil, si vous me le permettez aussi, pour faire des économies quand on va au supermarché et si vous êtes un adepte de la congélation, vous allez dans les rayons date courte. Il y en a de plus en plus, on appelle ça aussi rayon anti-gaspi et j'en passe. Là, tant que les produits sont encore dans la date limite de consommation, vous pouvez tout à fait les congeler, sauf s'il y a marqué qu'il ne faut pas recongeler, bien sûr, mais la plupart du temps, on peut congeler, et là, on va du coup figer l'aliment et l'attraper, enfin le payer 30 ou 40% moins cher.
0: Merci Valère, et merci à vous, surtout Gérard, de nous avoir appelé. On vous embrasse très très fort, on vous souhaite une belle rentrée, et surtout bon courage pour ce que vous traversez. Vous n'êtes pas loin d'y arriver.
2: Merci beaucoup, au revoir.
0: Gros bisous Gérard. Alors c'est le moment pour moi de booster votre pouvoir d'achat, parce qu'on vous doit bien ça sur votre radio ici. Tous les jours, 200 euros de pouvoir d'achat immédiat à vous offrir. Et vu que c'est la rentrée, pour vous alléger un peu, il y aura deux gagnants par jour. Ça sera dans un instant. Mais le premier qui s'est inscrit sur ici.fr, nous l'accueillons tout de suite. Bonjour.
6: Bonjour.
0: Comment vous appelez-vous?
6: Je m'appelle Marc.
0: Marc, d'où nous appelez-vous?
6: Alors, je vous appelle d'un joli village qui s'appelle Saint-Maurice-Prépionçat.
0: Oh, c'est magnifique. On embrasse d'ailleurs ici, pays d'Auvergne.
6: Tout à fait.
0: Eh ben, on est très très contents de vous accueillir. Et on a une très bonne nouvelle, vous avez gagné 200 euros.
7: Bravo.
0: Ah, super. Oui. C'est formidable, Marc. On est très très très contents de pouvoir vous offrir ça en cette rentrée.
6: Oui, ben j'en suis ravi.
5: Vous avez l'air.
0: On vous embrasse très très fort. Allez, à tout de suite sur ici.fr. Continuez de nous appeler 0810 055 056.

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3: Et rebonjour, il est midi 33 sur votre radio Ici. Bienvenue dans votre nouveau rendez-vous. C'est la rentrée Ici. On parle bon plan, vie quotidienne, arnaque à éviter, santé. Nous sommes là pour vous rendre service parce qu'on vous doit bien ça. Et c'est le titre de ce nouveau rendez-vous quotidien. Figurez-vous comme c'est bien fait. Nous sommes en chambre jusqu'à 13h. Moi, je suis Enora Malagré. Et voici la joyeuse bande qui m'accompagnera tout au long de la saison. Aude Razo, Madame Anti-Arnaque, Valère Coréard, qui nous distillera ses bons plans conso, Elsa Wolinski, qui partagera ses petites astuces au quotidien et qui, dans un instant, nous dira comment bien gérer la première réunion parents-prof, quel stress. Et Gérald Kirzek, notre docteur magique, qui nous donnera de bons plans pour garder son bronzage et prendre soin de sa peau après cet été caniculaire. Mais pour l'heure, Gérald Kirzek répond d'ailleurs au vocal d'un auditeur qui nous a appelé au 0810 055 056.
4: Bonjour Enora, salut l'équipe. Moi je viens de rentrer de vacances, c'était super, le problème c'est que la reprise est un peu compliquée. J'avoue que je stresse de reprendre le boulot, j'arrive pas à dormir, je pense que j'ai dormi même pas 3 heures cette nuit. J'ai l'impression de faire des crises d'angoisse. Voilà, je sais pas si vous avez des conseils, si vous pouvez m'aider. Merci beaucoup.
3: Alors, dans un premier temps déjà, n'hésitez pas, faites comme Lucas, écrivez-nous, appelez-nous, réagissez en direct à l'émission au 0810 055 056. Gérald.
5: Et Lucas, il n'est pas seul.
6: Il est comme moi, on peut vivre ensemble. Lucas, en tout cas, moi je suis là.
5: Je disais, c'est le principe des vacances, que ça s'arrête à un moment donné. Forcément, les vacances, c'est plus agréable que le travail. Mmh. Donc quand on reprend le travail, l'école, le rythme change, le rythme notamment de sommeil. Et je disais, la régularité, c'est un peu la clé. Donc la régularité de quoi? La régularité des horaires de coucher déjà. Ah, et c'est pas la peine non plus de se coucher trop tôt. Lucas nous disait, j'ai du mal à dormir, ça ressasse un peu dans ma tête, etc. C'est sûr que si vous couchez à 20h alors que pendant toutes les vacances vous vous couchez à minuit, votre corps va pas comprendre et vous allez vous réveiller à 2h du matin assis dans le lit avec justement le stress de la rentrée et des idées qui vont tourner en boucle dans votre tête. Donc on se couche à horaire régulier et on se lève à horaire régulier. Et petite astuce, Lucas, essayez d'avancer votre réveil. Peut-être un quart d'heure ou une demi-heure avant ce que vous faisiez l'année dernière.
3: Pas mal.
5: Pourquoi? Parce que ça permet de prendre le temps, de ne pas être pressé d'emblée et donc de diminuer un peu de stress. Et puis la deuxième chose, quand je parlais de zénitude, c'est un petit sas de décompression. Quand vous rentrez le soir du boulot, par exemple, prenez-vous 30 minutes, par exemple, pour faire tout à fait autre chose, faire une activité qui vous fait plaisir, et ça c'est plutôt pas mal. Et troisième conseil, c'est ce sas de décompression qui va éviter d'avoir tous ces problèmes dans la tête finalement, et il faut vraiment faire le passage du travail et de la journée au rythme du soir. Et troisième conseil, sortez-vous les préoccupations de votre tête. Prenez un petit cahier, notez-les. Ouais. Moi, à côté, sur ma table de chevet, j'ai un petit carnet et un stylo, et je note et ça sort.
7: J'aimerais bien lire ça, moi.
3: Je
5: vous assure.
3: Je serais curieuse de savoir ce qui se passe dans la tête du docteur Kirzek.
5: Plus rien, puisque c'est tout sur le carnet.
3: Allez, un petit peu de musique sur votre radio ici. Stevie Wonder, bien sûr. You are the sunshine of my life.

0: You are the sunshine of my life sur votre radio. Ici Stevie Wonder. Bah oui, on vous doit bien ça sur ici.
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0: Midi 38, nous sommes au cœur de votre nouveau rendez-vous sur votre radio ici, ça s'appelle On vous doit bien ça. Gérald Kirzek nous a prodigué des conseils extraordinaires pour moins stresser en cette rentrée. Mais pour l'heure, je m'adresse à Elsa Wolinski qui va tout au long de la saison vous distiller un peu ses angoisses, ses bons plans pour essayer de mieux gérer votre vie quotidienne. Et là, elle va nous parler, parce que c'est l'heure de la rentrée demain pour vos enfants. Et il y a cette fameuse réunion parents-prof. Comment on fait? Comment on s'habille? Comment on la gère?
3: Alors oui, justement, vous le savez, je suis maman et je pense aujourd'hui à toutes les mamans célibataires. Oula. Parce que sachez, Valère et Aude, que moi aussi, j'ai mes petits bons plans. Et à quoi je pense? À quoi je pense quand nos enfants grandissent et ne veulent plus qu'on les accompagne à l'école? La réunion parents-prof, évidemment. Et vous savez pourquoi?
0: Non.
3: Eh bien, parce qu'on parle beaucoup des applications de rencontres. Ah oui, ça, on en parle beaucoup. Mais très peu des réunions parents-prof.
0: Ouais.
3: Alors que justement, c'est le seul endroit où tu peux parler de tes enfants sans crainte et repartir avec un numéro de téléphone pour un date. Eh oui. Enfin, moi, je dis ça, je dis rien, vous savez.
0: C'est génial.
3: Mais depuis que trois copines à moi ont rencontré leur mec parmi les papas célibataires de l'école, figurez-vous que je suis en éveil.
0: Je m'attendais pas du tout à ça.
3: Mais c'est vrai,
0: bon plan de la rentrée, c'est fabuleux.
3: Moi, je ne veux pas rater une occasion. On ne sait jamais. Un papa divorcé, Valère, on ne sait jamais. Pour l'instant, vous êtes très heureux, mais bon, hein.
4: Ça peut changer, c'est honteux.
3: Devant un professeur de philo, tout peut arriver.
4: Ouais.
3: Mais le vrai problème, sachez, le j'en bafouille vraiment. Le vrai problème, et les mamans ou les belles-mères qui nous écoutent, je suis certaine que vous allez savoir de quoi je parle. Le vrai problème, quand on va à la réunion parents-prof, c'est les vêtements. Le vrai souci, c'est la tenue.
0: Oui.
3: Parce qu'elle est soumise à validation. Pour ma part, ma fille qui a 16 ans...
0: Les papas
3: ans,
0: aussi qui nous écoutent
3: doivent avoir la même pression.
0: Ah oui, et les papas,
3: bien sûr.
0: Oui, pression,
3: les papas, bien sûr. Ma fille qui a 16 ans, elle m'interdit carrément de passer la porte si elle n'a pas scanné toute ma silhouette de haut en bas et donné son autorisation de sortie. Par exemple, si je mets des sabots que personnellement j'adore, maman, on dirait que tu vas traire une vache. Les Sunshine, je suis fan de Johnny Hallyday.
0: Gérald Kirzek.
3: Ils sont très beaux, mes sabots, ils sont très beaux. Les talons, c'est too much. Les baskets, ça fait trop cool.
0: Et les Santiago, c'est quoi?
3: Ça fait pas. Les Santiago, c'est Johnny Hallyday, c'est périmé.
0: Ah, c'est périmé, d'accord.
3: C'est périmé,
0: bon,
3: on fait pas.
0: Dommage.
3: Donc, chaque année, je finis en général avec un pantalon gris et une chemise blanche, un peu comme vous, Valère, excusez-moi. Tout ça, pour faire sérieux.
2: Je ne réponds pas pour l'instant.
0: Une balle
3: pas perdue. Question d'ouvrir un bouton de chemise. Bref, tous les stigmas de la mère célibataire un peu cool sont effacés et censurés. Marcher à côté d'elle dans la rue, alors là, c'est même carrément interdit. Elle marche à un mètre de moi. Elle change de trottoir, on se retrouve directement toutes les deux jours. Oh bonjour, toi aussi t'as une réunion? Oh ben oui, c'est comme ça. Finalement, c'est peut-être ça, être parent, apprendre à aimer ses enfants de plus en plus loin. Enfin, en tout cas, faites-moi confiance, vous pensez bien qu'à la sortie de la réunion parents-prof, j'ouvre la chemise, je lâche les chevaux et je lui dis au revoir ma chérie, je t'aime devant tout le monde.
0: Très très
3: c'est
0: fort.
3: C'est qui décide?
0: C'est maman.
3: C'est maman.
0: Merci Elsa Wolinski, vous l'avez vu, hein, c'est notre rayon de soleil dans votre nouveau rendez-vous. Vous, on vous doit bien ça. Alors, je m'adresse à mon autre soleil, Aude Razo, madame anti-arnaque, parce que, pardon, je vais la saouler toute l'année, mais j'ai vu passer quelque chose.
3: Ah.
0: C'est la rentrée de nos enfants. J'en ai pas, mais je vous les vole. C'est vrai, demain, et j'ai vu passer un truc fou. On pourrait savoir, avant tout le monde, la composition de la classe de son enfant.
5: Ah, s'il va être avec ses copains-copines dans la même classe. Alors, attention, arnaque, vous avez raison d'en parler, effectivement.
0: C'est reparti comme en
5: 14. Mais alors, moi aussi, j'ai vu plein de vidéos, effectivement, sur les réseaux sociaux, ce qui est un peu embêtant, c'est que vous avez peut-être remarqué aussi, ils font beaucoup de vues, ces vidéos.
0: Bah oui,
5: donc effectivement, c'est des vidéos avec des petits malins qui prétendent révéler dans quelle classe.
3: Comme une prof,
5: oui, effectivement. Ah oui, il me manque toutes les petites lunettes rondes. Et puis des petits malins, oui, qui prétendent révéler dans quelle classe ils seront à la rentrée ou vous serez à la rentrée. On va écouter un petit extrait de vidéo, comme ça vous allez comprendre.
0: Ah, très bien.
6: Je vais vous faire un tuto. Voilà, donc le site c'est mafutureclasse.com. Donc ce que vous faites, c'est que vous mettez vos informations. Ensuite, vous faites accéder à ma fiche classe. Ça va charger et votre classe sera là. Voilà, donc n'hésitez pas. Mafutureclasse.com.
0: Qu'est-ce que c'est que ce bazar?
5: Alors stop. stop, on hésite, surtout.
2: Alors, stop, Edouard.
5: Stop, ça suffit. On hésite. Là, le jeune homme dans la vidéo, il nous affiche, soi-disant, une liste avec le nom de ses futurs petits camarades. Oui. C'est n'importe quoi. D'ailleurs, en commentaire, il y a beaucoup de commentaires de jeunes, très jeunes, des collégiens souvent qui disent j'ai essayé, ça marche pas du tout.
4: Bah, tu m'étonnes.
5: Ça m'affiche des noms, mais ils sont pas du tout dans mon collège. Donc, c'est n'importe quoi. Ce qui me dérange beaucoup avec ces vidéos, c'est qu'elles sont beaucoup vues. Il y a beaucoup de commentaires, de partages, etc. Mais surtout, surtout, ils vous renvoient vers un site. Et ce site, il fait très sérieux, avec un petit drapeau bleu, blanc, rouge. Mmh. On a vraiment l'impression d'être un peu sur un site du gouvernement, vous voyez.
4: Oui,
5: et donc, on se dit, bah, c'est vrai, c'est sérieux, ils vont vraiment me dire dans quelle classe je serai. Et donc, non seulement il vous dira pas ça du tout, mais en plus, il va vous demander quoi? Le nom, prénom de l'enfant, le nom de sa ville, le nom de son établissement.
4: Et là, danger.
5: Et là, derrière, vous avez le petit malin qui récupère très tranquillement ces infos qu'il pourra ensuite utiliser pour d'autres arnaques. Donc,
4: mais non. Oui, Elsa. Aude, est-ce qu'on peut les signaler, ces sites?
5: On peut les signaler, effectivement. C'est à la plateforme Pharos, P-H-A-R-O-S, internet-signalement.gouv.fr. C'est la même chose, mais sinon, tapez Pharos dans Google et vous les signalez.
4: Merci, Aude Razo, Madame Antiarnac. Comment était-elle habillée lors de sa première réunion parents-prof, Vanessa Paradis, que nous écoutons avec la scène sur votre radio ici.

0: Le tout bon duo M et Vanessa Paradis, la scène. Bande originale d'Un monstre à Paris, ce merveilleux dessin animé.
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0: Votre nouveau rendez-vous sur votre radio Ici. On vous doit bien ça avec cette merveilleuse bande. Aude Razo, Elsa Wolinski, Valère Coréard et, j'ai envie de dire, le taulier, je sais pas pourquoi. Gérald Kierzek.
3: Ah, c'est moi, pardon.
0: Vous voulez une ordonnance? Envoyez-lui un mail sur ici.fr. Je plaisante, évidemment. Mais qui va, en l'occurrence, répondre à une grande problématique. Comment garder son bronzage en cette rentrée? Comment prendre soin de sa peau et bien l'hydrater, Gérald?
3: C'est le bronzage, oui, mais c'est pas que ça. C'est vraiment la peau, parce que la peau, elle tire, elle est un peu terne.
0: Pour
3: celles
0: et
3: ceux qui ont un peu d'acné avant la rentrée de demain, hop, l'acné, elle ressort forcément, parce qu'il n'y a plus le soleil qui a son rôle anti-inflammatoire. Enfin, bref, votre peau, elle a souffert, en fait. Le soleil, le chlore, l'eau de mer, la clim, toute la chaleur, tout ça, c'était pas très bon cet été. Et donc, il faut avoir des bons réflexes, il faut reprendre une routine un peu pour sa peau, pour préserver son bronzage, mais tout simplement pour éviter la poussée d'acné ou pour éviter que cette peau, elle se mette à peler.
4: J'ai plein de petites peaux sur le visage.
3: Oui, des petites peaux. Alors la première chose, c'est déjà de nettoyer. On nettoie sa peau. Alors, on va dire, oui, mais je ne veux pas nettoyer parce que je veux garder mon bronzage. Si je fais un peeling ou une exfoliation ou un nettoyage, je vais enlever le bronzage. Non, au contraire, on va stimuler la peau pour qu'elle se renouvelle. Donc ça va enlever les petites peaux mortes et surtout, ça va stimuler le renouvellement cutané, et ça, c'est vraiment ce qu'il faut faire. Ensuite, on va l'hydrater, cette peau. Ça, c'est capital. On en a parlé, en fait, cet été. Vous saviez qu'il faisait chaud. Oui. On mettait de la crème solaire très hydratante. Y compris à la rentrée, il faut continuer à l'hydrater avec une crème qui va hydrater de l'extérieur et vous allez vous hydrater de l'intérieur. Buvez. Oui. Vous la rabâchez cet été avec la canicule en buvant 1,5 litre, etc. C'est pas parce que c'est plus la canicule, c'est pas parce que c'est la rentrée qu'il faut arrêter de boire, parce que la boisson qu'on prend, l'eau.
0: Pas attendre d'avoir soif.
3: Va hydrater. Exactement, ça va hydrater la peau aussi de l'intérieur. Donc, on nettoie, on exfolie, une fois par semaine c'est bien, nettoyage matin et soir avec quelque chose de doux.
4: Ensuite, plus on a la peau douce effectivement quand on exfolie.
0: Pour aller voir les fameux pères de famille dans les rayons parents profs.
3: Attention, pas trop, c'est pas la toilette qu'on le nettoyage c'est matin et soir, sinon sans exfolier, on hydrate et on va la protéger. Parce que là aussi on y pensait cet été à mettre un filtre protecteur, vous savez, pas l'écran total mais le SPF.
0: SPF, pardon, je vais dire SFP, pas du tout, SPF. F50.
3: C'est ce que ça veut dire, le Skin Protector Factor, facteur de protection
0: et
3: cutanée.
0: Il est bilingue. Il est bilingue.
3: Le 50 ou le 30, il faut faire la même chose à la rentrée.
0: Bien sûr.
3: Peut-être pas avec du 50, mais il faut une crème de jour. Et la crème de jour, par rapport à la crème de nuit, qu'elle a un indice de protection solaire. Donc on peut mettre une crème de jour, le jour et la nuit, comme ça vous n'avez qu'une seule crème, et ce n'est pas forcément la plus chère qui est la meilleure. Mm-hmm. Même des crèmes bas de gamme, ça marche très très bien. Par contre, la crème de nuit, ce n'est pas pour le jour. Parce que la crème de nuit, il n'y a pas d'indice de protection UV.
0: Je vois Valère, pardonnez-moi, qui est quand même vraiment monsieur bon plan, mais H24, j'aimerais être un peu dans sa vie, qui est en train de nous trouver exprès, en direct, les crèmes les moins chères.
5: Oui, alors effectivement.
0: Ne lâche rien.
5: Ce qu'il faut, c'est surtout que ce soit les moins chères et les plus protectrices,
3: exactement,
5: celles qui ne font pas de mal à la peau. Alors j'en ai trouvé deux. Une donc de jour, comme vous disiez, docteur, pour le visage.
0: Oui.
5: Et là, je me base sur les assauts de consommateurs. Hein, donc
0: bien
5: c'est
0: sûr,
5: vraiment les tests. Diadermine. pH 5 hydratant protecteur. On est à 3,89€ le flacon.
0: Oh là
5: ça va
0: là.
5: Le faire. Et elle est super bien classée. Et pour le corps, c'est Nivea. Les corps Nivea douceur, on est à peu près à 5€ le grand flacon. Et ça, c'est les mieux classés en termes de rapport qualité-prix par les assos de consommateurs.
3: Mais souvent, on a l'impression qu'il faut mettre très très cher, parfois des dizaines d'euros, voire il y a des crèmes qui dépassent les 100€. C'est pas parce qu'elles sont plus efficaces, elles sont chères parce qu'il y a du marketing, parce qu'il y a plein de choses autour, mais l'efficacité, quelques euros, ça peut très très bien fonctionner. La peau, c'est le plus grand organe du corps humain, donc il faut quand même en prendre soin.
0: Absolument.
3: On parle là du visage, mais il faut penser lait de corps, hydratation aussi, sur tout le corps.
0: Merci docteur Gérald Kierzek. Dans un instant, nous avons un auditeur ou une auditrice, je ne sais pas, qui a une petite question à nous poser. Vous le voyez, vous pouvez réagir en direct au 0810 055 055.

0: 6. Bienvenue dans votre nouveau rendez-vous quotidien. On vous doit bien ça sur votre radio. Ici, à tout de suite.
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0: 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On vous doit bien ça, votre nouveau rendez-vous jusqu'à 13h sur votre radio Ici. Et nous avons Christine en ligne avec nous qui nous a appelé. Bonjour Christine.
2: Oui, bonjour.
0: Quel bonheur de vous entendre. Comment allez-vous, chère Christine?
2: Eh bien, écoutez, ça va très bien.
0: Vous nous appelez d'où?
2: Marseille.
0: Oh, quelle chance.
3: Oh là là, j'aime tellement.
0: Nous sommes si jaloux. J'embrasse très chaleureusement Ici Provence. Plein de bisous, chers amis. Qu'est-ce que vous faites dans la vie, chère Christine?
2: Alors, j'ai été maman au foyer.
0: Ouais.
2: Maintenant, j'ai 64 ans. Donc.
0: C'est très bien d'avoir 64 voilà. ans. Alors, vous vouliez réagir, chère Christine, on vous écoute.
2: Oui, alors moi, je disais que depuis toujours, je fais des économies. Moi, quand les enfants étaient petits, j'ai toujours acheté les choses d'occasion. Alors, j'allais dans les journaux qui faisaient les petites annonces.
0: Ouais.
2: Et je trouvais ce qu'il fallait, enfin, c'était par variété de produits. Mm-hmm. J'ai fait aussi les remboursés.
0: Oui.
2: Il y a eu une période où on pouvait aller dans les magasins et acheter des choses qui étaient remboursées.
0: Ah, ça existe toujours, Valère Coréard, Monsieur Bonplan, ça existe toujours, ça?
4: Si les remboursés, je sais pas, mais en tout cas, des bons d'achat quand on revient avec un coupon, etc. Oui, ça existe toujours.
0: Mais c'est pas mal, ça, comme plan, Christine. Que vous faisiez-vous d'autre?
2: Je fais toujours aujourd'hui Le Bon Coin.
0: Évidemment.
2: Et je dois dire qu'on achète tout sur Le Bon Coin ou dans les dépôts-ventes ou les brocantes.
0: Très bonne idée, ça, Christine.
2: Je disais tout à l'heure que mon mari a même acheté une véranda.
0: Oh, bah dis donc. Ah oui, on trouve vraiment tout. C'est formidable. Mais,
4: voilà. Ce qu'il faut savoir, c'est que sur Le Bon Coin et sur une autre plateforme d'ailleurs dont je voudrais vous parler rapidement, mais Le Bon Coin, il y a une partie dons. Et ça, c'est bon à ça. Donc, ça veut dire quoi? Ça veut dire que vous regardez la liste des trucs à donner autour de chez vous. Alors, je sais pas s'il y a une véranda, mais ça vaut vraiment le coup de regarder. Et pour le coup, vous avez une autre plateforme qui peut vous intéresser. Ça s'appelle Give.
0: Ouais.
4: G-E-E-V. Et là, c'est que du don. J'étais en train de regarder. Il y a des trousses, des jeux de société, des chaises, des tables.
0: Pour cette rentrée.
4: Tout ça, c'est que, tout est gratos.
0: Ça coûte tellement cher,
4: Give,
0: les fournitures.
4: Le Bon Coin, c'est vraiment.
0: Give et Le Bon Coin.
4: Exactement.
5: Et ça marche dans l'autre sens. On peut donner aussi, parce que parfois, il y a des choses, on sait pas quoi en faire.
0: Et ça, Dieu sait, Gérald Kierzek, notre médecin, si vous donnez.
5: Mais on accumule beaucoup de choses.
4: Livres notamment.
5: Et on accumule beaucoup de choses et là c'est l'occasion de se dire tiens, je me débarrasse et je donne, je fais plaisir.
0: Merci Christine, vous avez un dernier bon plan pour nous parce que on boit un peu vos paroles là, je vous cache pas.
2: Écoutez, j'ai des vêtements aussi. Alors souvent je vais chez Emmaüs pour donner.
0: Ah,
2: mais
0: ça c'est formidable.
2: La plupart du temps, j'achète des vêtements chez Vinted.
0: Bien sûr, de seconde main. Moi, je suis très seconde main aussi, c'est ce qu'il faut faire maintenant.
2: Absolument pas.
0: Et puis, c'est mieux pour l'écologie, les amis.
2: Oui, tout à fait, oui.
0: Ah, c'est très bien.
2: La plupart des gens ont trop de choses dans leur penderie et ne les utilisent pas.
0: Complètement d'accord avec vous, chère Christine. Aude Razo.
3: Oui, là, je fais ma pénible. Je suis désolée, petit moment pénible, mais peut-être on fera une émission là-dessus.
0: Ouais.
3: Les arnaques sur Vinted, Le Bon Coin.
0: Elle nous sape le moral.
3: Ah oui, il y en a beaucoup. Faut faire attention quand même à qui on achète. Très, très attention au profil. Il y a beaucoup d'arnaques. Et là, on pourra en parler indéfiniment. Je fais toute une émission là-dessus.
0: Bonne idée d'émission, ma chère Aude Razo, qui est également notre rédactrice en chef. Je vous balance les coulisses de l'émission. Merci beaucoup, chère Christine, de nous avoir appelé. Je vous embrasse très chaleureusement.
2: Si, au revoir.
0: Faites comme Christine, 0810 055 056. Et là, c'est le moment préféré de l'émission puisque je booste votre pouvoir d'achat tout au long de l'année, chères auditrices, chers auditeurs. On vous doit bien ça. 200 € de pouvoir d'achat immédiat à vous offrir. Et vu que c'est la rentrée, il y en aura 2 gagnants par jour. Donc ça, on verra ça demain. Mais là, c'est le dernier gagnant du jour qui s'est inscrit sur ici.fr. Bonjour, bienvenue.
6: Oui, bonjour.
0: Ah, comment vous appelez-vous, chère madame?
6: Alors, je m'appelle Bénédicte.
0: Bonjour Bénédicte, d'où vous nous... Oula, je vais y arriver. D'où vous nous appelez d'où?
6: Alors, j'appelle du département de la Drôme.
0: Ah, et bien nous embrassons avec toute notre tendresse ici, Drôme Ardèche. Et la bonne nouvelle, c'est que vous avez gagné 200 €, Bénédicte.
4: Bravo.
6: Écoutez, merci beaucoup.
0: C'est pas mal quand même.
6: Bravo pour cette nouvelle émission.
0: Oh, merci, c'est très gentil. Que faites-vous dans la vie, chère Bénédicte?
6: Alors, administrative.
0: D'accord. Oh, bah alors là, voilà un beau métier. En tout cas, on vous embrasse très très fort et merci de vous être inscrite sur ici.fr. Vous voyez, ça fonctionne. On vous appelle et on vous donne 200 euros. C'est tout simple. On vous embrasse. Passez une très belle après-midi.
6: Également, merci.
0: Je voudrais remercier de tout mon cœur Céline à la réalisation qui a merveilleusement participé, préparé, chiadé cette émission. Iki à la technique, Sadika au standard, Gwenaël à la préparation et un spécial gros câlin à Valère Correa et à Audrazo qui sont un peu mes parents sur cette émission, je dois bien le dire. Je suis très heureuse de démarrer cette belle aventure. J'espère que vous serez avec nous au rendez-vous. Pardon, je bafouille, je suis très émue aujourd'hui. Je vous dis à demain surtout.

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0: Juste une mise au point, ce lundi matin avec Jackie Quartz. Bon réveil avec nous, j'espère que vous avez passé un bon week-end. C'est un vrai plaisir de vous retrouver, vous et toute l'équipe d'ici les 5h.
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0: Bonjour Valentine.
2: Bonjour Louis, bonjour à tous.
0: Nous sommes le 7 septembre. Aujourd'hui, c'est une belle date pour la musique. Figurez-vous que c'est l'anniversaire de Gloria Gaynor. L'interprète de I Will Survive qui fête aujourd'hui ses 83 ans. Et pour la petite anecdote, cette chanson qui est sortie en 78, I Will Survive, eh bien la maison de disques l'avait placée, cette chanson sur la face B du 45 tours. Comme quoi, vous savez, ils avaient le nez creux aussi, on va dire.
2: Comment on dit ? Il y avait quoi sur la face A ?
0: Eh bien, il y avait une autre chanson.
2: C'était Substitute, je crois.
0: Ah, c'était Substitute ?
2: Il me semble que c'est
0: bien
2: ça.
0: Bien joué pour l'info.
2: L'actu aujourd'hui, justement, c'est le retour des manifestations dans toute la France pour un changement radical dans la protection des femmes et des enfants. Elles ont commencé ces manifestations avec l'affaire Liana il y a 3 mois. Une proposition de loi arrive aujourd'hui à l'Assemblée. On en parle dès 5h.
0: Et pour vous accompagner jusqu'à 6h, avec nous ce matin, Saveria au standard, c'est Laurie à la technique, Charline à la rédaction en chef, ici, dès 5h, ça commence maintenant.
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0: Lundi 7 septembre, excellent réveil à l'écoute d'ici, il est 5h. Le tour de l'actualité avec vous, Valentine, et à la une, l'arrivée à l'Assemblée de la loi très attendue contre les violences sexistes et sexuelles.
2: Propulsé par l'affaire Liana et le parcours judiciaire du principal suspect du viol et du meurtre de cet enfant de 11 ans, visé par plusieurs plaintes mais jamais entendu par les enquêteurs, les associations reprennent leur mobilisation aujourd'hui, Faustine Calmel, à l'instar de celles qui ont rythmé le printemps jusqu'au début de l'été.
3: Le 4 juillet dernier, plusieurs dizaines de milliers de personnes marchaient dans les rues de Paris. Des rassemblements étaient aussi organisés dans une centaine de villes. Depuis, une nouvelle proposition de loi a été déposée après avis du Conseil d'État et du Conseil économique, social et environnemental. Un texte de 69 articles qui s'inscrit dans un agenda parlementaire contraint, déplore Floriane Volt de la Fondation des Femmes.
4: Ce calendrier, c'est pas le nôtre. On a la discussion budgétaire qui commence cet automne. On a évidemment la session parlementaire qui s'arrête en février. Donc on a peu de temps pour le faire voter. Mais donc c'est très important aussi que les politiques prennent leurs responsabilités pour faire aboutir ce texte.
3: Les mobilisations qui reprennent ce soir sont donc un moyen de leur rappeler l'urgence de cette loi intégrale. Alors que 160 000 enfants sont victimes de violences sexuelles chaque année, défend Céline Pic, porte-parole d'Oser le féminisme.
5: Nous avons absolument besoin aujourd'hui de faire pression sur le gouvernement et l'Assemblée nationale pour que ce calendrier soit tenu. Ça suffit, 10 ans après MeToo, nous exigeons aujourd'hui qu'il y ait une réaction à la hauteur des enjeux et que le vote de la loi soit réalisé avant le mois d'octobre pour qu'enfin cesse l'impunité.
3: Comme au printemps, les associations appellent à se rassembler tous les lundis soirs jusqu'au vote de la loi.
2: Dans le but de forcer l'examen de la proposition de loi avant la mi-octobre, le texte et son contenu, c'est l'info du jour dans une demi-heure. Un procès très attendu également à partir d'aujourd'hui dans le monde du rugby. 4 ans après la mort de l'ancien international argentin Federico Aramburu, père de 3 enfants, il est tué par balle devant une brasserie parisienne au petit matin. 4 accusés sur le banc, dont 2 militants de l'ultra-droite, Loïc Le Priol et Romain Bouvier, déjà condamné pour violence.
0: 5h02 et une semaine après la rentrée, il n'y a toujours pas un prof devant chaque classe.
2: Souvenez-vous de la promesse de Gabriel Attal, ministre de l'Éducation à l'époque. 3 ans plus tard, ce n'est toujours pas le cas, selon le SNES-FSU, principal syndicat dans les collèges et lycées. Après enquête révélée ce matin par France Info, les équipes Noémie Bonin sont loin d'être au complet.
6: Il manque au moins un professeur dans plus de la moitié des établissements scolaires, des postes non occupés donc, y compris quand ce sont des absences prévisibles depuis longtemps, comme les congés maternité ou parentaux par exemple. Les disciplines les plus touchées sont les maths, le français, la physique-chimie ou encore l'anglais. Ces problèmes de recrutement et de remplacement touchent toute la France, mais sont plus criants dans les académies de Versailles, Toulouse, Nantes et Créteil. Les collèges et lycées ne manquent pas seulement d'enseignants. Dans 17% des établissements en moyenne, il y a pénurie d'AESH, les accompagnants d'élèves en situation de handicap, de surveillants aussi dans 14% des cas. En tout donc, les deux tiers des collèges et lycées n'ont pas leur équipe éducative et pédagogique au complet. C'est légèrement moins que l'an dernier. La proportion était de 3/4 dans une enquête similaire. Le manque de professeurs est lui équivalent à la rentrée 2025.
2: Au final, les deux tiers des collèges et lycées de France n'ont pas d'équipe éducative et pédagogique au complet. Le ras-le-bol fiscal des buralistes. Leur Confédération nationale annonce une mobilisation toute la semaine avec en point d'orgue un rassemblement vendredi à Vernon dans l'Eure. Ils réclament le gel des taxes sur le tabac pour, je cite, protéger une activité vitale pour la vie sociale des communes.
0: Le tout dernier Français encore à l'affiche de l'US Open de tennis.
2: Arthur Géa, 21 ans, natif de Carpentras. Il joue aujourd'hui pour atteindre le premier quart de finale d'un tournoi du Grand Chelem de sa carrière. Inespéré, Fabrice Abgral, pour le Français.
7: Arthur Géa a débuté le tournoi à la 87e place mondiale. Le Carpentracien est le joueur le moins bien classé encore en course à l'US Open. Un détail qui ne le perturbe pas, ce qui ne le gêne pas non plus, c'est d'être à New York le seul Français encore à l'affiche et le seul aussi cette saison à avoir atteint les 8e de finale en Grand Chelem.
8: Bien sûr, ça fait plaisir d'être le dernier Français, mais je préfère être le dernier du tournoi que le dernier Français en course.
7: Parce qu'Arthur Géa ne se fixe aucune limite. Pourquoi le ferait-il d'ailleurs? Puisqu'il y a un mois, par exemple, il a remporté à 21 ans son premier titre à Los Cabos au Mexique, alors qu'il n'était que 127e mondial.
8: À Los Cabos, j'étais content, mais c'était une étape parce que ça m'a permis d'être dans les 100. Là, c'est pareil, c'est le but, c'est de pas s'arrêter en 8e dans le futur. Bon, là, si j'arrive à aller plus loin, ben, c'est super. Mais en tout cas, ça me permet déjà d'être à l'aise dans les grands chelems dès mon début, en fait.
7: Ce n'est en effet que son troisième grand chelem, le premier à l'US Open. Et s'il est dans le tournoi, c'est parce qu'Arthur Géa est un lucky loser. Après avoir été éliminé au dernier tour des qualifications, il a été repêché après le forfait de Casper Ruud. S'il s'impose aujourd'hui, Arthur Géa deviendra le premier lucky loser de l'histoire à atteindre les quarts de finale en grand chelem et le premier Français à ce niveau à l'US Open depuis Gaël Monfils en 2019.
2: Et pour ça, il faut battre le Néerlandais 70e mondial, Botic van Dezandschulp, surnommé VDZ dans le milieu de la balle jaune. On comprend pourquoi. Le match serait programmé à 22h30, heure française. La météo, Louis.
0: Après un dimanche très chaud, bien les températures elles recommencent à descendre. Ce lundi, de la douceur et du soleil sur la quasi-totalité du pays. Quelques perturbations sont attendues au cours de l'après-midi. Dans l'Ain, en Isère, en Savoie et en Haute-Savoie, pour les températures de la matinée, on flirte autour des 20 degrés à Lille et Rouen, 18 degrés, Tours 19, Limoges 20 degrés, Toulouse 21, Perpignan et Montpellier ce matin 23 degrés. Cet après-midi, pas de changement dans le ciel, c'est le soleil lui qui va dominer. Puis pour les maximales, ce lundi après-midi, midi, 30 pour la maximale dans le nord à Strasbourg et 31 dans le sud à Nice.
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0: Ce lundi matin, bonne fête aux Rennes, mais aussi aux Régine et aux Roxane qui se réveillent avec nous. Et à 5h06, je vous propose de commencer cette nouvelle semaine avec une note joyeuse. Souvenez-vous de cette chanson sortie en 2014, un succès mondial et une très belle chanson de Pharrell Williams. Voici pour vous sur votre radio ici. Happy, bonne semaine.

0: ici dès 5h avec Pharrell Williams ce lundi. Il n'y avait pas une choré sur cette chanson?
1: Oh, je sais plus.
0: Si, je crois qu'il y avait une choré, un petit peu comme un...
1: Tout le monde a fait des petites
0: bien,
1: vidéos en tout cas.
0: Pour commencer la journée, nouvelle semaine à l'écoute de votre radio, 5h10, à l'heure du petit déjeuner, on va s'intéresser à un biscuit très populaire.
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0: Tous les jours à 5h25, vous avez rendez-vous avec Stéphane Bern. Et ce matin, direction Nantes avec un biscuit que vous connaissez tous, c'est le petit beurre. Et Valentine, ce petit beurre, c'est plus qu'un gâteau, c'est tout un tas de secrets.
1: Caché derrière ses quatre angles, ses 52 dents, ses 24 petits trous, tout est pensé pour évoquer les saisons, les semaines et même les heures de la journée.
0: Eh bien alors, pourquoi ce petit beurre prend-il des airs de calendrier? Réponse avec Stéphane Bern tout à l'heure à 5h25.
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0: Tous les jours à 5h15, vous avez rendez-vous avec Catherine Quicandon pour Ici, ça entreprend, des initiatives et des entrepreneurs qui peuvent changer notre quotidien.
1: Et même répondre à une question de santé publique, à cette question par exemple, comment s'assurer de la qualité de l'eau que nous buvons?
0: Puisque régulièrement la qualité de l'eau en France fait débat, alors comment être sûr qu'elle soit bonne pour notre santé? Catherine Quicandon a peut-être une solution pour vous.
5: À Castelnau-Rivière-Basse, à mi-chemin entre Tarbes et Mont-de-Marsan et à 50 km de Pau, on aime boire de l'eau.
6: Qu'est-ce qu'il boit lui, Francis?
7: Lui, de l'eau, de la flotte. Ça, on peut dire que ça m'énerve, avec tous ces microbes qui traînent dans les tuyaux.
5: Eh bien justement, ne vous énervez plus. Marine Aymar a une solution, elle s'appelle Okyo et c'est une fontaine filtrante gravitaire. C'est-à-dire que c'est la gravité qui fait le travail, pas d'électricité.
8: On va mettre l'eau en haut et l'eau va passer à travers un composant filtrant, une cartouche en céramique qui filtre l'eau à 0,2 microns. Et on récupère l'eau filtrée en bas grâce à un petit robinet.
5: Ce qui est quand même plus pratique. Une des spécificités d'Okyo, c'est qu'elle n'est pas en inox comme beaucoup d'autres fontaines, mais en matériaux naturels et minéraux, c'est-à-dire en faïence, en grès, en céramique, pas un gramme de plastique. La production se fait certes au Portugal, mais à la main dans des ateliers familiaux. Vous l'avez compris, c'est une fontaine de qualité, qui donc coûte un certain prix à partir de 389 euros.
8: Ah quand même. Ah oui.
5: À cela, il faut rajouter la cartouche à renouveler une fois par an. Alors certains vont se demander pourquoi filtrer l'eau? Eh bien parce que malheureusement l'eau que l'on boit n'est pas pure, loin de là d'ailleurs.
8: Oui, potable en France bien sûr, mais voilà, potable ne veut pas dire exempte de polluants chimiques. Et on se rend compte que de plus en plus dans l'eau du robinet, il y a tout un tas d'invités qu'on trouve, voilà, et que en effet, bon, en boire en petite quantité, c'est pas vraiment un problème. Le problème, c'est d'en consommer tous les jours. Il y a une longue liste de polluants, voilà.
5: Dehors, les virus, bactéries, chlore, métaux lourds, pesticides, herbicides, nitrates, nitrites, PFAS et autres résidus médicamenteux. Okyo vous promet une filtration à 99% des polluants, c'est la classe. En plus, la céramique de la fontaine est imprégnée d'ions d'argent qui assure la stérilisation permanente du système de filtration. Plus d'infos sur fontaine-okyo.com, O-K-Y-O. Merci à Ici Berne Bigorre pour cette idée qui coule de source. Ici, ça entreprend Okyo, une fontaine filtrante gravitaire pour de l'eau et rien que de l'eau en Haute-Pyrénées et ailleurs.
0: Et ça marche aussi avec de l'eau de pluie et de l'eau de rivière.
1: De véritables nids à moustiques, vous le savez, Louis.
0: Ah oui.
1: Eh bien, en Alsace, une commune traversée par deux rivières et envahie de nuisibles a peut-être trouvé la solution. Des bornes anti-moustiques capables de simuler la respiration humaine et de réduire les piqûres de 90%.
0: Un reportage dans cette petite commune d'Alsace dans 3 minutes.
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0: Soyez les bienvenus ce lundi matin à 5h15, on vous présente le piège anti-moustique.
1: De petites bornes en métal capables de simuler la respiration humaine pour les attirer et sans insecticides.
0: Une véritable révolution pour les communes en veille de moustiques, la preuve ce matin, Valentine en Alsace.
1: Dans la commune de La Vanzenau, c'est au nord de Strasbourg, traversée par deux rivières, la commune Marie-Maison a pris le problème à bras-le-corps avec l'installation de ses bornes il y a 5 ans.
5: Les moustiques n'ont plus de secret pour Michel Canon-Guiser, la mère de Lavanzino.
6: Nous allons à l'école maternelle du Vertel. On est juste à côté du Altwasser, qui est un bras mort de l'île. Et donc on a une eau qui circule moins. Et les professeurs d'école, quelquefois, renonçaient à sortir pendant la récréation parce qu'ils étaient complètement envahis par les moustiques.
12: C'est un réservoir à moustiques, ouais, un lieu de pèlerinage.
5: Cédric Sanchez de la société Monsieur Moustique, c'est lui qui contrôle les petites boîtes en forme de cheminée.
13: Ça veut dire qu'il n'y a plus de piqûres de moustiques ou il y en a moins ?
12: Alors, garantir une piqûre zéro, on ne pourra jamais. Par contre, on baisse drastiquement le nombre de piqûres. On peut descendre jusqu'à 90%.
13: Comment vous mesurez quand vous dites 90%?
12: Ce sont des tests qui sont réalisés par rapport au nombre de piqûres à la minute. Voilà, on se met à deux, on regarde les piqûres qu'on a et ça nous permet d'avoir un résultat. On se laisse piquer, voilà. Donc c'est une belle passion.
5: Deux sites sont protégés à Lavanzino grâce à 7 bornes réparties entre l'école maternelle et l'espace culturel. La mairie est l'une des premières de l'Eurométropole à avoir testé ce système et c'est sans regret.
6: C'est une réduction incroyable du nombre de piqûres par rapport au début du dernier mandat où on avait le sentiment que tout le monde se grattait à longueur de soirée. Je me souviens aussi d'anciens de Lavanzino, des pêcheurs qui témoignent encore aujourd'hui de la nécessité, quand ils allaient sur l'île, de se bander les bras, parce que sinon ils avaient les bras en sang.
5: Autre avantage de ces installations, elles ne nécessitent pas de produits chimiques.
12: Donc c'est une bande qui va simuler une respiration humaine grâce à du CO2 et également à leurre olfactif. Donc ça va présenter un phénomène de biomimétisme. Et donc le moustique femelle va être attiré par la borne et en fait aspiré directement à l'intérieur.
5: Cet équipement a quand même un coût, 14 000 euros, et la commune compte se doter de 5 nouvelles bornes pour son école primaire.
6: Priorité aux enfants.
5: La mairie va aussi investir dans des nichoirs à hirondelles. Elles sont, au même titre que les chauves-souris et les batraciens, de très bons alliés dans la lutte contre la prolifération des moustiques.
1: Et c'est moins cher, c'est certain que ces bornes qui restent un investissement pour les particuliers comptaient plusieurs centaines d'euros pour la tranquillité.
0: Merci Valentine. 5h17 dans les coulisses TV. Ce matin, ça va déménager. TF1 lance ce soir La Cible, une nouvelle série française d'action portée par Thomas Sisley et nous en dévoile les coulisses avec Patrice Gascoin dans moins de 5 minutes sur ICI. De la mélancolie, une belle chanson, douce pour commencer cette semaine avec Le jour s'est levé, téléphone à l'écoute de votre radio ici. Bon lundi avec nous.

0: Tout en douceur ce lundi matin avec la voix de Jean-Louis Aubert sur ICI. Bienvenue à vous si vous nous rejoignez à l'instant, 5h22. Et vous êtes là au bon moment puisqu'il faut nous appeler au 0810 055 056 avec Valentine. On veut parler à deux d'entre vous. Si vous êtes lefto, que vous nous écoutez de bonne heure justement sur la route pour aller bosser, ou si à contrario vous vous couchez très tard et que vous avez terminé votre journée, appelez-nous au 0810 055 056 pour la battle du jour, avec en plus un joli cadeau, Valentine.
1: Oui, une radio en DAB+, la radio terrestre numérique. Fini les grésillements, vous pourrez nous écouter clairement partout, vraiment partout, puisque se recharge même à l'énergie solaire, cette radio.
0: Eh bien, allez-y, appelez-nous, c'est maintenant, et c'est Saveria qui vous attend au bout du fil, 0810 055 056. Bonne chance à tous.
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0: Et à 5h23, on retrouve tout de suite Patrice Gascoin et ses coulisses TV. Ce matin, Patrice, vous avez une série française d'action inédite à nous proposer. La série s'appelle La Cible et à votre micro, eh bien vous avez La Cible, le héros.
4: Ce soir sur TF1, Thomas Sisley va avoir du mal à répondre à cette question.
5: Monsieur Meyer, où sont votre femme et les enfants ?
6: Je ne sais pas.
4: Thomas Sisley incarne Hugo ce soir sur TF1. Dans la série La Cible, Hugo est garde du corps. Notre héros traverse un divorce compliqué avec son ex-femme qu'il aime encore. Et le jour où il vient fêter l'anniversaire de son fils dans la maison familiale, son ex-femme et ses deux enfants sont kidnappés. Problème, la police le suspecte. Vous l'aurez compris, avec La Cible, vous allez avoir votre dose d'action. Voilà une série française nerveuse, explosive, qui repose beaucoup sur le jeu de Thomas Sisley face à son ex-femme jouée par une fauve-auto qui s'affirme en tant que comédienne et qui repose aussi sur les performances physiques de Thomas Sisley dans son rôle de fugitif. D'ailleurs, sans trop vous en dévoiler, parce que c'est vraiment la scène d'ouverture de ce soir, très vite, vous allez le voir sauter d'un pont au-dessus de la Garonne à Toulouse. Thomas Sisley, comment prépare-t-on une telle scène ? D'ailleurs, est-ce que ça a été tourné sur un vrai pont ou alors en studio ? Et en disant cela, je savais que j'allais titiller le Thomas Sisley.
7: Et en studio, mais je ne peux pas croire que vous me posiez cette question. Vous, en plus. Non, et c'était un vrai pont à Toulouse, vraiment. Et on a vraiment sauté de ce pont. Il n'y a pas d'intelligence artificielle, il n'y a pas de studio. Non, on l'a fait pour de vrai.
4: On atterrit sur quoi alors, Thomas Sisley ? Parce que on vous voit après atterrir sur le bateau en pleine course, mais dans la réalité du tournage.
7: Dans la réalité, j'étais accroché à un câble qui me freinait quelques mètres avant de toucher l'eau.
4: Ça se prépare longtemps à l'avance, ce type de scène ?
7: Le régleur cascade, Jérôme Gaspard en l'occurrence, lui, il doit préparer la cascade longtemps en avance parce qu'il va falloir mettre en place les câbles, un système de poulies, une double sécurité au cas où le câble lâche. Enfin, il y a pas mal de trucs à mettre en place. Et une fois que ça, c'est en place, le saut, je sais pas, j'ai dû sauter 4-5 fois.
4: Et donc, à la fin, finalement, en post-production, on efface les câbles pour pas les voir, c'est ça ?
7: Oui, il reste plus qu'à effacer les câbles. C'est pas très compliqué parce que les câbles, en règle générale, sont sur fond de ciel, donc on n'est pas obligé de recréer, je sais pas, un immeuble derrière où c'est du ciel, donc c'est facile à refaire.
4: Vous regarderez différemment la scène d'ouverture de La Cible grâce aux explications d'Thomas Sisley, c'est à voir ce soir sur TF1. Et comme vous êtes ma cible, je reviens demain pour de nouvelles coulisses télé.
0: À demain, Patrice, à 5h20. Dans un instant, on va percer le secret du petit beurre avec Stéphane Bern qui vous explique tout dans 3 minutes. Seul temps, pile poil, qu'il nous faut pour embarquer sur le bateau de Manon Lisa avec une chanson où elle nous raconte l'histoire et c'est l'histoire de son petit pêcheur.

0: Manon Lisa, lundi 7 septembre à l'écoute d'ici, il est 5h29, juste avant les infos de 5h30, un petit peu d'histoire avant l'actu avec Stéphane Bern, et ce matin, on voyage au temps de l'invention d'un biscuit codé.
1: Vous ne vous en rendez probablement pas compte, mais quand vous croquez dans un petit beurre, c'est presque comme si vous croquiez dans un calendrier. En 1882, Louis Lefèvre Utile reprend la biscuiterie artisanale construite par ses parents à Nantes. Tout de suite, il voit grand et transforme la petite affaire familiale en véritable aventure industrielle. Mais surtout, en concevant un biscuit qui va traverser le temps, littéralement. Et contrairement au paquet, qui dure rarement plus longtemps que goûter.
2: Les garçons, venez goûter!
3: Oh, chouette.
1: Louis Lefèvre Utile veut fabriquer une nouveauté simple, reconnaissable entre toutes et imaginée pour être mangée tous les jours et à tout moment de la journée. Alors, il s'inspire des napperons sur lesquels il prend le thé. Et il crée le petit beurre.
4: Le petit beurre, il est bon, le petit beurre.
1: Un biscuit codé derrière lequel se cache une véritable allégorie du temps qui passe. Une sorte de Da Vinci Code, mais pour nos chères têtes blondes. Voyez plutôt, ces quatre angles représentent les quatre saisons de l'année. Son contour est formé de 52 petites dents, comme les 52 semaines de l'année. On décompte sur sa surface 24 petits trous, comme les 24 heures de la journée. Peut-être même qu'il mesure 7 cm pour les 7 jours de la semaine. Un véritable calendrier pour le goûter. Je vous déconseille de tenter l'expérience avec celui des pompiers ou de votre facteur.
5: Tiens, voilà le facteur.
1: Légèrement doré, à la fois croquant et fondant en bouche, le petit beurre séduit immédiatement les Français. Des moins gourmands à ceux qui disent « j'en prends juste un avant d'en manger 12 ».
6: Pourquoi tu es si excité? Est-ce que c'est déjà l'heure du goûter?
1: Avant les montres connectées, les Français avaient déjà un objet pour compter le temps qui passe. Sauf qu'ils se faisaient dévorer pour le goûter.
0: À demain Stéphane, il est 5h30 sur votre radio ici, voici l'actualité en France et dans le monde en 90 secondes. C'est avec vous Valentine Letès.
7: Pas de prof devant chaque classe, pas de CPE dans chaque collège et lycée non plus. Selon le syndicat enseignant du SNES-FSU, une semaine après la rentrée, les équipes éducatives et pédagogiques ne sont pas complètes dans les deux tiers des collèges et lycées de France. Pour la mort de Federico Aramburu, deux militants de l'ultra-droite sont jugés à partir d'aujourd'hui. L'ancien joueur international de rugby a été tué il y a 4 ans, abattu de plusieurs balles dans Paris après une soirée. Troisième course à l'Élysée pour Fabien Roussel. Le secrétaire national du Parti communiste a officialisé hier soir sa candidature à la présidentielle. Le maire de Saint-Amand-les-Eaux rejoint les très nombreux candidats sur la ligne de départ à gauche. Vous les retrouvez tous sur ici.fr. C'est un moment grave en Europe, estime notre ministre chargé de l'Europe, Benjamin Haddad. En l'occurrence, la victoire historique de l'extrême droite en Allemagne à l'élection régionale en Saxe. L'AFD, parti anti-immigration et pro-russe, est en passe de diriger la région, du jamais vu depuis 1945. 170 000 passagers du monde bloqués en Indonésie à cause d'un volcan en éruption depuis ce week-end. Les autorités ont fermé 8 aéroports du pays, dont le plus fréquenté à Jakarta. Des millions à partager entre 22 associations grâce à un record de dons à la 10e édition de The Event, le téléthon des streamers, les idoles de vos enfants et de vous-même peut-être sur les plateformes YouTube et Twitch. Près de 33 millions d'euros collectés.
0: L'info du jour, c'est la reprise des manifestations pour une réforme majeure dans la protection des femmes et des enfants.
7: Les manifestations ont commencé à la mort de la petite Liana il y a 3 mois, lorsque l'on découvre que le principal suspect de son viol et de son meurtre est déjà visé par plusieurs plaintes. Un choc jusqu'au sommet de l'État.
0: Le Premier ministre promet d'ailleurs qu'à la rentrée parlementaire, le premier texte inscrit à l'ordre du jour sera celui-ci contre les violences sexistes et sexuelles.
7: Et la proposition de loi, Nicolas Piquet, elle arrive aujourd'hui à l'Assemblée nationale.
8: Le texte déposé début août a recueilli 232 signatures de députés issus
2: issus de 8 groupes parlementaires.
3: C'est un sujet majeur, donc évidemment, je suis ravie qu'on ait été entendu par le gouvernement.
2: Léa Delpech, députée Renaissance.
3: Et maintenant, j'appelle de mes voeux qu'on puisse arriver au bout de ce texte avant la pause parlementaire due à la réserve présidentielle.
2: Mais le chemin est encore long, rappelle la députée socialiste Céline Thiébaud-Martinez, première signataire.
8: On a une succession d'étapes qui peuvent détricoter le texte parce que c'est trop ambitieux, parce que ça n'est pas assez, parce que ça coûte trop cher.
9: Pour rester concentré pour la suite.
2: Les 69 articles concernent la prévention et la détection des violences, l'accompagnement des victimes, les sanctions et la réparation, s'inspirant des 130 propositions d'une coalition d'associations qui demande aussi un budget dédié de 3 milliards d'euros par an. C'est là-dessus que le gouvernement bloque, restant parfois dubitatif sur certains aspects de cette loi, jugée contradictoire malgré l'ambition affichée par Sébastien Lecornu. Christopher Vesberg, député macroniste, maintient une forme de pression.
10: Le gouvernement est sincère parce que tout simplement il n'a pas le choix que d'être sincère et de faire avancer le texte parce que personne n'acceptera aujourd'hui, après tout ce qui s'est passé, de sentir la moindre réticence de la part de qui que ce soit.
2: La loi sera discutée en séance plénière à l'Assemblée nationale à partir du mois d'octobre.
7: D'ici là, les associations font une promesse, des manifestations chaque semaine partout en France devant les tribunaux pour maintenir la pression.
0: Merci Valentine. 5h34, tout de suite, la météo de ce lundi 7 septembre avec des températures, elles, qui commencent à redescendre ce lundi. Après un dimanche très chaud, c'est de la douceur qui s'installe et ça sur la quasi-totalité du pays avec un joli soleil. Quelques perturbations sont attendues, notamment au cours de l'après-midi dans l'Ain, en Isère, en Savoie et en Haute-Savoie pour les températures de la matinée. On flirte avec les 20 degrés à Lille et Rouen, 18 degrés, Tours 19 degrés, Limoges 20 degrés, Toulouse 21, Perpignan et Montpellier en milieu de matinée, 23 degrés. Cet après-midi, pas de changement dans le ciel, on conserve ce joli soleil. Et puis pour les maximales, 30 degrés attendus dans le nord à Strasbourg, 31 dans le sud à Nice.
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0: Et ici, dès 5h, vous le savez, on vous donne la parole tous les jours au 0810 055 056. Et ce lundi, avec Valentine, on voulait chercher un auditeur, une auditrice qui est fan de Céline Dion.
7: Et c'est l'événement musical de cette rentrée. La série de concerts de Céline Dion débute ce samedi à Paris.
0: Tiens, si vous allez au concert d'ailleurs ou si vous êtes tout simplement fan de Céline Dion, venez nous le raconter au 0810 055 056. On en parle avec vous ce matin juste avant les infos de 6h. Et pour l'occasion, écoutez bien, pour l'occasion, votre radio ici vous propose à partir d'aujourd'hui une chanson de Céline Dion par émission. Et ce matin, on commence la semaine avec vous et c'est une chanson hommage sortie en 2012 de Céline pour son papa. Voici, à l'écoute de votre radio, Parler à mon père.

0: Céline Dion.
1: Parlez à mon père à l'écoute de votre radio ici. Bon lundi avec nous. Votre rendez-vous anti-arnaque, c'est pas vrai dans quelques instants. Et attention aux SMS un petit peu étranges qui arrivent parfois d'un numéro inconnu. Même figurez-vous que répondre, vous vous êtes trompé, eh bien c'est une mauvaise idée, Valentine.
2: Oui, parce qu'en répondant, vous confirmez tout simplement à l'escroc que votre numéro est actif.
1: Alors, quel bon réflexe adopter face à ces messages? Aude Razo nous explique tout dans quelques minutes sur ICI. Et ici, plus que jamais, vous avez la parole. Comme d'habitude, c'est votre rendez-vous. C'est notre duel du jour. Et ce matin, j'ai le plaisir d'accueillir deux leftos. C'est Florian qui est avec nous. Florian qui nous passe un petit coup de fil de Massieu en Isère. Bonjour Florian.
2: Bonjour Florian.
3: Bonjour.
1: Florian, vous êtes agent routier et vous êtes un lefto. À quelle heure vous vous levez?
3: Entre 3 et 4 heures du matin.
2: C'est pas mal.
1: Est-ce que Tristan fait mieux? C'est ce que nous allons voir. On va tout de suite en Ille-et-Vilaine, du côté de Vitré, avec Tristan. Bonjour Tristan.
4: Bonjour Louis-Valentine, comment allez-vous?
2: Bah bien, ça souffle Tristan, ça souffle. Hein,
1: ça sent la voiture.
4: Allez, je suis dans le camion, je suis en train de conduire.
1: Ah ben voilà, ça sent le camion, vous voyez, j'étais pas très loin. Messieurs, on va faire la petite question du jour. C'est l'info positive qui vous départagera et l'un d'entre vous repartira avec un super joli cadeau en plus, Valentine.
2: Une radio DAB+. C'est le poste radio parfait. Il fait la radio numérique terrestre, donc vous nous écouterez partout de la manière la plus claire possible, même quand il y a du vent, comme dans le camion de Tristan. Il se recharge à l'énergie solaire, il a une lampe torche, il a le Bluetooth, il est parfait.
1: Et là, je vous ai concocté une belle question, les amis, pour vous réveiller ce matin. J'ai lu ça sur notre site ICI. C'est une question en lien avec une belle initiative dans le Nord. C'est une femme, elle a 67 ans, elle s'apprête à traverser la Manche. Son objectif, c'est de récolter des fonds pour France Parkinson en mémoire de sa maman et montrer justement qu'il est possible de bien vieillir tout en restant actif. Alors la question que je vous pose ce matin, c'est à votre avis, quelle distance sépare l'Angleterre de la France à l'endroit le plus étroit de la Manche? Selon vous, Florian, un chiffre?
3: 7.
1: 7 km pour Florian, kilomètres hein, je présume. Et Tristan, de votre côté?
4: Il y a une quarantaine de kilomètres.
1: Une quarantaine, et nous avons notre avare, notre arbitre de tous les jours, c'est Valentine.
2: Eh bien, c'est Tristan qui remporte le jeu ce matin, puisque la réponse c'est 33 km à vol d'oiseau.
1: Eh bien Tristan, un deuxième poste radio dans le camion, si avec ça vous n'êtes pas au top.
4: Ah bah là, parfait.
1: Vous allez où là Tristan ce matin?
4: Eh bien, je vais à côté de Nantes.
1: Ah ok, très bien. Eh bien, profitez de cette journée, travaillez bien de votre côté. Et vous, Florian, vous avez une passion dans la vie qui est assez rigolote. Vous êtes collectionneur, mais collectionneur de tracteurs.
3: Ouais, c'est ça, ouais. J'achète beaucoup de tracteurs et je rénove.
2: Mais vous en avez combien, Florian?
3: Ouais, j'en ai pas beaucoup parce que je vous refais beaucoup de la vente, mais là, ben, actuellement, j'en ai 4.
2: Ah, ouais, quand même.
1: C'est pas mal, hein, 4 tracteurs.
2: Ça prend de la place en plus.
3: Ouais, c'est ça.
1: Enfin, un bel hangar pour le ranger. Florian, vous souhaite une belle journée avec Valentine. Merci
3: beaucoup.
2: À bientôt.
1: Avec nous ce matin.
3: Bonne journée, au revoir.
1: À bientôt.
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1: 5h43, chaque matin, on découvre une initiative qui marche quelque part en France et qui pourrait donner des idées ailleurs. Et vous avez peut-être remarqué autour de vous, il y a de plus en plus de monde, de gens qui se mettent à courir. Et souvent, Valentine, ils ne sont pas seuls.
2: Non, les running clubs se multiplient partout en France et dans le Grand Est. L'un d'eux attire même de plus en plus de monde à chaque rendez-vous.
1: Alors, pourquoi justement ce phénomène marche si bien? Romain Bernot est allé courir avec eux et vous explique tout à 5h55. Pour l'instant, tiens.

0: William Scheller, à l'écoute d'ici. Bonjour tout le monde, soyez les bienvenus si vous nous rejoignez à l'instant. 5h46, sa place à votre rendez-vous anti-arnaque, c'est pas vrai, avec Aude Razeau. Votre message ce matin, Aude, il ne faut jamais répondre aux SMS très bizarres qu'on reçoit parfois sur nos téléphones.
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2: Effectivement, je vous donne un exemple. Ma sœur a reçu l'autre jour ce texto. « Bonjour, tu as le temps de prendre une tasse de thé dans l'après-midi ? » Point d'interrogation. Elle ne connaît pas le numéro, le SMS en plus est très mal écrit, et ma sœur me dit en rigolant « Je ne connais personne qui boit du thé. » Donc la question, faut-il répondre à ce texto ? J'ai dit à ma sœur « Tu ne réponds surtout pas. »
0: Mais pourquoi alors ? Quel est le danger ?
2: Parce que ce SMS est peut-être un piège. Mettons que ma sœur réponde « Qui êtes-vous ? Je ne connais pas votre numéro » ou « Vous avez dû vous tromper de numéro » ou même « Je vous ai démasqué, je sais que vous êtes un escroc ». En faisant ça, elle confirme que son numéro est actif. Et ça, pour l'escroc, ça a beaucoup de valeur parce que les numéros de téléphone, nos numéros de téléphone, ils valent de l'argent. Je vous explique, il y a un marché noir de l'arnaque, c'est là que les escrocs vendent et achètent les infos qu'ils ont sur nous. Donc si vous répondez, vous risquez d'être fiché comme une personne dont le numéro est actif, il fonctionne, une personne qui répond à des inconnus, qui est potentiellement crédule et qui peut donc potentiellement être arnaquée. Et ça, on veut pas. Donc ne répondez pas, ne vous mettez pas vous-même une cible dans le dos parce que derrière, vous risquez de recevoir tout un tas de messages sur, je sais pas, des investissements soi-disant miraculeux ou sur des faux jeux concours qui essayent de piquer votre numéro de carte bleue. Bref, ça suffit, on en reçoit déjà assez comme ça.
0: Merci beaucoup, Aude, pour ces informations. Et d'ailleurs, tiens, si vous voulez d'autres infos afin d'éviter les arnaques au quotidien, je vous invite à aller voir justement la page « C'est pas vrai » d'Aude Razeau directement sur notre site internet ici.fr. 5h48, voici Damiano David ce matin sur votre radio ici avec Next Summer.

0: Summer, ici dès 5h, on est ravis d'être avec vous, avec Valentine Letès. Il est 5h51, ça marche ici, votre rendez-vous avec Robin Bernot. Et on parle de course à pied ce matin, Valentine.
1: Vous connaissez forcément quelqu'un qui s'est mis à courir il n'y a pas très longtemps et vous vous êtes dit, pourquoi pas moi? Eh bien, pourquoi pas ne pas rejoindre un running club? Ils sont de plus en plus nombreux, on se retrouve pour courir ensemble et se motiver. Et dans le Grand Est, l'un d'eux bat des records de fréquentation, Robin Bernot.
2: À Nancy, plus précisément sur la place Stanislas, chaque semaine des centaines d'inconnus se retrouvent pour courir ensemble.
3: C'est un truc de fou, c'est en train de se développer d'une manière, les gens adorent.
2: Lui, c'est Valentin Bourrel, il vient tout juste de finir ses études de kiné et il y a quelques mois, il a eu une idée que je trouve juste géniale. Il a créé le Blabla Run. Le principe est hyper simple, tous les mardis soirs à Nancy, ils sont des centaines à courir ensemble 6 km. Alors il y a des jeunes, des moins jeunes, des étudiants, des salariés, des garçons, des filles, tous ont un seul et même objectif, faire un petit peu de sport, se retrouver pour un moment convivial et surtout pas de compétition. Notre reporter Mohan Chibani est allé rencontrer Valentin, le créateur du Blabla Run.
3: L'idée de départ, c'est de faire en sorte que les gens bougent leur corps, c'est d'inciter les gens à bouger, à se rassembler, à partager des choses ensemble autour du sport, qui est une bonne cause, parce que c'est aussi bien pour la santé mentale que la santé physique. Il y a des couples même qui se sont créés, donc ça c'est assez rigolo.
2: Lors des premiers rendez-vous donnés via le compte Instagram Blabla Run Club, une quarantaine de participants avaient répondu à l'appel. Aujourd'hui, ils sont plus de 700 à venir courir chaque semaine.
4: On vient assez souvent. On vient pas toutes les semaines, mais deux fois par mois minimum. Et si on vient pas, on essaye d'aller courir par nos propres moyens, mais c'est grâce à ça qu'on s'y est mis sérieusement.
2: Alors ici à Nancy, ça marche, mais vous, qu'en pensez-vous? Emma, par exemple, elle adore l'idée.
5: Moi, je trouve ça très cool parce que j'avoue que j'ai été aussi un peu dans cette situation, à avoir peur de me lancer dans le sport, etc. Pas forcément la course à pied, mais c'est vrai que ça peut faire peur et en vrai, c'est cool de pouvoir commencer en groupe et tout, donc je trouve ça bien.
2: Pour Hugo, ce running club est avant tout un véritable lieu de rencontre où la course devient un prétexte finalement pour créer du lien.
6: Pour moi, c'est une bonne initiative. Ça permet aux gens qui sont éloignés, tout seuls chez eux, ça permet déjà de s'ouvrir principalement et pousser à faire du sport. Je sais que moi, par exemple, au début, j'ai commencé seul et j'avoue que c'était un peu compliqué. Et là, le fait de le faire en groupe, je trouve que c'est porteur, c'est une bonne initiative. Puis après, de s'ouvrir socialement. Et là aussi, c'est important. Je pense que les jeunes, ils demandent ça.
2: Même si vous n'êtes pas nancéen, je vous conseille vraiment d'aller suivre Valentin Bourrel sur les réseaux sociaux. Bourrel, B-O-U-2-R-E-L. Son contenu, il est vraiment canon. Récemment, il a par exemple donné un conseil par jour pendant un mois pour bouger, pour entretenir son corps. Le tout depuis chez soi.
0: Robin Bernot à l'instant avec Mohan Chibani. 5h54 à l'écoute de votre radio. Ici une nouvelle semaine qui commence. On est ravis d'être avec vous. Voici Marc Lavoine. Vos chansons préférées sont là pour commencer la journée avec Le Parking des Anges.

0: Le parking des anges. Marc Lavoine à l'écoute de votre radio ici, 5h57. Je recherche un auditeur qui, je recherche cette semaine, un auditeur avec Valentine, une auditrice qui est fan de Céline Dion, puisque c'est l'événement musical de cette rentrée. Et Valentine, nous sommes avec Christine qui est avec nous. Bonjour Christine.
1: Bonjour Christine.
2: Bonjour.
1: Christine, comment ça, vous aimez Céline?
2: Oh pauvre, ça remonte à des années, je trouve qu'elle me fait penser à moi plus ordinaire quand même, hein, moi. Elle est d'une famille de 14, elle a un parcours exceptionnel, elle a traversé les épreuves, elle est résiliente et elle est intemporelle parce que je l'ai suivie tout au long de sa carrière et franchement elle, en plus je suis une fan de Goldman en parallèle ses paroles, ses chansons, je trouve que c'est
1: elle a vous êtes intarissable,
2: hein. Magnifique,
1: tout intarissable, Christine.
0: Christine, est-ce que vous avez une chanson préférée du répertoire de Céline Dion?
2: Moi j'aime toutes ses chansons, mais c'est vrai que c'est le Titanic parce que dans le drame, et c'est cette force de vie Every night in my dreams I see you, I feel you, that's it, now I know you've all gone on.
1: Mais que vous chantez bien, Christine. On sent le petit accent, mais c'était formidable.
0: Bravo,
1: merci
0: Christine. Merci beaucoup pour ce bon moment. Et c'est une vraie fan de Céline Dion, hein, Christine. Ça faisait plaisir de la voir. Merci à tous d'avoir été là. À 6h, vous avez rendez-vous avec l'actualité de vos régions. À 6h30, vous retrouvez Valentine Letesse.
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0: Et tout de suite, voici les équipes d'ici matin qui sont là ce lundi pour commencer cette belle semaine.
3: Eh oui, nous sommes là, fidèles au poste pour réveiller le Pays Basque. Et nous, on n'a pas Céline Dion, on a bien mieux que ça. On a l'équipe d'ici matin qui est en forme. Permettez-moi de la présenter, cette équipe. Wassila et Iban pour vous informer.
4: Et bonjour à
5: et
4: tous.
5: Gounan.
3: En forme?
5: Eh oui.
3: Le week-end fut bon?
4: Excellent, Olivier.
3: Ouais. Eh ben allez, c'est reparti pour une nouvelle semaine. Et puis on salue aussi Renaud qui va réaliser cette émission avec nous de 6h à 9h. Bon réveil, bonne journée, c'est parti.
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3: Bonne journée à vous, lundi 7 septembre, il est 6h.
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3: Place à votre information locale, donc avec toi, Wassila Guitoun.
4: Et c'est aujourd'hui que va s'ouvrir le procès de l'affaire Aramburu. L'ancien joueur de rugby du BO, Federico Martin Aramburu, est mort en mars 2022, tué de plusieurs balles à Paris. Il se trouvait avec un autre joueur du BO, Sean Egarty, dans une brasserie de Saint-Germain-des-Prés. Les deux hommes étaient allés voir ce soir-là un match des Six Nations et ont été victimes, disent leurs avocats, d'une chasse à l'homme. Ils ont rencontré, en fait, sur la terrasse du bar, deux autres hommes. Paul Nicolai, l'affaire démarre par une altercation avec ses deux militants de l'ultra-droite, Loïc Le Priol et Romain Bouvier.
7: Tout commence par des mots, une altercation verbale à la terrasse du Mabillon entre Federico Martin Aramburu et Sean Egarty d'un côté, Loïc Le Priol et Romain Bouvier de l'autre. Puis ce sont les armes qui vont parler. Deux premiers coups de feu tirés par Romain Bouvier qui blesse Federico Martin Aramburu. Quelques minutes plus tard, c'est Loïc Le Priol qui vide son chargeur sur la victime, qui va rapidement succomber dans les bras de son ami. Le scénario du drame va être décortiqué tout au long des 3 semaines d'audience. Le pédigré des accusés sera aussi au centre des débats afin de mettre au jour les motivations et le ressort du drame.
4: Les deux principaux accusés, justement, Paul Nicolai, qui sont connus de la justice.
7: Loïc Le Priol, ex-commando marine et membre du mouvement d'ultra-droite GUD, a été arrêté quelques jours après les faits en Hongrie, alors qu'il s'apprêtait à partir en Ukraine. Romain Bouvier, lui, était appréhendé dans la Sarthe. Tous les deux ont déjà été condamnés par le passé pour des faits de violence. Le premier devra répondre d'assassinat, le second de tentative d'assassinat, tout comme la compagne de Loïc Le Priol, Lison Rochemire, qui conduisait la voiture au moment des faits. Un quatrième accusé, Anthony Sorrentino, va comparaître, lui, pour avoir tenté d'entraver l'enquête judiciaire.
4: Et le procès va durer 3 semaines devant la cour d'assises de Paris. Le verdict sera rendu le 25 septembre. Les deux principaux accusés poursuivis pour assassinat risquent la réclusion criminelle à perpétuité. On va aller plus loin sur ce sujet avec l'invité de la rédaction à 7h45. C'est maître Véronique Massin. Elle fait partie du barreau de Paris. Elle est l'avocate de Chenet-Guerty. Chenet-Guerty, justement, qu'on va écouter dans un témoignage assez poignant dans le journal de 8h. Vous trouverez évidemment aussi tous les détails sur le site ici.fr. Un feu en cours de hier en Béarn. 125 hectares ont été brûlés en vallée d'Aspe entre Etzot et Sétinguin depuis mercredi. Les secours étaient encore mobilisés tout le week-end dans cette zone difficile d'accès, très escarpée, pour faciliter le travail des pompiers. La préfecture a pris un arrêté pour interdire le survol de la zone. Et puis hier, une opération de sauvetage à Espelette. Une randonneuse de 63 ans a fait une chute. Elle a été transportée par hélicoptère à la polyclinique de Saint-Jean-de-Luz.
3: Un nouveau rassemblement est prévu ce soir à Bayonne pour appeler à lutter contre les violences faites aux femmes et aux enfants.
4: Oui, mouvement lancé notamment après la mort de Liana dans le Gers, mais ce mouvement-là se fait dans le cadre d'un calendrier bien précis. L'Assemblée nationale va étudier une proposition de loi sur les violences sexuelles et sexistes à partir d'aujourd'hui. Les travaux vont débuter d'abord en commission paritaire. Les débats en hémicycle auront lieu ensuite début octobre. Une loi essentielle, rappelle Célia Massondo, co-organisatrice de la manifestation bayonnaise ce soir.
5: C'est à la fois pour les femmes et pour les enfants que les demandes sont faites, parce que tout est lié au niveau des causes. Ça suffit, en fait, le tabou, il faut l'enlever. L'existence de tous ces enfants qui subissent, on est à 160 000 enfants par an en France. Donc si on remet ça dans notre quotidien, il faut regarder si on a des enfants, des petits-enfants, ou si on connaît des enfants, il faut regarder dans leur classe. Des classes de 30 élèves en général. Donc vous observez la classe à la rentrée, hein, qui était il n'y a pas longtemps. Sur ces 30 élèves, il y a 3 enfants qui sont victimes de violences sexuelles. Même cet été, l'été, c'est encore plus d'enfants victimes, il faut le savoir. C'est-à-dire que quand tout le monde part en vacances, bien sûr, tout le monde a besoin de relâcher. Mais les enfants victimes, eux, ils subissent encore plus.
4: Et la manifestation se tiendra à 19h devant la mairie de Bayonne, avec des professionnels notamment qui seront présents pour accueillir la parole de potentielles victimes. Une nouvelle grève au collège Chantaco à Saint-Jean-de-Luz. Les agents qui s'occupent de ménage, de la cantine ou encore des espaces verts dénoncent une nouvelle fois la suppression de 2 postes à la rentrée. Leur employeur, le Conseil départemental des Pyrénées-Atlantiques, assure qu'une étude a été réalisée pour évaluer la charge de travail dans les établissements scolaires, et selon la collectivité, il y aurait trop d'agents pour Chantaco. Une étude que le Conseil départemental refuse de diffuser car, je cite, c'est un outil de travail interne.
3: Ce week-end, la Côte Basque était en alerte au Baïn.
4: Oui, prudence maximale pour les baigneurs puisque de moins en moins de plages sont surveillées. Il a fait en plus particulièrement chaud ce week-end, beaucoup de monde à l'eau. Donc Lola, par exemple, qui fêtait ses 12 ans avec ses copines sur la plage surveillée des cavaliers à Anglette.
8: On se baigne, on prend des vagues et on bronze.
9: Presque tous les jours, je viens en vélo.
8: Enfin, quand il fait beau.
10: Est-ce que tu sais ce que c'est que des baïnes?
8: Oui, c'est des courants qui forment un piège un peu et tu vas plus ressortir.
10: Qu'est-ce qu'on fait dans ces cas-là?
8: On reste entre des drapeaux et on va pas hyper loin.
9: Parce que sinon, t'es pas surveillé. Et ça peut être très dangereux.
8: Toutes, entre nous, on se surveille un petit peu. On regarde si on a une qui n'est pas en galère ou si on a une qui demande à sortir pour reprendre un peu son souffle. On se met sur le bord du sable et tout.
11: Moi, je me baigne entre les limites et je regarde le poste MNS. Comme ça, je suis toujours dans la même lignée.
12: On est venu parler au MNS avec l'école. Ils nous ont redit bien les règles, qu'il fallait rester entre les drapeaux. Les morées, c'est plus loin. Les surf, c'est plus loin. Et qu'il faut faire attention aux baïnes, comment elles peuvent se former, les dangers, tout ça.
4: La plage des Cavaliers qui sera surveillée de midi jusqu'à 18h, jusqu'à la fin de la semaine. Sur la Côte Basque, une douzaine sont encore surveillées par des nageurs sauveteurs. Quelques-unes seulement le sont jusqu'à la Toussaint. Vous avez la liste complète, les horaires sur ici.fr. On rappelle qu'il y a eu plusieurs décès ces derniers jours sur la côte. 2 la semaine dernière, encore 1 hier. Un homme d'une 50aine d'années a été sorti de l'eau, pris en charge donc à la plage des Sables d'Or à Anglette. Ce soir, dans l'émission 100% rugby, Laurent Travers, le directeur sportif de l'Aviron Bayonnais, sera l'invité d'ici Pays Basque. Il viendra débriefer la victoire des Ciels et Blancs samedi contre Toulon. Parler aussi du déplacement à venir à Pau. Rendez-vous donc après les infos de 18h. et toujours en rugby, en fédéral une cette fois. Début en fanfare pour Anglette contre Barbezieux. Victoire bonifiée 39-7 à domicile pour les Anglois. L'US Nafaroa s'est imposé aussi 33-26 contre l'équipe de Pont-Long à Baïgorry.
3: Un triomphe pour Daniel Louquet hier aux arènes de Bayonne à la Feria de l'Atlantique.
4: La star andalouse de la corrida a récolté deux oreilles, l'ovation du public. Pas d'oreille en revanche pour Morineto des Aranda qui a visiblement été importuné par des problèmes intestinaux. Le troisième torero, Raphaël Serna, lui a été récompensé d'une oreille. En football, en Liga, petit derby hier à l'Aves recevait Osasuna à Gasteiz et ça s'est pas très bien passé pour les Navarrais qui ont perdu 5-2 ce soir à 21h30. Place à la Real Sociedad qui va jouer près d'Alicante contre Elche.
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4: Et c'est le moment d'aérer ce matin, Alexis.
3: Oui, exactement, puisqu'il fait, j'ai envie de dire, encore frais si on compare à cet après-midi, puisque ce matin vous avez entre 19 et 22 degrés. 19 pour Saint-Jean-Pied-de-Port, une vingtaine de degrés à Sarre et Mauléon, 21 pour la Bastide-Clairance, 22 pour Bayonne et Anglette, donc c'est vraiment le moment d'aérer, puisque cet après-midi on va de nouveau frôler les 29 degrés, notamment pour Saint-Palais et Musculdi. On attend 26 à Asparin, Baïgorry-Mindieu et jusqu'à 24 encore pour Espelette et Saint-Pé-sur-Nivelle. Il est 6h08.
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3: Et oui, c'est le tout premier rendez-vous de la semaine en ce lundi matin. Désolé de vous l'apprendre, mais il faut repartir pour une nouvelle semaine. Allez, bon courage à vous. Place à la musique.

0: France Gall avec Hong Kong Star.
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0: Dans un instant, à 8h15, l'info d'ici, voici là, on va aller vendanger ce matin.
3: On va se rendre à Baïgorry avec tous ceux qui récoltent le raisin en ce moment pour la cave à housser d'Irulegui. Et ça se fait dans la bonne humeur, mais surtout de plus en plus tôt à cause de la sécheresse.
0: Rendez-vous dans moins de 3 minutes, mais juste avant, comme chaque jour évidemment, place à notre éphémérie dans ce 7 septembre. Aujourd'hui, bonne fête à toutes les reines que vous connaissez ou qui sont avec nous. Bon anniversaire évidemment, et à savoir que vous êtes née le même jour que la chanteuse américaine connue pour ses tubes disco, Gloria Gaynor, qui fête aujourd'hui ses 83 ans. Surnommée la queen du disco, la reine du disco, elle est notamment connue pour ça. C'est classe d'être née le même jour que cette queen, avec ce titre I Will Survive, devenu d'ailleurs emblème du féminisme ou encore des LGBT.
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4: Très beau mot. Les trois, Aurélie, Cécile, on leur fait des gros bisous.
5: Et garde.
4: Gardez le.
5: Votre bonne humeur, Aurélie.
4: Eh oui.
3: Grand plaisir.
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0: Voici là, donc ce matin dans l'info d'ici, on va parler des vendanges de l'Irulegui, les vendanges les plus précoces de l'histoire du vignoble basque.
3: Oui, on se rend ce matin dans les vignes de l'AOC, 270 hectares en tout. La récolte a commencé la semaine dernière, exemple donc avec l'exploitation des frères Aristoy à Baïgorry, où les vendanges se font en famille et entre amis, Banéché Saretta.
6: Sécateur en main, Thérèse et Marie-Josée, les deux tantes des frères Aristoy, n'auraient raté le rendez-vous pour rien au monde.
8: C'est un plaisir de se retrouver déjà en famille, et puis avec un cadre magnifique, moi, que j'adore. Hein.
9: On parle avec des gens, on retrouve des gens qu'on a connus dans le temps.
8: Les jeunes qui viennent aussi, tous ces jeunes, leurs copains.
6: Les vendanges, c'est un moment de solidarité familiale et d'entraide aussi.
10: Je suis un voisin de Baïgorry, là.
0: Becky.
10: C'est un copain aussi, donc du coup je viens l'aider pour les vendanges chaque année. Et après les vendanges, je mets les brebis dans ses vignes pour qu'elles pâturent l'herbe qu'il y a dans les vignes.
6: Amis, voisins, famille, ils sont une dizaine, tous heureux de participer à ce rituel sous un soleil ininterrompu. Installé en GAEC depuis 20 ans avec son frère Antoine, Betty Aristoy n'avait jamais vu ça.
11: Même quand on était enfant, les vendanges c'était systématiquement en octobre, même des fois vers la mi-octobre. Et là, plus les années passent, déjà l'année dernière on avait commencé vers le 15 et cette année vers le 3, là, donc c'est vraiment exceptionnel de commencer si tôt.
6: Suite logique d'un été sec, caniculaire, et sans grêle, malgré les orages. Bref, une chaleur bienvenue.
11: Pour la vigne, c'était quand même une année facile, entre guillemets, au point de vue des maladies surtout, vu qu'il fait chaud et sec. Voilà. Notre ennemi, qui est le mildiou, n'a pas pu se propager. Alors, avec ces fortes chaleurs, bon, on revoit un peu nos façons de travailler, notamment tout ce qui est effeuillage, en les retardant au maximum pour éviter que le soleil ne grille les grappes. On les fait plus tard que prévu pour éviter de dégrader les raisins.
6: Et c'est une tendance de fond, confirme Maxime Lacombe, l'œnologue de la CAF coopérative.
12: On a de plus en plus d'années précoces. Vous voyez, l'année dernière, c'était déjà une année extrêmement précoce. Et cette année, elle est encore plus extrêmement précoce. Donc on se dirige vers des années qui ressemblent à celles-là, mais on n'est pas à l'abri que l'année prochaine, on vendange un mois plus tard. Donc c'est ce dérèglement et ce changement et cette irrégularité dans les années climatiques qu'il faut s'adapter et être prêt à tout.
6: Gestion des aléas un peu plus compliquée, partant de changements climatiques.
3: Ibanetche Sarreta pour Ici Pays Basque.
0: Dans un instant, dans les gens d'ici, vous allez rencontrer un homme engagé pour la nature, devenu guide de montagne. Nous allons faire un détour sur les Trois Couronnes.

0: C'était le groupe Navarrais et Janusz Lechter. Juste avant, les gens d'ici, petit crochet au sémaphore de Sokoa, comme chaque matin, pour faire un point sur l'état de l'océan. Jeff est avec nous. Et good on, Jeff, bonjour.
1: Oui, bonjour tout le monde.
0: Pour ce qui est annoncé dans la journée, comment sont annoncées déjà pour commencer les marées?
1: Alors, les marées, actuellement, on est en marée descendante jusqu'à 8h.
0: Ouais.
1: On aura la pleine mer à 14h30 cet après-midi, coefficient 52. Et la basse mer, de nouveau, à 20h45 ce soir.
0: Avec un océan annoncé plutôt calme, plutôt agité?
1: Ouais, plutôt calme, journée plutôt calme, plutôt nuageuse.
0: Et pour ce qui est de la houle, Jeff?
1: La houle, on a 1 mètre en moyenne et ça devrait pas trop bouger.
0: Et enfin, la température de l'eau, s'il y a encore peut-être des vacanciers chanceux qui veulent en profiter?
1: Toujours 23 degrés, ça baisse pas trop.
0: Et la visibilité donc qui sera bonne, vous disiez?
1: Ouais, on a une bonne visibilité, ouais.
0: Ouais, parfait. Merci beaucoup, Jeff, depuis le sémaphore pour ce point complet. On en refait un autre tout à l'heure, juste après les infos de 9h. Bonne journée.
1: Bonne journée.
0: Place aux gens d'ici avec David Talek. Nous avons suivi Nicolas au pied des Trois Couronnes au Pays Basque Sud. Nicolas est guide de montagne. Mais avant cela, dans une autre vie, Nicolas s'engageait pour la préservation de l'environnement. Écoutez.
2: Donc au CPIE Pays Basque, ce que je faisais, c'est j'allais sur le terrain et je faisais des inventaires. Donc par exemple, j'allais, je sais pas moi, sur le pied d'Aoutsa et je regardais la flore, j'étudie, je la déterminais. J'ai étudié l'état du milieu pour ce qu'on dit le caractériser, voir dans quel état il est, et je faisais des préconisations de gestion pour dire là par exemple il faudrait diminuer la pression de pâturage ou le milieu y va bien, et je faisais pareil pour les oiseaux, pour les reptiles, pour les chauves-souris, etc.
3: Quand on voit l'état de la planète aujourd'hui, on se dit qu'à l'époque, t'as pas dû voir des trucs très jojo tout le temps, quoi, on va dire.
2: Disons que au Pays Basque, on a quand même la chance d'avoir un pastoralisme qui permet de maintenir une certaine biodiversité, donc une diversité notamment des milieux, qui ensuite permet d'accueillir une diversité d'espèces. Mais effectivement, c'est vrai que on voit les choses changer, on voit notamment des espèces méditerranéennes s'installer ici au Pays Basque. Disons que bon, elles sont les bienvenues, mais c'est un petit peu inquiétant de voir ces choses. On voit aussi cette année en particulier certaines espèces qu'on qualifie de... Alors xériques, ça veut dire qu'elles aiment bien les endroits secs.
3: D'accord.
2: Qui s'installent et qui prennent le dessus sur des espèces qui sont plus hygrophiles, donc qui aiment plus l'eau. Et là, ça devient inquiétant quand même.
3: Est-ce que ça a changé ton métier, du coup, de voir tout ça?
2: Cet été, ça a eu un impact, oui, sur mon métier, parce que partir randonner à 35 degrés, c'est moins agréable. On a vu aussi la végétation qui, les périodes de floraison qui se sont décalées. Là, y a les châtaignes qui commencent déjà à tomber depuis presque 2 semaines. Donc ça modifie les choses, ouais.
3: Du coup, est-ce que toi, ça t'oblige aussi à changer ta manière d'appréhender un tracé, d'appréhender une randonnée? Est-ce qu'il faut faire plus d'études, plus de repérages avant de partir, justement?
2: Alors, le repérage, je le fais parce que au-delà de mon métier, c'est aussi ma passion, et même en dehors de mes encadrements, je vais randonner. Donc, je connais le terrain, mais je vois effectivement qu'il y a des choses qui bougent. Un sol qui est sec, qui va moins absorber l'eau, donc il va plus raviner, et on voit des reliefs, des micro-reliefs montagneux qui bougent. Je pense là, ce qui me vient en tête, c'est Atchouria. Sur Atchouria, je vois il y a un sentier qui était très facile, qui est énormément raviné maintenant. Et ça c'est effectivement lié au réchauffement climatique.
3: Bon, pour quand même finir l'interview sur une bonne note, sur une note d'espoir même peut-être, est-ce que justement tu vois, toi, des motifs d'espoir pour les années à venir?
2: Il faut garder l'espoir, ouais. Et Et je me dis, si je peux apporter ma petite contribution à l'éveil à la nature, je me dis, les gens, ils vont peut-être changer leur comportement et faire en sorte qu'on aille vers du mieux.
0: Nicolas, au micro de David Talek, qu'on retrouvera aussi d'ailleurs, David, tout à l'heure, avec un shaper, un artisan, vous savez, qui fabrique, sculpte ou encore personnalise des planches de surf. 6h24 dans les prochaines minutes, le retour de l'actualité avec le journal de 6h30. Mais juste avant, voici Adèle Castillon.

0: C'était Été avec toi, le tout dernier titre d'Adèle Castillon.
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0: Évidemment, on souhaite la bienvenue à celles et ceux qui entament leur semaine avec nous, non pas à la radio, mais sur le canal 3 de la TNT. Soyez les bienvenus avec toute l'équipe d'ici matin. Encore la fidèle au poste, Wassila et Iban, pour vous informer. Dans un instant, justement, l'information en Euskara avec toi, Iban, et pour la musique aussi, vos grands classiques. Mel Brooks, c'est ce que je vous prépare pour les prochaines minutes. Et on n'oublie pas aussi d'aller chez nos leftos comme chaque matin. Aujourd'hui, on va parler gourmandise. Vous êtes peut-être en train de petit déjeuner. Vous allez découvrir une nouvelle lefto. Ce sera dans les prochaines minutes. Mais juste avant, à 6h30, voici un tour des titres de l'actualité locale avec toi, Iban.
7: Premier jour du procès du meurtre de l'ancien rugbyman du BO Federico Martin à Rambourou, à Paris aujourd'hui. Deux suspects, Loïc Le Priol et Romain Bouvier, deux militants d'ultra-droite. Le procès qui durera 3 semaines devra déterminer si le meurtre perpétré en mars 2022 était prémédité ou non. Des rassemblements auront lieu ce soir un peu partout en France, alors que les débats commencent aujourd'hui à l'Assemblée nationale sur la loi cadre contre les violences faites aux femmes et aux enfants. Rassemblement devant la mairie de Bayonne à 19h. Les vendanges qui ont commencé plus tôt que jamais dans le vignoble d'Iroulégui en raison d'un été très chaud, mais cela n'est pas forcément une mauvaise nouvelle pour le vin. Et puis attention, alors que les buy-ins s'enchaînent, il ne reste plus qu'une douzaine de plages surveillées. Hier matin, un homme d'une cinquantaine d'années est mort à Anglette sur la plage de Marinella dans la matinée avant l'arrivée des surveillants. En sport, l'ascension fulgurante de Félix Balchaud, jeune tennisman biarro. Il remporte son premier tournoi important et se hisse à la 180e place mondiale dans un instant. Votre actualité en euskara, mais d'abord, Valentis Letès pour le 90 secondes en France et dans le monde.
8: Et lundi, devant les tribunaux, 3 mois après l'affaire Liana et la polémique sur le principal suspect de son meurtre, visé par plusieurs plaintes mais jamais entendues, la loi sur les violences sexistes et sexuelles arrive à l'Assemblée et les associations veulent un vote au plus vite. En voici une nouvelle illustration. Le procès Loana commence devant la cour d'assises des Ardennes. Un homme d'une cinquantaine d'années est jugé pour le viol et le meurtre de cette petite fille de 10 ans à Sedan, il y a 3 ans. Quand une dispute de fin de soirée bascule dans une violence inouïe, la mort il y a 4 ans de Federico Aramburu, joueur international de rugby, jugé à partir d'aujourd'hui à Paris. Sur le banc des accusés, ils sont 4, dont les militants de l'ultra-droite Loïc Le Priol et Romain Bouvier. À l'appel, beaucoup de profs, de CPE et d'accompagnants encore absents. Selon une enquête du SNES FSU, syndicat enseignant, les 2/3 des collèges et lycées n'ont pas d'équipe au complet une semaine après la rentrée des classes. Du jamais vu depuis 1945 en Allemagne, l'extrême droite aux portes du pouvoir. Le parti anti-immigration et pro-russe de l'AFD arrive largement en tête des élections régionales en Saxe-Anhalt. C'est le dernier Français encore en lice à l'US Open de tennis. Arthur Géa, 21 ans, pour atteindre le premier quart de finale d'un tournoi du Grand Chelem de sa carrière. Il affronte ce soir le Néerlandais Botic Van de Zandschulp, match programmé à 22h30.
0: 6h32, votre information en Euskara, Iban Carpentier.
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0: Oui, en effet, des nuages vraiment en début de journée, mais qui vont vite se dissiper en cours de matinée pour laisser place à de belles éclaircies. Pour les températures en ce moment, vous avez de 19 à 22 degrés. 19 à Saint-Jean-Pied-de-Port, 20 à Sarre-et-Mauléon, 21 pour la Bastide-Clairence, 22 pour Bayonne et Anglette. Et puis cet après-midi, le soleil, lui, sera bien présent avec toujours des températures assez chaudes, notamment pour Saint-Palais et Musculdi, avec 29 degrés au meilleur de la journée. On attend 26 pour Asparin, Baïgorry et Main-Dionde et jusqu'à 24 pour Biarritz ou encore Saint-Pé-sur-Nivelle. Il est 6h38.
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0: Allez, bravo à celles et ceux qui ont déjà trouvé la force d'entamer cette journée. Bon courage à vous si vous êtes en train de chercher le bouton snooze sur votre réveil pour vous rendormir. Bah non, il faut repartir, nouvelle semaine, ça y est, c'est terminé le week-end, mais on est là, on pense fort à vous, on vous envoie plein de courage, on vous souhaite évidemment une bonne journée avec l'équipe d'ici matin. Et pour la musique, je vous l'avais promis, voici Mel Brooks.

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1: 6h41, c'était Mel Brooks.
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1: Comme chaque jour, avant 7h, vous avez aussi rendez-vous avec notre veto pour ses conseils. Aujourd'hui, il va vous expliquer comment bien nettoyer les yeux ou encore les oreilles des chiens et des chats. Ils sont un peu comme nous, des fois ils ont les yeux collés le matin. Alors ce qu'il faut faire et surtout ce qu'il ne faut pas faire, à découvrir dans les prochaines minutes. Mais juste avant, comme chaque jour, évidemment, on retrouve nos leftos. Et aujourd'hui, je vous amène place du Fronton à Armindaritz pour découvrir une nouvelle lefto qui est avec nous. C'est Argitchou. Egunon Argitchou.
4: Egunon Alexis.
1: Vous représentez la boulangerie ou encore même la tarterie, l'ami du pilotari. Alors pourquoi vous êtes une petite nouvelle? C'est que vous avez gagné avec nous la semaine dernière, je crois, dans le Jokari, c'est ça?
4: Oui. C'est ça, exactement.
1: Le Jokari, et puis on a discuté avec vous et vous nous avez dit, bah oui, mais moi j'ai une boulangerie, je fais ma tournée en ce moment. Et on s'est dit, tiens, et bah Argitchou va faire désormais partie de nos leftos. Donc déjà, soyez la bienvenue, c'est une belle chose pour vous. Petit point météo, tiens, sur Armindaritz en ce moment.
4: Bah là, en ce moment, il fait 19 degrés. Et par contre, alors on a le ciel tout couvert ce matin, pas une étoile à l'horizon. Mais normalement, ça doit se découvrir, j'ai vu dans la journée.
1: Exactement, normalement, les nuages de ce matin devraient vite se dissiper. Je crois, Argitchou, du coup, qu'il y a eu la saison pour vous. Comment elle s'est passée, cette saison estivale à Armindaritz?
4: Ben, écoutez, très bien, parce que c'était la première saison estivale pour nous. Ouais. On a ouvert au mois de mars de cette année, donc on est tout nouveau. Et on est très contents, ça s'est très bien passé, et on a passé une très bonne saison, donc c'était très chouette.
1: Qu'est-ce qui vous a poussé à vous installer à Armindaritz? C'est l'envie d'avoir ces commerces de proximité, de faciliter aussi la vie de ses habitants?
4: Oui, nous on a déjà la boulangerie de Louossois depuis 4 ans, le Moulin d'Argy. Nous on est à la recherche d'un deuxième point de vente et notamment aussi en parallèle on était à la recherche d'une maison pour s'installer et d'un petit coin de paradis et on l'a trouvé à Armindaritz et il se trouve que dans cette maison il y avait un ancien local de salon de coiffure qui était fermé depuis quelques temps et on s'est dit c'est l'occasion, cette maison elle est pour nous, donc voilà, c'était vraiment inespéré.
1: Et puis les commerces de proximité font vivre en plus donc les villages, donc c'est important de vous mettre en avant ce matin. Et je crois que vous proposez aussi une tournée, c'est ça? Vous livrez le pain carrément à domicile?
4: Oui, alors nous on fait ça sur la commune de Louossois. On le fait pour les villages environnants, c'est-à-dire Bidaraï, Makaï, Mendiant de Louossois. Par contre sur la commune d'Armindaritz, on est vraiment très localisé sur le point de vente.
1: Vous êtes donc installé place du Fronton à Armindaritz. Merci beaucoup, Argitchou. Et puis surtout, soyez donc la bienvenue. Vous rejoignez notre brigade des leftos. On aura le plaisir de vous retrouver tout au long de cette saison pour faire des nouveaux des points avec vous. Je vous souhaite plein de bon courage pour cette journée. Je vous dis à très vite.
4: Merci beaucoup. Au revoir.
1: Dans un instant, les conseils veto.
5: Allez, Juliette, vas-y, donne-moi le ballon. Je vais tirer une pénalité.
6: Non, mais là, ça suffit. Le rugby, c'est

0: Les chats ou encore les chiens, on les voit souvent faire leur toilette seule. Alors des fois on hésite, faut-il leur nettoyer régulièrement les yeux ou encore les oreilles? Pierre Fabin, vous êtes notre véto. Est-ce que c'est un geste d'hygiène vraiment indispensable ou alors est-ce qu'on risque finalement de faire plus de mal que de bien si on lave les yeux et les oreilles?
1: Eh bien en fait c'est indispensable pour certaines races. Un chien ou un chat qui a les oreilles dressées et un museau bien allongé s'auto-nettoie très bien. Par contre, si vous avez un bulldog, un carlin, un cocker, c'est à vous de jouer. Les oreilles tombantes des cockers enferment de l'humidité et les grands yeux globuleux des bulldogs pleurent beaucoup car leurs canaux lacrymaux sont souvent un petit peu bouchés. Si vous ne nettoyez pas, les larmes s'accumulent dans les plis et ils se remplissent de bactéries. Et dans l'oreille, eh ben, ça macère jusqu'à l'otite purulente. Donc oui, pour eux, c'est un nettoyage hebdomadaire obligatoire.
0: Alors pour les yeux, comment procède-t-on pour bien nettoyer sans risque?
1: Alors le grand interdit, c'est le coton démaquillant. Il laisse des petites fibres minuscules qui se collent sur l'œil de votre chien et peuvent lui blesser la cornée. La règle, c'est d'utiliser uniquement des compresses tissées. On n'utilise jamais d'eau du robinet, mais toujours du sérum physiologique en dosette ou une lotion vétérinaire spécifique. Et le bon geste est simple. On imbibe la compresse, on la pose délicatement sur l'œil fermé pendant quelques secondes pour ramollir un peu les sécrétions, puis on essuie doucement en allant de l'intérieur de l'œil vers l'extérieur. On change évidemment de compresse pour le deuxième œil, pour éviter de transférer des germes.
0: Et pour ce qui est des oreilles, est-ce qu'on peut par exemple utiliser nos cotons-tiges humains ou est-ce qu'il faut une autre technique?
1: Eh ben non, on bannit totalement le coton-tige. Le conduit auditif du chien et du chat n'est pas droit comme le nôtre. Il forme un coude, il est en forme de L en fait. Avec un coton-tige, vous allez simplement pousser et tasser le cérumen sale au fond de ce coude et ça va créer un bouchon qui va être impossible à extraire. La bonne technique, c'est de prendre un nettoyant vétérinaire spécial oreille, vous tirez légèrement sur le pavillon de l'oreille pour étirer le conduit et vous injectez un bon jet de liquide à l'intérieur. Ensuite, vous massez fermement la base de l'oreille pendant quelques secondes. Vous devez entendre un petit bruit de floc-floc et le produit ensuite va décoller les saletés. Vous laissez l'animal se secouer la tête, puis vous essuyez simplement le liquide remonté à la surface avec une compresse autour de votre doigt. C'est rapide et sans douleur.
0: Des conseils précieux que nous livre notre véto comme chaque matin. Pierre Fabin, dans un instant, les 3 plus, vous allez découvrir une association à la ressort qui a plein d'activités à vous proposer en cette rentrée 2026-2027.
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0: avec toi et moi. Un petit coup d'œil aussi sur notre page Facebook, puisque vous êtes déjà très nombreux à nous poster des commentaires comme chaque matin. On a par exemple Panchika qui nous dit qu'il fait à Mindiande 17 degrés ce matin. Et puis on a aussi Marie-Pierre qui nous dit à 21 degrés, c'est à Sokoa avec un ciel plutôt nuageux. Et enfin, pour terminer, on a Alexis qui nous écrit depuis Alos Sibas-Abins pour nous dire qu'il fait 17 degrés ce matin avec en ce moment visiblement une belle nuit bien étoilée. 6h51, place à nos 3+. Ce sont ces informations qu'on vous distille tout au long de la journée et qui vont vous aider dans votre quotidien. Voici là, on commence avec toi.
1: Avec le début des inscriptions pour les cours d'AEKA, les cours de basque pour les adultes, vous êtes 2000 en moyenne chaque année à vous inscrire, que ce soit pour les cours du soir, mais aussi en journée, en stage ou d'une semaine ou de plusieurs mois. Bref, en tout, il y a 11 possibilités en fait de s'inscrire à Arbonne, à Ustaritz, Mendive ou encore Urepel, mais les inscriptions commencent aujourd'hui pour les centres de Saint-Jean-de-Luz et de Saint-Palais. Et pour tous les autres, eh bien, ce sera tout au long du mois de septembre pour un début des cours en octobre.
0: Notre deuxième plus, c'est les vocaux que vous laissez sur notre WhatsApp. Vous nous envoyez des messages vocaux au 05 59 2 fois 17 2 fois.
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0: Et là, vous vous dites, mince, j'ai pas eu le temps de prendre mon crayon ni mon carnet. Ne vous inquiétez pas, le numéro de téléphone, on l'a gardé précieusement à l'accueil d'ici Pays Basque. Et on termine avec notre dernier plus, donc c'est avec toi, Iban.
3: Et oui, après une semaine de fermeture pour travaux de maintenance obligatoire, c'est la rentrée de plusieurs piscines. C'est le cas notamment à Anglette du centre aquatique El Hogar, qui accueille de nouveau le public, tout comme la piscine des Hauts de Bayonne. En revanche, à Ustaritz, il va falloir attendre encore un petit peu. La réouverture de la piscine initialement prévue ce lundi est reportée en cause de la sécheresse et les restrictions actuelles en vigueur sur l'usage de l'eau. Les travaux de rénovation du bassin et son raccordement au réseau de chaleur sont pourtant terminés, mais pour l'instant, le bassin ne peut pas être rempli. La communauté d'agglomération travaille avec les services de l'État pour permettre une réouverture dès que les conditions le permettront.
0: Évidemment, on va suivre ça de très près, puis on vous informera aussi quand la piscine va pouvoir réouvrir. Là, vous devez peut-être partir à 6h53, vous vous dites « je dois m'en aller ». Je vous invite à ne pas partir puisqu'on va retrouver Gorka dans un instant. Gorka qui va nous emmener voyager en Écosse. Je vous en dis pas plus, mais juste avant, voici Niagara avec « Je dois m'en aller ».

0: 6h56, dans moins de 4 minutes, le retour de l'information avec le journal de 7h.
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0: Et à 6h57, il est l'heure d'entendre le premier Egunon de la semaine de Gorka. Egunon.
9: Egunon.
0: Bonne fête aujourd'hui au...
9: Nous fêtons les rennes et les aispés en basque, dont le nom vient d'une chapelle Andramali, qui est sur la montagne d'Aïa. Les peñas d'Aïa, ça vous dit quelque chose? De ce côté-ci, ça s'appelle les Trois Couronnes.
0: Ah,
9: donc
0: oui.
9: On les voit régulièrement, c'est juste ça. Bon, je vous amène en Écosse.
0: Emmène-nous.
9: En Écosse. Je vous amène plutôt en Angleterre,
0: ouais.
9: Sur la BBC. La BBC qui a commencé par s'excuser. Alors, pourquoi? Judy Ralston, qui est une figure bien connue de BBC Scotland, elle, vraiment une pure écossaise, a été invitée par Londres à venir présenter la météo. Et là, l'accueil a été plus ou moins mitigé, on va dire. Bon, déjà, elle n'a pas été aidée, le micro marchait pas très bien, on l'entendait pas terriblement. Et donc, ce qui a été compliqué, c'est qu'en fait, avec son accent écossais, les spectateurs anglais n'ont rien compris. Elle a un accent qui est vraiment différent de l'accent anglais. Les gens ont décrit en disant, mais c'est incompréhensible, elle nous fait la météo, mais on ne comprend rien. Alors que tous les écossais ont dit, c'est merveilleux, enfin de la météo qu'on comprend. Il y a été vraiment deux cas. Donc, l'accent écossais, c'est vraiment quelque chose à part. Et là, ça s'est pas très très bien passé du côté de Londres. Plutôt, alors elle a dit, je remercie tous mes collègues du Sud de m'avoir invité. Et tous les spectateurs ont dit, ben, surtout, qu'est-ce qu'ils pouvaient ne pas revenir? Ça serait, elle marmonne, elle parle trop bas. Et en plus, on ne comprend rien. Parce que quand moi je parle anglais, Barnabé, comme tout The Blackboard, c'est à peu près ça. On comprend tout ce que je dis. Mais c'est pas non plus terrible, terrible. Alors, il faut savoir que, moi, dans les chanteurs qu'on écoute tout le temps,
0: ouais.
9: Ben moi, il y a un chanteur qui a pas d'accent.
0: C'est qui?
9: Mais Francis Cabrel, vous êtes fous, les autres, ils ont tous un accent, mais lui, il en a pas. Il est du sud-ouest comme nous, c'est le seul qui sait chanter correctement. Alors, je comprends les Écossais qui défendent leur façon de parler, leur façon de s'exprimer. Et puis, tant pis pour les Anglais, ils ont qu'à, hein. Se débrouille. Hein.
0: Merci beaucoup Gorka. On te retrouve dans un instant pour jouer au Jokari. On aura deux places à vous offrir pour aller profiter du festival Le Temps d'aimer la danse à Biarritz tout à l'heure, donc à 7h10.
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0: Très bonne journée à vous en ce lundi 7 septembre. Il est 7h.
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0: L'information locale présentée par Wassila Guitoune.
10: Un procès très attendu aujourd'hui devant la cour d'assises de Paris. L'affaire Aramburu sera jugée pendant 3 semaines. 4 personnes seront poursuivies pour le meurtre de l'ancien rugbyman du Biarritz Olympique, Federico Martin Aramburu, qui avait été tué de plusieurs balles en mars 2022, boulevard Saint-Germain à Paris. Tué au petit matin après une soirée qui a dégénéré. Les deux anciens joueurs, Federico Martin Aramburu et Sean Egarty, se trouvaient sur la terrasse d'un bar. Le ton est monté avec 2 hommes qui se trouvaient être des militants de l'ultra-droite. Après la bagarre, les anciens rugbymen étaient rentrés à leur hôtel, mais Loïc Lepriol et Romain Bouvier sont revenus à la charge avec une arme. Tout l'enjeu des débats qui vont se tenir, c'est de confirmer s'il y a eu préméditation. Pour Yann Lebras, avocat de la famille Aramburu, on est bel et bien dans ce cas de figure.
11: La séquence de la bagarre de bar est à la fois extrêmement courte, elle ne donne lieu à aucun coup particulier autre part que des coups de poing dans le visage. C'est une bagarre qui n'a aucune raison de déclencher le déferlement de violence, la chasse à l'homme qui va se dérouler un peu après un conciliabule, une coordination de ceux qui sont les accusés.
10: Mais pour l'avocat de Romain Bouvier, on est plutôt, dit-il, sur un conflit de virilité, une altercation qui a mal tourné, c'est ce que nous dit donc Maître Hugues Villiers.
12: Il n'y a aucune espèce d'agression sur fond raciste. C'est une altercation qui tourne mal, au petit matin, entre des gens, dans le cadre de ce que j'appelle un conflit de virilité. Ça n'est pas autre chose. L'idéologie, elle n'est pour rien là-dedans.
10: Et le verdict sera rendu après trois semaines de procès, le 25 septembre. Loïc Le Priol et Romain Bouvier risquent la réclusion à perpétuité. Tous les détails sont à retrouver sur ici.fr. Pour aller plus loin sur le sujet, ce matin, on va recevoir à 7h45 Maître Véronique Massin du barreau de Paris. Elle est l'avocate de Sean Hegarty.
0: Un homme d'une cinquantaine d'années est mort hier matin sur la côte basque après s'être baigné.
10: Il se trouvait plage des Sables à Anglette, en dehors des heures de baignade. Les secours ont tenté de le réanimer sans succès. Déjà la semaine dernière, deux autres hommes sont morts noyés à Bidart et à Anglette. Un incendie est toujours en cours en vallée d'Aspe, dans le Béarn. 250 hectares sont partis en fumée depuis mercredi dans cette zone qui est difficile d'accès et très escarpée.
0: Troisième jour de grève pour les agents du collège Chantaco à Saint-Jean-de-Luz.
10: Oui, ceux qui s'occupent du ménage, de la cantine ou encore des espaces verts dénoncent la suppression de deux postes depuis leur rentrée scolaire. Leur employeur, le Conseil départemental des Pyrénées-Atlantiques, assure que ces postes sont supprimés là où les agents sont trop nombreux. Une étude a été réalisée à Chantaco, donc l'établissement étant sureffectif, explique Anne-Marie Brutet. Elle est vice-présidente du Conseil départemental en charge des ressources humaines.
13: Il s'agissait d'avoir un regard équitable sur la composition des équipes d'entretien de nos collèges, de manière à tenir compte de la charge de travail qu'ils avaient. Donc, on tenait compte de la superficie du collège, du nombre d'élèves, de l'architecture aussi. Il y a beaucoup de critères qui rentrent en compte dans cette étude-là. Et ceci nous a donné un effectif cible pour chaque collège. Et ceux qui étaient en sureffectif, nous avons attendu qu'il y ait des départ pour appliquer cette règle-là. Chantaco, ça fait plus d'un an qu'ils savent que nous allons réorganiser le travail. Après, il faut savoir que c'est un collège où les élèves ne sont pas tout le temps là aussi, puisque certains sont dans des parcours professionnels et donc la charge de travail est fluctuante aussi.
10: Et les agents grévistes donc de Chantaco demandent à avoir accès à cette étude, mais le conseil départemental refuse en expliquant que c'est un outil de travail interne, je cite, qui n'a pas vocation à être diffusé. Une manifestation ce soir devant la mairie de Bayonne à 19h, rassemblement à l'appel de plusieurs associations, plusieurs collectifs pour réclamer une loi contre les violences sexistes et sexuelles. L'Assemblée nationale d'ailleurs va commencer à examiner cette loi aujourd'hui en commission spéciale.
0: Les vendanges d'Iroulégui ont commencé la semaine dernière. Et voici là, elles ont commencé extrêmement tôt.
10: Oui, début septembre, c'est assez inédit. Normalement, c'est plutôt octobre. Une précocité liée à la chaleur de cet été, à l'acidité également. Les explications de Maxime Lacombe, l'œnologue de la cave coopérative d'Iroulégui.
14: Nous, l'objectif, pourquoi aussi c'est plus tôt ? Parce qu'on veut vendanger les raisins à bonne maturité. Cette année, il a fait très chaud. Il y a eu très peu de pluviométrie, donc les cycles de la vigne ont été très raccourcis, donc une maturité plus précoce. À côté de ça, généralement, les années plus chaudes, ce qui est le cas cette année, ont des montées en sucre plus élevées, et donc plus d'alcool dans les vins et moins d'acidité. Donc tout ça fait qu'on vendange plus tôt pour justement avoir des degrés d'alcool raisonnables et garder la fraîcheur, notamment sur les vins rosés comme aujourd'hui, où on essaie de se dépêcher pour vendanger avant les 40 degrés de ce week-end pour continuer et garder de la fraîcheur et avoir des vins faciles, buvables.
10: Les vendanges en Iroulégui qui durent environ une vingtaine de jours. On sera d'ailleurs à Baïgorry ce matin dans une exploitation pour suivre le début de la récolte. Ce sera à 8h15. Du rugby ce soir avec l'Aviron Bayonnais dans l'émission 100% rugby. Le directeur sportif du club de Top 14 sera avec nous sur ici Pays Basque. Laurent Travers va revenir sur la victoire de l'Aviron contre Toulon ce week-end. On parlera aussi du déplacement à venir à Pau. Rendez-vous après les infos de 18h. Et puis toujours en rugby en fédéral, une victoire ce week-end pour Anglette. Victoire bonifiée, 39-7 à la maison contre l'équipe de Barbezieux. L'US Nafaroa aussi s'est imposé contre le club de Pont-Long, 33-26. Pour ce qui est du football en Liga, Ushashuna s'est lourdement incliné, 5-2 contre l'équipe d'Alabès hier. Prochain match ce soir avec la Real Sociedad contre l'équipe d'Elche. Et puis en pelote, deux tournois ce soir. L'un organisé par Plécariste à Urugne avec l'Arald et Lascano qui vont affronter Echeverri et Ugarte. Ensuite, Biscoubi et Ducassou joueront contre la Fité y part. La finale aura lieu mercredi et puis l'autre tournoi s'est organisé cette fois-ci par le concurrent Echku Pilota. C'est le début de la Coupe des chasseurs au Trinquet-Garat de Saint-Jean-Pied-de-Port. Echeverri et Pacheco et Murillo seront opposés à Xabier Ibarola et Lekuona. Et ensuite, Marie-Lou et Tchart Sarasola rencontreront Aouré, Koechea et Guy Chandut.
0: Et puis en tennis, on découvre un joueur du Biarritz Olympique aujourd'hui, 180e au classement mondial de l'ATP.
10: Oui, il monte, il s'appelle Félix Balchaud. Il a 20 ans, fils de l'ancien ailier anglais du BO, Yann Balchaud. Et il a gagné donc son premier tournoi challenge hier en début d'année. Il se trouvait à la 718e place et connaît donc une ascension fulgurante. Il espère même pouvoir jouer les qualifs de l'Open d'Australie pour début 2027.
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10: Et on attend jusqu'à 29 degrés dans l'intérieur des terres cet après-midi.
0: Exactement, 29 pour Saint-Palais ou encore Musculdi, 26 pour les secteurs d'Asparin et de Baïgorry, 24 à Espelette ou encore Biarritz avec du soleil cet après-midi. Ce matin, encore quelques passages nuageux qui vont vite se dissiper. Pour les températures, elles sont de saison. Vous avez en ce moment de 19 à 22 degrés, 19 à Bidaraille et Saint-Jean-Pied-de-Port, 20 pour Sarre-et-Mauléon et jusqu'à 22 degrés pour Bayonne et Anglet. Si on jette un coup d'œil rapide sur vos conditions de circulation, trafic encore très fluide ce matin, un léger ralentissement visiblement à vous signaler sur les allées Paulmy, mais vraiment très léger puisque c'est seulement une minute de trafic ralenti dans ce secteur. Il est 7h08.
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0: Allez, soyez les bienvenus si vous venez tout juste de nous rejoindre. Bon courage pour cette journée et place à la musique.

0: Il est 7h12.
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0: Dans les prochaines minutes, l'écho d'ici. Aujourd'hui, Iban, nous allons parler d'une offre spéciale pour recharger son véhicule électrique.
3: Oui, tout à fait. Une électricité moins chère pour ceux qui ont leur véhicule électrique en leasing social. Et c'est la société Allego, leader européen de gestion des bornes de recharge, qui propose ça. On recevra son porte-parole à 7h20.
0: Et en attendant, on n'oublie pas de jouer. C'est parti pour une nouvelle semaine de Jocari avec des cadeaux à vous offrir. Et quel cadeau aujourd'hui? Vos deux places pour aller profiter du festival Le Temps d'aimer la danse, et notamment pour aller voir Hayley. Ce sera ce vendredi au théâtre du casino municipal de Biarritz. C'est interprété par le duo de chorégraphes Navarre Led Silhouette. Hayley qui s'impose comme l'une des figures majeures des compagnies basques. Un très beau spectacle donc à voir ce vendredi à Biarritz. Mais pour ça, dans le Jocari, aujourd'hui, nous jouons à ça.
1: La liste infernale.
0: La liste infernale. Alors, on va échanger un petit peu les rôles ce matin, Gorka, si tu le veux bien, puisque c'est toi.
4: Je le veux bien.
0: Qui va jouer.
4: Ou pas, c'est toujours pareil. Voilà.
0: Dans un instant, un auditeur va devoir battre un score. Ton score à toi. La liste infernale, je vais te donner un thème. En 30 secondes, il va falloir que tu me donnes des mots qui correspondent à ce thème, par exemple des prénoms masculins. D'accord? Tu m'en sors. Ensuite, on note ton score et l'auditeur, tout à l'heure, jouera avec un nouveau thème et il devra faire mieux que toi.
4: Et ça, le lundi.
0: Le lundi. Ouais, ah, c'est pour bien vous réveiller.
4: Non, c'est pas normal. Non, franchement.
0: Gorka.
4: Alors.
0: En 30 secondes, tu vas devoir nous donner des trucs qui font mal.
4: Un fouet, un coup de poing, un coup de pied, un coup de tête. Un poing américain, une matraque, la soirée de vendredi soir, la soirée de vendredi prochain.
0: Non, je ne compte pas celui-là.
4: Une hache, un couteau, un pistolet. Coup de poing, je ne sais plus. Voilà.
0: Eh ben, 10. Waouh. À vous de jouer maintenant pour essayer de battre Gorka.
4: Il y a le Jocari aussi que j'ai oublié de dire, il y a des trucs qui font mal.
0: Ça fait mal. Je me suis dit, ça va être un thème où il va galérer. Eh ben non, 10 mots. Bravo Gorka. Maintenant, à vous de faire mieux. 0,5, 59 deux fois, 17 deux fois. Est-ce que je vous donne le thème avec lequel ils vont jouer ou pas?
4: Ouais, c'est ça, ouais.
0: Non? Bon, allez, Gorka a dit non, je me fâche pas avec lui parce que ça fait mal. 0,5, 59 deux fois, 17 deux fois. À vous de jouer.
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0: Tous les matins, à 7h15, David Ossiou jette un coup d'œil à notre actualité. Et aujourd'hui, la Cour des comptes publie un rapport sur la vaccination des Français. Et avec cette conclusion, on ne sait plus très bien qui est vraiment à jour de ces vaccins, David.
7: Oui, et vous, votre dernier appel contre le tétanos, c'était quand? Voilà, vous voyez, vous hésitez. Vous êtes comme beaucoup de Français, moins d'un sur deux est certain d'être à jour de ces vaccins. Ce qui est intéressant, c'est que ce n'est pas forcément de la défiance, après tout. 8 Français sur 10 se disent favorables à la vaccination. Le problème, c'est beaucoup plus simple. On ne sait plus très bien ce qu'on a reçu, ni quand. Parce que pour répondre, encore faudrait-il remettre la main sur son carnet de santé, celui en papier avec les étiquettes des vaccins, les tampons du médecin. Pourtant, aujourd'hui, on a Mon Espace Santé. Vous savez, son carnet de vaccination électronique. En théorie, tous nos vaccins devraient finir au même endroit. En théorie, parce que encore faut-il que les professionnels de santé les renseignent et les médecins, par la voix de leur syndicat, expliquent que ça n'est pas simple. Il faut entrer les informations, naviguer dans les logiciels, prendre quelques minutes en plus dans une consultation. La Cour pointe justement la difficulté à convaincre tous les professionnels de s'emparer de l'outil. Et ce n'est pas seulement un problème administratif. Prenez la rougeole. 873 cas ont été recensés en France l'an dernier. Plus 80%. Et parmi les personnes concernées par la vaccination, dont on connaissait le statut, 2 sur 3 n'étaient pas ou pas complètement vaccinés. Quand il y a une épidémie, que le carnet papier est perdu et que le carnet numérique est incomplet, on est dans le flou. C'est quand même un paradoxe. On sait très bien vacciner les Français, mais on ne sait pas toujours dire lesquels l'ont été. Alors finalement, pour savoir si vous êtes à jour, le plus efficace reste peut-être encore de retrouver votre bon vieux carnet de santé.
0: Merci beaucoup David Ossiou. 7h17, un coup d'œil sur les départs en train aujourd'hui depuis la gare de Bayonne. Peut-être que vous devez emprunter les différents TER notamment, et bien pour vous informer que le Bayonne-Hendaye de 7h48 est supprimé puisque l'agent requis pour le départ du train est absent, il n'a pas pu être remplacé. La SNCF qui vous invite donc à reporter votre trajet. Donc le Bayonne-Hendaye de 7h48 est supprimé et le Bayonne-Dax de 9h28 là aussi est supprimé. Il y aura des bus de remplacement donc pour faire le trajet entre Bayonne et Dax. 7h17, même 18, dans un instant, le Jokari. Est-ce que vous allez marquer 11 points pour battre Gorka avec la liste infernale et repartir avec les deux places pour aller profiter du festival Le Temps d'aimer la danse? Sacré challenge, mais c'est possible en ce lundi matin. 05 59 2 fois 17 2 fois pour jouer avec nous, juste après cet tac.

0: C'était la musique d'ici avec Cetac. Juste avant l'écho d'ici, évidemment, nous jouons ce matin avec Maïtena qui nous appelle depuis Urugne. Egunon. Comment allez-vous en ce lundi matin, en ce début de semaine?
1: Comme un lundi matin, finalement.
0: Alors, est-ce que c'est dur ou est-ce que c'est facile pour vous le lundi matin?
1: Ça va. Quand on a passé un bon week-end, les lundis matins, ça va.
2: Alors, bonjour Maïtena Egunon.
1: Tu es
2: à Urugne?
1: C'est ça.
2: Ouais, il n'y a pas des fêtes en ce moment, c'est pour ça le lundi.
1: Exactement.
2: Le lundi matin, il doit être costaud à Urugne.
1: C'est ça.
0: Vous avez fait les fêtes un peu ou pas?
1: Comment?
0: Est-ce que vous faites un peu les fêtes?
1: Un petit peu, oui.
0: Un petit peu. Donc le week-end fut bon. Alors, bon, en tout cas, c'est reparti pour une nouvelle semaine. Vous êtes en voiture en ce moment?
1: Oui, tout à fait.
0: Ouais, vous êtes sur quel trajet là, Maïtena?
1: Urugne-Biarritz.
0: Tout va bien, tout roule?
1: Tout va bien, tout roule.
0: Bon, est-ce que vous avez quand même 30 secondes à nous accorder? Vous êtes évidemment sur le bas-côté, j'imagine,
1: oui,
0: avec
1: ça.
0: Le Bluetooth pour jouer avec
1: c'est
0: nous
1: ça.
0: Ce matin au Jokari. Alors, vous avez entendu tout à l'heure la liste infernale de Gorka, qui en 30 secondes a réussi à nous dire 10 choses qui font mal. Pour repartir avec vos deux places pour le temps d'aimer la danse ce matin, vous allez jouer là aussi avec un chrono de 30 secondes, mais il va falloir dire 11 choses. Attention, il nous faut une chose de plus que Gorka. Et vous, votre thème, Maïtena, en 30 secondes, il va falloir me donner des mots de 3 lettres. Top chrono.
1: Les mots de 3 lettres...
2: Il a dit top déjà.
1: Bol. Cap. Bol, cap.
2: Je peux l'aider, moi. Ouais, et, moi, j'ai entendu que ici, il est un peu... Ici, un peu... Con. Barbac.
0: Bon,
2: j'ai entendu 12, là.
0: 13, même.
1: Ouais, c'est compliqué,
0: 14. Bravo. On me dit 27 mots, Maïtena. 27 mots de trouver ce matin. Vous dépassez donc Gorka. Et bien, c'est gagné, évidemment. C'est de place pour aller profiter du festival Le Temps d'aimer la danse avec quelques mots de Gorka en plus qui vous ont aidé.
2: Bien sûr. C'est les fêtes du rue, bien sûr.
0: Bon, en tout cas, félicitations, merci d'avoir joué avec nous. On vous souhaite plein de courage pour cette nouvelle journée de boulot. Passez une bonne semaine et puis je vous dis à très vite.
1: Oui, merci beaucoup, adieu.
0: Adieu.
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0: Il est 7h24. Aujourd'hui, dans l'écho d'ici, nous allons parler du prix du carburant électrique. La société Allego, dont le siège est à Paris, fait partie des leaders européens des gestions de bornes de recharge dans l'espace public pour les véhicules électriques. Il possède une dizaine de bornes ici au Pays Basque. Eh bien, la société a décidé de faire une offre canon pour les bénéficiaires du leasing social, Iban.
5: Et pour en parler, on reçoit Jean Gadrat, le porte-parole d'Allego. Bonjour.
6: Bonjour Ivan.
5: Alors Allego annonce faire cette offre d'électricité moins chère aux bénéficiaires du leasing social. On est à 39 centimes le kilowattheure contre 59 en général. Ça revient à combien le plein en moyenne?
6: Ça va faire un plein à 15 euros.
5: Oui d'accord, on est vraiment sur des tarifs qui sont très en dessous de ceux de l'essence hein, notamment. C'est donc une offre réservée aux personnes en leasing social. Est-ce que vous pouvez nous rappeler ce que c'est le leasing social?
6: Le leasing social, c'est une démarche du gouvernement pour aider les personnes à faible revenu à accéder à la mobilité électrique et avoir des prix au mois de l'ordre de 100 à 200 euros pour avoir une E208 et des voitures de qualité pour son déplacement professionnel et personnel. Et
5: beaucoup de gens ont déjà demandé cette offre?
6: Oui, cet été, il y en a 50 000 qui ont été attribués. Dans les autres batchs, on va dire, c'était de l'ordre de 40-50 000 aussi. Donc, ça va faire une certaine population. Le but, c'est de venir leur parler, leur proposer des prix à la pompe électriques accessibles aussi et qu'on ne se retrouve pas avec la problématique de la voiture thermique où on voit le litre qui monte à 2,3-2,4 et ça devient anxiogène. Donc là, on c'est des prix plutôt stables liés sur l'électrique.
5: Ça fait quand même pas mal de monde qui donc bénéficie de ce dispositif. Pourquoi faire une offre particulière ciblée envers ce public?
6: Parce que l'électrification, elle doit être partagée. Dès le début, des gens un peu plus fortunés ont pu s'acheter des Tesla très tôt. Et ce que veut le gouvernement, c'est électrifier l'ensemble du parc. Donc ceux qui ont aussi un peu de mal à accéder à la mobilité doivent être aidés.
5: Vous allez pouvoir installer plus de bornes, justement, si ça fonctionne, cette offre.
6: Oui, alors, c'est pas une dizaine de bornes que j'ai dans le Pays Basque, mais une dizaine de stations, et par station, il y a 10 bornes. Voilà, donc ça fait une centaine de bornes, et chaque borne a deux connecteurs, donc ça fait à peu près 200 points de charge. Donc c'est déjà assez important. En France, on en est à 400. Au Pays Basque, on est sur le réseau Carrefour Énergie, sur les hypermarchés. On est aussi sur les Burger King. Et le plus simple, c'est de télécharger l'application Allego pour filtrer les bornes Allego. Et on n'est pas limité que aux transactions sur les bornes Allego. On peut aller voir sur d'autres réseaux grâce à cette application. Donc bien sûr, on va en développer plus.
5: Alors chez nous au Pays Basque, hein, on sait que y a pas mal de monde qui habite notamment en montagne. Voilà, les frileuses disent que l'électrique c'est pas forcément pratique parce qu'on ne trouve pas forcément de bornes. Est-ce que c'est encore vrai?
6: Oui, alors les bornes sont soit habituellement dans les centres urbains ou sur les autoroutes. En général, parce que les gens qui sont dans des zones un peu rurales ont des accès à des prises particulières. Donc c'est très simple la nuit quand on revient de brancher sa voiture et de repartir le matin. Donc c'est vrai qu'on commence à électrifier le réseau plutôt là où ça fait un peu mal. C'est-à-dire quand on est en appartement, quand on est en itinérance entre Bayonne et Bordeaux. Voilà, mais c'est vrai que la partie rurale est un petit peu moins favorisée, mais ça c'est en train de se faire.
5: D'accord, merci beaucoup Jean Gadrat de la société Allego, spécialisée dans la gestion des bornes de recharge électrique. Donc on a entendu, ça a fait une centaine de bornes sur le Pays Basque dans une dizaine de points de recharge. Vous retrouverez cette interview sur ici.fr.
0: Dans un instant, le retour de l'info avec le journal de 7h30 pour la musique Cookie Dingler. C'est ce que je vous prépare. Et puis restez bien avec nous puisque Gorka Robles va revenir avec son humeur du jour aujourd'hui. Il a reçu une lettre plutôt surprenante à l'accueil d'ici Pays Basque.
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0: Et à tout juste 7h30, voici un tour des titres de l'actualité avec Iban Carpentier.
5: L'ouverture aujourd'hui à Paris du procès du meurtre de l'ancien rugbyman du BO, Federico Martin Aramburu. Deux suspects, Loïc Lepriol et Romain Bouvier, deux militants d'ultra-droite impliqués dans une bagarre avec le rugbyman sur la terrasse d'un bar parisien. C'était en mars 2022. Le procès devra déterminer si le meurtre par arme à feu était prémédité. Des rassemblements auront lieu ce soir un peu partout en France alors que les débats commencent aujourd'hui à l'Assemblée nationale sur le cadre contre les violences faites aux femmes et aux enfants. Rassemblement devant la mairie de Bayonne à 19h. Les vendanges qui ont commencé plus tôt que jamais dans le vignoble d'Iroulégui en raison d'un été très chaud, mais cela n'est pas forcément une mauvaise nouvelle pour le vin. En rugby, Anglet et Nafarois ont bien réussi leur entrée en lice en fédéral 1 ce week-end. Et puis on viendra sur l'ascension fulgurante du tennisman Félix Balchaud, un jeune biarrot. Mais tout d'abord, l'actu en France et dans le monde en 90 secondes avec Valentine Letès.
11: Semaine après la rentrée des classes, il manque toujours des profs, des CPE, des accompagnants dans les deux tiers des collèges et lycées de France. Résultat d'une enquête du SNES FSU, principal syndicat enseignant dans le second degré. Liana, Lola, Chloé, Maëlys ou encore Loana, violée et tuée à 10 ans par un homme jugé à partir d'aujourd'hui dans les Ardennes. Pour une réforme majeure dans la protection des femmes et des enfants, la loi contre les violences sexistes et sexuelles arrive aujourd'hui à l'Assemblée et les Les manifestations pour accélérer son vote reprennent dès ce soir devant les tribunaux de France. Troisième course à l'Élysée pour Fabien Roussel. Le secrétaire national du Parti communiste a officialisé hier soir sa candidature à la présidentielle de 2027. Il rejoint les très nombreux candidats sur la ligne de départ à gauche. C'est un moment grave en Europe. La réaction de notre ministre chargé de l'Europe après la victoire en Allemagne de l'AFD, parti d'extrême droite, aux élections régionales en Saxe-Anhalt. Une première depuis 1945. 170 000 passagers du monde entier bloqués en Indonésie à cause d'un volcan en éruption depuis ce week-end. Les autorités ont fermé 8 aéroports du pays, dont le plus fréquenté à Jakarta. Jusqu'à 39 degrés encore annoncés dans le sud-est de la France. 6 départements sont maintenus en vigilance orange pour canicule avant une baisse nette des températures à partir de mercredi, prévient Météo France. 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
0: 7h32, votre information en Euskarai, Ben Carpentier.
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0: En effet, c'est le moment d'aérer puisque vous avez des températures assez fraîches. Ce matin, vous avez entre 19 et 22 degrés. 19 à Saint-Jean-Pied-de-Port et Bidaraille. 20 pour Saint-Rémy-Léon, 22 pour Bayonne et Anglette avec quelques passages nuageux ce matin qui vont vite se dissiper pour laisser place à de belles éclaircies. Le soleil, lui, qui va s'imposer surtout cet après-midi avec des températures maximales entre 24 et 29 degrés. 29 pour Saint-Palais ou encore Musculdi. On jette aussi un coup d'œil sur vos conditions de circulation. Avec un trafic ce matin qui reste encore fluide par endroits, mais ça commence à se charger sur certaines routes, notamment sur l'avenue Henri de Navarre. Quand vous roulez en direction du rond-point du Grand Basque, là c'est 8 minutes de trafic ralenti dans ce secteur. Ça coince aussi quand vous longez la Dour depuis Boucau et que vous arrivez donc au niveau du Pont Rouge. Là aussi un trafic ralenti dans ce secteur de 5 minutes. Si vous constatez quoi que ce soit, le réflexe à avoir de toute façon, c'est de nous appeler 05 59 2 fois 17 2 fois. Il est 7h38.
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0: Et là, 7h38, eh bien, c'est le grand classique. La chaussette est perdue, vos enfants courent après. Et là, vous venez de faire tomber votre tartine du mauvais côté. La journée commence mal, mais rassurez-vous, il y a l'équipe d'ici matin qui vous accompagne jusqu'à 9h. Et on n'oublie pas aussi Cookie Dingler. Hello.

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0: Dans un instant, l'invité d'ici matin, comme chaque jour, à 8h en moins le quart. Et voici là, aujourd'hui, va s'ouvrir le procès d'une affaire qui avait ému le Pays Basque. C'est l'affaire Aramburu.
3: Oui, l'ancien rugbyman Biarro, Federico Martin Aramburu, avait été tué par balle après une bagarre dans un bar à Paris. Victime d'une chasse à l'homme, disent les avocats des parties civiles. Et justement, on va recevoir dans quelques minutes maître Véronique Massy, l'avocate de Sean Hegarty, puisque le Biarro, ami de Federico, était présent lors du drame.
0: Rendez-vous donc à 8h moins le quart. Mais juste avant, place à l'humeur de Gorka. Tous les jours, il nous réserve son humeur. Et aujourd'hui, Gorka, je crois que tu as reçu une petite lettre.
4: Oui, je vais vous lire une lettre qu'on a laissée à mon attention ici à ici.
0: Quelle chance.
4: Mais oui, mais c'était ici. Voilà. Mon cher Gorka, j'ai passé un été magnifique au Pays Basque et plus particulièrement à Saint-Jean-de-Luz. Depuis que je suis arrivé, il y a aujourd'hui presque un an, je me régale. J'habitais jusque-là loin dans le sud, mais je me suis parfaitement intégré au pays. Un de mes cousins, d'ailleurs, habitait longtemps à Saint-Sébastien. C'est pour cela que je suis venu voir la vie ici. Mais je l'avoue, je peux pas dire que j'ai été très discrète. Comme tu le sais, j'adore me baigner et mon corps effilé tout en muscles attire les regards. Il faut dire que je nage très bien. Je sais pas si c'est ma coiffure, mon allure et la sympathie que les gens éprouvent pour moi, mais il y a quand même de sacrés lourdeaux. À peine je fais 3 petits sauts dans l'eau que j'ai vu apparaître un paddle, puis 2, puis 10. Déjà, me regarde comme si j'étais la dernière vedette de cinéma. Et je ne suis pas du genre à avoir les chevilles qui enflent. Non, ça c'est sûr que non. Certains crient, elle est là. Moi, intérieurement, je me dis, bah oui, je suis là, et alors? Et ils connaissent même pas mon nom. Laissez-moi nager. Dans l'eau, ils n'hésitent pas à s'approcher de moi en nageant, marchant sur des paddles grands, comme petit, pour venir essayer de me caresser. Alors quand c'est trop, c'est trop. J'ai beau onduler de mon corps avec une sensualité certaine, ce n'est pas une raison pour passer les bornes et les photos avec les téléphones. Stop! Il ne manquerait plus que certains essaient de m'embrasser. Bon, après, avec mon haleine de poisson, ils vont pas regretter le bisou. Forcément, je mange entre 8 et 10 kilos de poisson par jour. Faut quand même reconnaître que c'est pas facile la vie d'une dauphine dans la baie de Saint-Jean-de-Luz.
0: Ah, mais tu parles de la dauphine. Je pensais que tu parlais de Wasila parce que j'ai noté mon corps effilé, je nage très bien et ma coiffure et mon allure. Ça peut être aussi Wasila.
4: Ouais,
3: non.
4: C'est la dauphine. C'est la dauphine qui m'a écrit.
0: Elle t'a écrit. Bah, sacré fan, donc, Gorka. Merci beaucoup. Et puis,

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5: 7h46, l'invité d'Ici Matin, Wassila, il est question d'un procès très attendu qui débute ce lundi après-midi devant la cour d'assises de Paris.
6: Oui, trois hommes et une femme vont être jugés pour leur responsabilité dans la mort violente de Federico Martin Aramburu, l'ancien rugbyman du Biarritz Olympique qui a été tué à l'âge de 42 ans en mars 2022. Il se trouvait avec son ami à Paris, l'ancien joueur Sean Egarty, et ils ont été pris pour cible par deux militants de l'ultra-droite, Loïc Le Priol et Romain Bouvier. Paul Nicolai, vous recevez ce matin l'une des avocates des parties civiles, Maître Véronique Massy.
7: Maître Véronique Massy, bonjour.
8: Bonjour.
7: Vous êtes l'avocate de Sean Egarty, partie civile dans le procès qui débute ce lundi devant la cour d'assises de Paris. Votre client était l'ami de Federico Martin Aramburu et avec lui, cette nuit-là, de mars 2022, lors du drame, plus de 4 ans après les faits, dans quel état d'esprit se trouve aujourd'hui votre client ?
8: Écoutez, déjà, l'attente a été longue pour arriver à ce procès, puisque ça fait 4 ans et demi que les investigations ont eu lieu, l'information judiciaire, et aujourd'hui, c'est à partir de lundi le procès qui va commencer. Il est, vous savez, Sean, c'est quelqu'un de positif et qui s'est évertué pendant toutes ces années à rester positif. Donc, il reste positif et il sera présent tous les jours au procès pour pouvoir répondre aux questions, pour pouvoir éclairer la cour de ce qui s'est passé et de ce qu'il a vécu dans cette nuit du 19 mars 2022. Et évidemment, ce procès va être l'occasion, malheureusement, de revivre ce drame qui est pour lui encore très douloureux.
7: Alors justement, en quelques mots, rappelons les faits. Une altercation verbale, puis physique, sur la terrasse d'une brasserie de Saint-Germain-des-Prés, vers 4h du matin. Alors que les deux hommes quittent les lieux, Romain Bouvier tire 2 coups de feu et blesse la victime. Et enfin, Loïc Le Priol, son complice, vide son chargeur sur Federico Martin Aramburu. L'assassinat retenu, c'est-à-dire la préméditation, que contestent les accusés? Pour vous, elle ne fait pas de doute, cette préméditation?
8: Elle ne fait pas de doute. Déjà, ce crime a été filmé. Donc la cour pourra voir ce qu'il s'est passé de leurs yeux. Ensuite, ça ne fait pas de doute non plus. Dans le comportement des deux accusés principaux, on voit que c'est écrit, que c'est décidé, et que cette intention homicide qui est objectivée par énormément d'éléments dans le dossier, est décidé avant de passer à l'acte. Donc, c'est qu'il y a préméditation. Et nous espérons que la Cour retiendra dans sa globalité l'incrimination qui est retenue, donc l'incrimination d'assassinat, qui est retenue depuis le début de ce dossier, c'est-à-dire dès l'ouverture de l'enquête. Le magistrat du parquet a décidé d'ouvrir pour assassinat, puis ensuite les juges d'instruction renvoient pour assassinat, et les magistrats de la chambre de l'instruction qui ont été saisis d'un appel ont également retenu l'incrimination d'assassinat.
7: Alors en revanche, la notion de crime raciste n'a pas été retenue, alors que la première altercation verbale laisse à penser que la nationalité argentine de la victime n'était pas étrangère au drame. Est-ce que ça risque de revenir dans les débats ou c'est totalement évacué?
8: Alors, en fait, il y a beaucoup de choses qui vont revenir dans les débats, mais judiciairement, juridiquement, cette circonstance n'a jamais été retenue. Il n'a pas été retenu dès le départ, et je ne pense pas que ce soit le cœur du débat. Le cœur du débat, c'est le comportement violent. Et lorsque on parle du racisme dans ce dossier, on fait aussi état et on rappelle l'adhésion à la doctrine identitaire de ces deux accusés principaux. Il me semble qu'il faut rebondir, et je pense que la clé de compréhension de leur passage à l'acte, c'est avant tout leur violence.
7: Alors justement, tous deux anciens du GUD, un syndicat classé à l'extrême droite,

0: condamné, notamment pour des violences. Est-ce que, comment dirais-je, cet aspect politico-judiciaire sera introduit lors des audiences?
1: Alors, encore une fois, nous ne voulons pas de faire de ce procès un procès politique. Ça reste, on sera dans une cour d'assises et les débats seront judiciaires et on ne veut pas faire de ce procès le procès de l'extrême droite. En revanche, comme dans tout procès criminel, et c'est aujourd'hui un luxe, un confort, nous avons le temps, et la cour aura le temps d'examiner la personnalité des accusés. Et dans la personnalité des deux principaux accusés, il y aura leur antécédent judiciaire, qui sont tous les deux marqués par une affaire qui a déjà défrayé la chronique, par cette extrême violence dont ils ont fait preuve déjà en 2015 sur Édouard Klein, donc ça s'appelle l'affaire Klein, qui se passe au sein du GUD et pour lequel ils ont été tous les deux condamnés à 2 ans et 3 ans d'emprisonnement. Donc il y a ces antécédents judiciaires et puis il y a aussi dans leur personnalité, ce que je vous disais tout à l'heure, cette adhésion à cette doctrine néo-fasciste, hein, identitaire, qui s'illustre dans beaucoup d'éléments qui ont été retrouvés au cours de cette instruction, au cours de cette information judiciaire. Donc oui, nous allons en parler, et oui, ça fera partie des débats.
0: Maître Véronique Massy, merci et bonne journée.
1: Merci, à bientôt.
2: Et le verdict sera rendu dans 3 semaines, le 25 septembre. Les accusés risquent la réclusion criminelle à perpétuité. Vous retrouvez évidemment tous les détails sur ici.fr.
3: Dans un instant, la brigade Climat Nature va revenir sur le retour d'un animal au Pays Basque. Je vous dis pas lequel, la réponse juste après, Oria.

0: C'était le tout premier titre d'Oria qui a annoncé d'ailleurs sortir un album très prochainement. 7h55, place à la brigade Climat Nature aujourd'hui. Julien, chargé de mission à la maison d'initiation à la faune et aux espaces naturels, études et conseils, est avec nous en direct depuis Bardos. Bonjour Julien.
1: Bonjour Alexis.
0: Avec vous, tiens, petit point météo sur Bardos. Comment c'est actuellement ?
1: Donc on a laissé passer le petit orage d'hier soir qui a été très léger. On a un plafond quand même assez couvert et on a quasiment 23 degrés déjà.
0: Déjà, bon, après des températures qui vont encore monter cet après-midi. Mais surtout avec vous, on va aussi s'intéresser à la faune qui nous entoure et on va parler d'un animal bien sympathique aujourd'hui.
1: Exactement, donc ce matin, nous allons démarrer la semaine avec une note positive, puisqu'on va parler d'un petit mammifère semi-aquatique dont le retour est annoncé sur tout le territoire national, et on la retrouve même au-delà de nos frontières aujourd'hui. Alors cet animal, il fait environ 1 mètre avec sa longue queue, et elle peut aller jusqu'à 11 kilos. Alors c'est vrai qu'elle vient de la famille des mustélidés, un petit peu comme le blaireau ou la fouine, mais c'est vrai que tout le monde l'aime, elle a la sympathie de tous, elle est belle, elle est espiègle, assez joueuse, elle est connue mondialement parce qu'on la retrouve un petit peu partout dans le monde, même si les tailles sont différentes, et c'est la loutre.
0: La loutre donc qui fait son grand retour au Pays Basque.
1: Voilà, c'est ça. Donc en fait, bon, ici on parle de la loutre d'Europe. Elle était quasi disparue de tous les cours d'eau français. Dans les années 80 et 2000, on s'est aperçu qu'effectivement, elle était un grand danger. Et en fait, alors, bien sûr, elle est protégée sur tout le territoire national. Et aujourd'hui, elle fait son grand retour, à contrario d'autres espèces. Donc on la retrouve au Pays Basque, bien sûr, sur la quasi-totalité de nos cours d'eau. Et effectivement, elle vit au bord des cours d'eau et dans les zones humides. Donc alors c'est vrai que on la retrouve même sur la Dour. Elle a été vue d'ailleurs à proximité des studios d'ici Pays Basque. Et on la retrouve aussi jusqu'aux sources de la Nive, où elle est complètement implantée. Et on la retrouve vraiment partout aujourd'hui.
0: Alors comment savoir si elle est près de chez nous, cette loutre ?
1: Alors, en fait, donc nous sommes des écologues. Donc, effectivement, nous la cherchons. Et alors, on installe, bien sûr, des pièges photos pour la suivre de jour comme de nuit, avoir des clichés et savoir si elle est présente. Mais, effectivement, il y a une petite astuce que je vais vous donner pour les explorateurs en herbe qui ont envie de s'essayer à l'observer ou à connaître sa présence. Donc, il y a quelque chose qui la trahit systématiquement. Donc, nous, quand on la recherche, on sait qu'elle marque son territoire et elle choisit un promontoire, un dessous de pont, un caillou qui va dépasser du reste de la rivière, et elle va y déposer une crotte qu'on appelle non pas une crotte simple mais une épreinte, non pas une empreinte mais une épreinte. Et donc alors si vous en voyez une, en fait il y a une astuce pour savoir si c'est bien la loutre, parce que si c'est un autre animal en général ça sent pas très bon, mais si c'est la loutre qui l'a déposée elle sent bon. Et voilà. Et donc, c'est assez drôle. Mais oui, elle sent bon. Et donc cette odeur, en fait c'est une odeur, cette odeur de crotte, elle croise trois odeurs: le miel, le poisson et l'huile d'olive. Donc il faut bien s'en rappeler, le miel, le poisson et l'huile d'olive.
0: Voilà donc l'astuce pour reconnaître si la loutre est passée par chez vous. Merci beaucoup Julien, bon petit déjeuner aussi si vous êtes actuellement en train de déjeuner.
1: Si vous en observez une, n'hésitez pas à la signaler au GRIF, au groupe de recherche et d'investigation sur la faune sauvage, ou à l'OFB du département.
0: Très bien, et bien voilà, l'information est passée. Merci beaucoup Julien, passez une bonne journée.
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0: Très bonne journée à vous, en ce lundi 7 septembre, il est 8h.
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11: Le témoignage poignant ce matin de Sean Hegarty à quelques heures du procès de l'affaire Aramburu. L'ancien rugbyman Biarro était aux côtés de son ami Federico Martin Aramburu en mars 2022 à Paris. Les deux hommes, les deux amis étaient allés voir un match du tournoi des Six Nations de rugby et leur soirée a tourné au drame. Au petit matin, en fait, ils s'étaient installés à la table d'une terrasse et ils ont fait la rencontre de deux hommes qui se trouvaient être des militants de l'ultra-droite, Loïc Le Priol et Romain Bouvier. Et après une bagarre avec eux, les anciens rugbymen sont retournés à leur hôtel. Mais sur le chemin, les deux militants sont revenus à la charge avec une arme. Le procès va se tenir à partir d'aujourd'hui devant la cour d'assises de Paris. Sean Hegarty nous raconte ces minutes terrifiantes où son ami est mort dans ses bras.
12: Federico s'avance et Bouvier sort de la voiture. Ils s'échangent des mots. Et à ce moment-là, Bouvier sort un pistolet et lui tire dessus. Moi, sur le moment, je perds complètement la notion de ce qui se passe. J'ai fait une dissociation, c'est-à-dire que mon cerveau s'est mis en mode protecteur. Enfin, je suis au ralenti, quoi. J'avais le cerveau qui était complètement bloqué. Et donc à ce moment-là, il y a l'autre personnage, Le Priol, qui lui arrive de face, c'est-à-dire qu'il arrive de l'autre côté du mabillon. Et Le Priol, là, il sort son arme, donc une deuxième arme. J'entends tirer, mais encore une fois, pour moi, c'est pas possible, quoi. Et il tire six fois, voilà, il met son chargeur sur Fédé. J'ai le souvenir de voir Fédé tomber sur une poubelle et s'allonger au sol. Je le prends dans mes bras et je dis, Fédé, allez, c'est bon, enlève-toi, on y va, on va dormir. Donc je suis complètement à l'ouest. Il me dit, appelle la police, je vais mourir. Là, je le vois cracher du sang et avoir du sang qui sort de différents endroits de son corps. Et là, ça y est, enfin, mon cerveau claque, il se remet d'un coup à fonctionner. Et là, c'est là où je comprends, quoi, que, en fait, non, en fait, c'est réel. C'est l'horreur, quoi. Enfin, on se dit, c'est pas possible. Qu'est-ce qui. Je vais me réveiller, c'est un cauchemar. Le début du drame, le début de l'enfer.
11: Sean Hegarty, qui a donc été interviewé par nos collègues de France Culture dans l'émission Les Pieds sur Terre. L'affaire Aramburu sera jugée pendant 3 semaines. 4 personnes en tout seront poursuivies pour le meurtre de l'ancien rugbyman du Biarritz Olympique. Il y aura Loïc Le Priol, ex-commandant marine et membre du mouvement d'ultra-droite, poursuivi devant la cour d'assises de Paris pour assassinat. Romain Bouvier pour tentative d'assassinat, tout comme la compagne de Loïc Le Priol. Elle conduisait la voiture au moment du drame. Et puis il y a un 4e accusé, Anthony Sorrentino, qui va comparaître pour avoir tenté d'entraver l'enquête judiciaire. Un feu en cours encore hier en Béarn. 125 hectares ont été brûlés en vallée d'Aspe entre Etzot et Sept-Anguin depuis mercredi déjà. Les secours étaient encore mobilisés tout le week-end dans cette zone qui est assez difficile d'accès, en tout cas très escarpée. Pour faciliter le travail des pompiers, la préfecture a pris un arrêté pour interdire le survol de la zone. Et puis hier, il y a eu aussi une opération de sauvetage à Espelette avec une randonneuse de 63 ans qui a fait une chute. Elle a été transportée par hélicoptère à la police clinique de Saint-Jean-de-Luz.
0: Une nouvelle noyade hier à Anglette.
11: Un homme d'une 50aine d'années a été ramené à la plage des Sables d'Or. Les secours n'ont rien pu faire. Il se trouvait sur une zone qui n'était pas surveillée. Même chose la semaine dernière avec 2 vacanciers morts noyés à Anglette et à Bidart. Oyana Larsabal, vous étiez justement hier à Anglette avec ceux qui ont profité de la baignade avec cette inquiétude en tête.
13: Ici, à la plage de la Barre, même si elle n'est pas surveillée, il y a pas mal de monde dans l'eau en train de se baigner.
14: On vient en restant prudent. On sait que c'est dangereux de toute façon la mer, hein. Même en sachant bien nager.
15: Ici, la plage n'est pas surveillée malheureusement, donc il vaut mieux ne pas se baigner trop sur la droite ou la gauche, là, et rester au mieux. Mais bon.
13: La plage des Cavaliers, en tout cas, est surveillée.
15: Oui, oui.
16: J'ai fait ma mauvaise élève.
15: Le mois de septembre est un joli mois en général aux Pays-Bas. C'est dommage qu'Anglette, on paye le parking, mais les plages ne sont pas surveillées, il n'y a plus d'eau pour se doucher, c'est un peu dommage.
13: Et quand on va à la plage d'à côté, la plage des Cavaliers, on passe les surfeurs et là, on trouve les MNS, et d'ailleurs on dit les nageurs sauveteurs comme Clément Bigot.
17: Eh bien oui, au fait, il y a moins de gens dispo et en plus la mairie, comme il y a moins de touristes, elle met des baignades un peu moins nombreuses. Et du coup, il faudrait dire aux gens de la Barre de venir se baigner ici. En fait, ce serait ça la solution pour être en sécurité.
13: Et la plage des Cavaliers sera surveillée encore aujourd'hui de midi et jusqu'à 18h.
11: Et une douzaine de plages de la côte basque sont encore surveillées d'Anglette jusqu'à Hendaye, au moins jusqu'à la fin de la semaine. Certaines aussi seront surveillées jusqu'à la Toussaint. Vous avez toute la liste sur l'appli ici. Une nouvelle grève au collège de Chantaco à Saint-Jean-de-Luz. C'est le 3e jour aujourd'hui. Les agents qui s'occupent du ménage, de la cantine ou encore des espaces verts dénoncent une nouvelle nouvelle fois la suppression de 2 postes là depuis la rentrée. Leur employeur, le Conseil départemental des Pyrénées-Atlantiques, assure qu'une étude a été réalisée pour évaluer la charge de travail dans les établissements scolaires. Et selon la collectivité, il y aurait trop d'agents pour Chantaco. Une étude que le Conseil départemental refuse de diffuser car, je cite, c'est un outil de travail interne.
0: La saison taurine bayonnaise s'est terminée sur un triomphe de Daniel Louquet.
11: Oui, hier s'est tenue la dernière journée de la Férié de l'Atlantique avec 3 temps forts, 3 toreros, Louquet, mais également Morenito de Aranda et Raphaël Serna. Et c'est donc surtout Daniel Louquet qui a brillé hier, Stéphane Garcia.
5: C'est ce que l'on appelle un retour réussi pour Daniel Louquet, vêtu de bleu ciel et d'or 2 ans après sur le sable bayonnais. La star andalouse a su faire l'étalage de sa maîtrise tout en patience face au 5e taureau pour récolter 2 belles oreilles et l'ovation du public. Ravi de cette belle faena et de la réaliser ici devant ce public que je retrouvais, cette affection qui me montre toujours ce respect et cet amour. Renito de Aranda, lui troublé par des problèmes intestinaux, a dû batailler sur son premier animal. Il a ensuite enchaîné de belles séquences à la muleta sur le second, mais ses échecs à l'épée l'empêchent d'être récompensé. C'était probablement le meilleur après-midi que j'ai passé en France, nuançait-il. J'ai réussi à donner ce que je voulais dans la faena. La première était, je pense, très intelligente, en connexion avec le taureau. J'ai réussi à l'amener là où je voulais. On notera tout de même pour le natif de Burgos un brin d'hommage en direction d'Esteban Capila, le 3e ligne de l'aviron bayonnais.
10: C'est un honneur. Les arènes de Bayonne, c'est une arène de catégorie 1. Et surtout être ici, là, dans les Callejons, c'est incroyable pour moi de vivre ça, lendemain de match.
5: Quant au 3e torero, Raphaël Serna, il a manqué de rythme sur son premier taureau et a fini par enchanter le public sur une faena en finesse dans un corps à corps avec le dernier de la soirée et donc de la temporada.
11: Et au total, ce sont 10 oreilles qui auront été coupées sur les 3 journées de cette Férié de l'Atlantique. En football, en Liga, Alavés recevait Osasuna à Gasteiz. Osasuna qui a perdu 5-2 ce soir à 21h30. La Real Sociedad va jouer près d'Alicante contre Elche.
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11: Alexis, des nuages en ce début de journée.
0: Exactement, mais des nuages qui vont vite se dissiper pour laisser place ensuite à de belles éclaircies. Les températures en ce moment, vous avez de 19 à 22 degrés. Cet après-midi, il va encore faire chaud, surtout dans l'intérieur des terres, notamment pour Saint-Palais ou encore Musculdi, avec 29 degrés annoncés. Lucas, un coup d'œil sur nos conditions de circulation.
19: Du monde sur la 63, notamment dans là où vous savez, vous pouvez rentrer dans Bayonne au niveau du rond-point du Grand Basque. Vraiment, vous êtes très nombreux là sur ce secteur-là pour ce matin. Quand vous descendez aussi l'avenue Henri de Navarre pour arriver toujours sur le rond-point du Grand Basque, autour du rond-point Saint-Léon aussi, par l'hôpital et par l'ancienne R10, c'est du gros classique aussi par Boucau et par Tarnos. Et vous avez quasiment 10 minutes de retenue sur la D932 pour passer les 3 ronds-points, notamment celui de Leroy Merlin.
0: Il est 8h08.
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0: Évidemment, on pense à toutes celles et ceux qui sont dans les bouchons en ce moment, qui sont bloqués. Courage. Ça y est, c'est parti pour une nouvelle semaine. Bon courage, ne klaxonnez pas, ça sert à rien. Profitez juste de votre radio locale ici, Pays Basque, et de la musique avec Elie Medeiros.

0: 8h12 avec Élie Médéros.
1: Bon courage à vous si vous êtes sur la route du pont du Labour jusqu'au rond-point Saint-Léon à Bayonne. Vous êtes à l'arrêt.
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0: Dans les prochaines minutes, avant 8h30, on va retrouver David Talek pour Les gens d'ici. Aujourd'hui, il va nous emmener à Bidart, à la rencontre de Nicolas. C'est l'un des rares shapers français à fabriquer des planches de surf de A à Z. La rencontre, donc, dans Les gens d'ici, dans moins de 5 minutes. Mais juste avant, comme chaque jour ici, c'est vous, avec toi, Lucas, le sujet du jour, je crois qu'il sera question de la sécheresse.
1: Absolument, de 9h à 10h, la sécheresse et le manque d'eau ont causé des dégâts terribles dans certaines maisons de Bassussari, à Mouguer, à Urte. Certaines sont complètement fissurées. Limite, presque on ne peut plus les habiter. Alors déjà, on va vous expliquer ce phénomène. Et c'est peut-être le cas chez vous, là, avec ces fortes chaleurs. Vous avez vu apparaître des petites fissures. Vous l'avez signalé, vous battez avec les assurances. Vous essayez peut-être de faire reconnaître votre sinistre. Venez nous l'expliquer au 05 59 2 x 17 2 fois. Dès maintenant, sur notre WhatsApp, un vocal ou un message écrit tout simplement. Vous nous appelez directement au 05 59 2 x 17 2 fois. Mais peut-être que ces fissures-là, et on peut le comprendre, ça vous inquiète et on sera avec un spécialiste pour en parler.
0: Rendez-vous donc tout à l'heure à partir de 9h. Mais d'ici là, on va travailler les méninges avec toi, Lucas, comme chaque matin avec le Cogito. Quel cadeau ! On vous offre aujourd'hui vos deux places pour aller profiter de luminescence en la cathédrale de Bayonne. Vous êtes nombreux à aller vouloir ces places. Eh bien, on a décidé de vous en offrir deux ce matin, des projections à 360 sous les voûtes de la cathédrale. Et pour repartir avec ces deux places, Lucas, ce matin, nous jouons
1: une devinette. Je vous ai prévu une devinette, je vous ai mis ça de côté, histoire de commencer le lundi avec un nœud au cerveau. Vous êtes prêts ? Qu'est-ce qui se remplit par le bas et se vide par le haut ? 05, 59, oui. 2 fois, 17, 2 fois, ça ne va pas plus loin que ça. Et il n'y aura pas d'indice. Qu'est-ce qui se remplit par le bas et se vide par le haut ? 05, 59, 2 fois, 17, 2 fois...
0: Voici là,
1: je vois son œil hagard.
4: Absolument pas, mon air interrogatif.
1: Oui, voilà, mais je confonds souvent les deux. C'est passé à une tête
4: ça
1: à
4: doit
1: peu
4: être
1: près.
4: Ça, ouais.
1: Qu'est-ce qui se remplit par le bas et se vide par le haut ?
0: 05, 59 deux fois, 17 deux fois. À vous de cogiter, Lucas, ou plutôt.
1: Cogito.
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0: À 8h15 ce matin, dans l'info d'ici, voici là, on va donc parler des vendanges de l'Irulegui, les vendanges les plus précoces de l'histoire du vignoble basque.
4: Et on se rend tout de suite dans les vignes. Pour certains, la récolte a commencé, ça y est, la semaine dernière. Exemple donc avec l'exploitation des frères Aristoy à Baïgorry, où les vendanges se font en famille et entre habits, Iban et Cesareta.
5: Sécateur en main, Télé, chez Marie-Josée, les deux tantes des frères Aristoy n'auraient raté le rendez-vous pour rien au monde.
6: C'est un plaisir de se retrouver déjà en famille. Et puis avec un cadre magnifique, moi que j'adore.
7: Et on parle avec des gens, on retrouve des gens qu'on a connus.
6: On connaît les jeunes qui viennent aussi, tous ces jeunes, leurs copains.
5: Les vendanges, c'est un moment de solidarité familiale et d'entraide aussi.
8: Je suis un voisin de Baïgorry là.
5: Becky,
8: c'est un copain aussi. Donc du coup, je viens l'aider pour les vendanges chaque année. Et après les vendanges, je mets les brebis dans ses vignes pour qu'elles pâturent l'herbe qu'il y a dans les vignes.
5: Amis, voisins, famille, ils sont une dizaine, tous heureux de participer à ce rituel sous un soleil ininterrompu. Installé en GAEC depuis 20 ans avec son frère Antion, Betty Aristoy n'avait jamais vu ça.
9: Même quand on était enfant, les vendanges c'était systématiquement en octobre, même des fois vers la mi-octobre. Et là, plus les années passent, déjà l'année dernière on avait commencé vers le 15 et cette année vers le 3. Là, donc c'est vraiment exceptionnel de commencer si tôt.
5: Suite logique d'un été sec, caniculaire, et sans grêle, malgré les orages, bref, une chaleur bienvenue.
9: Pour la vigne, c'était quand même une année facile, entre guillemets, au point de vue des maladies surtout, vu qu'il fait chaud et sec, voilà. Notre ennemi qui est le mildiou n'a pas pu se propager. Alors, avec ces fortes chaleurs, bon, on revoit un peu nos façons de travailler, notamment tout ce qui est feuillage, en les retardant au maximum pour éviter que le soleil ne grille les grappes. On les fait plus tard que prévu pour éviter de dégrader les raisins.
5: Et c'est une tendance de fond, confirme Maxime Lacombe, l'œnologue de la CAF coopérative.
10: On a de plus en plus d'années précoces. Vous voyez, l'année dernière, c'était déjà une année extrêmement précoce. Et cette année, elle est encore plus extrêmement précoce. Donc on se dirige vers des années qui ressemblent à celles-là, mais on n'est pas à l'abri que l'année prochaine, on vendange un mois plus tard. Donc c'est ce dérèglement et ce changement et cette irrégularité dans les années climatiques qu'il faut s'adapter et être prêt à tout.
5: Gestion des aléas un peu plus compliquée partant de changements climatiques.
4: Iban Etchesareta pour Ici Pays Basque.
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0: 8h17, place à votre rendez-vous anti-arnaque, c'est pas vrai, avec vous Aude Razo. Et votre message ce matin, ne jamais répondre à des SMS très bizarres qu'on reçoit parfois sur nos téléphones.
11: Effectivement, je vous donne un exemple. Ma sœur a reçu l'autre jour ce texto. Bonjour, tu as le temps de prendre une tasse de thé dans l'après-midi? Point d'interrogation. Elle ne connaît pas le numéro, le SMS en plus est très mal écrit. Et ma sœur me dit en rigolant, je ne connais personne qui boit du thé. Donc la question, faut-il répondre à ce texto? J'ai dit à ma sœur, tu ne réponds surtout pas.
0: Mais alors, Aude, quel est le danger si on y répond?
11: Parce que ce SMS est peut-être un piège. Mettons que ma sœur réponde, qui êtes-vous? Je ne connais pas votre numéro, ou vous avez dû vous tromper de numéro, ou même, je vous ai démasqué, je sais que vous êtes un escroc. En faisant ça, elle confirme que son numéro est actif. Et ça, pour l'escroc, ça a beaucoup de valeur, parce que les numéros de téléphone, nos numéros de téléphone, ils valent de l'argent. Je vous explique, il y a un marché noir de l'arnaque, c'est là que les escrocs vendent et achètent les infos qu'ils ont sur nous. Donc si vous répondez, vous risquez d'être fiché comme une personne dont le numéro est actif, il fonctionne, une personne qui répond à des inconnus, qui est potentiellement crédule et qui peut donc potentiellement être arnaquée. Et ça, on veut pas. Donc ne répondez pas, ne vous mettez pas vous-même une cible dans le dos, parce que derrière, vous risquez de recevoir tout un tas de messages sur, je sais pas, des investissements soi-disant miraculeux ou sur des faux jeux concours qui essayent de piquer votre numéro de carte bleue. Bref, ça suffit, on en reçoit déjà assez comme ça.
0: Exactement. Vigilance donc aux numéros inconnus et aux messages que vous recevez sur votre téléphone. Merci beaucoup, Aude Razo. Lucas, le cogito ce matin?
1: Oui, la devinette ce matin. Qu'est-ce qui se remplit par le bas et se vide par le haut? 05 59 2 fois 17 2 fois.

0: C'était la musique d'ici avec le groupe Unsa. 8h22, bonjour David Talek.
1: Bonjour Alexis Volant, bonjour toute l'équipe, salut tout le monde.
0: Avec toi, les gens d'ici, tous les matins, tu nous fais découvrir les personnalités ou encore les lieux qui incarnent notre territoire. Aujourd'hui, je crois que tu es à Bidart avec un shaper français.
1: Exactement, je suis à Bidart, je suis dans l'atelier de Nicolas qui est avec nous ce matin. Bonjour Nicolas.
2: Salut David. Salut.
1: Alexis vient de te présenter comme shaper. Est-ce que déjà on peut se remettre dans le contexte? Tu peux nous expliquer ce que c'est un shaper?
2: Ouais, je suis shaper, donc en fait je fabrique des planches de surf, tout simplement.
1: De A à Z.
2: De A à Z, ouais, c'est ça. Je fabrique, je shape donc la mousse, je travaille la résine et je livre la planche au client.
1: C'est un métier qui est assez rare quand même, on va dire peut-être pas sur la côte basque, mais en
2: ici,
1: tout cas
2: il y en a quand même pas mal, effectivement. Mais en France, ouais, c'est un métier assez rare, c'est assez atypique comme métier, ouais.
1: En même temps, t'es dans la région idoine pour faire ça.
2: Ouais, ici, on est assez connu ici.
1: comment ça marche d'ailleurs? Comment tu t'es retrouvé dans ce corps de métier-là? J'imagine que c'est parce que t'étais pratiquant de surf déjà de base.
2: Ouais, c'est ça. Je surfe donc depuis que je suis tout petit. Et je travaille la résine depuis que j'ai 16-17 ans. Et en fait, il s'est trouvé que en faisant ces deux pratiques, naturellement, j'ai eu envie de faire ma propre planche.
1: Mais comment on se retrouve à travailler la résine à 16-17 ans?
2: Ben on se retrouve parce que ma mère voulait que je fasse quelque chose de concret et elle m'a envoyé dans une entreprise qui était juste à côté de la maison en fait où on travaillait la résine et moi j'y suis allé et vraiment j'ai vraiment adoré toucher la matière, fabriquer, ça m'a plu et donc j'ai continué en fait à faire ça.
1: Et ça te mène là où t'en es aujourd'hui. Qu'est-ce qui, dans ton parcours, t'amène à l'atelier dans lequel on est aujourd'hui?
2: Ben ouais, c'est ça. C'est le plaisir de travailler cette matière, de surfer en même temps en parallèle, d'avoir essayé de faire ma propre planche. Du coup, je pense que c'était dans les années 2000, donc il y a 26 ans. Et en fait, un jour, j'ai décidé de me lancer parce que ça me plaisait. J'y arrivais, je faisais mes propres planches. Et puis j'ai décidé de me lancer dans cette aventure.
1: Tu te souviens de ce que t'as ressenti, de ce que t'as pensé la première fois que t'as travaillé sur une planche?
2: Ouais, du plaisir. Hein. Concrètement, j'avais beaucoup de plaisir et surtout le bon. Alors travailler, c'est très plaisant, mais surtout de partir surfer avec sa propre planche. En fait, là, j'ai vraiment ressenti du plaisir. Ouais.
1: C'est quoi? C'est la satisfaction du
2: travail accompli. Ouais, la fierté, la satisfaction, tout ce qui est. Enfin, le plaisir de réaliser quelque chose pour soi et que ça marche.
1: Il y a le travail de la main, mais il y a le travail de la tête aussi, dans le sens où c'est un métier qui est hyper créatif.
2: Ouais, bien sûr, c'est un petit peu. Il y a quand même quelques règles à respecter pour que ça puisse marcher. Il y a aussi une part créative où on peut s'exprimer. Il y a de la décoration. Ça mélange un petit peu tout, quoi. C'est ça que j'aime bien.
1: Là, ça se passe comment? Alors, généralement, c'est avec le client que tu vas travailler sur la planche, ou alors on te laisse quand même une liberté créative un peu?
2: J'ai un petit peu des deux. Je travaille beaucoup avec mes clients, finalement. Ils ont quelques idées. Moi, je viens par derrière quand même peaufiner tout ça, leur dire si c'est réalisable, leur donner aussi mon avis, qu'est-ce qu'on peut faire. Et c'est un travail d'équipe en fait.
1: J'entends réalisable, ça veut dire que t'as eu des demandes un peu farfelues.
2: Ouais, des fois il y a des gens qui me demandent beaucoup de choses et ils réalisent pas qu'en fait c'est pas vraiment faisable. Ce qui est normal, c'est tout le monde ne connaît pas les règles en termes de décoration et tout ça. Mais c'est vraiment un travail d'équipe avec mes clients, quoi, vraiment. C'est ce que j'aime bien d'ailleurs.
1: Combien de temps de travail d'ailleurs pour une planche, on va dire classique, une planche de base, quoi?
2: Ça dépend bien sûr de la taille de la planche, de la difficulté de la déco, mais bon, il faut une quinzaine d'heures, je pense, pour faire une planche.
1: Ah, quand même. Et ton travail, on peut le voir sur les réseaux sociaux, notamment t'as une page Instagram.
2: Ouais, j'ai une page Insta, Facebook aussi, et j'ai un site internet, ouais.
1: Et si vous avez envie d'une planche, Alexis, les amis, bah vous savez où vous rendre désormais, l'atelier de Nicolas à Bidart, où nous sommes ce matin.
0: Merci beaucoup David Talek, et puis merci à Nicolas de t'avoir aussi accueilli donc dans son atelier à Bidart. 8h27.
3: Ça c'est le cogito, je connais, c'est moi.
0: Nous sommes à Asparin pour retrouver Stéphanie. Bonjour Stéphanie.
3: bonjour tout le monde.
0: Comment allez-vous déjà en ce lundi matin?
4: Pas super.
3: Comme un lundi, mais bon, contente de reprendre la semaine, ça va.
0: Bon, c'est reparti pour une nouvelle semaine de boulot. En effet, vous avez repris quand, vous? La rentrée, c'était la semaine dernière ou les vacances sont
3: la
0: déjà bien loin
3: dernière.
0: Derrière?
3: Non, la semaine dernière, lundi dernier.
0: Bon, deuxième semaine de boulot, ça va,
3: voilà,
0: normalement.
3: Tout à fait.
4: Je suis en train de regarder le Aspar et Andai, juste parce que je crois que c'est la route que vous faites ce matin, ça va à peu près.
3: Oui, bon, ça va, bon, d'habitude, hein, dans ce sens-là, ça va toujours, ouais.
4: Voilà.
3: Ouais.
4: Non, mais je préfère vérifier mes sources, hein.
0: Ça cogite dans sa tête. Stéphanie, justement, vous, normalement, vous avez trouvé la réponse à notre cogito. Je vous rappelle qu'il y a en jeu deux places pour aller voir Luminiscence, donc dans la cathédrale de Bayonne. Lucas, on peut rappeler l'énigme?
4: L'énigme de ce matin, la devinette, qu'est-ce qui se remplit par le bas et se vide par le haut?
3: Il s'agit du puits.
4: Et puis, c'est tout.
3: Voilà.
4: C'est réussi, c'est une bonne réponse. Absolument. Vous nous expliquez pourquoi?
3: C'est parce que le puits, on le remplit par le bas, on va chercher l'eau en bas et pour la remonter vers en haut.
4: Tout simplement. Alexis nous avait trouvé le verre à bière. C'est vrai que les nouvelles générations...
0: Le bateau, là.
4: Oui. C'est vrai que maintenant, on pose le verre à bière, ça se remplit par-dessous. Donc, je l'aurais accepté, franchement, parce que ça se vide ensuite par le haut. Hein. Alexis nous fera un petit
0: podcast. On n'a juste pas les mêmes pensées. Stéphanie est plus sur le puits, moi, je suis plus sur le verre à bière, à consommer avec modération, évidemment.
3: C'est ça.
4: Et donc, c'est gagné.
3: Je vous remercie beaucoup.
0: Stéphanie, merci d'avoir joué avec nous. Passez une bonne journée. Bon courage pour la semaine et puis on vous dit à très vite.
3: Merci, à vous aussi.
0: Dans un instant, le retour de l'info. Et pour la musique, Lucas, qu'est-ce que tu veux?
4: Allez,
0: fais-toi plaisir.
4: Tout le bonheur du monde.
0: Est-ce qu'on a ça?
5: On souhaite tout le bonheur du monde.
4: Vous voulez une anecdote dont tout le monde se fout? On n'a pas le temps.
0: Dépêche-toi.
4: C'est le premier single que j'ai eu dans ma vie sur mon premier poste CD.
0: Vraiment, on s'en fiche. Bon. Merci beaucoup, Lucas.
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0: 8h30, voici les titres de l'actualité avec Iban Carpentier.
14: L'ouverture aujourd'hui du procès du meurtre de l'ancien rugbyman du BO Federico Martin à Rambourou. Deux suspects, Loïc Lepriol et Romain Bouvier, deux militants d'ultra-droite impliqués dans une bagarre avec le rugbyman juste avant sa mort sur la terrasse d'un bar parisien en mars 2022. Le procès devra déterminer si le meurtre par arme à feu était prémédité. Des rassemblements auront lieu ce soir un peu partout en France. Alors que les débats commencent aujourd'hui à l'Assemblée nationale sur la loi cadre contre les violences faites aux femmes et aux enfants. Rassemblement devant la mairie de Bayonne à 18h. Et puis attention, alors que les alertes Bayonne s'enchaînent, hier matin, un homme d'une cinquantaine d'années est mort à Anglette sur la plage des Sables d'Or dans la matinée avant l'arrivée des surveillants. Dans un instant, votre journal en Euskara, mais tout d'abord l'actu en France et dans le monde avec Valentine Letesse.
15: Chaque semaine, à partir de ce soir, les manifestations reprennent devant les tribunaux de France dans l'espoir d'accélérer le vote sur la loi contre les violences sexistes et sexuelles. Elle arrive aujourd'hui à l'Assemblée, au premier jour du procès Loana dans les Ardennes. Une petite fille de 10 ans violée et tuée à Sedan il y a 3 ans. Un homme d'une cinquantaine d'années, lui-même père de 6 enfants, est jugé à Charleville-Mézières. 4 ans après la mort de Federico Aramburu, deux militants de l'ultra-droite sont jugés à partir d'aujourd'hui à Paris, là où l'ancien international de rugby a été tué de plusieurs balles en pleine rue. Toujours pas de prof devant chaque classe. C'est le constat du SNES-FSU, syndicat enseignant, une semaine après la rentrée. Dans plus de la moitié des collèges et lycées de France, il manque au moins un professeur, en particulier pour assurer les cours de maths, de français, de physique et d'anglais. C'est une première en Allemagne depuis la Seconde Guerre mondiale. Un parti d'extrême droite, l'AfD, arrive largement en tête des élections régionales dans le Land de Saxe-Anhalt. Avant une baisse nette des températures mercredi, 6 départements du sud-est sont maintenus en vigilance orange à la canicule aujourd'hui, jusqu'à 39 degrés annoncés. Ultime représentant de la France à l'US Open de tennis, Arthur Géa a l'occasion de jouer le premier quart de finale d'un tournoi du Grand Chelem de sa carrière. Le Français affronte ce soir à New York le 70e mondial, le Néerlandais Botic van de Zandschulp.
0: 8h32, l'information en Euskala, Iban Carpentier.
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0: Oui, exactement, 29 degrés, notamment pour Saint-Palais ou encore Musculdi, 26 aussi attendu à Sparin, Baïgori et Mindiondes, une moyenne de 24 degrés pour Biarritz et Espelette, avec du soleil cet après-midi. Ce matin, encore quelques passages nuageux qui vont vite se dissiper pour laisser place à de belles éclaircies. Des températures entre 19 et 22 degrés, 19 en ce moment autour de Saint-Jean-Pied-de-Port, 20 pour Saint-Rémy-Léon et jusqu'à 22 degrés donc pour Bayonne, Anglais ou encore Biarritz. Il est 8h37.
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0: Encore un peu moins d'une demi-heure à passer ensemble sur votre radio locale ici Pays Basque ou encore sur le canal 3 de la TNT. Place à la musique avec Sinsemilia.

0: C'était Sins Emilia avec tout le bonheur du monde.
1: Oui, j'ai une anecdote.
0: T'as une anecdote?
1: Oui.
0: Non, mais on s'en fiche.
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4: Je vais la raconter sur notre radio.
1: Tu veux nous la partager, ton anecdote?
4: Non, c'est pas grave, tant pis.
0: Inintéressante, certainement.
4: Parlons du reste.
0: Bon, Lucas, justement, dans un instant, on te retrouve pour l'événement d'ici, tous les jours à 8h50.
4: Oui, absolument, l'événement d'ici. Ce sont les fêtes de la Bichine Show à Urugne. Alors, ça a débuté il y a déjà quelques jours, mais ça va jusqu'à mercredi. Il y a des moments à ne pas rater, comme la pelote aujourd'hui et le commissaire agricole mercredi.
0: Rendez-vous donc dans quelques minutes. Mais en attendant, direction Saint-Sébastien, tous les jours, nous faisons un tour de l'actualité en Ego-Aldé grâce à notre consultant Sergio Puertas. Egunon Sergio.
5: Egunon Laxi, bonjour, buenos dias.
0: C'est reparti pour une nouvelle semaine et en ce lundi 7 septembre, eh bien, c'est jour de rentrée chez vous. Est-ce que ça veut dire qu'il y a peut-être à 8h42 plus de circulation que d'habitude, Sergio?
5: Eh bien, ça s'est senti surtout dans cette dernière demi-heure et maintenant aussi dans les accès qui mènent aux écoles et Icastola, où l'on voit, eh bien, plus de voitures, plus de bus, avec des parents qui accompagnent bien sûr leurs fils jusqu'à l'entrée des centres éducatifs. Et maintenant aussi, donc, à partir de 9h, il faut dire que ce sont les enfants qui vont reprendre les cours après 79 jours de vacances. Évidemment, eh bien, on constate qu'il y a plus de circulation.
0: 79 jours de vacances, il serait peut-être temps d'y retourner quand même. En Euskadi, plus de 280 000 élèves donc retournent aujourd'hui en classe et ça fait, attention, 59 200 élèves de moins par rapport à l'an dernier.
5: Oui, en effet, cela dit, la réalité en Espagne et surtout ici, à niveau local, au Pays Basque Sud, eh bien, ça se transforme d'année en année. Dans les écoles Icastola, il y a moins d'élèves par classe. En revanche, le taux de natalité, et là, il y a, bon, un aspect positif à souligner, c'est que le taux de natalité en 2025 a augmenté de 3,1%, ce qui, a priori, eh bien, va faire que cette baisse d'élèves qui existe actuellement depuis une dizaine d'années devrait, d'ici 2-3 ans maximum, se redresser. En revanche, l'immigration croissante dans ces dernières années aide aussi à maintenir les écoles, mais en définitive, avec une moyenne de 17, 18, 20 élèves par classe maximum, et avec le but de faire que toutes ces classes soient le plus équilibrées possible afin de réussir à que l'intégration, eh bien, soit plus facile.
0: Et surtout, il y a deux objectifs sérieux en cette rentrée scolaire.
5: Eh bien, d'abord, le premier, pour les enseignants, faire un usage limité dans l'utilisation de l'intelligence artificielle, aspect souligné à retenir pour cette année et les années à venir, bien sûr. Et pour les directeurs des centres, eh bien, ça va en prendre un petit peu de temps encore, parce que le gouvernement basque vient de lancer le programme ESI-GIRO. ESI-GIRO, c'est un plan d'action pour lutter contre les fortes chaleurs dans les centres d'enseignement. Déjà, pendant ces vacances d'été, un plan de pilotage a été mené dans 4 centres scolaires en Biscaye, où les cours avaient dû être supprimés, souvenez-vous, au mois de mai et en juin dernier, suite aux températures qui dépassaient les 40 degrés. Bref, dans les années à venir, on prétend établir progressivement, eh bien, des mesures de ventilation, créer de nouveaux espaces qui soient ombragés, aussi des abris climatiques, et si nécessaire, eh bien, apporter des solutions plus spécifiques de climatisation dans les centres.
0: On va changer de sujet sérieux puisque ça y est, les fêtes de Fontarabie ont commencé hier. La grande journée, elle aura lieu demain. Plus de 10 000 personnes sont d'ailleurs attendues. Mais qu'est-ce qu'on va trouver aujourd'hui?
5: Eh bien, une grande tamborrada d'enfants à partir de 11h15. Ils vont partir du quartier de Mendelo. Alors, les enfants de Fontarabie ne reprennent pas aujourd'hui l'école. Hein. Ils sont toujours en vacances. À partir de mercredi, ce sera autre chose. Mais bon, le quartier de Mendelo, comme je disais, se trouve là où se trouve l'hôpital Bidasoa, jusqu'au centre-ville, puis à midi,

0: le 17 septembre, il y a les deux équipes Real Sociedad et Celta qui vont jouer en Europa League. Et donc ce soir, bon, on boucle la quatrième journée. À partir de 21h30, la Real Sociedad se déplace à Elche, l'avant-dernière équipe du classement qui a voilà, une victoire. En tout cas pour la Real, leur permettrait de s'accrocher à la 8e place. Chez la Real, les deux nouvelles recrues pourraient débuter. L'entraîneur Matarazzo exige plus à ses joueurs, auxquels jeudi dernier, eh bien, lors de la deuxième mi-temps face à Celta de Vigo, n'était pas au top. On l'a vu, hein, on l'a senti. Mm. On avait l'impression qu'il n'avait pas encore la forme. Un petit peu fatigué, en tout cas.
1: Merci beaucoup, Sergio, pour ce tour de l'actualité. On te retrouve demain à la même heure. Dans un instant, on fait le point aussi sur vos conditions de circulation.
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1: Et juste après les infos de 9h, vous avez rendez-vous avec Lucas pour Ici c'est vous et aujourd'hui la sécheresse.
12: La sécheresse et ses conséquences, le manque d'eau aussi, ça nous a évidemment marqué au Pays Basque cet été et ça continue. Et certaines maisons sont marquées comme à Bassussari, à Mouguère ou à Urte. Elles sont complètement fissurées parce que la terre a bougé en fait. Et du coup, ben, on remarque de grosses fissures sur les maisons. Limite, on ne peut plus les habiter. Alors c'est peut-être le cas chez vous, vous vous battez avec les assurances, vous essayez de faire reconnaître votre sinistre, vous venez nous le dire au 05 59 2 fois 17 2 fois, peut-être que vous avez remarqué ces petites fissures, et bien c'est pour ça qu'on veut le savoir dès maintenant aussi sur WhatsApp. Et je suis notamment allé à Mouguère chez Yannick, depuis la mi-juillet chez lui, les fissures sont apparues sur la maison, la terre a bougé, extrait.
13: Et derrière nous, alors c'est pas visuel parce que c'est une petite construction en bois, mais notre maison d'amis là qui est en bois, elle est clairement affaissée. Voilà, sauf que comme c'est une structure bois, ben, il y a de la souplesse et il n'y a pas de fissures qui apparaissent. Vous voyez? Mais clairement, le sol, il y a un lit et pour y héberger des amis, on a été obligé de surélever le fond du lit, c'est-à-dire la tête de lit, pour pas qu'ils dorment avec la tête en bas parce qu'ils le sentent vraiment physiquement. On le sent physiquement. Elle reste utilisable, mais elle est penchée, quoi.
12: Sa maison principale aussi est touchée. Sur la terrasse, il y a des fissures tout le long, sur les murs. Reportage complet tout à l'heure à partir de 9h et on vous attend.
1: 8h49, un coup d'œil sur vos conditions de circulation. Pas mal de ralentissements à vous signaler, à commencer par l'autoroute A63. Quand vous entrez sur l'autoroute depuis Ametsondo, Shopping, donc vous êtes complètement à l'arrêt sur la voie de droite. Quand vous voulez juste traverser la Dour pour ressortir au niveau du rond-point du Grand Basque, trafic complètement saturé. C'est coincé là aussi au niveau du rond-point Saint-Léon, que vous arriviez par l'avenue du Maréchal Soult ou encore depuis l'avenue de l'Aquitaine, complètement saturé dans ce secteur. Ça coince aussi et surtout sur la départementale 932, les trois ronds-points successifs de l'échangeur Bayonne Sud, 28 minutes de ralentissement quand vous roulez dans le sens Cambo-Bayonne. Bon courage à tous. Dans un instant, l'événement d'ici, mais juste avant, voici Zazie.

0: forte.
1: Dans un instant, Dr Kerzek va vous présenter l'effet Eureka pour débloquer votre cerveau. Mais juste avant, on retrouve Lucas Ice pour moi pour l'événement d'ici. Et ce sont évidemment les moments culturels, sportifs, festifs à ne pas rater au Pays Basque.
2: Absolument. Et vous pensiez que les fêtes s'étaient terminées là avec la rentrée?
1: Oui.
2: Que nenni. Absolument. Bah oui. Depuis vendredi et jusqu'à mercredi ont lieu les fêtes de la Bichincho à Urugne. Alors, inutile de revenir sur les concerts de Neomag, de Bosch Tachola, c'était ce week-end. Concentrons-nous sur ce qui arrive aujourd'hui, demain et mercredi. Beaucoup de choses au programme, pour tout vous dire, avec au fronton, par exemple, en ce lundi, les demi-finales Echco Pilota. On a le Pincho Poté aussi à 19h. Pour s'y retrouver, j'ai quand même demandé quelques moments forts de ces prochains jours à la présidente du comité des fêtes, Amaya Clausel.
3: Alors le lundi, il y a Idoshki qui danse, donc c'est le groupe de danse basque du Rugne. Et après le mardi, on va dire le plus gros concert, c'est le feu d'artifice. Du coup. Depuis le stade, après même de la place, on peut le voir. Et le soir, le mercredi soir, il y a un concert, c'est Joshi Luanayak qui fait. Ça fait des années qu'ils viennent à Urugne.
2: Alors, on n'a pas tout dit, hein. Ça fait vraiment beaucoup de choses qui sont prévues, même si pour elle, il y a un moment qui est inratable, c'est mercredi matin au fronton.
3: Je suis passionnée d'agriculture, donc forcément, je vais répondre le comice. Mais en plus, il a quelque chose de spécial, c'est un peu famille. Il y a toutes les bêtes d'Urugne qui défilent. C'est les agriculteurs d'Urugne qui amènent, enfin, principalement d'Urugne qui amènent. Animaux qui exposent leurs animaux, donc oui, c'est en soi le travail de leur vie qui amène ici à Urugne. Le comice, c'est juste une exposition d'animaux, et ici à Urugne, il y a en plus des animaux qui défilent en concours.
2: Le travail de l'année, donc, mis en valeur. Il paraît d'ailleurs qu'il y règne une superbe ambiance entre Rognards et tous les curieux aussi qui veulent découvrir cet univers, hein, qui fait partie de nos racines ici au Pays Basque. Alors, pour avoir tous les codes lors de ce comice, j'ai quand même demandé à Amaya quelles étaient les récompenses lors de cet événement, bah, pour que l'on ait l'œil aiguisé, quoi.
3: Alors en fait, on récompense, par exemple en vache, la plus belle vache, en brebis, ça va être le plus beau lot, et en cheval, pareil.
2: Le comice agricole, c'est mercredi matin, mais les fêtes de la Bichincho à Urugne, c'est déjà en cours. Ce matin, en normaux, les demi-finales Echco Pilota, 19h, Pincho Poté.
1: Merci beaucoup Lucas pour cet événement, je te libère dans 5 minutes. On te retrouve juste après les infos de 9h.
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1: Et comme chaque jour, Dr Kerzek est là avec nous. On vous retrouve ce matin pour débloquer notre cerveau. Alors là, docteur, nous sommes tout ouïe.
5: Bonjour à tous. Vous connaissez ce moment magique où la solution à un problème qui vous taraude depuis des heures, voire des jours, vous apparaît soudainement, comme par enchantement, souvent quand vous n'y pensez plus d'ailleurs. C'est dans la salle de bain, c'est sous la douche, c'est en promenade. Et les scientifiques appellent ça l'effet Eureka, du nom de ce cri légendaire poussé par Archimède dans son bain. Mais comment provoquer ce déclic? Comment avoir cet effet Eureka? C'est ça la question fascinante et elle est très étudiée par les neuroscientifiques. Il survient ce moment lorsque notre cerveau, après une période de réflexion intense, lâche prise et laisse émerger des connexions inattendues. Et en fait, les chercheurs ont observé que ce déclic est précédé d'une activité cérébrale particulière. Quand on enregistre votre activité du cerveau, on enregistre notamment une augmentation des ondes alpha, ces ondes cérébrales qui sont associées à un état de vigilance détendue juste avant l'endormissement, par exemple. C'est un peu comme si le cerveau se mettait en veille, c'est avant l'endormissement mais c'est avant l'illumination dans cet effet Eureka. C'est un peu comme une veille active pour laisser place à l'intuition. Et ce processus fait intervenir des zones comme le gyrus temporal droit, c'est un nom un peu barbare, mais c'est impliqué dans les associations d'idées. Et ce qui est fascinant, c'est que la solution nous apparaît alors avec une grande clarté et une forte certitude.
1: Alors docteur, comment faire pour augmenter nos chances de vivre ces moments Eureka? Est-ce que vous avez des conseils?
5: Ça nous intéresse tous, comment ouais. On fait? C'est surprenant de simplicité, la clé c'est le lâcher prise. Pour que le cerveau puisse faire ses connexions, il a besoin de pause, mais pas de pause totale. Il lui faut une pause stimulante. Le sommeil et la sieste, très bien, la nuit porte conseil, on le dit, bien c'est scientifiquement prouvé. Il y a une étude allemande qui a montré que le moment Eureka peut survenir lors du sommeil lent. Une simple sieste aussi de 20 minutes peut doubler vos chances de trouver la solution. Il y a l'effet douche aussi, la douche est l'exemple parfait de cette pause stimulante. C'est un subtil équilibre entre ennui et concentration et ça libère la créativité. Et puis il y a le fait de changer d'activité. Si vous êtes bloqué sur un problème, ne restez pas à le fixer. Allez marcher, faites du jardinage, faites une tâche ménagère, faites autre chose, c'est ce qu'on appelle l'incubation mentale. En résumé, pour débloquer votre cerveau, on n'insiste pas, on prend une pause active, une sieste ou une douche et parfois l'illumination surgit quand on s'y attend le moins. Si avec ça, vous ne passez pas un bon début de semaine et une super année scolaire, je n'y comprends plus rien. Allez, d'ici là, portez-vous bien.
1: Merci beaucoup, docteur Kerzek. Dans un instant, l'info de 9h. Mais en attendant, l'émission s'arrête à la télé sur le canal 3 de la TNT, mais vos programmes, eux, continuent à la radio. À demain.
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1: Dans un instant, vous allez retrouver Lucas Ice pour juste après les infos pour reparler sécheresse. Et puis ensuite, si on se projette un petit peu dans cette journée à partir de 10h, vous avez rendez-vous avec Juliette Géraud. Salut Juliette.
6: Salut Alexis, salut à tous.
1: On repart pour une nouvelle semaine d'ici ça marche et surtout de découverte de nos talents.
6: Oui, puisque tous les jours, on fait un portrait d'une habitante ou d'un habitant du Pays Basque qui le fait rayonner à sa manière. On va découvrir aujourd'hui une jeune libraire. Elle s'appelle Aïnèche et après plus de 10 ans à la médiathèque de Cambo, elle a réalisé son rêve. Elle a ouvert son propre café. Café librairie à Asparin, c'était l'année dernière, et Tabar. Et c'est pas un café librairie comme les autres, Alexis, parce que l'idée, c'est que le lien social est prioritaire, la langue basque également, ouais. Les événements culturels, bref, à peu près tout est aussi important que la lecture. Et elle va nous expliquer aussi, finalement, quels sont tous les défis qu'on peut avoir quand on décide de devenir libraire indépendante.
1: Juliette, qui vous déniche comme ça, qui vous dégote tous ces précieux talents. Et puis, évidemment, vous connaissez peut-être aussi des gens autour de vous qui ont des talents. Bah, vous pouvez peut-être nous écrire, nous envoyer un mail, nous appeler, pour qu'ensuite Juliette puisse les recevoir dans l'émission « Ici, ça marche, le Pays Basque a du talent ».
6: Tout à fait.
1: À tout à l'heure, Juliette.
6: À tout à l'heure.
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1: Très bonne journée à vous en ce lundi 7 septembre. Il est 9h. Votre information locale avec Wassila Guitoun.
8: Et dans quelques heures maintenant, va s'ouvrir le procès de l'affaire Aramburu, Federico Martin Aramburu, qui a été tué en mars 2022 à l'âge de 42 ans. L'ancien rugbyman du BO avait été tué par arme à feu lors d'une soirée à Paris. Il a eu une altercation avec deux militants de l'ultra-droite, une bagarre qui a tourné à la chasse à l'homme, selon les avocats des parties civiles. À Biarritz, une association s'est mobilisée pour soutenir la famille de l'ancien joueur, pour les aider à assister notamment à ce procès qui va durer 3 semaines devant la cour d'assises de Paris. Pierre Guérin est le président de l'association Ego Pampa.
9: Il n'y a pas de militantisme dans ce qu'on fait. Il y a juste le fait de dire que si des gens sont sur Paris, ils veulent se déplacer, arborer le foulard. On a aussi depuis quelques jours des t-shirts Ego Pampa. Bien, c'est juste montrer une unité et un soutien auprès des gens qui nous sont chers et qui vont, comme vous l'avez dit, passer des heures et des jours compliqués. J'avais un besoin d'exprimer le fait que j'avais une grande amitié pour Fédé, que c'était un super type. Je voulais pas me retrouver les bras ballants en disant voilà un grain de plus, le procès passe. Et moi j'avais besoin d'exprimer quelque chose. Ça s'est fait à travers l'association Ego Pampa.
8: 4 personnes vont être poursuivies dans cette affaire devant la cour d'assises de Paris. Loïc Le Priol, qui est accusé d'avoir tiré sur Federico Martin Aramburu, il est poursuivi pour assassinat. La compagne également de Loïc Le Priol est jugée pour tentative d'assassinat, même motif pour Romain Bouvier qui accompagnait Loïc Le Priol. Et une 4e personne enfin sera jugée pour avoir essayé d'entraver l'enquête judiciaire.
1: Un homme d'une 50aine d'années mort hier matin sur la côte basque après s'être baigné.
8: Oui, il se trouvait plage des Sables d'Or à Anglette, en dehors des heures de baignade. Les secours ont tenté de le réanimé sans succès. Déjà la semaine dernière, 2 autres hommes sont morts noyés à Bidart et à Anglette. Il y a un incendie toujours en cours en Vallée d'Aspe. 250 hectares sont partis en fumée depuis mercredi dans cette zone qui est difficile d'accès et assez escarpée.
1: Une manifestation ce soir à Bayonne pour appeler à lutter contre les violences faites aux femmes et aux enfants.
8: Ah oui, le rassemblement organisé par des associations appelle à la mise en place d'une loi, une loi qui va d'ailleurs être débattue à partir d'aujourd'hui en commission spéciale à l'Assemblée nationale. Et pour appuyer cette mobilisation basque, une performance artistique va être organisée donc devant la mairie de Bayonne. Angel Bento va y participer.
10: C'est pour obtenir de la visibilité. solidarité pour tous ces enfants, toutes ces victimes qu'on n'entend pas, qu'on n'écoute pas, toutes ces affaires classées sans suite, tous ceux qui n'osent pas parler tout simplement, qui l'ont jamais livré à qui que ce soit. Ben nous, on a envie de parler en leur nom aussi et de dire que c'est pas normal et de nommer l'innommable. Il faut savoir que moi, je suis une ancienne victime, un enfant victime, et je suis travailleur social également, et je travaille auprès d'enfants. Et c'est important pour moi de défendre ces êtres de droit qui sont souvent un peu oubliés et pas écoutés. Je pense que si on propose un monde où l'enfant est respecté, ça fera des citoyens futurs qui auront peut-être subi moins de violence, moins de traumatisme, et ça fera des citoyens plus respectueux des autres, plus heureux, j'espère, dans leur vie. Et c'est un peu idéaliste, mais un monde plus en paix.
8: Et un rassemblement est donc prévu ce soir 19h devant la mairie de Bayonne. Du rugby ce soir avec l'Aviron Bayonnais dans l'émission 100% rugby. Le directeur sportif de club de top 14 sera avec nous sur ICI Pays Basque. Laurent Travers reviendra sur la victoire de l'Aviron contre Toulon ce week-end. On parlera avec lui aussi du déplacement là prochainement à Pau. Rendez-vous donc après les infos de 18h. Toujours pour le rugby en fédéral 1 cette fois. Anglet a gagné, victoire bonifiée 39 à 7, excusez-moi, à la maison contre l'équipe de Barbezieux. L'US Nafaroa aussi s'est imposé contre le club de Pont-Long, 33 à 26. Pour ce qui est du football, cette fois-ci, en Liga, Osasuna s'est lourdement incliné, 5 à 2 contre l'équipe d'Alaves hier. Prochain match ce soir avec la Real Sociedad contre l'équipe d'Elche. Et enfin, pour ce qui est de la pelote, il va y avoir deux tournois ce soir, l'un qui est organisé par Plécariste à Urugne avec l'Arald et l'Ascano qui vont affronter Echeverri et Ougarté. Ensuite, Biscoubi et Ducasse souvent joué contre Lafitte et Ipar. La finale aura lieu mercredi. Et il y a un autre tournoi, toujours ce soir, mais organisé cette fois-ci par le concurrent Echecoupilota. Et là, c'est le début de la Coupe des chasseurs au Trinquet-Garat de Saint-Jean-Pied-de-Port. Echeverri, Pacheco et Murillo seront opposés à Chabière, Ibarola et Lekuona. Et ensuite, Marilous et Etchart Sarasola rencontreront Aoré, Coetchea et Guichandut.
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8: On va avoir des températures qui vont monter jusqu'à 29 degrés.
12: Oui, exactement. Cet après-midi, 29 dans l'intérieur des terres pour Saint-Palais et Musculdi, 26 pour Asparin-Baïgory, 24 à Biarritz avec du soleil cet après-midi. Ce matin, quelques passages nuageux qui vont vite s'effacer en cours de matinée pour laisser place à de belles éclaircies et des températures actuellement entre 19 et 22 degrés, 19 pour Saint-Jean-Pied-de-Port et 22 pour Bayonne ou encore Anglette. Un petit coup d'œil aussi sur l'océan aujourd'hui depuis le sémaphore de Sokoa avec Marine. Bonjour Marine.
13: Bonjour.
12: L'état de l'océan aujourd'hui, plutôt calme ?
13: Plutôt calme, ouais. Ça va. Très nuageux comme vous venez de le dire.
12: Pour ce qui est des marées, comment sont-elles annoncées aujourd'hui ?
13: Oui, on a la pleine mer à 14h26 avec un coefficient de 52.
12: Pour la prochaine mer, pour la prochaine marée ?
13: Ce sera la pleine mer.
12: Ce sera la pleine mer. Oui. Est-ce que de la houle est annoncée aujourd'hui ou pas, Marine ?
13: Là, on a une houle max actuellement de 1,70 m. Et pour la journée, la houle, ça va s'amplifier.
12: Et pour la température de l'eau, pour terminer, Marine ?
13: Là, actuellement, on est à 23 degrés. Et dans l'air, on est à 22.
12: Très bien, merci beaucoup pour ce point complet. Depuis le sémaphore de Sokoa, passez une bonne journée. 9h06, je vous laisse avec Lucas Ispourois pour la suite de votre matinée. Et nous, on se retrouve demain, dès 6h, pour réveiller le Pays Basque tous ensemble. À demain.
2: Merci Alexia, à demain.
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2: Ici c'est vous, nouvelle semaine pour parler de votre vie quotidienne au Pays Basque. Un rendez-vous d'actualité dans lequel on essaie de prendre le temps d'expliquer, de comprendre ce qui se passe sur notre territoire. Ce matin, une conséquence de la sécheresse qui nous intéresse, le manque d'eau aussi, vous allez le comprendre, est primordial dans certaines communes du Pays Basque parce que les terres ont bougé. C'est-à-dire qu'en fait, des dizaines de maisons se sont retrouvées fissurées quasiment du jour au lendemain. Comment l'expliquer ? Est-ce que ce n'est que le début du phénomène ? Dans un instant, nous serons dans dans une maison à Mouguère qui subit cette sécheresse et donc ses fissures. C'est peut-être d'ailleurs votre cas à Bassussari, à Saint-Pierre-d'Irube ou dans d'autres communes. Venez nous raconter ces fissures que vous avez vues du jour au lendemain dans la maison. Peut-être que vous êtes aussi en train d'essayer de batailler avec les assurances pour faire reconnaître aussi tout ça en catastrophe naturelle. En tout cas, vous avez fait les demandes. 05 59 2x17 2x. Pour en discuter avec nous en studio ce matin, Renaud Barrès, président du CAUE Pays Basque, c'est le Conseil Architecture, Urbanisme, Environnement. Bonjour Renaud.
14: Bonjour.
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2: Comment la sécheresse de cet été et le manque d'eau peut faire bouger les maisons ?
14: Bah, tout simplement, quand on a des sols qui sont argileux, et comme l'argile fonctionne comme une éponge, quand y a une sécheresse qui est exceptionnelle, l'argile se rétracte énormément. Et après, quand l'eau arrive, l'argile se gonfle, donc c'est ce qu'on appelle les retraits gonflements, et ça produit des dégâts parce que l'humidité ce n'est pas la même quand on est sous la maison et quand on est à côté de la maison. Donc ça crée ce qu'on appelle des tassements différentiels et ça fait bouger les fondations.
2: C'est-à-dire que vous dites argileux, quand il y a la sécheresse, c'est quoi ça? Ça craque, c'est quoi concrètement et on va dire simplement?
14: Oui, c'est ça, c'est exactement ça, ça craque. Et quand c'est temporaire, tous les étés il fait chaud, donc le sol s'assèche sur à peu près 1 à 2 mètres. Mais quand on a des étés très chauds et encore plus des automnes et des hivers très secs, ben, ça peut descendre jusqu'à 2 ou 4 mètres de profondeur. Et c'est vraiment là qu'il y a des problèmes.
2: J'ai parlé de Saint-Pierre-d'Irube, de Mouguère aussi. Il n'y a que ces communes-là qui ont des sols argileux ici?
14: Non, il y en a beaucoup. Alors, à peu près la moitié de la surface du territoire départemental est touchée par les aléas faibles. Moyen, on est autour de 13%, et fort, on est autour de 2%. Le plus gros, c'est au bord de la côte du Pays Basque, quand on part vers les Landes, parce que les sols sablonneux sont pas géniaux non plus. Et plus on se rapproche de la montagne, moins on a de risques, mais on a d'autres risques en montagne.
2: On va aller voir un cas concret à Mouguère dans 3 minutes sur Ici Pays Basque. Il est 9h09.
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2: Et on vous attend au 05 59 2x17 2x pour participer avec nous. Après, j'adore cette chanson de Jean-Louis Aubert. Il est temps à nouveau.

0: Jean-Louis Aubert, il est temps à nouveau à 9h13.
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0: Après la sécheresse et le manque d'eau de cet été, des maisons se sont fissurées au Pays Basque. Nous en discutons avec Renaud Barès, vous êtes le président du CAUE, c'est le Conseil Architecture, Urbanisme, Environnement ici au Pays Basque. Evelyne, vous nous avez appelé au 05 59 2x17 2x bonjour.
3: Oui, bonjour.
0: Et vous, c'est la mauvaise surprise de l'été, c'est ça? Vous avez vu des fissures apparaître à la maison?
3: Voilà, dedans et dehors.
0: C'est-à-dire, c'est sur à peu près tous les murs?
3: J'en ai sur le mur à l'intérieur, au salon, mais alors ça pète de plus en plus. J'en ai sous le balcon, j'en ai de partout, j'en ai à la terrasse. La piscine, elle a bougé aussi. J'ai les dalles de la terrasse qui se soulèvent. Il y en a partout.
0: Ce sont des micro-fissures ou c'est assez impressionnant?
3: Là, il y en a derrière la maison, elle commence, mais devant, je vous promets, c'est énorme. Hein.
0: C'est apparu cet été, vous pensez que c'est...
3: Ça a dû déjà sortir plus ou moins, mais là, depuis cet été, c'est énorme.
0: Renaud, c'est dû à la sécheresse?
4: Absolument.
3: Ah ben oui, je me doute, hein.
4: Oui, alors ce qui peut arriver aussi, c'est que si les pluies arrivent,
3: oui.
4: On peut l'espérer, c'est que vous allez temporairement voir ces fissures se réduire parce que l'argile va se charger en eau et va faire remonter légèrement les fondations.
3: Oui.
4: Mais malheureusement, il faudra agir, ça c'est sûr. Je ne suis pas étonné que ça arrive aussi à l'extérieur, au niveau de la piscine, au niveau des terrasses, parce que c'est les mêmes phénomènes. C'est
3: aussi
4: le fait, pourquoi ce n'est pas sur toutes les mêmes façades au même moment, parce que les façades qui sont à l'ombre, il y a plus d'humidité qui reste devant la maison, donc elles sont moins touchées que celles qui sont au soleil où ça sèche beaucoup plus au niveau du sol extérieur.
3: Eh oui, bien sûr.
4: Oui.
3: Et
0: quand vous voyez ces fissures-là, au-delà, on va dire, des tracas que ça cause, est-ce qu'il y a même, vous vous sentez un petit peu pas rassuré, voire en danger dans la maison?
3: Ben oui, parce que vous savez, les portes-fenêtres, on a beaucoup de mal à les fermer. La fenêtre, pareil, jusqu'où ça va aller.
0: Oui, tout a bougé, quoi.
3: On va fermer notre maison, quoi.
0: Tout a bougé. Alors, pour savoir si votre maison et votre, on va dire, votre quartier ou votre commune est touchée, il y a une méthode pour le savoir si avec les sols argileux, s'il y a des risques, il y a un site internet.
4: Oui, il y a un site qui est géré par le gouvernement, hein, georisque.gouv.fr. Ensuite, vous mettez votre adresse et vous avez une vision assez générale, mais ça vous donne quand même, est-ce que vous êtes en aléa faible, moyen ou fort? Et voilà,
0: le site,
4: donc c'est important de vérifier.
0: georisque.gouv.fr et vous m'avez donné votre adresse hors antenne, donc j'ai jeté un coup d'œil sur les mouvements de terrain. Alors votre adresse est pour l'instant inconnue, mais sur la commune, donc c'est-à-dire à Anglet, le risque est existant, et sur le retrait gonflement des argiles, donc ça aussi c'est intéressant, à votre adresse, c'est un risque modéré, mais c'est un risque important sur la commune.
3: Ah oui, parce que là, qu'est-ce qu'on peut y faire? Est-ce que la mairie nous dit qu'ils ne sont pas en catastrophe naturelle, les assurances ne veulent rien savoir, alors... Nous pouvons faire quoi?
0: Enfin, la mairie, elle doit en faire la demande, non?
4: Oui, absolument. Mais le problème, c'est que s'il y a une maison touchée, ils vont considérer que ce n'est pas un état de catastrophe naturelle.
3: Voilà, je ne comprends pas dans notre rue qui est que nous, quoi. Ce n'est pas possible.
0: C'est possible.
4: Non, mais vous avez regardé autour de chez vous.
3: Je ne fais que ça.
4: Oui.
3: Je cherche la moindre fissure.
4: Je le comprends. Alors, il peut y avoir plusieurs phénomènes qui expliquent pourquoi ça ne touche que vous. Il peut y avoir le fait qu'il y a plus d'argile sur votre terrain que sur d'autres. Hein, ça se joue quand même à des dizaines de mètres aussi. Et puis, ça peut venir aussi de la qualité de la construction. Je suis désolé de le dire comme ça, mais les fondations, selon la manière dont elles ont été faites, si elles ont été très armées ou peu armées, parce qu'on peut faire des économies aussi là-dessus.
3: Oui.
4: Et malheureusement, ça touche beaucoup les maisons, parce que quand on construit des maisons, il était très rare, maintenant ça devient obligatoire, qu'on fasse des études des sols. Donc en fait, on construisait avec des fondations qui étaient à 50 cm de profondeur. Aujourd'hui, on dit 80 cm minimum quand on est en aléa faible, et on peut descendre jusqu'à 1,60 m en aléa fort. Donc on a vraiment réfléchi par rapport à ce qui arrive, mais pour ce qui est déjà fait, c'est compliqué.
3: Et oui, parce que là, dans la rue, il y a l'ancienne ferme de mes beaux-parents.
4: Oui.
3: Et ma belle-sœur qui a gardé cette maison, c'est pareil, c'est chez elle, dedans, dehors, mais ça pète de partout.
4: Oui, alors là, il n'y a carrément pas de fondation du tout sur les anciennes fermes.
3: Ah, c'est une ancienne, alors ça, je ne sais pas du tout. Hein.
4: Oui, enfin, en tout cas, si c'est une construction en pierre, il n'y a pas de fondation, donc...
3: Ah oui.
0: Evelyne, bon, ce qu'on peut vous dire, c'est peut-être continuer à en parler avec les voisins, regarder s'ils n'ont pas des fissures,
3: oui,
0: et à ce moment-là, si vous êtes plusieurs, absolument, Colombo, n'hésitez pas. Et comme ça, si vous êtes plusieurs, là, peut-être, vous pourrez aller à la mairie pour en parler et demander peut-être l'état de catastrophe naturelle. Merci en tout cas de nous avoir appelé.
3: Merci beaucoup.
0: Prenez soin de vous. Au revoir.
3: Passez passez une bonne journée, au revoir.
0: Il est 9h18. Il y a d'autres communes qui sont touchées un peu plus largement qu'Anglet. C'est à Mouguer, par exemple. Apparemment, une trentaine de maisons sont touchées par ces fissures. J'étais il y a quelques jours dans la maison de Yannick. On va l'entendre dans un instant, juste après. Marc Lavoine et Patrick Fiori qui sont occupés.

0: côté de moi.
1: Marc Lavoine, Patrick Fiori, c'était Occupé à 9h22 sur ICI Pays Basque.
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1: Des maisons fissurées après les grosses chaleurs et le manque d'eau de cet été. C'est la très mauvaise surprise pour certains habitants de Mouguère. Avant d'en discuter avec vous, Renaud Barès, je vous emmène dans la maison de Yannick à Mouguère, fissurée depuis la mi-juillet.
13: Bonjour.
14: Lucas.
13: Bonjour Yannick.
14: Enchanté.
13: Enchanté.
14: Vous laissez mes chaussures ?
13: Oh non, non.
1: On rentre, ouais, on pourra aller voir. Ou on passe par le garage.
15: Alors, je vous passe les détails parce que tout ça, vous voyez ça.
1: Le carrelage.
15: Et le trottoir qui est 100% béton n'était pas fissuré. Aujourd'hui, il a cassé. Et on sent bien que ça poursuit. En tout cas, moi, aujourd'hui, je perçois que ça poursuit une espèce de faille.
1: Oui, il y a une sorte d'une petite logique quand même pour vous,
15: oui,
1: ou pas?
15: Ben oui, vous allez voir. En tout cas, vous allez voir qu'ici, on a une fissure qui, au sol, qui apparaît de ce côté-là de la maison, qu'on va retrouver de l'autre côté sur le même trottoir, okay. À l'endroit où, à mon avis, la chape a cédé. À la chape, peut-être les fondations ont cédé sous l'effet du tassement de la terre, je ne sais pas le dire techniquement. Mais... Alors là, on est parti sur du vertical, sous les appuis de fenêtres, autour des appuis de fenêtres. Vous voyez, on a des fissures qui suivent la fenêtre, donc à l'intérieur, on y retrouve. Pour l'instant, ça n'a pas traversé, mais ce sont les placos qui font camouflage. Vous voyez, bon là par exemple, typiquement, j'ai fait un repère le 12 août, j'ai fait exprès de le dater, et on voit que ça n'a pas bougé par contre. Vous voyez, le trait, je l'ai fait là, on voit bien que là, ça n'a pas bougé. Donc c'était comme ça le 12 août, aujourd'hui, ça n'a toujours pas bougé. Par contre...
1: J'ai envie de vous dire heureusement, parce que vu l'épaisseur de cette fissure...
15: Oui,
1: c'est quand même impressionnant, hein.
15: C'est impressionnant, oui. Ce que moi je considère être la logique dont je vous parlais tout à l'heure, on retrouve la fissure au sol... Puisqu'on perçoit bien que le trottoir ici, alors on voit les rétractations de terre. Hein. Voilà ce qui me fait vous dire que sans doute que la chape a cassé. Et regardez, en fait, on voit que ça a cassé.
1: C'est vrai qu'on peut voir un petit peu sous la terrasse et on voit que dessous il y a une faille
15: impressionnante. Qui fait elle, plus d'un centimètre. Et tout notre trottoir, le carrelage, tout a cassé et les murs avec, du coup. Et derrière nous, alors c'est pas visuel parce que c'est une petite construction en bois, mais notre maison d'amis là qui est en bois, elle est clairement affaissée. Voilà, sauf que comme c'est une structure bois, ben, il y a de la souplesse et il n'y a pas de fissures qui apparaissent. Vous voyez ? Mais clairement, le sol, il y a un lit. Et pour y héberger des amis, on a été obligé de surélever le fond du lit, c'est-à-dire la tête de lit, pour pas qu'ils dorment avec la tête en bas, parce qu'ils le sentent vraiment physiquement. On le sent physiquement. Elle reste utilisable, mais elle est penchée, quoi. Et celle-ci, c'est sans doute la plus impressionnante.
1: Je ne l'avais pas vue, je viens de lever la tête.
15: Mais celle-là, c'est celle qui est
1: à l'intérieur,
15: hein, dont le placo a cédé, et qui, elle, pour le coup, est quand même assez... Alors, c'est celle-là qui est apparue, clairement, du jour au lendemain, par exemple. Et les photos qu'est venu faire l'expert, je pense, aux alentours du 15 août, pratiquement un mois après, témoigner d'une évolution. Et c'est cette évolution qui l'a amené à nous demander de poser des étais à l'intérieur pour soutenir les poutres. Parce que je pense qu'il avait peur pour la structure de la maison, parce qu'on est sur un angle porteur. Et que là, c'est la structure de la maison qui est un peu en danger.
1: Mais j'imagine qu'il y a eu des discussions avec votre femme, avec le petit ado aussi oui. qui habite ici, sur le fait de bouger, d'aller ailleurs, peut-être pour quelques semaines, ou même envisager un déménagement. On n'en est pas là.
15: On n'a pas assumé de se dire qu'on en est là. Non mais franchement, c'est vrai, peut-être qu'on a une petite politique de l'autruche là pour l'instant. Pourtant, Dieu sait que ça va être difficile de rentrer la tête dans le sol en ce moment. Mais non, c'est vrai qu'on n'en est pas arrivé là parce que la visite de l'expert nous a un petit peu rassurés, même si vivre avec des étés dans la maison, ça dit quelque chose. Peut-être parce qu'on est un peu inconscient, j'en sais rien. En tout cas, non, on n'en a pas encore parlé. Mais le fait est que si les choses devaient continuer à évoluer, et c'est le cas à certains endroits, on va quand même être obligé de se poser très sérieusement cette question-là, oui, bien sûr.
1: L'état de catastrophe naturelle, ça peut être un espoir pour faire avancer les choses un petit peu plus vite. En attendant, vous faites quoi? Vous attendez quoi, mis à part la pluie?
15: Alors là, franchement, on espérait, et Madame le maire, franchement, j'en profite pour la remercier, mais a été assez réactive puisqu'elle a fait manifestement la demande de reconnaissance de catastrophe naturelle pour la commune. On n'a pas vraiment d'autre espoir que d'espérer pouvoir rester dans notre maison, parce qu'on vit là, parce qu'on n'a pas trop les moyens de se loger autrement. On a fait une ouverture de sinistre auprès de l'assurance, mais très très vite notre assurance a renvoyé à l'état de catastrophe naturelle, etc., se dégageant de sa responsabilité, ce que ça veut faire les assurances le mieux en général, d'ailleurs, pour être honnête, à mes yeux en tout cas. Et on n'a pas beaucoup d'autre espoir qu'espérer qu'effectivement l'hiver étant, les terres regonflent un peu et les phénomènes ça m'ennuise, que l'été prochain soit un peu moins virulent et d'espérer une réactivité un peu forte de l'État pour qu'on puisse faire les réparations. À l'heure où je vous parle, j'avoue que je ne sais pas ce que nous devons faire, si nous devons faire procéder à certaines consolidations de la maison, ou si on doit laisser les choses dans l'état au prétexte qu'il faut d'abord qu'il y ait une reconnaissance des experts de je ne sais qui d'ailleurs.
1: Bon courage.
15: Merci.
1: Merci beaucoup.
15: Au revoir.
1: Salut, à bientôt. Yannick, donc à Mouguère, qui a vu sa maison fissurée après la sécheresse et le manque d'eau. Renaud Barès, on va en parler dans un instant de ce que l'on vient d'entendre chez Yannick. Juste après Julien Doré et nous sur ICI Pays Basque. Il est quasiment 9h30.

0: Julien Doré avec nous à 9h32 sur ICI Pays Basque.
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0: Si vous nous rejoignez, soyez les bienvenus. Nous nous intéressons à la sécheresse et au manque d'eau qui a fissuré pas mal de maisons, que ce soit Saint-Pierre-d'Irube, à Mouguère. Nous étions il y a un instant chez Yannick à Mouguère et qui nous disait que vraiment, il y avait fissures un petit peu partout dans la maison, et pour les avoir vues, en plus elles sont impressionnantes. Renaud Barès, vous qui êtes le directeur du CAUE, c'est le Conseil Architecture Urbanisme Environnement. Vous pouvez nous expliquer ce qui peut-être, quand ce que vous avez entendu, ce qui est le plus inquiétant, ce qui est le plus étonnant, que ce soit à la fois sur les murs, sur les sols.
3: Alors qu'il y a une continuité, alors c'est malheureusement pas étonnant. Sur les sols, c'est surtout le fait que pendant très longtemps, on a construit sur terre-plein, c'est-à-dire qu'on construisait directement sur le sol, donc il y a un contact direct entre le sol de la maison et le sol qui porte. Et du coup, évidemment, quand il y a ces problèmes de retrait gonflement, bah, à un moment, ça va pousser ou ça va se retirer et les fissures vont apparaître. Aujourd'hui, quand on est dans des zones à problème avec de l'argile, il est interdit de construire sur terre-plein. On est obligé de construire sur ce qu'on appelle un vide sanitaire, c'est-à-dire qu'il y a une zone de vide entre le plancher de la maison et la terre qui se trouve en dessous.
0: Ça ne touche pas?
3: Non, ça ne touche pas. Et il y a une différence qui est assez importante pour permettre justement au sol de bouger sans que ça touche, absolument, sans que ça touche le sol. Donc, si la maison est sur terre-plein, de toute façon, on va pas constituer un vide sanitaire aujourd'hui. C'est trop complexe.
0: Le fait que la dalle chez Yannick est cassée, enfin, en tout cas, elle le pense, c'est logique ou c'est encore un facteur aggravant?
3: Non, ça procède de la même logique, parce que de toute façon, les armatures en béton armé, donc toute la partie métallique, sont reliées entre mur et sol. Donc quand ça fissure et quand les fondations bougent, c'est normal que les murs bougent et les sols bougent. Encore une fois, quand ils sont sur terre-plein. Quand ils sont sur vide sanitaire, généralement, le sol n'est pas touché.
0: On parle beaucoup de sécheresse et que c'est pour ça donc que le sol aurait bougé et que les maisons sont fissurées. Est-ce que du coup, forcément, la solution, c'est la pluie?
3: Alors, c'est la solution temporaire. Mais en fait, comme on sait, il faudrait être naïf pour penser que ça ne va pas s'aggraver. On va avoir de plus en plus d'été comme celui d'aujourd'hui. Donc, ces phénomènes qui sont en fait des phénomènes extrêmes, ce sont ceux-là qui posaient problème. Jusque-là, il n'y avait pas de fissures parce que il y avait des étés chauds et secs, mais il y avait de la pluie juste après. Et puis, c'était pas sur des temps très longs, c'était pas très chaud. Donc, c'est les phénomènes extrêmes qui produisent ces problèmes. Et ces phénomènes extrêmes, ils vont s'accentuer.
0: Phénomènes extrêmes qui vont donc s'accentuer, ça veut dire que de plus en plus de gens vont être touchés. Et ça veut dire que les assurances vont être de plus en plus concernées par ce phénomène. Alors, l'un des coups de main que pourrait recevoir Yannick, c'est que cette sécheresse soit considérée comme catastrophe naturelle. Pour cela, il faut que la maire transmette notamment la demande. Nous allons la rencontrer dans un instant. D'abord, un mot juste sur la route pour vous dire que les bouchons sont quand même bien moins importants maintenant à 9h35, avec quand même, quand vous arrivez par la RN10 sur le rond-point Saint-Léon en Bayonne, et 3-4 minutes de ralentissement un petit peu sur les allées Paulmy aussi, mais ça s'est quand même bien libéré, rond-point du Grand Basque, autour aussi à Bayonne Sud, là, au niveau de Leroy Merlin, ou rond-point de Mignon, rond-point du Mousse aussi, c'est quand même beaucoup plus simple de circuler, tout comme à Saint-Jean-de-Luz, encore un petit peu de monde avenue André et Touralde, mais pas grand chose de plus. On vous attend au 05 59 2 fois, 17 2 fois.
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0: Ce matin, sur ICI Pays Basque, on s'intéresse à ces maisons qui ont été fragilisées à cause de la sécheresse, du manque d'hydratation. Nous sommes allés voir il y a quelques instants à Mouguère la maison de Yannick. Yannick espère, pour faire avancer les choses, que sa maison soit placée en état de catastrophe naturelle. La maire de Mouguère, Fabien Régoyen, l'a demandé. On va aller voir si ça va faire avancer les choses. J'arrive à la mairie de Mouguère.
4: Je vous souhaite à tous de passer une excellente soirée. On se retrouve demain. Bonjour Antiac. Adieu.
0: Bonjour. J'ai rendez-vous avec madame la maire.
5: Bonjour.
0: Lucas, bien vous.
6: Asseyez-vous. Fabienne Irigoyen, maire de Mouguère.
0: Vous avez fait une demande de catastrophe naturelle. Pourquoi c'est important, cette reconnaissance, et de faire cette demande?
6: Alors, il nous semble très important d'être proche de nos concitoyens, et faire cette demande, c'est très important pour eux. Ça leur permettra, si la reconnaissance est reconnue, tout simplement, de pouvoir faire un dossier assurance qui soit reconnu et pouvoir faire les travaux pour réparer leur maison.
0: On a vu notamment la maison de Yannick il y a quelques minutes. Est-ce que d'autres maisons sont concernées ?
6: Oui, à ce jour, on répertorie une trentaine de maisons.
0: Qui sont tout aussi touchées, j'utilisais ce mot-là, tout atteintes, à ce point-là ?
6: Non, non. Effectivement, il y a plus ou moins des choses plus ou moins importantes selon les fissures. Et on n'est pas expert, mais oui, il y a quand même des gens. Enfin, tout le monde, en tout cas, dans ces 30 personnes, nous ont sollicité pour nous faire part de leurs problématiques dues à la sécheresse.
0: Les habitants de Mouguère, du coup, qui sont touchés là par ces fissures dans leur maison, doivent tous quitter les lieux. Comment ça se passe? Comment ça s'organise? Est-ce que vous aussi, vous devez agir par rapport à ça?
6: Alors non, du coup, là, c'est plus les assurances lors des déclarations qui, normalement, alors je parle sous couvert des assurances, mais qui peut-être envoient un expert sur site pour estimer les dégâts et voir si les gens doivent être sortis de leur maison ou y rester.
0: Cet état de catastrophe naturelle que vous demandez, que vous espérez obtenir pour la commune, que ça peut intervenir très rapidement et donc donner un véritable coup de boost pour ces gens qui sont dans l'attente, tout simplement?
6: Alors malheureusement, donc c'est la préfecture ensuite qui est saisie et qui prend en principe c'est l'année qui suit, où est-ce qu'on a la reconnaissance ou pas d'état de catastrophe naturelle.
0: La sécheresse, le manque d'eau, on va dire que toute la France l'a connu cette année. Il y a quand même bon espoir d'obtenir, vous pensez, cet état de catastrophe naturelle?
6: On espère vraiment, oui, vraiment pour nos concitoyens, et je pense que la préfecture donnera un avis favorable. Je l'espère en tout cas.
0: Est-ce que c'est un problème qu'on connaissait déjà à Mouguère, qui est très régulier, qui revient, ou cette année est particulièrement exceptionnelle?
6: Alors, j'aurais tendance à dire qu'à Mouguère, les terres sont argileuses. Donc, on l'avait déjà connu avec des précédentes saisons. Parce que, voilà, dès qu'il y a de la sécheresse, comme ça gonfle, ça, l'argile, et ça se rétracte. Donc, effectivement, il y a ce problème. Mais on est bien d'accord que cette année, on a connu une sécheresse encore plus que l'année d'avant et peut-être moins que l'année prochaine.
0: C'est ça, parce que le problème, c'est que dans le futur, ça risque de recommencer. Il va falloir, c'est compliqué, vous n'allez pas changer la terre, on est d'accord, sous les maisons. Qu'est-ce que vous pouvez dire à Yannick et à tous les gens qui ont des maisons qui se fissurent, ou peut-être ceux qui le craignent aussi? Pour l'instant, leur maison tient, mais d'ici un an ou deux, ça peut peut-être changer.
6: Mais malheureusement, on sera tributaire de la météo et on ne peut pas malheureusement changer les terres argileuses. Donc, à part aider au mieux nos concitoyens, leur apporter notre soutien, faire le nécessaire auprès de la préfecture pour qu'ils soient entendus et que ce soit reconnu en état de catastrophe naturelle, malheureusement, nous ne disposons pas de moyens pour changer le climat du monde.
0: J'imagine qu'il y a de nouvelles constructions à Mouguère, c'est peut-être là où on peut agir?
6: Tout à fait, je suis tout à fait d'accord avec ça. Effectivement, je pense qu'il sera hyper important de discuter lors des constructions de maisons, qu'est-ce qui est prévu, est-ce qu'il y aura des normes spécifiques, quelles dispositions sont faites par rapport justement aux fondations, etc. Et nous-mêmes, avec nos bailleurs et puis tous les promoteurs, parce qu'on ne peut pas se cacher maintenant sur cette situation climatique qui est catastrophique, en fait. Hein, parce que quand on subit ce genre de dégâts, c'est vraiment problématique, parce qu'il y a tout après un tas de procédures.
0: Merci Madame la Maire.
6: Avec plaisir.
0: Fabienne Rigoyen, maire de Mouguère. Donc sur ce sujet des fissures dans les maisons, dans la commune notamment, c'est aussi le cas, pas qu'à Mouguère, mais aussi à Saint-Pierre-des-Rubes par exemple, ou à Bassus-Arrail même. Renaud Barès, on va en discuter dans un instant de ce placement en état de catastrophe naturelle et voir s'il y a des facteurs aggravants aussi, peut-être des choses que nous on a mis à la maison, que l'on a installées et qui peuvent provoquer ces fissures, en tout cas aider. 9h41.
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0: Et c'est peut-être votre cas aussi au 05 59 2x17 2x. On vous attend à savoir si vous avez votre maison qui est touchée par ces fissures. C'était le cas d'Evelyne Anglette qui nous a appelé tout à l'heure, qui a pu poser quelques questions. On est ensemble jusqu'à 10h pour vous aider. Voici Il s'aime, c'est Daniel Lavoie.

0: Il sème Daniel Lavoie, 9h44 sur Ici Pays Basque.
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0: Le manque d'eau, la sécheresse qui fragilise nos maisons, notamment sur un terrain argileux. C'est le sujet depuis 9h ce matin. Nous en discutons avec Renaud Barès, directeur CAUE Pays Basque. C'est le Conseil Architecture, Urbanisme, Environnement. Revenons sur notre exemple de Mouguer, chez Yannick, où la maire Fabienne Irigoyen en fait une demande de placement en catastrophe naturelle pour sa commune. Elle nous l'a dit, une trentaine de maisons sont touchées. Alors, on va dire que c'est un avantage pour ce placement en catastrophe naturelle quand même.
3: Absolument. Et plus il y a de maisons touchées, et plus on a de chances que l'État le reconnaisse. Mais comme le dit Madame le maire, ça prend du temps. Parce que l'État attend que l'année soit terminée pour être bien sûr de l'ampleur du phénomène pour pouvoir classer la commune. C'est pas systématique. Ça coûte de plus en plus cher à l'État. On peut l'imaginer, hein. C'est en milliards d'euros, hein. Parce que évidemment, l'état de catastrophe naturelle, ça touche les inondations, ça touche les séismes, ça touche pas que le retrait gonflement, mais le retrait gonflement est le sujet numéro 2 après les inondations.
0: Si on a la maison sur un sol argileux, bon, c'est déjà, du coup, on l'a compris, pas terrible. Mais est-ce qu'il y a des phénomènes qui peuvent encore plus s'accentuer, même des choses que l'on peut faire nous, peut-être?
3: Absolument, le fait de planter de la végétation trop proche de la maison. Les arbres aiment l'eau, et donc ils vont aller chercher l'endroit où il y a le plus de fraîcheur, c'est-à-dire sous la maison. Et donc vont se rapprocher des fondations. Et évidemment que quand il y a beaucoup

0: Très bien, ça va humidifier.
1: Oui, mais du coup, ça va accentuer parce que le sol va s'habituer à être très humide. Donc, quand il sera très sec, ça va faire une différence très, très importante. Et ça va ce qu'on appelle saper les sols.
0: Et donc, pour avoir été chez Yannick, qui a une magnifique maison, un magnifique jardin aussi avec beaucoup d'arbres, vous lui conseillez de...
1: Ah, c'est un crève-cœur hein, de se dire qu'il faut couper de la végétation, mais en tout cas, celle qui est le plus proche, malheureusement, c'est une des solutions pour faire que ce ne soit pas plus grave, quoi.
0: On va aller voir si seulement les anciennes constructions seront touchées, peut-être les nouvelles aussi, et comment on fait maintenant pour acheter ou construire une maison. Vous restez avec nous sur ICI Pays Basque, on revient après Nogen.

0: Nogan sur ICI Pays Basque à 10h10.
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5: Alors encore pour quelques minutes, nous nous intéressons à ces maisons qui se fissurent à la suite de la sécheresse, notamment parce qu'elles sont sur un sol argileux. Renaud Barès, vous qui êtes directeur du Conseil Architecture, Urbanisme, Environnement, Pays Basque. Est-ce que ce sont seulement les anciennes constructions qui sont concernées? Parce que, comme vous nous l'avez dit tout à l'heure, il y a de nouvelles normes pour les nouvelles constructions.
6: Alors il y a des obligations depuis la loi Elan de 2018. Quand on est d'abord, il y a évidemment les notaires au moment des ventes qui doivent consulter le site géorisque et informer l'acheteur, et le vendeur, s'il vend un terrain qui est concerné, doit fournir une étude des sols type G1. C'est une étude sans savoir ce qui sera construit dessus, mais qui donne déjà un renseignement beaucoup plus précis que le site géorisque. Et si vous construisez une maison avec un constructeur de maison individuelle, il a obligation de vous fournir l'étude qu'on appelle G2, c'est-à-dire une étude des sols qui est complètement adaptée au bâtiment qui va être construit. Donc on sait exactement quel va être le poids du bâtiment, quelle va être sa forme, etc. Et en fonction de ça, il y a une étude qui a été faite et qui dit qu'est-ce qu'il faut faire pour qu'on n'ait pas de soucis.
5: Mais en fait, moi je me rends compte avec cette émission, c'est qu'aujourd'hui c'est déterminant. Avant, on regardait, bon, c'était pas trop proche de la voie ferrée la maison, si elle n'était pas en zone inondable, si elle était pas... Maintenant, il faut en plus regarder qu'elle soit pas sur sol argileux ou alors qu'elle ait bénéficié là de ces dernières normes.
6: Et oui, et on doit regarder aussi si on n'est pas trop proche d'une rivière, parce que les risques d'inondation augmentent. Malheureusement, on doit être beaucoup plus prudent quand on achète, mais on ne peut pas faire autrement.
5: Le conseil que vous donnez ce matin, est-ce qu'on a, faut vraiment douter avant d'acheter une maison qui est sur un sol argileux?
6: Ah oui, il faut faire très attention, il faut bien regarder autour. Déjà, si d'autres constructions ont déjà des problèmes, il faut regarder l'âge de la maison. Si vous êtes sur sol argileux, essayez de savoir si elle a été construite, comme je le disais tout à l'heure, sur terre-plein ou sur vide sanitaire, parce que ça fait une différence très importante. La végétation proche ou non de la maison, parce que ça joue. Donc il y a plusieurs choses à regarder, c'est sûr.
5: Pour conclure l'émission, on va juste rappeler notamment le site internet que l'on a donné tout à l'heure et rappeler ce que l'on voit dessus.
6: Oui, donc georisque.gouv.fr, vous mettez votre adresse et vous aurez une vision assez précise, mais qui sera toujours beaucoup moins précise qu'une étude des sols dont je viens de parler. On a vu l'exemple au tout début, la première intervention, on voit sur le site internet qu'elle est très proche, sa maison, d'une zone à risque important, donc on peut imaginer que, comme c'est pas extrêmement précis, finalement, elle se trouve dans le risque important, qui est à quelques mètres sur le dessin de sa maison.
5: C'était l'avocat de Evelyne Anglette qui nous a appelé. Renaud Barès, merci d'être venu ce matin.
6: Avec plaisir.
5: Et bonne journée, cette émission est à retrouver en podcast sur l'application Ici. Zao de Sagazan et la Symphonie des éclairs.
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1: Zao de Sagazan et la Symphonie des éclairs sur ici Pays Basque. Ici c'est vous, ça revient demain à partir de 9h. Et dans l'émission de mercredi, nous parlerons des AESH. Ce sont ces personnes qui accompagnent les élèves en situation de handicap dans les classes. Mais peut-être que votre enfant ne bénéficie pas des heures dont il a droit parce qu'elles ne sont pas assez, par exemple dans la classe. Vous pouvez nous appeler au 05 59 2x17 2x et peut-être que vous êtes AESH. Mais racontez-nous aussi votre rentrée, peut-être que vous êtes débordé, vos conditions de travail. On parlera de vos salaires aussi, qui sont bien bas. Les AESH, donc, au sommaire de l'émission mercredi, on vous attend au 05 59 2x17 2x. Les infos 10h dans un instant, et puis Juliette Géraud, bonjour.
2: Bonjour Lucas, bonjour à tous.
1: Le portrait du jour.
2: Oui, on va découvrir une nouvelle personne qui fait rayonner donc le Pays Basque à sa manière. Ce matin, notre invitée, c'est une libraire. Elle a créé en 2025 son propre café-librairie, et c'est un lieu hybride où le lien social, la langue basque et les événements culturels ont autant de place finalement que la lecture et que les livres. Donc elle va nous raconter son parcours, parce que c'était un petit rêve quand même pour elle de créer ce lieu. Elle y pensait depuis des années, et elle nous raconte aussi les défis que ça représente d'ouvrir donc sa propre librairie indépendante.
1: En ce moment, en plus, bon courage, et elle va nous raconter ça avec plaisir. Jusqu'à 11h, bonne journée.
2: Et à demain.
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2: Et on démarre une toute nouvelle semaine ensemble en ce lundi, 10h. L'information présentée par Yves Tussaud. Bonjour Yves.
4: Bonjour Juliette, bonjour à tous. C'est un procès très attendu qui va débuter cet après-midi devant la cour d'assises de Paris. Le procès des assassins présumés de Federico Martín Aramburu, tué par balle le 19 mars 2022 à proximité de la brasserie Le Mabillon à Paris, dans le quartier de Saint-Germain-des-Prés. Deux militants de l'ultra-droite sont poursuivis. Loïc Le Priol devra répondre d'assassinat et Romain Bouvier de tentative d'assassinat. Les deux accusés risquent la réclusion criminelle à perpétuité. Ce procès doit durer 3 semaines, verdict attendu le 25 septembre prochain. Paul Nicolas y suivra ce procès pour ICI Pays Basque. Nous le retrouverons direct de la cour d'assises de Paris dans notre édition de la mi-journée à midi.
2: Un nouveau rassemblement contre les violences sexuelles et sexistes à 19h ce soir devant la mairie de Bayonne, place de la Liberté.
4: Un rassemblement après les affaires cet été d'agressions sexuelles dans les centres de loisirs de Tarnos et de Biarritz, et les mises en examen pour viol, agression sexuelle de 2 animateurs et d'un 3e pour corruption de mineurs. Un consortium d'associations et de collectifs est à l'initiative de cette nouvelle mobilisation, où un espace ressources avec des professionnels sera disponible ce soir. Si une victime ou un témoin de violence avait besoin d'écoute. Un feu d'importance toujours en cours en Vallée d'Aspe, entre Aide-Sotte et Séteguin. Depuis mercredi dernier, 125 hectares sont partis en fumée dans une zone escarpée, très difficile d'accès. Pour faciliter le travail des pompiers, la préfecture a pris un arrêté pour interdire leur survol de la zone, notamment avec des drones. Une nouvelle noyade au large de la côte basque, la 3e en moins d'une semaine. Ça s'est passé hier dans la matinée au large de la plage des Sables d'Or. Un homme d'une 50aine d'années est décédé. La semaine dernière, 2 vacanciers, 2 Allemands, étaient également décédés suite à une noyade.
2: 3e journée de grève au collège de Chantaco à Saint-Jean-de-Luz.
4: Les agents en charge du ménage de la cantine ou encore des espaces verts dénoncent la suppression de 2 postes depuis la rentrée de septembre. Leur employeur, le conseil départemental des Pyrénées-Atlantiques, assure qu'une étude a été réalisée pour évaluer la charge de travail dans les établissements scolaires en cette rentrée. Et selon la collectivité, il y aurait trop d'agents pour l'établissement de Chantaco. Football, le championnat d'Espagne, la Liga, Alavés a largement battu Osasuna hier 5-2. Ce soir, la Real Sociedad se déplace à Elche, c'est près à Alicante. Et puis notez-le, Laurent Travers, le directeur sportif de l'Aviron Bayonnais, sera l'invité ce soir de 100% rugby après l'info de 18h. L'Aviron Bayonnais qui a débuté sa saison de top 14 par une victoire samedi soir face à Toulon sur le score de 27-26.
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4: Juliette, une météo toujours placée sous le signe de la chaleur?
2: Oui, cet après-midi au meilleur de la journée. Alors 24 à Bayonne, 25 degrés sur la côte à Andaille, Saint-Jean-de-Luz aussi, 26 à la Bastille de Clérance, et puis ça monte effectivement, 28 degrés à Saint-Jean-Pied-de-Port, 29 degrés ensuite pour Saint-Palais ou Mauléon pour les maximales cet après-midi. Quant au ciel, ça reste nuageux ce matin, même quelques averses possibles sur la côte basque jusqu'en début d'après-midi. Ensuite, normalement, ça s'améliore avec du soleil annoncé pour le reste de la journée. Quant à demain, du soleil encore, Yves, et des températures entre 25 et 28 degrés. Le retour de l'info à 11h avec vous, Yves.
4: À tout à l'heure.
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2: Chaque jour, une nouvelle rencontre avec un habitant ou une habitante du Pays Basque permettant au territoire de rayonner à sa manière par ses initiatives, ses idées, son talent, son métier, souvent un petit peu de tout ça à la fois, comme c'est le cas de notre invité ce matin. Après des années de travail en restauration à tous les postes possibles, service, bar, plonge ou encore commis de cuisine, puis 14 ans en médiathèque, notamment à Cambo, elle a relevé un sacré défi l'année dernière, celui d'ouvrir son propre café-librairie à Asparin. Café-librairie, c'est pour résumer, parce qu'Etabar à Asparin, ce n'est pas seulement une librairie et ce n'est pas seulement un café non plus. C'est un lieu pensé pour faire circuler les livres, les idées, la langue basque et surtout les gens de n'importe quel horizon. Portrait d'une libraire passionnée de livres, oui, mais bien plus encore. Voici Aïnèche jusqu'à 11h.
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2: Bonjour Aïnèche.
6: Bonjour.
2: Alors avant de revenir un petit peu sur votre parcours et l'aventure que ça doit être quand même d'ouvrir un café-librairie, je vous propose de nous plonger dans l'univers des tabards. J'ai essayé de le faire à ma manière, mais vous forcément, vous avez votre conception de ce lieu. Quel est l'univers des tabards ?
6: Alors, Etabar, oui. En résumé, c'est un café-librairie. Donc, ce sont deux espaces distincts, un café assez chaleureux, cosy, et un espace librairie au fond du magasin. Un espace librairie qui est surélevé, donc qu'on voit depuis l'extérieur et qui met en valeur les livres. C'est un café librairie et plus encore. C'est pour ça que je l'ai appelé Etabar. Etabar voulant dire etc. en français. Effectivement, le but est de vendre des livres, de conseiller des livres, de promouvoir les livres qui me plaisent en français et en basque, parce que la littérature fait partie de ma vie. Mais au-delà de ça, j'ai travaillé en médiathèque, mais j'espérais créer un lieu convivial, pas snob, accueillant pour tous et toutes. Je sais la difficulté que ça peut être pour beaucoup de gens de franchir la porte d'une bibliothèque ou d'une librairie, parce que les livres peuvent être impressionnants. Et moi, l'idée de ce café-librairie, c'était justement d'attirer les gens, lecteurs ou pas, et qu'ils puissent se sentir à l'aise, leur montrer que les livres ne leur feront pas de mal, qu'on les accueille sans problème. Voilà, c'est un espace ouvert et pas snob.
2: C'est-à-dire qu'il y a des personnes, par exemple, qui poussent la porte du café-librairie, qui à la base ne sont pas forcément très lecteurs.
6: Ah oui, tout à fait. J'ai une clientèle qui vient essentiellement pour la librairie, mais j'ai une autre grosse partie de la clientèle qui vient pour boire un café, boire un verre entre amis. C'est un lieu de rencontre. C'est ce qui me plaît. Ça fait maintenant un peu plus d'un an que j'ai ouvert, donc j'ai déjà des fidèles, des habitués, et qui viennent se retrouver en fait tout simplement. Alors les mamans ou les parents qui ont déposé leurs enfants à l'école ou à l'Ikastola viennent ensuite se retrouver pour boire un café. Les amis en sortant du travail viennent boire un petit apéro ensemble, et sans pour autant se tourner vers la librairie. Après, des malentendus, ça se produit quotidiennement. Donc les gens qui peuvent venir au premier abord pour consommer ou grignoter un bout peuvent être attirés par un livre et puis par mégarde repartir avec.
2: Vous vivez aussi un endroit où on se sent en sécurité.
6: Oui. En tant que femme, moi j'aime sortir, j'aime retrouver des amis, boire un café, boire un verre dans un bar ou un troquet. Chose que c'est, mais seulement c'est pas facile au quotidien en tant que femme de faire cette démarche. Encore plus difficile quand on y va seule. Il y a tout le temps des regards, des jugements, il peut y avoir des malaises ressentis par certaines femmes. Je l'ai vécu, donc à titre personnel, je peux en témoigner. Et ce lieu se voulait être un endroit safe, sécurisé, sécurisant pour n'importe quelle femme de n'importe quel âge qui souhaiterait venir passer un temps, même toute seule, sans être importunée, sans être jugée. Et je suis plutôt contente parce que c'est le cas. Et j'ai de nombreuses clientes qui me disent qu'elles osent enfin venir toutes seules dans un café, chose qu'elles ne faisaient pas auparavant. Elles se sentent tout simplement à l'aise.
2: Il y a le fait de se sentir en sécurité, le fait de créer du lien social, les livres, bien sûr, des événements. Finalement, vous avez envie de rien vous interdire, je crois.
6: Non, je ne m'interdis rien. Non, je ne m'interdis rien. C'est un lieu de vie, voilà, un lieu culturel, un lieu littéraire, mais un lieu de vie avant tout. Donc j'essaye de faire vivre ce lieu avec toutes sortes d'animations. Il peut y avoir des concerts, il peut y avoir des présentations de livres, bien évidemment. Mais il peut y avoir aussi des débats, des expositions. Actuellement, j'ai une exposition jusqu'à la fin du mois. Ce sont les dessins de l'association de dessins d'Asparin, Ortia. Voilà, je m'interdis rien et au contraire, j'aimerais que ce lieu, en fait, les gens se l'accaparent et que les gens viennent me proposer, les habitants et les habitantes viennent me proposer des animations qu'on pourrait proposer à Etabar.
2: En collectif, penser ensemble.
6: Oui, ensemble, en respectant tout le monde, en excluant personne. Moi, j'ai certaines limites éthiques et morales, évidemment, mais voilà, j'ai envie que les gens, les habitants, s'accaparent ce lieu.
2: Aïnesh du Café Librairie et Tabara Asparin, vous êtes notre invitée jusqu'à 11h. On va un petit peu remonter aussi le fil de votre parcours. On va voir que, par exemple, l'importance du lien social, ça vient aussi de votre passé. On voit tout ça ensemble d'ici quelques minutes. Il est 10h09.
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2: Juste avant, Phil Collins s'invite dans la playlist Ici Pays Basque pour passer un bon lundi en pleine forme. Profitez bien.

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0: Avec un portrait par jour. Et ce matin, on découvre Aïnesh, la créatrice d'Etabar, ce café librairie pas tout à fait comme les autres à Asparin, où la lecture, la rencontre, la langue basque et les événements culturels ont tout autant leur place que les livres. Alors, c'est un lieu qui ne s'est pas créé du jour au lendemain, puisque Aïnesh, vous avez nourri ce projet pendant des années.
3: Oui, c'est un. Concrètement, pendant ces temps, ce projet est né dans ma tête en 2018, lorsque j'étais encore en médiathèque. Dans ce sens, je me suis même formée à l'époque. J'étais montée à Montreuil pour suivre une formation accélérée à l'Institut National de Formation des Libraires. Je suis partie, j'ai quitté la médiathèque en prenant une disponibilité, motivée, formée, envieuse, mais la grande difficulté a été de trouver un local adapté, suffisamment grand, bien situé, car ça c'est aussi la clé du commerce, hein, être bien placé. J'ai attendu sept ans.
0: De la patience.
3: Très patiente. Ouais. Il y a eu des moments de désillusion. J'ai plusieurs fois baissé les bras. Je n'y croyais plus. Et puis, en décembre 2024, une opportunité est apparue à Asparin. J'ai foncé. Voilà, il fallait pas hésiter, j'ai foncé et voilà. Donc c'est un projet qui est récent, la concrétisation est récente, mais sa réflexion a été longue.
0: Comment vous êtes sentie le jour de l'ouverture ?
3: Excitée, tout excitée, un peu en panique aussi parce que tout était nouveau. Je voulais accueillir les gens convenablement. Je savais pas quel accueil me feraient les clients, si les gens viendraient seulement aussi. C'était un peu un gros point d'interrogation, mais super motivée et dès l'ouverture ça a marché. Les amis sont venus bien entendu, mais au-delà de ça, des curieux sont venus et en suivant se sont sentis à l'aise.
0: C'est un petit rêve pour vous ou un grand rêve d'ailleurs, je sais pas.
3: Quel un grand rêve. Ouais, je peux dire que j'ai concrétisé un grand rêve, j'ai assouvi un grand rêve. C'est vraiment l'aboutissement de longues années de réflexion, c'est l'aboutissement d'un parcours personnel aussi. J'ai atteint mon rêve.
0: Qu'est-ce qui vous plaît le plus dans cette idée d'avoir votre café-librairie indépendant ?
3: Alors déjà, le simple fait d'avoir son propre outil, d'en faire un peu ce qu'on veut à son image, c'est quelque chose qui me tenait à cœur. Je voulais proposer évidemment une sélection de livres, mais une sélection personnelle, subjective. Étant donné que c'est une toute petite librairie, moins de 3000 références, c'est des sélections, je ne peux pas tout mettre en avant. Donc ça m'amuse énormément de proposer des choses que les lecteurs n'attendraient pas forcément. Donc ça, c'est assez jouissif de faire sa sélection et de mettre en avant des auteurs ou des maisons d'édition peu connues ou à la marge. Et puis ce côté café, convivial, sympa, ça me tenait à cœur.
0: Parce que dans votre parcours, il y a des dizaines d'années en médiathèque, mais il y a aussi la restauration.
3: Oui.
0: Qui vous a permis de voir aussi l'importance du lien social.
3: Oui, clairement. J'étais pas très studieuse. Alors j'ai arrêté la fac après la licence. Je ne savais pas trop vers quoi me tourner. Et entre-temps, il a fallu travailler pour vivre. Donc très rapidement, sans aucune formation, je me suis surtout retrouvée à travailler dans la restauration, service au bar, service à table, commis de cuisine, plonge. J'ai un peu
0: étouffé
3: un peu tous les postes. Personnellement, ça m'a enrichi. J'ai appris à me débrouiller parce que gérer un service, ça requiert de l'organisation, de la rapidité. Donc c'est pas mal. J'ai acquis en confiance aussi, parce qu'il faut aller vers les clients, il faut aussi parfois s'imposer, il faut être là à l'écoute, mais tout en mettant des barrières. Et puis j'ai surtout réalisé, particulièrement en milieu rural, l'importance sociale d'un café, restaurant, d'un bar. Bien souvent, en milieu rural, ce sont les seuls points de rencontre. Et pour tout type de personnes, en fait. Donc à Sparin, j'ai aussi bien côtoyé des agriculteurs qui venaient au marché que des jeunes qui viennent faire la fête ou des parents qui viennent avec leurs enfants ou des vieilles dames qui viennent boire des chocolats chauds. Donc voilà, on a affaire à un tissu social très varié. C'est très enrichissant et ça, on échange.
0: Aïnesh, on continue de faire votre portrait ce matin. On vous retrouve dans quelques minutes. On va parler de vos liens avec le Pays Basque. Et il y en a, il faut le dire, avec la langue basque également. On se retrouve après Benabar. Et le titre, Elle danse sur votre radio ici Pays Basque.

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0: Provence avec Benabar sur votre radio ici Pays Basque. On continue de découvrir Aïnesh du café Etabar à Asparin dans un instant.
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0: On continue le portrait d'Aïnesh, la créatrice d'Etabar, le café librairie d'Asparin, un lieu hybride de rencontres et d'échanges avant tout, mais où la langue basque a aussi une grande place. Aïnesh, c'est vrai que l'amour de la langue basque est très important aussi dans ce lieu et dans votre vie, de toute façon.
11: Oui, bah c'est un lien naturel en fait, un lien maternel. C'est le basque est ma langue maternelle. J'ai appris le français en CP. Donc, la présence de la langue basque est normale et évidente pour moi. La littérature basque est très riche, très variée. Il y a une grande production. On est un petit pays, mais il y a une grande production littéraire derrière. Il fallait forcément que le basque ait sa place dans Etabar. Il fallait forcément mettre en avant la littérature basque. On va dire que 40% de mes collections de livres sont en basque. À peu près, je suis pas.
0: Oui, vous êtes pas
11: au livre près, mais voilà. Et surtout, le lectorat est là. En fait, les lecteurs sont là. Beaucoup d'enfants qui lisent en langue basque, et ça, c'est formidable. Donc, c'est rassurant par rapport à l'avenir de la langue. Et puis des adultes qui sont peut-être un peu moins lecteurs, mais qui sont là aussi fidèles. Les lecteurs bascophones d'Asparin et des environs se sont tout de suite tournés vers Etabar pour leurs achats et au-delà de ça pour venir à la rencontre d'auteurs du Pays Basque. J'ai fait venir déjà plusieurs écrivains du Pays Basque, bascophones, et le public a suivi. Donc c'est formidable et c'est d'autant plus important encore dans une petite ville comme Asparin où il n'y a pas forcément les structures ou infrastructures culturelles qu'on peut avoir sur la côte ou en ville. Donc c'est important, je pense, à ma petite échelle, de proposer ce genre de rencontre.
0: Et justement, en parlant d'Asparin, c'est un lieu que vous n'avez pas du tout choisi au hasard. Vous aviez envie d'ouvrir à Asparin.
11: Oui, en fait, mon café-librairie ouvrait à Asparin ou il n'ouvrait pas. En fait, c'était aussi simple que ça. Moi, je suis d'ailleurs, mais j'ai grandi à Asparin, qui est la grande ville la plus proche. Ma vie sociale et culturelle, je l'ai faite à Asparin. Et pour moi, en fait, je voyais qu'il manquait quelque chose à Asparin, selon moi. Depuis, d'autres personnes me l'ont confirmé. Pour moi, ça avait du sens d'ouvrir, d'apporter, de proposer ça à Asparin. Un café-librairie bilingue. Et je ne me voyais pas créer ce projet ailleurs. Je ne m'imaginais pas me parachuter dans un autre village ou une autre ville. L'idée, c'est que en fait, mon café librairie, bon, maintenant, se mélange intimement avec ma vie privée. Mmh. Et donc voilà, il fallait que ça fasse un, que ça passe à proximité de chez moi et dans mon milieu naturel, si je peux dire, notre milieu social.
0: Par exemple, le local a aussi une place dans votre café-librairie, je pense. Parce que je crois que vous proposez aussi des petites choses à manger, des choses comme ça. Vous faites attention à ça aussi ?
11: Oui. Dans la partie bar, où je propose des boissons fraîches ou chaudes, mais également des pâtisseries pour le goûter, ou des petites planches de charcuterie, fromage à partager le week-end entre copains. Je fais attention, dans la mesure du possible, à proposer des produits locaux. C'était important aussi. J'avais pas envie de tomber sur les mêmes produits qu'on peut trouver dans tous les bistrots, et ça n'avait pas de sens. C'était pas le but. Le but, c'était de promouvoir le local et d'en faire profiter les gens à des prix raisonnables aussi. Ça, c'était important.
0: Ça va avec l'esprit du lieu, encore une fois. C'était presque naturel.
11: Oui, c'était évident. La question ne se posait pas autrement. Des produits locaux, de qualité, que j'apprécie personnellement d'abord, que j'ai goûté, et qu'ensuite je pouvais proposer à des prix très corrects pour que tout le monde puisse en profiter.
0: Aïnesh, créatrice d'Etabar, Café Librairie à Asparin, vous êtes notre invitée jusqu'à 11h. On continue de vous découvrir, on vous fera aussi peut-être des surprises. J'espère que vous aimez bien. Oui,
11: oui.
0: Oh là là là là. Vous n'avez pas trop le choix. On se retrouve dans quelques minutes pour découvrir la surprise, justement.

0: apprécié par notre invitée Aïnesh, créatrice d'Étape Bar, le Café Librairie à Asparin. C'était ça, Maïs.
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0: Qu'on continue de découvrir ce matin avec, je l'avais promis, une surprise. Donc, Aïnesh, on va avoir un invité en direct. L'idée, c'est que je vais lui dire, déjà, je vais lui dire bonjour. Et on va voir si lorsqu'elle répond, vous reconnaissez à la voix ou sinon on fera un petit indice, ok? Invité surprise, bonjour.
3: Bah, Yegunon.
4: Egunon Argitcho.
3: Bereala, alors quand même ça.
0: C'est allé vite. Alors Aïnesh, est-ce que vous voulez nous présenter cette invitée surprise? Et qui est-elle pour vous?
4: Ah, mais Argitcho Dufaux, qui est la porte-parole du syndicat Lab au Pays Basque Nord. Et puis surtout mon ancienne collègue. Ancienne collègue et amie. Voilà.
0: Alors, est-ce que Argitcho, vous avez une anecdote ou un petit mot à partager à Aïnesh ce matin?
3: Mais oui, avec plaisir. Je suis hyper contente d'être la surprise d'Aïnesh. Ça me fait un peu bizarre. Et puis, j'étais hyper contente d'entendre Céa Maïch parce qu'elle sait que j'aime beaucoup aussi cette chanson aussi. Et oui, je voulais lui passer un petit mot avec plaisir quand vous me l'avez proposé parce qu'Aïnesh, on a milité ensemble au syndicat et comme elle l'a dit, on est devenus amis et c'est quelqu'un qui a apporté beaucoup au syndicat, à l'équipe. J'en profite pour passer le bonjour de la part de tout le monde. Et puis voilà, on a partagé de bons moments comme quand on est allé à Nantes ensemble, je me rappelle, aux universités d'été, c'était l'occasion de se connaître mais voilà, de passer du temps ensemble aussi, et puis on a gardé le contact, et ça c'est vrai que c'est quelque chose qui me fait très plaisir. Puis je voulais dire aussi que on m'a proposé de raconter quelque chose de rigolo, mais on n'en a pas passé que des rigolos. Je pense qu'elle se souviendra de l'anecdote quand on est parti à Bordeaux ensemble toutes les deux pour déposer les listes dans les élections de l'éducation. Je suis sûre qu'elle se souvient cette anecdote. Et puis voilà, parce que au syndicat c'est pas toujours rigolo, surtout dans un contexte actuel, mais Aïnesh c'est quelqu'un qui est toujours là, qui a toujours soutenu le groupe, et en fait c'est comme ça qu'on crée les liens aussi. Je suis très contente de l'avoir au bout du fil aujourd'hui.
0: Aïnesh, vous voulez faire une petite réaction à votre invité surprise?
4: Ah mais bon, je suis très touchée. Très surprise et très touchée. Et oui, on a partagé des moments très forts dans la lutte syndicale, toutes les deux, les luttes syndicales et féministes. Ça reste une personne très importante. Le syndicat tient aussi une pensée encore très importante pour moi. Et je suis ravie. Mileshker Argitcho.
3: Alors je voulais rajouter, si j'ai une seconde, c'est
0: allez-y.
3: Que voilà, Aïnesh, alors je parle au passé, ce qui est très bête parce qu'on a toujours beaucoup de liens amicaux mais syndicaux aussi, et je voulais dire voilà que c'était quelqu'un de très discret, vraiment dans le bon sens du terme, très convaincu, quelqu'un de très cultivé, qui a beaucoup d'humour, et je voulais dire aussi, elle le sait, mais que je suis hyper contente pour elle qu'elle ait monté ce projet qui a autant de succès, et voilà, je voulais lui faire un coucou et lui faire un gros mouchou ambivat et mendic gâté.
4: Mouchou Argitcho.
0: Un grand merci Argitcho d'avoir joué ce jeu de la surprise. On vous souhaite une très très belle journée. Adieu.
3: Mileshker Souhey, adieu.
4: Adieu.
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0: Au Pays Basque, plusieurs piscines ouvrent leurs portes en cette rentrée après une semaine de travaux et de maintenance obligatoire. À Anglette, le centre aquatique Elogoar accueille de nouveau le public, tout comme la piscine des Hauts-de-Bayonne. En revanche, à Ustaritz, la réouverture de la piscine initialement prévue aujourd'hui est reportée en cause la sécheresse et les restrictions actuellement en vigueur sur l'usage de l'eau. Les travaux de rénovation du bassin et son raccordement au réseau de chaleur sont pourtant terminés, mais pour l'instant, le bassin ne peut pas être rempli. La communauté d'agglomération travaille avec les services de l'État en ce moment même afin de permettre une réouverture dès que les conditions le permettront. 10h36.
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0: Allez, dans quelques minutes, Aïnesh, après cette surprise, je vous laisse un petit peu souffler. On va retrouver notre reporter tout terrain, va vous faire découvrir une initiative ici au Pays Basque. C'est juste après le taulier.

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0: On continue le portrait d'Aïnaj, la créatrice d'Etabar, café-librairie à Asparin, un lieu hybride qu'on découvre depuis 10 heures ce matin. Mais là, on va faire un pas de côté puisque Aïnaj, à chaque fois dans cette émission, on vous propose de découvrir une initiative qui marche ici au Pays Basque avec David qu'on va retrouver à Saint-Pierre-d'Irube au bar du Frouton. Bonjour David.
3: Bonjour Juliette, bonjour à toutes et à tous, salut à toute l'équipe. Oui, tu veux Juliette, je suis partie d'un constat. Aujourd'hui, je me suis dit qu'on n'avait pas fait assez la fête. Ce week-end.
0: Ah oui, d'accord.
3: Donc je me suis dit qu'on allait directement amener la fête chez vous, et ce grâce à un concept qui s'appelle le Troquet Vagabond. Et l'un des membres de l'équipe du Troquet est là pour nous en parler. Salut Marius.
4: Bonjour.
3: Merci de prendre quelques minutes pour nous ce matin pour présenter ce Troquet Vagabond. J'ai envie de dire, tout est dans le nom et en même temps pas que. Qu'est-ce que c'est ce Troquet Vagabond? Raconte-nous.
4: Alors, le Troquet Vagabond, qu'est-ce que c'est? Le Troquet Vagabond, c'est une fête de village itinérante. Donc, on amène une fête de village, ni plus ni moins, chaque semaine dans une ville différente, dans toute la Nouvelle-Aquitaine. Donc là, on était la semaine dernière à Sélaille, un quartier de Asparin.
3: Ouais.
4: On part la semaine prochaine à Laonce, donc pas très loin. Qu'est-ce que c'est le Troquet? C'est 3 jours de fête animés le jeudi, le vendredi et le samedi. Pendant toute la soirée, on est de 17h à de 18h à 2h. Donc des animations, des quiz, blind test le jeudi, des karaokés le vendredi et un concert le samedi.
3: En gros, si je te suis, ça veut dire que c'est une fête de village clé en main pour une mairie de n'importe quel village de toute la Nouvelle-Aquitaine.
4: Exactement, on demande seulement un petit peu de matériel, donc nous, on a du matériel, des tables, des bancs. On en demande aussi à la mairie. Et donc, on se débrouille à 100% pour tout mettre en place. Et ça soulage les équipes des mairies qui ont déjà pas mal de boulot.
3: Ouais.
4: Nous, c'est notre travail à nous. Donc, on fait tout un montage le mercredi pendant 5 et 7 heures à peu près pour que tout soit bien rangé comme il le faut.
3: Ça ressemble à quoi quand vous débarquez? Parce qu'il y a quand même une grosse équipe.
4: Ça ressemble à un beau camion de pompiers de 1979 avec 17 tirages à la pression fixés dessus.
3: Ouf.
4: Et qui fait encore pimpon, donc on se fait remarquer quand on rentre en ville. Un énorme poids lourd avec écrit le Troquet Vagabond dessus qui est rempli de fûts et de tables. Et ça ressemble aussi à quelques caravanes parce qu'on vit en caravane, on est une petite équipe de 4, on vit dans 2 caravanes. Parce qu'il faut pas trop se marcher dessus quand même. On vit.
3: Faut un peu d'intimité.
4: Exactement.
3: Aussi.
4: On vit 6 mois ensemble. On est de fin avril jusqu'à début octobre ensemble. Donc, on essaie d'avoir quand même un bon cadre de vie et un confort.
3: Ouais, c'est l'équivalent d'une grosse saison, quoi.
4: Exactement.
3: En restauration.
4: C'est une grosse saison. Quand on en parle autour de nous, les gens sont un peu surpris de la taille de la saison, qui est habituellement plus entre juin et août. Nous, on fait le double. Donc, on a du boulot. On arrive sur la fin de saison, on est un peu fatigué, ça tire un petit peu.
3: Je m'étonne.
4: Mais voilà notre initiative.
3: Ça ressemble à quoi quand vous débarquez? Ça ressemble à quoi l'accueil des gens, quel que soit le village ou la taille du village dans lequel vous débarquez justement?
4: C'est on accueille les gens dans un esprit très très convivial et plutôt posé. On accueille de tous les publics, des familles. C'est ce public-là qu'on essaie de chercher parce que c'est un public qui est un peu moins habitué à sortir parce que ça peut faire peur aux familles de sortir avec les enfants au bar. Et en fait, quand ils viennent chez nous, ils ont pas l'impression d'être au bar. Ils ont l'impression d'être dans la fête de leur village. Donc ça les met dans un confort certain parce que déjà ils peuvent venir à pied s'ils le veulent. Et le but, c'est qu'il y ait de la place pour que les enfants jouent. On essaie de se mettre à des endroits où il y a des aires de jeu, de l'herbe, pour que ça soit confort pour tout le monde, pour pas avoir papa et maman qui se retournent toutes les 5 minutes pour savoir où est le petit enfant.
3: Et qu'ils en profitent aussi un peu.
4: Exactement. Et ouais. Nous, on accueille tout le monde. On aime à dire qu'on est une grosse bande de copains, un peu bêtes, parce que il faut le faire ça toutes les semaines. Donc... ce qu'on dit, on accueille bien les gens et de tous les âges, de 18 à 99 ans.
3: Et tu nous disais aussi, donc vous voyagez partout, dans toute la Nouvelle-Aquitaine. La question à 1 million de dollars, Marius, où est-ce qu'on fait le mieux la fête? C'est ici au Pays Basque,
4: ouais,
3: évidemment.
4: C'est ici au Pays Basque. Il y a un peu de concurrence avec la Charente-Charente-Maritime, mais ici au Pays Basque, c'est très très fort. Donc retrouvez-nous la semaine prochaine à Laons, on fera la fête, on y est du 10 au 12 septembre.
3: Et ce sera la dernière date au Pays Basque.
4: Ça sera la dernière date au Pays Basque, après on s'en mêlera pour les Landes et la Gironde.
3: Donc voilà, Juliette, si vous voulez pas manquer la dernière tournée du Troquet Vagabond, c'est le week-end prochain, c'est à Laons, et ben on s'y retrouve tous, on fait ça comme ça, on fait une team ici Pays Basque.
0: Ah, bon bah le rendez-vous est pris, David.
3: Allez,
0: merci David, donc le Troquet Vagabond, et on vous retrouve dès demain pour une nouvelle initiative qui marche ici au Pays Basque. On a encore quelques petites minutes pour découvrir Aïnesh, la créatrice d'État Bar, Café, Librairie à Asparin. On se retrouve juste après Quincy Jones. Ne bougez pas, surtout.

0: Quincy Jones pour un bon lundi sur votre radio ici Pays Basque.
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0: Chaque jour, vous découvrez le portrait d'un ou une habitante du Pays Basque. Aujourd'hui, Aïnèche, créatrice d'Etabar, un café-librairie à Asparin, un lieu hybride de rencontres, d'échanges. Mais Aïnèche, on arrive à une rubrique, on va pas parler de ça, puisque c'est la rubrique du « Rien à voir ». On parle de tout sauf de ce pourquoi je vous ai invité. Et vous, dans votre « Rien à voir », c'est une histoire d'amour avec un groupe de musique, celui-ci. Une grande fan d'Abba.
11: Oui, alors c'est mon plaisir coupable.

0: Pourquoi coupable?
1: Bon, non, habituellement, j'écoute plus de la musique punk rock, on va dire.
0: Ah oui, c'est
1: et,
0: différent.
1: Voilà, c'est différent. Mais j'avoue qu'en soirée, dès que j'entends Abba, j'ai une envie irrépressible de danser.
0: C'est dur de résister en même temps.
1: Moi, c'est très dur d'y résister.
0: Je partage ce plaisir, même pas coupable d'abord. Cette histoire avec Abba, c'est depuis longtemps. Vous les avez toujours un peu écoutés.
1: Ouais,
0: c'est un peu lié aux soirées.
1: Oui, après voilà, c'est un groupe, oui, mythique. Voilà, j'ai toujours entendu ça. En règle générale, le disco aussi, je trouve ça drôle et dansant. Voilà, et pas prise de tête. Des fois, c'est bien de pas se prendre la tête. Voilà.
0: En fait, c'est des musiques qui vous rappellent des bons souvenirs partagés.
1: Oui, des souvenirs, oui, des moments très agréables entre amis. Voilà.
0: Et vous connaissez les paroles par cœur ou pas ?
1: Non. Je dois faire du yaourt. Sûrement.
0: C'était donc le plaisir coupable d'Ainesh, l'histoire d'amour avec Abba. Plusieurs un peu coupables, mais ça va. On assume quand même.
1: Ouais, bon, je sais pas si je peux trop l'assumer en public.
0: Ah bon, bah, vous inquiétez pas, personne ne nous écoute en ce moment. Ainesh, votre portrait touche à sa fin, mais il vous reste encore un petit défi à réaliser. Ce sont les questions du tac au tac. On va avoir un chronomètre de 30 secondes où je vous pose plein de questions. L'idée, c'est de répondre sans réfléchir avec un ou deux mots, très rapidement, ce qui vous vient. Ok, attention, c'est parti. Le meilleur moment de la journée pour lire?
1: Pour moi, le petit déjeuner.
0: Un plat auquel vous ne pouvez pas résister?
1: Des chipirons.
0: Plutôt une journée sans café ou une journée sans lire?
1: Ah, difficile. Joker.
0: Une journée sans lire ou un mois sans écouter Abba?
1: Ouais, non, un mois sans écouter Abba, ça se gère plus facilement.
0: Un livre que vous a emmené sur une île déserte, c'est hyper dur comme question.
1: Oh. Oui, c'est
0: la pauvre.
1: Ça, c'est les questions pièges.
0: Et ben, vous n'avez pas un livre coup de cœur en tant que libraire, j'imagine. C'est tout qui vous.
1: Ouais, j'ai toujours du mal à choisir un livre en particulier, vraiment, ou un auteur en particulier.
0: Je vous avoue que j'aimerais pas qu'on me pose cette question, mais je l'ai tenté quand même. Et dernière question, vous préférez un lieu calme ou un lieu un peu bruyant?
1: Calme.
0: Calme, ok. Notre émission touche déjà à sa fin. Juste un mot pour dire que à la librairie et à Bar, il va y avoir une soirée poésie prochainement.
1: Oui, ça sera le 17 septembre à 18h30. Une soirée déclamation de poésie, soirée ouverte. Donc chacun peut venir avec des textes d'auteurs célèbres ou des textes que vous pouvez écrire vous-même. Et le but, c'est de rendre la poésie accessible, de la déclamer librement autour d'un verre, dans la langue que l'on veut, en français, en basque ou en espagnol, la langue que vous voulez. C'est juste partager un moment autour de la poésie.
0: Merci beaucoup Ainesh d'être venue, d'avoir joué le jeu de ce portrait. Je vous souhaite une belle journée.
1: Merci vous aussi.
0: On se donne rendez-vous dès demain pour découvrir une actrice et comédienne. Vous la connaissez peut-être si vous avez succombé à la série Plus belle la vie. C'est l'actrice Zoé Laïb qui sera avec nous demain. Et dans quelques minutes, le point sur l'information avec Yves Tussaud à 11h. D'abord, place au groupe U2.

0: tous sur votre radio, ici Pays Basque. Valérie vient s'asseoir à côté de moi. Bonjour Valérie.
1: Bonjour Juliette, bonjour à tous.
0: Nouvelle semaine, nouveau cadeau et sacré cadeau à vous proposer pour cette semaine, pour le ou la meilleure candidate de la semaine. Un séjour pour deux à Pau, mais pour faire quelque chose quand même, pour assister au match de top 14 de la section paloise face à l'Aviron Bayonnais avec l'hôtel et avec d'autres surprises. Mais vous pouvez inscrire maintenant, 05 59 59 17 deux fois.
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0: Nous sommes le lundi 7 septembre 2026, il est 11h. L'actualité est présentée par Yves Tussaud. Bonjour Yves.
3: Bonjour Juliette, bonjour à tous. Le procès des assassins présumés de Federico Martín Aramburu, l'ancien joueur du Biarritz Olympique, débute cet après-midi devant la cour d'assises de Paris. Deux militants de l'ultra-droite, Loïc Le Priol et Romain Bouvier, sont poursuivis pour assassinat et tentative d'assassinat. Federico Martín Aramburu avait été tué par balle le 19 mars 2022 à proximité de la brasserie Le Mabillon, quartier Saint-Germain à Paris. Les deux accusés risquent la réclusion criminelle à perpétuité. Ce procès doit durer 3 semaines. Le verdict est attendu pour le 25 septembre. Dans 1 heure à midi, nous retrouverons Paul Nicolai en direct de la cour d'assises de Paris. Nouvelle mobilisation contre les violences sexuelles et sexistes à 19h ce soir, place de la Liberté à Bayonne, c'est la place de l'Hôtel de Ville, un rassemblement qui fait suite, entre autres, aux affaires de viol et d'agression sexuelle révélées cet été dans les centres de loisirs de Tarnos et de Biarritz, et la mise en examen pour viol d'un animateur à Tarnos, celle d'un autre animateur pour agression sexuelle à Biarritz, et un troisième homme est lui poursuivi pour corruption de mineurs, toujours au centre de loisirs de Biarritz. Et c'est aujourd'hui que débute en commission à l'Assemblée nationale l'examen d'une proposition de loi intégrale sur les violences faites aux enfants et aux femmes.
0: Un incendie est toujours en cours depuis mercredi dernier en vallée d'Aspe, en Béarn.
3: Au-dessus d'Etzotte et de Sétéguin, 125 hectares sont déjà partis en fumée dans une zone très escarpée et difficile d'accès. Les secours traitent ce feu par des moyens aériens et pour faciliter leur travail, la préfecture, après un arrêté qui interdit le survol de la zone, notamment par des drones. La grève se poursuit pour la 3e journée consécutive au collège Chantaco à Saint-Jean-de-Luz. Mouvement de grève à l'appel de la CGT. Les agents en charge du ménage, de la cantine ou encore des espaces verts dénoncent la suppression de 2 postes depuis la rentrée scolaire. Le conseil départemental assure lui de son côté qu'une étude a été réalisée pour évaluer la charge de travail dans les établissements scolaires. Et il s'avère que cette étude révèle qu'il y aurait trop d'agents dans l'établissement de Saint-Jean-de-Luz. Et puis, c'est un rendez-vous à ne pas manquer pour tous les amateurs de rugby et les supporters de l'Aviron bayonnais. Laurent Travers, le directeur sportif de l'Aviron, sera l'invité de Stéphane Garcia ce soir dans 100% rugby. Après les infos, 18h, l'Aviron bayonnais qui a débuté sa saison de top 14 par un succès samedi 27-26 contre Toulon. Et donc, vous le disiez, qui jouera samedi prochain à Pau face à l'ennemi héréditaire, la section paloise.
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3: À la météo, Juliette.
0: Alors ce matin, ça va rester nuageux avec quelques averses possibles sur la côte basque jusqu'en début d'après-midi. Ensuite, selon Météo France, du soleil et des températures quand même qui montent au meilleur de la journée. 24 à Bayonne, 25 sur la côte à Andaille et Saint-Jean-de-Luz. Et ensuite, 28 degrés à Saint-Jean-Pied-de-Port et 29 pour les maximales à Saint-Palais ou encore Mauléon. Et on garde ce soleil demain, selon Météo France, avec des températures entre 25 et 28 degrés. Yves Tussaud, on vous retrouve pour le journal de midi.
3: À tout à l'heure, bonjour.
0: À tout à l'heure.
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0: Allez, une nouvelle semaine et un nouveau cadeau dans Ça colle aux Basques, uniquement pour le ou la meilleure candidate de la semaine. Celui qui fera donc le meilleur score d'ici vendredi. Avec toi, Valérie.
1: Effectivement, avec moi, puisque je vous ai concocté. Là, j'avais tout un week-end, donc il y a plein de petites questions préparées aux petits oignons, mes amis. Culture G, vous allez voir, il y a de la géographie, beaucoup, il y a de l'histoire un peu. Et puis là, voilà, il y a un peu de tout. Franchement, normalement, tout le monde pourrait y trouver son compte. Le meilleur score à faire en 45 secondes. Et attention, à gagner cette semaine un week-end complet. Et la date, elle est déjà calée, Juliette.
0: Oui, le week-end du 12 septembre. On vous emmène donc pour un séjour complet à Pau pour assister au match de Top 14 de l'Aviron Bayonnais face à la section paloise qui a lieu le samedi après-midi. Mais avec les billets, on ajoute plein de choses pour sublimer le week-end.
1: Ah oui, alors là déjà une nuit d'hôtel dans un 3 étoiles, l'hôtel Bristol avec petit déjeuner et petit apéro. Et ensuite deux accès de 2 heures au bain du centre Caliceo. C'est plutôt sympa comme cadeau. À mon avis, on va avoir des candidats, je le sens.
0: Alors réservez votre week-end du 12 septembre et surtout, venez jouer maintenant.
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0: On a failli oublier le plus important, Valérie.
1: Ben oui, pour gagner, il faut jouer. Pour jouer, il faut nous appeler et vous inscrire. Maintenant, là, tout de suite, on vous attend. 05 59 59 17 17. Il y a Laurie qui est prête, là, sur la ligne départ au bout du fil.
0: Oh, vous pouvez l'appeler Laurie aussi, elle est très sympa,
1: ah,
0: Laurie.
1: C'est très sympa de relever cette petite erreur.
0: Allez, le week-end à Pau pour venir soutenir l'Aviron Bayonnais avec l'hôtel, avec l'accès au bain du centre Caliceo. C'est peut-être pour vous, si vous faites le meilleur score de la semaine. On vous attend avec Claude Nougaro. Nougaro. C'est ce qu'on appelle un classique.

0: avec Claude Nougaro.
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0: Ça colle au Basque. Bah de personne pour le moment, puisqu'on vient seulement de démarrer la partie Sacolo Basque, et c'est une partie à la semaine. Ce sera pour le ou la meilleure candidate cette semaine qui répondra à tes questions, Valérie, oui. Avec un sacré cadeau.
2: Un super beau cadeau, puisque on vous offre une nuit à l'hôtel Bristol 3 étoiles à Pau, avec petit déjeuner plus apéritif, deux accès de 2 heures dans des bains de cendres caliceo. Et si on les envoie à Pau, c'est pas sans raison.
0: Oui. C'est quand même une bonne raison.
2: Ouais.
0: On vous propose d'assister au match de top 14 de la section paloise face à l'aviron bayonnais, de venir les soutenir donc le samedi 12 septembre. Alors, place à notre première candidate. Elle nous vient de Boucau. Bonjour Clémence.
3: Bonjour.
0: Alors vous êtes habituée, je crois, des stades.
3: Oui, exactement. J'ai déjà 2 abonnements pour l'aviron bayonnais. Mais pas pour les matchs à l'extérieur, donc
2: ce serait super, effectivement.
0: Là, vous êtes prête à aller jusqu'à Pau, ça va?
3: Ah bah avec plaisir, hein. On aime toujours aller par là-bas.
2: Bon, en plus, avec un petit accès balnéo et tout, c'est sympa quand même. Hein.
3: C'est sympa pour passer un bon week-end et peut-être pour en profiter pour aller dans les montagnes pyrénéennes.
2: Ah ouais, c'est vrai, très bon. Ouais.
3: Enfin, surtout... top.
2: Ouais, c'est vrai, il y a encore les refuges qui sont ouverts jusqu'à octobre en général, donc on peut se faire des bonnes balades même. Bon, alors ça fera un petit week-end un peu chargé, mais bon...
3: Non, on aime bouger.
2: Ah ouais, mais super.
0: Je sens que Clémence, elle sait comment profiter de la vie. Ça, je le sens.
3: Oui, exactement.
0: Clémence, bah vous savez ce qui vous attend pour tenter de remporter ce week-end. Il va falloir faire le meilleur score dans sa colle au basque. Et ça commence toujours maintenant par une question sonore de Valérie.
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2: Vous le savez, cette question, c'est une petite question bonus. Vous pouvez tout de suite remporter 2 points avant de commencer le vrai grand questionnaire. C'est une question sonore. Aujourd'hui, le thème général, ça va. Vous êtes mélomane un peu, Clémence?
3: Un petit peu, on va voir ce que ça donne.
2: Voilà, donc ce sont des instruments de musique qu'il faut trouver, tout simplement.
3: Aïe. Ouais.
2: Donc on tend l'oreille et vous me dites ce que vous entendez. C'est maintenant et vous aurez 5 secondes pour donner votre réponse, ok?
3: D'accord.
2: Allez, go.

0: Alors, qu'est-ce que vous avez entendu? Tentez quelque chose.
1: Alors là, ça m'a fait
0: aspirer, hein. Hermas. C'est le violon.
1: Le violon.
0: Mais oui.
1: J'ai peut-être pas assez de réseau.
0: Le violon n'est pas arrivé jusqu'à vous. Bon.
1: Non.
2: Clémence.
0: Bon, dommage. Vous auriez dû tenter quelque chose, n'importe quoi, la timbale, ce que vous voulez.
2: Ouais, Clémence, j'ai tenté de vous encourager à nous dire n'importe quoi au hasard. Mais bon, c'est pas grave. Vous savez, tout va se passer dans quelques minutes. Ok, Clémence?
1: Allez, j'espère que ce sera pas la même de quiz. Hein.
0: Ah là là, elle vous menace, Valérie.
2: On se retrouve après un peu d'amour. Hein. On sauve l'amour avec Daniel Balavoine.

0: Bonjour Daniel Balavoine.
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0: Cette semaine, pour le ou la meilleure candidate, un séjour pour deux à Pau, et pas pour rien, pour assister au match de top 14 de la section paloise face à l'Aviron Bayonnais, avec une nuit à l'hôtel Bristol, 3 étoiles, le petit-déj, l'apéritif, et deux accès, 2 heures au bain du centre Caliceo, peut-être pour vous, au 05 59 59 17, deux fois. Clémence, elle y est allée, direct. Elle nous a appelé à Boucau, parce que Clémence, elle a l'habitude de soutenir l'Aviron Bayonnais, mais elle va pas souvent en match en extérieur, donc ce serait l'occasion. Clémence, bon, on a raté la question bonus, mais là, oui, je sens que c'est pour vous.
2: J'espère.
3: Bon, de toute façon, il faut rester bien concentré, déjà. On ne se stresse pas, on met le stress de côté, hop, on oublie ça, on est là pour s'amuser. En 45 secondes, un point par bonne réponse, vous dites je passe si vous ne savez pas. Et puis première réponse qu'on garde.
2: D'accord.
3: D'accord, donc vous me donnez pas 50 réponses, c'est la première qui sera prise en compte. Ça va pour vous ?
2: D'accord, ok. Ah,
3: allez, on vous envoie toutes nos bonnes ondes avec Juliette.
2: Merci.
3: Vous nous dites top et on envoie le chrono. Si on envoie tout. Allez, hop, boum. Quel acteur français interprète le commissaire Juve dans Fantomas en 1960? Quelle est la capitale de la Suisse?
2: Genève.
3: Quel mot désigne à la fois un agrume et une couleur?
2: Orange.
3: La pieuvre a un grand cœur ou trois petits cœurs?
2: Trois petits.
3: Quelle est la femelle du bouc?
2: La chèvre.
3: Qui a réalisé Orange Mécanique, Lolita ou encore Twin Peaks? Dans quel sport utilise-t-on un fleuret?
2: Clapas.
3: Dans le livre de la jungle, comment s'appelle l'ours qui chante « Il en faut peu pour être heureux »
2: Balou.
3: Allez, pas mal, on va voir tout ça. Bon, comment vous le sentez, Clémence?
2: J'espère que j'ai pas dit des réponses trop ridicules.
3: Ah, oh, mais on n'est jamais ridicule, on est là pour s'amuser. Et on a tous conscience qu'avec un chronomètre dans les oreilles, on n'est pas les mêmes, hein, franchement. Donc ouais, vous inquiétez pas.
2: Je sais pas si c'est le chronomètre ou le reste, mais on va
3: Alors on va regarder ça. On commence par le livre de la jungle. L'ours qui chante, il en faut peu pour être heureux. Vous m'avez dit Balou, c'est une première bonne réponse.
4: Pour être heureux, vraiment très peu pour être heureux.
3: Enfin, j'aurais dû vous faire chanter ça avant pour que vous soyez un peu détendu, non?
2: Yes, un peu.
3: Allez, ça nous fait comme un premier point. Dans quel sport utilise-t-on un fleuret? Vous m'avez rien répondu, c'était l'escrime.
2: Ah ouais.
3: Le réalisateur américain donc d'Orange Mécanique, Lolita ou encore Twin Peaks, c'est Stanley Kubrick.
2: Là non.
3: Bon, alors pas de regret.
2: Non, donc on reste
3: à un point. Ensuite, la chérie du bouc, c'est bien la chèvre. On est donc à deux points. La pieuvre, elle a trois petits cœurs qui battent, effectivement. Ça nous fait trois points. Je vous avais dit trois tout à l'heure déjà? Non, c'était deux. Un, deux, trois. Ok. Le mot qui désigne à la fois un agrume et une couleur, alors ça c'était pas évident, et ben c'est effectivement l'orange. Allez, boum, on est à 4 points. La capitale de la Suisse, c'est pas Genève, c'est Berne.
2: Mais oui.
3: Mais c'est vrai que c'est très connu, Genève, on a tendance à dire ça tout de suite quand on pense Suisse. Ouais, et enfin, lui, alors vous l'aviez pas du tout, vous êtes dit années 60, c'est pas pour moi, et ben c'était Louis de Funès qui interprétait le commissaire Juve dans Fantomas.
2: Okay.
3: Ça nous fait 4 points, c'est pas foufou, mais on ne sait jamais. Franchement,
0: c'est pas foufou, Valérie, mais non, qui vous permet foufou de dire ça de Clémence? Clémence, c'était super. En plus, vous êtes le Chapeldoun provisoire. Clémence, c'est le moment de profiter.
2: Oui.
0: Parce que ça peut changer. Donc là, pour l'instant, vous êtes en tête. Bravo.
2: Ah ben oui.
0: Bravo, Clémence. Non, merci pour la bonne humeur. On a passé un bon moment avec vous. À bientôt.
2: Merci à vous. À bientôt.
0: Au revoir, à bientôt. Il est 11h19, c'est le moment pour vous nous appeler pour tenter de battre les 4 points de Clémence au 05 59 59 17 deux fois.
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0: Sacré cadeau cette semaine pour le ou la meilleure candidate de la semaine d'ici vendredi midi. Un grand week-end à Pau Valérie, mais pour la bonne cause.
3: Mais oui, c'est parce qu'il y a un match. Il y a un match contre, comme l'a dit très justement tout à l'heure notre journaliste, contre l'ennemi héréditaire, c'est contre Pau. Hein, donc c'est pour le top 14, donc c'est l'aviron bayonnais face à la section paloise.
0: Et avec ça, l'annuel, l'hôtel, deux accès de 2 heures au bain du centre Caliceo. Très beau cadeau cette semaine. Peut-être pour Mickaël. C'est notre deuxième candidat à Tarnos. Bonjour Mickaël.
4: Bonjour.
3: Bonjour Mickaël.
0: Alors Mickaël, on aimerait tous avoir Mickaël à la maison, je pense. Parce
3: ah ouais.
0: que
3: ah bon
0: c'est.
3: Ah ouais, franchement.
0: Vous êtes apparemment un grand cuisinier. En tout cas, vous aimez beaucoup ça.
4: Ouais, j'aime ça. On va dire ça. Plutôt que grand, j'aime cuisiner.
0: Et modeste.
3: Ah là, il est pas mal quand même. Il y a un problème, c'est qu'il est un peu hésitant. Moi, les gars comme ça, qui a un pied dedans, un pied pas dedans, parce que des fois, je vais à l'agroalimentaire, des fois, je vais en cuisine. On sait pas trop se décider, j'ai l'impression, Mickaël.
4: Si. On va juste vers le meilleur.
0: Ah, oui. Parce que Mickaël a beaucoup changé. En revenant toujours soit à la vente en agroalimentaire, soit à la cuisine. Vous me dites si je me trompe, Mickaël.
4: Non, c'est ça.
0: En attendant, vous avez un amour de la cuisine. Dites-moi, c'est quoi votre spécialité?
4: Bon, je n'ai pas vraiment de spécialité. J'aime cuisiner surtout la viande et les produits de la mer également. Voilà.
0: Ah oui, une bonne côte de bœuf. Ah ouais. Okay.
4: Par exemple, des bons chipirons, des bonnes gambas, un bon poisson. Voilà.
0: Okay. Bah, je vois que vous savez vivre, Mickaël. Et en dehors de la cuisine, il y a aussi de soutenir l'aviron bayonnais. Et pour ça, il va falloir faire le meilleur score dans sa colo basque. Pour l'instant, le score à battre, c'est 4, hein, Valérie. Mmh. Et la première question, Mickaël, elle arrive tout de suite.
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3: Une question qui est toujours sonore, vous le savez, pour vous accueillir, qui vous permettrait éventuellement de démarrer avec plus de points. Aujourd'hui, vous allez tous avoir des instruments de musique dans l'oreille. À vous de deviner quel est cet instrument de musique. Ok pour vous, Mickaël ?
4: Ok.
3: Allez, alors une fois qu'on vous envoie le son, après vous avez 5 minutes pour donner votre réponse. 5 secondes, ouais, c'est mieux.
0: Ouais, 5 minutes, c'est énorme.
3: C'est énorme, 5 minutes.
4: Ouais, mais j'ai pas. Je compte plutôt pour les 5 minutes, hein, mais bon.
0: Ça sera 5, malheureusement.
3: C'est ça. Bon, allez, on y va. Vous êtes prêts ?

0: la guitare. Hein.
1: Allez, même avant les 5 secondes, il nous l'a dit, mais qu'il est fort. Allez, si, petite cerise sur le gâteau, vous avez le droit à des applaudissements de notre part si vous me dites quel type de guitare, mais vous avez d'ores et déjà gagné.
0: Bon, guitare sèche, je pense.
1: Guitare flamenca.
0: Voilà.
1: Dommage. Voilà, c'est ça. Michael, il a tout compris. Voilà, c'est ça. Allez. C'est ce que je viens de dire.
0: Bah, c'est une guitare sèche.
1: Oui, c'est vrai, remarque. Oui, c'est vrai. Michael, vous partez bien, vous partez avec 2 points bonus. On se retrouve juste après Emmanuel Moir pour savoir si vous arrivez à battre les 4 points pour l'instant de notre première candidate. Ne bougez pas. 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
0: Eh bien, un séjour pour deux à Pau pour assister au match de top 14 de la section paloise face à l'Aviron Bayonnais samedi 12 septembre. Le rendez-vous est pris avec la nuit d'hôtel et des accès au bain du centre Caliceo. Et Mickaël tente sa chance. Mickaël qui est donc grand cuistot, même s'il est modeste, donc il ne veut pas le dire. Et par contre, on va voir ce qui se passe pour le questionnaire, Valérie.
3: Exactement. Déjà, vous partez avec plus de points. Et donc, on va voir si vous répondez bien à notre questionnaire. Simplement, 45 secondes, un point par bonne réponse. Vous dites « je passe » si vous ne savez pas. Et on prendra en compte votre première réponse. C'est OK pour vous ?
4: C'est OK.
3: Allez, vous nous dites top quand vous êtes partant.
4: Top.
3: Selon le proverbe, que perd celui qui va à la chasse ?
4: Sa place.
3: Quelle est la capitale de la Bulgarie ?
4: Je passe.
3: Quel est le nom de la mer située entre l'Arabie et l'Afrique ?
4: Je passe.
3: Si je déguste un bretzel place Kléber après avoir vu l'horloge astronomique, je suis dans quelle ville ?
4: Paris.
3: Dans l'âge de glace, par quoi est obsédé l'écureuil Scrat ?
4: Une noisette.
3: Qu'est-ce qu'un trompe-l'œil ? C'est une technique artistique ou une déformation de la cornée ? Technique artistique ou déformation ?
4: Technique artistique, merci.
3: Combien de chromosomes X possède un homme ?
4: Deux ? Un ?
3: Allez, 1, 2, 3, 12.
0: Bon, on prend le premier, bah c'était
3: oui,
0: deux.
3: C'était ça. Allez, on va regarder tout ça. Donc, mon cher Mickaël, je vais vous annoncer une grande nouvelle. C'est que vous n'avez qu'un seul chromosome, mon cher ami.
4: Oui, c'est ça.
3: Hein. Ah oui, vous avez commencé par deux, donc ce ne sera pas pris en compte. C'est bien d'essayer. On reste donc à deux. Le trompe-l'œil, effectivement, ce n'est pas une déformation de la cornée, c'est une technique artistique. Allez, ça nous fait un point de plus, donc on est à trois. Le scratch, c'est effectivement par un gland, une noisette qui l'est obsédée. Donc on accepte votre réponse, ça nous fait 4 points.
0: Donc là c'est déjà le moment un peu de suspense, Mickaël. Il suffit d'une bonne réponse pour que vous preniez la tête,
3: hein. Exactement, effectivement. Juliette,
0: toujours là. Je suis
3: indispensable. Alors si vous dégustiez un petit bretzel place Kléber avec cette magnifique horloge astronomique sous les yeux, vous seriez pas à Paris mais à Strasbourg.
4: Ah mais non.
3: Eh oui. La mer entre l'Arabie et l'Afrique, ce sera rouge, c'est la mer Rouge. On reste à 4 points. La capitale de la Bulgarie, vous avez passé, c'était Sofia. On reste encore à 4 points. C'est donc sur cette dernière question que tout va se jouer. Aïe, aïe, aïe, selon le proverbe, que perd celui qui va à la chasse ? Eh bien, celui qui va à la chasse perd sa place. Bravo, 5 points, c'était limite, mais vous y allez.
4: Formidable.
0: Bravo, Mickaël, vous prenez donc la tête, bien sûr, provisoire, hein, de ce jeu, puisqu'on a jusqu'à vendredi midi pour tenter de battre votre score de 5 points. Bravo, et puis peut-être à vendredi.
4: À vendredi.
0: Gros bisous. Bien, gros bisous. Oui, je fais des bisous, moi, je suis comme ça. Bah, quelle chaleureuse, dis donc. Allez, on va voir ce qui se passe sur notre répondeur WhatsApp.
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0: Au 05 59 59 17, deux fois, à tout moment de la journée, au milieu de la nuit, hein, si vous voulez, vous pouvez nous laisser des messages vocaux, notamment pour annoncer vos événements.
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0: Et oui, c'est vrai que c'est un peu le moment de choisir ses activités en ce moment. Si vous aussi vous organisez soit des événements, soit des activités comme ça, et il est temps de s'inscrire à la rentrée, et bien sur WhatsApp, le 05 59 59 17 deux fois. 11h36.
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0: Et Valérie, la partie Sacolo Basque continue, c'est pas fini. Il nous manque un ou une candidate du jour. Et on l'accueille juste après Kim Cards qui commence.

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0: Rappelle Valérie le cadeau pour le ou la meilleure candidate cette semaine.
2: Un cadeau qui est pour les sportifs et les non-sportifs, du coup ça c'est bien parce que comme c'est pour deux, ça peut plaire à tout le monde. Donc à l'occasion de ce week-end donc du top 14 de l'Aviron Bayonnais qui va faire face à la section paloise à Pau, donc qui a lieu le samedi après-midi, on offre donc en plus d'une entrée pour deux personnes une nuit à l'hôtel Bristol 3 étoiles, petit déjeuner, apéritif et des accès de deux accès de 2 heures au bain du centre Caliceo.
0: En tout cas, on va prendre soin de vous pendant tout le week-end. C'est donc ce samedi 12 septembre, la troisième candidate de ce lundi. Elle habite à la Bastide Clairan, c'est Émilie. Bonjour Émilie.
3: Bonjour.
0: Bonjour Émilie. Alors apparemment, Émilie, vous êtes une fan de balade en moto.
2: Ah, pas de moto tout court. Moi je croyais que vous étiez les mains dans le cambouis à réparer les moteurs et tout. Non, c'est balade.
3: Non, non, c'est la balade.
2: Ah ouais, d'accord.
0: Qu'est-ce que vous aimez dans les balades en moto?
3: La sensation de liberté, et franchement, c'est pas mal aussi, le vent, là.
0: Ah,
3: c'est
0: oui.
3: Pas mal. Et le bruit de la moto, c'est pas mal aussi.
0: Et en petite précision, c'est pas vous qui conduisez, si j'ai bien compris. Hein.
3: Non, c'est le mari.
0: C'est plus sympa, comme ça on profite des paysages, pas besoin de se concentrer.
2: Oui, c'est vraiment en mode relax, ça c'est super. Hein. Franchement, moi j'avoue.
0: Je crois que je sais ce qu'elle veut faire, Émilie, pendant ce week-end. Ça, c'est les bains du centre Caliceo.
2: Oui.
0: Je suis sûre, Émilie. Bon, Émilie, attention. Par contre, il va falloir se concentrer un peu pour les remporter. Parce que là, pour le coup, c'est Émilie qui se mouille pour le mari, pour réussir à gagner ce cadeau. Attention, la première question, elle arrive maintenant, Émilie.
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2: Allez, on vous offre toujours l'occasion de pouvoir démarrer avec un petit bonus de points, deux points supplémentaires dès le début, si vous reconnaissez le son qu'on vous envoie. Aujourd'hui, vous savez qu'il est question d'instruments, de musique à deviner, donc faut tendre l'oreille et me dire quel est l'instrument que vous allez entendre. Vous allez avoir 5 secondes pour le deviner. C'est OK pour vous, Émilie ?
3: Oui.
2: Allez, c'est parti, écoutez.
0: Émilie,
3: j'aurais dit une trompette.
2: Elle aurait dit une trompette. Vous auriez dit quoi, toi? Enfin, vous, toi, Juliette.
0: Oui, moi j'aurais dit ça aussi.
2: Ah ouais. Eh bien, moi j'ai dit que c'est une trompette. Bravo. Pim. Allez, deux points directement. Oh là là.
0: Eh bien.
2: Il aurait fallu mettre à Franck en réalisation de faire le tut. Deux points, Franck.
0: On essaye de le réveiller. Ne vous inquiétez pas, Émilie. D'ici quelques minutes, il sera au top.
2: Voilà. Ah, c'est venge, c'est beau ça.
0: Émilie, on commence bien. On commence avec deux points et on se retrouve dans quelques minutes, juste le temps de chanter Les Oies Sauvages.
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0: Casa Sauvage, Yann Muller.
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0: Elle adore les balades en moto, elle adore la liberté, elle adore surtout laisser faire son mari conduire. Lui, elle profite juste tranquille du paysage. Mais Émilie va tout faire pour offrir un beau week-end, un séjour pour deux à Pau pour assister au match de top 14 face à la section paloise et l'Aviron Bayonnais, évidemment ce samedi, avec, on rappelle, l'hôtel, avec le bain du centre Caliceo, accès de 2 heures. Émilie, je sens que vous en avez bien envie et vous démarrez bien parce que vous avez déjà 2 points. Mais là, il va falloir affronter le questionnaire de Valérie.
2: Eh oui, Émilie, c'est pas fini. Vous n'êtes pas au bout de vos peines. Attention, il va falloir continuer à bien conduire vous-même. 45 secondes pour répondre à mes questions. 1 point par bonne réponse. Vous dites je passe si vous savez pas. Et on prendra en compte toujours votre première réponse. Est-ce que c'est clair pour vous, ma chère Émilie?
3: Oui, très clair.
2: Bon, très bien. Allez, vous me dites top quand vous voulez. On lance le chrono.
3: Bah, top.
2: Quel pays a pour capitale Tokyo?
3: La Chine.
2: Quel animal peut dormir debout, la marmotte ou le cheval?
3: Le cheval.
2: Combien de minutes y a-t-il dans 1h30?
3: 90 minutes.
2: Quelle est la femelle du coq?
3: La poule.
2: Quel pays a été dirigé par Fidel Castro pendant près de 50 ans?
3: Cuba.
2: Dans quel sport de glace utilise-t-on une crosse et une rondelle?
3: Le hockey.
2: Si je prends un cassoulet place du Capitole, je suis dans quelle ville française?
3: Toulouse.
2: D'après son nom, comment est la muraille de Chine? Grande ou fissurée?
3: Fissurée.
2: Allez, on va regarder tout ça ensemble. Quel sentiment?
3: Un peu stressant.
2: Oui, hein, c'est vrai, c'est vrai. Allez, on y va. La muraille de Chine, bien, c'est la grande muraille de Chine, évidemment, puisqu'elle est au patrimoine de l'UNESCO. Donc, ça ne marchera pas.

0: mauvais score, notre chère Émilie. Eh bien, la capitale, par contre, qui a pour capitale Tokyo, c'est pas la Chine, c'est le Japon, le pays. Donc, on reste à 9 points, mais c'est déjà extra super bien. Félicitations, Émilie.
1: On a besoin d'une réaction là, Émilie, c'est pas possible.
0: Vous êtes tombée dans les pommes. Je suis trop forte, Ah non, mais elle est super posée, tranquille, ouais, normal, j'ai du talent.
1: Que moi, ça m'a laissé sans voix, hein. c'est un sacré score, Émilie. Félicitations.
2: Oui, mais en plus, j'aurais dû savoir, le Japon, c'était ce que préfère ma fille en plus.
1: C'est ce qu'on appelle une perfectionniste. Émilie, en tout cas, bravo. Évidemment, vous prenez la tête avec ce sacré score, et puis on croise les doigts pour vous, peut-être à vendredi.
2: On espère.
1: 11h48.
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0: Bottle, c'était The Police.
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0: Oui, à demain du coup. À demain. Dans quelques minutes, c'est le point sur l'information. Ce sera juste après Idoïa qui s'est glissé dans la playlist ici Pays Basque. On vous souhaite un bon lundi.

0: C'était Idoya sur votre radio ici Pays Basque où dans quelques minutes ce sera votre nouveau magazine de vie quotidienne On vous doit bien ça, présenté par Enora Malagré. Mais d'abord, place à l'info.
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0: Lundi 7 septembre 2026, il est midi. Est présenté par Yves Tussaud. Bonjour Yves.
2: Bonjour Juliette, bonjour à tous. Le procès des assassins présumés de Federico Martín Aramburu, l'ancien joueur du Biarritz Olympique, débute cet après-midi devant la cour d'assises de Paris. Deux militants de l'ultra-droite, Loïc Le Priol et Romain Bouvier, sont poursuivis pour assassinat et tentative d'assassinat. Federico Martín Aramburu, tué par balle le 19 mars 2022 à proximité de la brasserie Le Mabillon, quartier Saint-Germain-des-Prés à Paris. Paul Nicolai, bonjour.
3: Oui, bonjour.
2: Vous allez suivre ce procès pour ICI Pays Basque, un procès, Paul, très très attendu.
3: Absolument, c'est dans l'ancien palais de justice de Paris, sur l'île de la Cité, en plein centre de la capitale, que va débuter en tout début d'après-midi un procès qui sera très médiatisé. 4 ans et demi après le drame, devant, vous l'avez dit, une brasserie de Saint-Germain-des-Prés. D'abord, une simple altercation verbale, quelques coups entre deux groupes installés à la terrasse du Mabillon, puis des coups de feu en pleine nuit vers 6 heures du matin. C'est Loïc Le Priol, ancien militaire, militant de l'ultra-droite, qui va vider le chargeur de son arme, blessant mortellement Federico Martín Aramburu. Quelques instants auparavant, c'est son complice Romain Bouvier qui a fait feu sur l'ancien du Biarritz Olympique. Les deux hommes vont devoir répondre d'assassinat et tentative d'assassinat devant une cour d'assises populaire qui va siéger pendant 3 semaines. Les circonstances du drame, les motivations des agresseurs, les éventuels ressorts politiques, la douleur des familles, tout cela sera au centre d'un procès où la question de la préméditation sera débattue pendant les longues heures d'audience.
2: Merci Paul Nicolai. Le procès, vous l'avez dit, doit durer 3 semaines. Le verdict est attendu le 25 septembre prochain. Et dans un communiqué ce matin, le Biarritz Olympique Pays Basque adresse, je cite, tout son soutien à Maria, la femme de Federico Martín Aramburu, à la famille de Fédé, à ses proches et à Chenegarty.
0: Un nouveau rassemblement contre les violences sexuelles et sexistes à 19h ce soir devant la mairie de Bayonne.
2: Rassemblement après les affaires cet été d'agressions sexuelles dans les centres de loisirs de Tarnos et de Biarritz, les mises en examen pour viol ou agression sexuelle de 2 animateurs et d'un 3e pour corruption de mineurs. Et puis c'est aujourd'hui que débute l'examen d'une proposition de loi intégrale sur les violences faites aux enfants et aux femmes en commission à l'Assemblée nationale. Une loi cadre qui doit concerner toutes les formes de violences contre les femmes, mais aussi les enfants, rappelle Cléa Massondo, qui est co-organisatrice de ce rassemblement.
4: C'est à la fois pour les femmes et pour les enfants que les demandes sont faites, parce que tout est lié au niveau des causes. Ça suffit, en fait, le tabou, il faut l'enlever. L'existence de tous ces enfants qui subissent, on est à 160 000 enfants par an en France. Donc si on remet ça dans notre quotidien, il faut regarder si on a des enfants, des petits-enfants, ou si on connaît des enfants, il faut regarder dans leur classe. Des classes de 30 élèves en général. Donc vous observez la classe à la rentrée, qui était il n'y a pas longtemps. Sur ces 30 élèves, il y a 3 enfants qui sont victimes de violences sexuelles. Même cet été, l'été, c'est encore plus d'enfants victimes, il faut le savoir. C'est-à-dire que quand tout le monde part en vacances, bien sûr, tout le monde a besoin de relâcher. Mais les enfants victimes, eux, ils subissent encore plus.
2: Un rassemblement donc 19h ce soir devant la mairie de Bayonne. Un espace ressources avec des professionnels sera disponible lors de cette manifestation si une victime ou un témoin de violence avait besoin d'écoute. Une nouvelle noyade au large de la côte basque, la 3e en moins d'une semaine. Cela s'est passé hier matin au large de la plage des Sables d'Or. Un homme d'une 50aine d'années qui n'a pas pu être réanimé. La semaine dernière, 2 vacanciers, 2 Allemands étaient déjà morts noyés au large d'Anglette et de Bidart. C'est un rendez-vous à ne pas manquer ce soir pour les amateurs de rugby et pour les supporters de l'Aviron bayonnais. Laurent Travers, le directeur sportif de l'Aviron, sera l'invité de Stéphane Garcia dans l'émission 100% rugby après les infos de 18h. L'Aviron bayonnais qui a débuté sa saison de top 14 ce samedi par un succès 27-26 face à Toulon. C'est après 18h 100% rugby.
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2: La météo, Juliette, pour cet après-midi.
0: Alors normalement, ça doit s'améliorer. Là, on a des nuages, on a eu aussi quelques petites averses. C'est du soleil qui est annoncé par Météo France. Ça devrait se dégager au fur et à mesure de la journée. On voit que parfois, ça prend du temps, hein, Yves, en général. Pour les températures, en revanche, on le sait, il va faire plutôt chaud. 24 degrés à Bayonne, 25 sur la côte à Andeuil et Saint-Jean-de-Luz. Et puis ensuite, ça monte 28 degrés à Saint-Jean-Pied-de-Port, 29 degrés pour Saint-Palais ou encore Mauléon. Demain, grand soleil annoncé par Météo France avec des températures entre 25 et 28 degrés. Et ça devrait redescendre à partir de mercredi avec des températures entre 21 et 22 degrés. Voici votre magazine On vous doit bien ça, présenté par Enora Malagré.
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6: Bonjour à toutes et à tous, il est midi 5 sur votre radio Ici, je suis en joie, vous m'avez manqué ce week-end. Je voudrais faire un immense coucou aux 44 locales de tout le réseau Ici. Voilà, on vous embrasse toute l'équipe chaleureusement, bienvenue dans votre nouveau rendez-vous Ici. Vous le savez peut-être, maintenant nous parlons bon plan, vie quotidienne, arnaque à éviter, santé, nous sommes là pour vous rendre service. Parce qu'on vous doit bien ça. C'est le titre de ce nouveau rendez-vous quotidien. Nous sommes ensemble jusqu'à 13h. Moi, je suis Enora Malagré et voici la joyeuse, la très joyeuse bande. Oula, j'ai roulé les airs carrément. Du lundi qui m'accompagne, Aude Razeau, madame anti-arnaque. Bonjour Aude.
7: Bonjour, coucou tout le monde.
6: Vous avez passé un beau week-end?
7: Oh, oui, c'était bien, mais je suis contente de vous retrouver.
6: Oh, bah, évidemment, Valère Coréard et ses bons plans conso, mon chouchou.
8: Salut Enora, bonjour à toutes et tous.
6: Gérald Kierzek, notre éminent médecin. Bonjour Gérald.
9: Bonjour Enora, bonjour à tout le monde.
6: Elsa Wolinski, notre rayon de soleil.
10: Bonjour.
6: Bonjour Elsa. Alors, on s'attaque aujourd'hui à un gros dossier sensible en ce début de semaine, le cadmium dans les pâtes. Oui, celle que nous mangeons. Qu'est-ce que c'est que cette histoire? Eh bien, on vous raconte tout dans un instant. Nous recevrons d'ailleurs une collègue de chez 60 millions de consommateurs pour nous aider à y voir plus clair, Patricia Cherpoulos. Alors, appelez-nous ou laissez-nous un message vocal. Tout ça, c'est gratuit. C'est sur notre WhatsApp au 0810 055 056. Nous sommes là pour vous et vous pouvez nous poser vos questions comme l'a fait Joseph aujourd'hui.
11: Bonjour, Joseph Ambrière, Les Vallées. Je voulais savoir la raison pour laquelle nous recevons toujours des appels intempestifs.
6: Eh ben oui, pourquoi on reçoit ces appels en temps festif alors que soi-disant c'était interdit? C'est Aude Razeau qui nous répondra.
7: Oui, je vais vous répondre, je vais vous dire pourquoi vous en recevez toujours et surtout comment ne plus en recevoir.
6: Exactement, et puis le meilleur pour la fin, tout au long de l'année, je booste votre pouvoir d'achat. 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Il est midi 7 et on démarre avec vous, mon cher Valère. Et on va ouvrir notre dossier du jour sur le cadmium. Alors, on savait qu'il y en avait dans le chocolat noir, me semble-t-il, dans les céréales. Et on a découvert qu'il y en avait aussi dans les pâtes. On va en parler avec vous. Et pour être encore plus éclairé, nous accueillons Patricia Cherpoulos, notre collègue de 60 millions de consommateurs. Bonjour Patricia.
10: Bonjour.
6: Merci infiniment d'être dans la bande dont vous doit bien ça. Vous allez vraiment nous aider sur ce dossier sensible.
8: Oui, c'est un sujet qui est à la une de votre dernier numéro de 60 millions de consommateurs. Donc du cadmium dans 80% des paquets de pâtes.
6: 80%?
8: 80% des paquets de pâtes, même encore plus.
6: Même encore plus, Patricia, elle faisait le geste.
8: Plus de 2/3 des Français, Patricia, mangent des pâtes au moins 2 fois par semaine. Donc on peut dire qu'on a nos petites habitudes avec les pâtes. Et il y a des métaux lourds dedans alors.
10: Et oui, et en particulier du cadmium. Alors voilà, c'est ça. C'est en fait, on était un petit peu alerté déjà par une étude sur les flocons d'avoine, puisqu'on sait effectivement que le cadmium, ce métal lourd dont on parle beaucoup, se trouve dans les céréales. Donc on s'est dit, et dans les pâtes qui sont à base de blé dur.
6: Voilà. Pourquoi il y a du cadmium?
10: Parce qu'en fait, donc les pâtes, c'est du blé dur. Mmh. Or, le blé dur, c'est une des céréales qui va puiser beaucoup en tout cas de cadmium qui est naturellement dans le sol et qui plus est apporté aussi par les engrais phosphatés.
6: Voilà. Elsa Wolinski,
12: j'ai le droit de vous poser une petite question, excusez-moi, mais qu'est-ce que c'est le cadmium?
10: Ah oui, alors le cadmium c'est un composé qui fait partie des métaux lourds comme le plomb, comme le mercure, et ce sont des éléments donc que l'on trouve qui sont libérés par les roches notamment. Le problème de ces métaux lourds, dont le cadmium, c'est qu'il va s'accumuler dans l'organisme, en fait il n'est pas évacué comme d'autres composés.
12: D'accord, merci.
8: Puisqu'Aude Razou est là et qu'Aude Razou, c'est à peu près tout en général, surtout, on va en profiter.
10: Madame Anti-Arnaque.
8: Est-ce que c'est légal qu'il y ait du cadmium dans les aliments?
7: Oui, c'est légal, effectivement, c'est juste que...
10: Imagine, elle disait, bien sûr, c'est complètement OK.
7: Non, mais c'est légal, c'est juste qu'il y a des normes à respecter. Je vais pas les détailler parce que c'est quand même un peu complexe, on est d'accord. Bon, on va pas, j'avais un peu l'impression de me retrouver à mon cours de chimie quand j'ai commencé à regarder les normes, vous savez. Non, il y a des seuils de cadmium qui ont été abaissés aussi, dans les engrais, par exemple. Il y a des seuils dans l'eau aussi à respecter. La question, c'est faut-il, oui, abaisser ces normes pour qu'on y soit moins exposé, parce que nous, Français, nous sommes très exposés au cadmium du fait de notre alimentation. On parle des pâtes, on parle aussi des croissants, on parle du pain. Et comme on en mange beaucoup, bien plus que nos voisins, on est plus exposé que les autres.
10: Bah, je m'adresse forcément à notre médecin, Gérald Kierzek. Bah, qu'est-ce qu'on risque si on mange du cadmium comme ça en masse?
13: Alors, on a eu un début de réponse en disant c'est l'accumulation. Et c'est vrai que c'est l'exposition chronique et l'accumulation dans l'organisme qui va faire que les doses vont progressivement s'amonceler. On peut faire des dosages d'ailleurs pour vérifier quel est le taux de cadmium. Cadmium, juste j'ouvre une parenthèse, c'est le cadmium, on entend ce mot dans les batteries, vous savez, des batteries de téléphone,
10: oui,
13: etc., le cadmium. Mais là, c'est pas la source de contamination, c'est plutôt une source naturelle ou la source des engrais qui viennent dans la terre se mêler à la terre et donc aux légumes qui sont cultivés dans la terre. Voilà pourquoi on le retrouve dans les céréales, dans le blé, etc. Je ferme la parenthèse. L'accumulation, qu'est-ce que ça fait? D'abord, c'est un produit qui est cancérogène. Ça peut provoquer le cancer à des fortes doses. Mais avant ça, comme il n'y a pas d'élimination importante, ça s'accumule au niveau rénal. On peut avoir une atteinte rénale, on peut avoir une atteinte osseuse, d'ostéoporose accélérée, on peut avoir un risque de fracture aussi. Et puis, il y a des effets cardiovasculaires et des effets supposé ou réel, parce que là c'est compliqué aussi de faire un lien de causalité avec des troubles du neurodéveloppement. Vous savez, quand on parle d'autisme, etc., ça peut être en lien aussi avec le cadmium.
10: Pardonnez-moi, c'est très sérieux. Valère Coréard.
8: Patricia Chéropoulos, donc vous êtes journaliste à 60 millions de consommateurs. C'est précisément dans votre dernier numéro qui est en kiosque actuellement qu'on retrouve cette enquête. Qu'est-ce qu'elle dit? Qu'est-ce qu'on apprend sur les pâtes et lesquelles est-ce qu'il faut choisir pour essayer d'éviter le cadmium?
10: Oui, alors en fait, on a analysé 36 pâtes, donc des spaghettis et des penne, parce que ce sont les plus consommés par les Français. Donc, sur chaque échantillon, en fait, nous avons donc mesuré effectivement les métaux lourds, les pesticides, les mycotoxines, etc. En tout cas, l'enseignement, si on reste sur le cadmium, c'est que donc la très grande majorité contient du cadmium, même à des doses évidemment très faibles.
7: Oui, hein,
10: il y a des teneurs, le plus faible c'est 0,008 mg par kilo, et le plus important c'est 0,071 mg par kilo. Donc comme ça, ça ne veut pas dire grand-chose, sauf que c'est cette teneur qui, si vous mangez des pâtes et d'autres céréales plusieurs fois par semaine, ce qui est le cas en général,
7: bien sûr,
10: c'est ce qu'on disait, c'est que ça s'accumule.
8: Mais il y en a certaines où il n'y en a pas du tout?
10: Il y en a quelques, vraiment très peu de références, effectivement, ou en tout cas ce n'est pas détecté. C'est
14: alors
10: pas
14: ça tombe bien,
10: tout.
14: Parce que comme on est là pour vous rendre service, on vous dira du coup quelle pâte acheter. Juste après notre cher Étienne Dao, continuez d'ailleurs à réagir au 0810 055 056. Vous êtes sur votre nouveau rendez-vous quotidien, on vous doit bien ça, le grand sommeil. Étienne Dao sur votre radio, ici.

0: ce morceau. Le Grand Sommeil, Étienne Daho sur votre radio ici. 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
0: Il est midi 16, nous sommes en direct, comme tous les jours, c'est votre nouveau rendez-vous quotidien. On vous doit bien ça sur votre radio ici, avec toute la bande et une camarade, Patricia Chéropoulos, de 60 millions de consommateurs. Et avec vous, chère Patricia, nous parlions de ces pâtes au cadmium, ce qu'il y en a beaucoup, beaucoup trop, mais l'espoir était dans votre voix. Il y a aussi des marques de pâtes qui n'ont pas de cadmium.
2: Oui, oui, oui, heureusement. Hein. Ouais, alors là, dans notre essai, en tout cas, ce qui ressort, ce sont les pâtes sans gluten. Ouais. Alors, je ne dis pas qu'il faut absolument racheter que ça. Mmh. Mais pourquoi ? Parce que, justement, elles ne sont pas à base de blé, mais à base d'autres farines, comme des farines de maïs ou de riz, qui sont des végétaux qui vont puiser moins de cadmium dans les sols que le blé.
0: D'accord. Valère Correa ?
3: Oui, moi j'ai envie d'en profiter pour parler de l'alimentation en général. On est un peu dans un monde de fous. Franchement, c'est plus très bien quoi manger sans faire du mal. Non, mais enfin, c'est vrai. Qui sait ?
4: Surtout quand Valère, un peu hypochondriaque, qu'est-ce que je vais manger ?
3: Alors, hypochondriaque à la marge, hein, disons-le. Mais pour revenir sur le sujet qui intéresse tout le monde, c'est pour manger sans se faire du mal, Patricia, on fait quoi ? Est-ce qu'il faut, par exemple, partir sur de la bio au maximum ? On sait que c'est plus cher.
2: Alors, déjà, je dirais diversifier, déjà, même si on prend les pâtes, mais tout le reste,
0: médecin opine du chef.
2: Voilà, diversifier aussi bien le type d'aliments, les marques aussi, hein, quand vous prenez des produits déjà transformés. Mmh. Voilà, bon, déjà, c'est une première chose. Aussi, effectivement, le bio, bah oui, ça a des atouts. Le problème, c'est souvent plus cher. Oui, ça, c'est vrai. Bon, autant les produits laitiers, on peut trouver des prix à peu près équivalents. Mais le bio, notamment pour les fruits et légumes, ça garantit, en tout cas, lorsque c'est cultivé en Europe, hein, normalement, ça garantit l'absence de résidus de pesticides de synthèse. Bon, voilà. Donc, effectivement, c'est peut-être mieux, si on peut, évidemment. Autre chose, c'est éviter ou limiter l'alimentation ultra transformée ou raffinée. Hein, c'est tous ces plats préparés, les biscuits,
0: oui, mais qui sont malheureusement moins chers. Et je sais que c'est pas bon, les chips, aussi sur-sucrés, etc. Ouais. C'est ça le problème.
2: Alors, ce qu'on peut faire aussi, c'est, on dit toujours, c'est les aliments bruts, c'est cuisiner. Alors, évidemment, je dis ça, c'est facile.
0: Avoir le temps,
2: mais
0: voilà.
2: Parfois, il suffit à la vapeur de faire des haricots verts, du brocoli, par exemple, hein, qui est très très bon légume. Et puis, on l'assaisonne avec un peu d'huile d'olive. Voilà, c'est trouver des
3: stratagèmes. Un petit peu de vinaigre aussi, hein, sur le brocoli,
2: si
3: un petit peu de vinaigre, c'est magnifique.
2: L'accord.
0: Merci, Top Chef. Merci, Cyril Lignac. Non, Gérald Kierzek, notre médecin,
4: capital, c'est effectivement de diversifier les produits, diversifier l'origine des produits, puisque forcément, si vous mangez toujours la même chose, ça a été pris dans la même terre, sur le même terrain, etc. Donc, s'il y a beaucoup de cadmium, ben, ça va s'accumuler, alors que s'il y a des origines différentes, la probabilité est quand même plus faible. Et vous savez, en nutrition, comme en toxicologie, c'est la dose qui fait le poison. Donc, c'est vraiment cette accumulation de doses qui est importante à limiter. Le petit déjeuner, on peut prendre des œufs, on n'est pas obligé de prendre des céréales. C'est vrai que les enfants, on a l'impression, et on est intoxiqué par le marketing pour le coup, avec toutes ces marques qui disent les céréales, c'est bon pour le petit déjeuner. Non, c'est pas bon parce que c'est ultra transformé, c'est pas bon parce que c'est bourré de sucre, et c'est pas bon parce qu'en plus il y a potentiellement du cadmium. Donc il faut d'autres types de petits déjeuners.
0: Parlons peu, parlons bien. Moi, je veux des marques. Je veux des marques. Je veux que vous nous balanciez des marques. En tout cas, des produits qui sont bons et que je vais acheter tout de suite après l'émission. Voilà, avec mon petit vélo électrique.
2: Alors, non, mais déjà, d'ailleurs, la plupart de nos essais, et celui-ci aussi, confirment que les marques de distributeurs sont au moins aussi bonnes que les marques nationales. Ça, c'est déjà une première chose.
3: Cher.
2: Et c'est moins cher.
0: Et moins cher, Valère.
2: Donc, voilà. Ensuite, vous voulez quoi ? Des penées, par exemple ?
0: Oui, bon, je vais
3: c'est bon, les penées.
2: Eh ben, les huiles d'Elvers des Fiorini, par exemple, arrivent en tête. Ça, c'est globalement.
0: Redites-moi, j'ai pas entendu, pardon.
2: U, Delverde et Fiorini,
0: parfait.
2: Qui est aussi donc une marque de distributeur. Ça arrive en tête pour plusieurs raisons. Là, on n'est pas que dans le cadmium, c'est aussi parce qu'il n'y a pas de résidus de pesticides, parce qu'au niveau nutrition, c'est correct, il y a assez de fibres, parce que les pâtes, c'est ça aussi. Hein. Ça apporte des fibres et des glucides aussi, et des protéines. Voilà, donc là, c'est parmi les penées. Vous voulez aussi quelques spaghettis ?
0: Je veux de la spaghetti.
2: La spaghetti.
0: Et après, je ne vous embête plus.
2: Nous avons, alors, les premières, c'est des bio, justement. C'est Priméal et Jardin Bio.
0: Ah, bah,
2: qui
0: c'est
2: suivi
0: ce que
2: par
0: je
2: U.
0: Oh là là, Zavolinski, vous êtes une bonne élève.
2: Mais oui.
3: Si on reste sur ce sujet alimentation et Gérald parlait de la provenance, est-ce que acheter français, c'est un critère de qualité ? Est-ce que ça nous protège ?
2: On aura envie de dire oui, mais.
0: Aïe.
2: Mais le problème, c'est que le blé français, et là, ça a été dit tout à l'heure, c'est qu'on utilise des engrais phosphatés qui sont plus riches en cadmium que dans d'autres pays européens. Ça veut dire que le blé français n'est pas forcément indemne de cadmium, loin de là.
0: D'accord.
2: Qui plus est, dans notre essai, il y a quelques résidus de pesticides. Bon, donc français, oui, à la fois c'est local, effectivement, on peut aussi encourager les agriculteurs, hein, mais idéalement, voilà, c'est pas forcément, en tout cas pour les pâtes, hein, pour les pâtes. Après, pour les fruits et légumes, c'est vrai que l'origine France.
0: Oui.
2: Et mieux, déjà pour l'environnement. En plus, il y a moins de, on va moins stocker, donc il y a moins de risques de développement de moisissures, notamment. Voilà.
0: On va continuer à parler alimentation avec vous, hein, chère Patricia Chéropoulos, avec Valère, avec toute l'équipe, et avec Patricia qui nous appelle des Alpes-Maritimes, qui a envie de nous poser quelques questions. Faites comme elle, 0810 0 55 0 56, c'est votre émission, c'est votre nouveau rendez-vous sur votre radio ici, et ça s'appelle On vous doit bien ça. Mais pour l'heure, un peu de musique, la douce voix de Charlotte Cardin, The Way We Touch sur votre radio. Ici, on est ensemble jusqu'à 13h.

0: The Way We Touch. Madame Cardin, Charlotte Cardin, sur votre radio ici.
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0: On vous doit bien ça. Et oui, c'est votre nouveau rendez-vous quotidien sur votre radio ici. On est ensemble jusqu'à 13h. On a parlé du cadmium dans les pâtes et il y a un merveilleux dossier qui va vous en parler vraiment avec beaucoup de sérieux. C'est dans le numéro de ce mois-ci de 60 millions de consommateurs. Il est en kiosque, il est sorti là ce matin, tout frais, tout chaud. Et merci d'ailleurs à Patricia Chéropoulos d'en parler avec nous. Valère, vous aviez une question pour notre chère Patricia encore.
2: Une dernière rapidement, parce qu'on parle beaucoup des pâtes. C'est pratique les pâtes, notamment pour les enfants. Moi, je leur en fait souvent, ils adorent ça, j'ai des origines italiennes, on s'en fiche, qu'importe. Mais le vrai sujet, c'est est-ce qu'il ne faut pas essayer de bifurquer un petit peu et d'imaginer d'autres accompagnements pour nourrir ces ventres affamés?
3: Tout à fait, parce que c'est vrai qu'il y a les pâtes, le riz, les pommes de terre, mais il faut aussi penser aux légumineuses. Les légumineuses, ah c'est oui, les lentilles, c'est sûr. Les pois chiches par exemple, c'est les haricots rouges. Même on peut en trouver en conserve, donc c'est très rapide aussi à faire. L'intérêt des légumineuses, outre que c'est un aliment très intéressant sur les fibres et les protéines, c'est que ça retient beaucoup moins de cadmium que les céréales.
0: En plus, plus tranquille là-dessus. Mal. Continuez à réagir au 0810 055 056. C'est le numéro du standard et aussi de notre WhatsApp. Laissez-nous des messages vocaux, des textos, des mots d'amour. Surtout pour Gérald Kierzek, qui en a grand besoin, notre médecin. Je plaisante. Et nous allons accueillir une auditrice. Elle s'appelle Patricia. Elle nous appelle des Alpes-Maritimes. Et je salue chaleureusement ici Azur, d'ailleurs. Bonjour Patricia, bienvenue.
4: Bonjour Enora, bonjour à tous.
0: Comment
4: bonjour.
0: Allez-vous Patricia?
4: Je vais très bien, je vais très bien, il fait beau, donc tout va bien.
0: Oui, profitons.
4: Et c'est vrai que votre sujet m'interpelle, surtout depuis que j'ai la chance d'avoir un terrain et de cultiver mes propres légumes et d'avoir mes propres fruits.
0: Ça c'est formidable.
4: J'avoue que ça m'inquiète énormément de savoir, on sait plus ce que l'on mange. Nos terres sont polluées, vous parliez du cadmium, mais il y a plein de pesticides, de substances chimiques. Et derrière, peut-être potentiellement des problèmes de santé et des coûts considérables pour la collectivité. Donc, c'est vrai que moi, j'ai ma petite fille à Paris, ma fille aussi. Je me dis toujours, mais qu'est-ce qu'elle mange? Ça m'inquiète énormément. Donc, on demande aux citoyens de faire attention à l'alimentation, mais ça coûte quand même relativement cher. Et comment le faire si la qualité des produits, elle n'est pas garantie? Si
0: moi, je comprends, Patricia. On sent votre émotion.
4: Peut-être vaudrait-il mieux investir pour prévenir cette pollution de notre alimentation plutôt que de payer demain le prix des maladies qu'elle pourrait provoquer.
0: Je comprends. Alors Valère, et puis ensuite notre médecin, Gérald, Patricia.
2: Oui, c'est vrai qu'on est dans un, je le disais tout à l'heure, un peu un monde de fous en fait. Ouais. Hein, donc c'est ça. Alors pour la bio, très rapidement quand même pour y revenir... manger de saison, des fruits et légumes de saison notamment, ça va faire baisser la pression financière. C'est un moyen d'y accéder. Ouais. La deuxième chose, c'est d'essayer de baisser la part de viande parce qu'on sait que c'est fort dans le budget. Et on peut le remplacer par les légumineuses dont parlait Patricia Chéropoulos. C'est des petits tips tout bêtes, mais ça peut permettre de faire baisser la pression du surcoût de la bio et d'accéder à cette alimentation qui est quand même assez protectrice, disons-le.
5: Ouais. Oui, puis il ne faut pas paniquer non plus. C'est-à-dire qu'il n'y a aucune des pâtes qui a été testée qui a dépassé la limite réglementaire. Déjà, je crois que c'est important de le dire.
0: Oui, tout à fait.
5: La deuxième chose, donc c'est une limite réglementaire pour des raisons sanitaires. Tout ça est très encadré et contrôlé. Deuxièmement, vous avez un petit potager, vous faites du circuit court. Si vous n'utilisez pas des engrais industriels dessus, il n'y a pas de raison que votre sol il soit pollué. Donc ça veut dire que les légumes que vous faites sur votre terrain, ils sont bons. Et puis, ça ne vous concerne pas directement, mais je voudrais, pour tous nos auditeurs et auditrices qui fument, la première source de contamination de cadmium, c'est le tabac. Donc, pour celles et ceux qui fument...
0: Ils en parlent tous les jours, mais il a raison.
5: Mais il faut d'abord arrêter de fumer avant de penser à une psychose ou une panique éventuelle sur notre alimentation. C'est toujours important à rappeler.
0: Merci Gérald, merci beaucoup Patricia Chéropoulos pour vos tips, vraiment très très utiles. Et puis merci à notre auditrice, Patricia. Partagez aussi, comme elle, vos angoisses. Si vous avez des questions, on est là pour y répondre. 0810 055 056. Mais pour l'heure, c'est du pouvoir d'achat qu'on va vous donner, là, tout de suite, maintenant. Vous êtes inscrit sur ici.fr, vous avez bien fait. Vous avez fait comme Sandrine. Bonjour, chère Sandrine, et bienvenue dans On vous doit bien ça.
6: Bonjour, bonjour ici, bonjour à tous les auditeurs.
0: Vous allez bien, Sandrine?
6: Oui, je vais parfaitement bien, merci.
0: Eh bien, vous êtes inscrite.
6: Je suis très émue d'être votre...
0: Ah, carrément, émue.
6: Ah bah oui,
0: vous êtes
6: oui,
0: trop carrément. Mignonne.
6: J'adore cette radio locale et je vous écoute tout le temps, le midi, enfin je vous écoute du matin au soir en fait.
0: Oh, voilà. vous êtes trop gentil.
6: M'accompagner.
0: Bon, eh ben, on est ravis de le faire, vraiment. On a surtout une très bonne nouvelle à vous annoncer, puisque c'est gagné, mais bien sûr.
6: Oh, là là, mais je pense. Oh, mais super, merci beaucoup.
0: Oh, là là. Mais comme
6: génial,
0: quoi.
6: Merci, merci infiniment, merci beaucoup.
0: Comme quoi, ça fonctionne, ouais. Chers amis. Vous vous inscrivez comme Sandrine sur la page d'ici.fr et vous repartez avec 200 euros de bons d'achat à dépenser dans une grande enseigne. Mais alors, juste après, on aura Elsa Wolinski qui va nous révéler sa grande amitié avec Céline Dion.
3: Tout à fait.
0: Et on aura notre médecin Gérald Kirzek qui nous parlera de compléments alimentaires.
5: Et puis, de sa grande amitié avec les compléments alimentaires.
2: Ou pas d'ailleurs.
0: Mais pour l'heure, c'est toutes les infos locales de vos régions sur ici. À tout de suite.
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17: Chez nous, au Pays Basque, plusieurs piscines rouvrent leurs portes en cette rentrée et ce, après une semaine de travaux de maintenance obligatoire. À Anglette, par exemple, le centre aquatique El Hogar accueille de nouveau le public, tout comme la piscine des Hauts de Bayonne. En revanche, à Ustaritz, la réouverture de la piscine, initialement prévue aujourd'hui, ce lundi, est reportée. Pourquoi ? À cause de la sécheresse et des restrictions actuellement en vigueur sur l'usage de l'eau. Pourtant, les travaux de rénovation du bassin et son raccordement au réseau de chaleur sont terminés, mais pour l'instant, le bassin ne peut pas être rempli. La communauté d'agglomération travaille avec les services de l'État afin de permettre une réouverture dès que les conditions le permettront. La nouvelle date sera communiquée dès qu'elle sera connue. Donc, pour l'instant, pas de piscine à Ustaritz. Heureusement, le centre aquatique El Hogar à Anglette et la piscine des Hauts de Bayonne vous accueillent en cette rentrée.
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0: Et rebonjour, midi 32 sur votre radio ici et bienvenue dans votre nouveau rendez-vous. On vous doit bien ça, c'est le nom de cette émission. Ici on parle bon plan, vie quotidienne, arnaque à éviter, on parle aussi santé. Bref, nous sommes là pour vous rendre service parce qu'on vous doit bien ça. Alors nous sommes ensemble jusqu'à 13h. Moi je suis Enora Malagré, je suis avec Aude Razo, Valère Correa, Gérald Kirzek et ma grande amie Elsa Wolinski qui va nous parler de son amitié avec Céline Dion. Il me tarde, mais pour l'heure c'est notre auditeur Joseph qui a appelé au 0810 055 056 et qui nous a laissé un message vocal. On l'écoute.
18: Bonjour Joseph Ambrière-Lévalet. Je voulais savoir la raison pour laquelle nous recevons toujours des appels intempestifs tant sur le fixe que sur les portables. Ceci malgré la nouvelle réglementation en vigueur depuis début septembre.
0: Mon Dieu, que je vous remercie, Joseph, de soulever cette question. Ça m'arrive sans arrêt. Pardonnez-moi, ça me rend chèvre. Oui, c'est une très vieille expression que j'avais envie de remettre un peu au goût du jour. Aude Razo, aidez-nous. Pourquoi ?
3: Alors,
10: pourquoi. Donc effectivement, Joseph fait référence à cette nouvelle loi pour bien replanter le décor. Aucune entreprise n'a le droit de nous démarcher désormais par téléphone, c'est interdit, sauf si on a donné notre accord explicite. Et donc effectivement, Joseph a raison, j'ai vu passer comme vous plein de reportages qui disaient ça y est, enfin, ouf, c'est la fin de ce démarchage téléphonique absolument insupportable, on n'en pouvait plus, alléluia, etc., etc. Ceci étant dit, il y a des exceptions déjà à cette loi, et c'est peut-être pour ça que vous recevez toujours des appels, Joseph, c'est que, par exemple, votre opérateur téléphonique avec lequel vous avez un contrat, il a toujours le droit de vous démarcher, vous voyez. Vous pouvez aussi recevoir des appels pour des sondages, ça reste légal. Deuxième cas de figure, vous pouvez très bien avoir une entreprise qui ne respecte pas la loi et qui vous appelle sans votre consentement. C'est pas parce qu'il y a la loi qu'elle est forcément respectée. Je vais vous donner un exemple. Le démarchage pour la rénovation énergétique, oui. Il est interdit depuis 2020. Qui n'a pas reçu ces derniers mois.
19: Oui, pour les fenêtres.
20: J'ai l'impression que c'est toutes les semaines. C'est complètement parano, mais
10: les panneaux solaires, l'isolation, la pompe à chaleur, bien sûr que vous en avez reçu. Donc il y a toujours moyen de contourner la loi. J'ai une appli pour vous pour plus en recevoir. Vous la voulez ?
20: Oui, je vous la donne. Bien
10: c'est
20: sûr.
10: Une astuce. Elle a toujours beaucoup de succès. Je l'ai sur mon téléphone. Vous allez tous l'installer. Regardez,
20: Valère, il est déjà.
10: Je l'ai fait installer à toute ma famille, à tout le monde, etc. Elle s'appelle Sarah Croche. S-A-R-A.
20: Déjà, j'adore le nom.
10: On note, c'est un jeu de mots, vous avez compris.
20: Alors, redites-la.
10: Sarah Croche, S-A-R-A, Croche.
19: Ah, mais je l'ai déjà.
20: Et oh, voilà. Quelle bonne élève.
19: Je l'ai déjà.
10: C'est une appli française, d'ailleurs, Cocorico, on peut le dire. Donc, vous l'installez, ce qui est bien, c'est qu'il n'y a pas besoin de créer un compte ou je ne sais pas quoi. Vous l'installez là sur votre téléphone, c'est tout. Ça va bloquer les appels de démarchage et les appels frauduleux par la même occasion. C'est hyper efficace, j'en reçois quasiment plus. Allez, il y a eu depuis janvier, je l'ai depuis janvier, il y a eu quelques trous dans la raquette, mais j'en ai deux, trois fois. Mais franchement, c'était pas mal. C'était
20: merci pas mal. À vous, cher Aude Razo. Vous l'avez vu, on a des solutions pour vous. Appelez-nous au 0810 055 056. Mais pour l'heure, un peu de téléphone avec New York, avec toi, sur votre radio ici.

0: Jusqu'au bout.
1: J'adore.
0: Yes, téléphone. Emmène-moi. Bon, pas du tout. Je suis perdue. J'étais en train de faire semblant de faire de la batterie. C'était tout à fait ridicule. Bienvenue sur votre radio ici.
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0: Votre nouveau rendez-vous quotidien, on vous doit bien ça sur votre radio ici. Continuez à nous envoyer des messages au 0810 055 056 ou à nous appeler, parce qu'en début d'émission, ça fait beaucoup réagir. On a parlé du cadmium dans les pâtes et je sais qu'au standard, ça se bouscule. Mais pour l'heure, ma chère amie Elsa Wolinski va nous parler de son amitié avec Céline Dion.
4: Mais tout à fait.
0: Mais qu'est-ce
4: tout à
0: que
4: fait.
0: C'est que ce scoop?
4: Alors attendez, alors déjà, moi ce week-end, j'ai mangé des pâtes. Beaucoup de pâtes.
0: Au cadmium.
4: Mais oui, donc si je vous ai bien écouté depuis tout à l'heure, je suis pleine de cadmium. Super. Mais comme je savais que vous alliez me stresser à l'heure du déjeuner, j'ai prévu mon refuge. Vous savez ce que c'est mon refuge?
0: Non.
4: Et
0: non, bah oui, Céline.
4: Bah oui, Céline Dion, bien sûr. Alors j'aurais vraiment aimé vous faire une chronique ce matin en vous disant j'en ai marre de Céline, comme tout le monde dit en ce moment.
0: Parce qu'on l'attend.
4: J'aurais aimé vous dire ça suffit, sauf qu'en vrai.
0: Parce qu'elle est en concert quand, pardon, Elsa, c'est ce week-end là.
4: À partir du 12 septembre.
0: Aïe, aïe, aïe, aïe.
4: Oui.
0: Oh, on compte les
4: samedi,
0: jours.
4: Samedi, mais oui. Enfin, personnellement, je compte les jours. Parce que, effectivement, Céline, pardon Valère, mais c'est un peu mon amie imaginaire d'ailleurs. Elle est entre vous et moi. D'ailleurs, poussez votre téléphone s'il vous plaît, parce que vous l'écrasez un peu. Donnez-lui un peu de place. Donc, je vais pas faire comme tous ceux qui font en ce moment, un peu genre, non, mais moi, Céline, j'en ai un peu marre. D'ailleurs, ici, je veux pas dire, je donnerai pas de nom, mais enfin, c'est un peu ce que vous faites. Céline Dion, ah ben non, moi, j'écoute pas. Non, j'ai jamais vraiment été fan. Ah bon? Ben, bizarrement, quand il a fallu acheter des places, vous y étiez tous là. 9 millions de personnes.
5: Incroyable.
4: Se sont inscrits pour essayer d'avoir un billet. 9 millions. Oui, Gérald, vous pouvez me regarder comme ça. Effectivement. 330 000 places au départ. Ça fait environ 27 personnes pour un siège. Oui, j'ai calculé Valère.
0: Oh là là.
4: Mais moi, je me suis retrouvée 600 millième dans la file d'attente à rester connectée toute la journée en faisant croire que j'étais concentrée sur un chapitre d'un livre que je n'ai jamais écrit, évidemment. 6 dates ont dû être rajoutées. Tout est parti en 4 jours. Donc, tous ceux qui me disent non, mais moi, Céline Dion, arrêtez. Vous voulez tous une place, effectivement. Et maintenant qu'elle est à Paris, c'est devenu mon feuilleton favori. Céline sort de son hôtel, je regarde. Céline parle aux fans, j'écoute. Céline chante. Évidemment, je pleure, vous pensez bien. Pardon Valère, excusez-moi, mais poussez-vous un petit peu, parce que vous savez quoi? Justement, avec Céline, nous partons en répétition. Oui, parce que j'ai pas de place, mais je fais quand même partie du spectacle. Enfin bon, on se raconte tout ça, parce que de toute façon... Bah ouais, mais comme je suis pleine de cadmium, je peux être aussi pleine de Céline. Voilà, c'est tout.
0: Merci. Ah,
6: je suis inquiet pour Elsa.
0: C'est pour vous. C'est pour vous, Elsa.
4: Merci.
0: C'est un titre qu'on adore diffuser sur notre radio ici et que vous aimez. Oh, ceux qui ont de la chance d'avoir des places, on vous envie. D'ailleurs, en parlant de places pour les concerts, Aude voudrait soulever un lièvre.
7: Oui, excusez-moi de casser l'ambiance et de couper Céline. En plus, franchement, je me prends pour qui? Mais vraiment, pour qui je me prends? Non, parce que effectivement, premier concert samedi, il y aura les autres ensuite, dernière ligne droite. Il y en a qui cherchent toujours une place, un peu désespérément. Et il y a des petits malins, les fameux petits malins
0: dont
7: je parle souvent,
0: de
7: qui vont en profiter pour nous refourguer absolument n'importe quoi. Donc très sérieusement, franchement, grosse vigilance. Si vous voyez un post Facebook, un post Instagram, une annonce sur Le Bon Coin là de cette semaine avec des gens qui revendent leur place pour Céline Dion du style « j'ai un empêchement, je revends ma place en plus à prix cassé », etc. Franchement, il peut y avoir des choses honnêtes, mais il y a beaucoup de choses malhonnêtes.
0: Instagram qui se font passer
4: tout
0: pour les comptes femmes de Céline Dion et qui revendent des places faites attention. Moi, il y a un site qui me rend dingue. Je vais le citer, pardon, Viagogo. Mmh. Parfois, j'achète des places sur ce site. Parfois, ce sont de vraies places. Et ça m'est arrivé par deux fois d'acheter une place sur ce site, de me pointer au stade ou à la salle de concert et on me dit non, c'est fausse place, c'est une place que j'ai acheté le PIB d'un pays. Une catastrophe. Donc, non, mais c'est
6: déjà
0: vrai.
6: Rien que le nom Viagogo, il faut se méfier.
0: Alors, c'est pas faux. Mais bon, je suis un peu naïve et je suis blonde. Double effet. Non, mais c'est vrai, je suis en colère contre
7: ce site. Non, mais en fait, il y a plein de gens, effectivement, on cherche et puis on se dit, c'est un site, il a l'air bien, etc. Viagogo, c'est pour qu'on replante aussi, c'est un site de revente de billets, tout simplement. Il faut savoir que ce n'est pas un revendeur certifié, ce n'est pas les organisateurs qui vendent des billets. Donc finalement, vous pouvez tomber un peu, Enora, sur n'importe qui propose des places à la vente. Moi, j'avais aussi un témoignage, c'était un auditeur qui est. qui avait trouvé 3 places sur Facebook, sur une page en fait de fans d'Indochine. 3 places au Zénith de Strasbourg. Mmh. Et pareil que vous, il est arrivé dans la salle de concert, on lui a dit c'est pas bon, vous pouvez pas rentrer.
0: Il y a deux possibilités.
7: Soit c'est des fausses places, soit c'est des places que des gens ont revendues plusieurs fois. Donc le premier qui arrive à la salle de concert, il scanne, le code barre ou le QR code ou quelque chose, il va passer. Et les suivants,
6: et les
7: vous et Nora.
0: Mais on se retourne comment contre ça?
7: C'est compliqué de se retourner. Alors il y en a qui me disent, j'écris à la plateforme, ils me répondent pas, ils se déchargent de la responsabilité. C'est très compliqué parce qu'en fait, par exemple, sur Facebook, ce monsieur qui a donné de l'argent à une dame, en fait, c'est une vente directe. C'est-à-dire que il a donné de l'argent, il a fait un virement à une inconnue.
0: Oui, c'est ça.
7: Dites-vous toujours, j'ai fait un virement là à quelqu'un que je ne connais pas.
0: Vraiment, faites attention.
7: Vous ne seriez pas dans la rue, donc ne le faites pas sur Internet.
0: Regardez vraiment les sites. Faudra que vous nous disiez comment les repérer, ces sites.
7: Allez sur Ticketmaster, par exemple, c'est une bourse officielle où vous pouvez. Mais là, j'ai regardé ce matin, il n'y a rien pour Céline, je suis désolée.
4: Vous nous donnez des mauvaises nouvelles.
0: Oh, on va écouter Amy Winehouse. Alors, elle, j'aurais vraiment, vraiment rêvé de la voir en concert. Ça s'appelle Back to Black. Vous le connaissez évidemment, ce titre. Et on vous le joue sur radio. Ici.

0: Black, Amy Winehouse sur votre radio ici.
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0: Alors déjà, pas de supplémentation systématique, il n'y a rien de systématique, ça doit être adapté, peut-être qu'il vous faut des compléments alimentaires, mais peut-être pas, peut-être que votre fatigue, peut-être que votre trouble du sommeil, il est lié à autre chose.
1: Donc, on m'a dit déjà de prendre du magnésium toute l'année, sans discontinuité.
0: Alors déjà, toute l'année, non. Sauf exception, et des gens qui manquent de magnésium pour différentes raisons, mais là c'est sur prescription médicale après des dosages. Mais le systématique, il n'y a rien de systématique. Pourquoi ? Parce qu'il faut revenir déjà au basique. Si vous êtes fatigué, c'est peut-être que votre rythme de sommeil est à revoir. Donc, il faut revoir les horaires de coucher et de lever. Peut-être que vous ne bénéficiez pas assez de la lumière du jour. Peut-être que votre alimentation, on en parlait, n'est pas assez variée. L'assiette n'est pas assez colorée. Vous ne mangez pas assez de fruits et légumes. Peut-être que vous ne buvez pas assez d'eau. Donc déjà, le sommeil, la lumière, l'alimentation et l'hydratation, c'est vraiment les basiques. Et ça n'est jamais remplacé par un complément alimentaire. Le complément alimentaire un peu magique n'existe pas. Alors après, ça ne veut pas dire que c'est inutile. Ça peut être utile, des compléments alimentaires. Je parlais de la vitamine D. C'est vrai qu'on est dans une période où on va baisser en luminosité. Mmh. Donc la vitamine D, elle est synthétisée essentiellement par la peau. Comme il y a moins de lumière à l'extérieur, qu'on sort moins, qu'on a des manches longues par rapport à cet été, etc. Ça peut être utile d'octobre à mars, on va rentrer dans cette période d'automne-hiver, de se supplémenter éventuellement en vitamine D, surtout pour les femmes enceintes, surtout pour les personnes âgées, surtout pour les personnes à la peau foncée, où il y a des besoins supplémentaires en vitamine D. Mais là encore, ça ne se fait pas n'importe comment, un complément alimentaire, c'est souvent naturel, mais ça peut rentrer en interaction avec des médicaments. Donc parlez-en avant d'en prendre à votre pharmacien ou à votre médecin. Et la période, là, automne-hiver, ça peut être justifié de prendre une supplémentation vitamine D, soit tous les jours, soit, vous savez, il y a des ampoules qui peuvent être mensuelles aussi. Comme ça, on prend une bonne dose de charge et on n'a pas à en prendre tous les jours. Mais encore une fois, rien de systématique et ça ne remplace pas la bonne lumière du jour. Ça, c'est une bonne manière.
1: Elsa, vous notez, Elsa ? Elle vous écoute.
2: Mais non, parce qu'il y a des dizaines de milliers de compléments alimentaires.
0: Mais parce que c'est un business de dizaines de milliers, de centaines de milliers d'euros aussi, pour ne pas dire de millions. Donc, il faut faire très attention. Donc, vitamine D, on peut. Magnésium, là aussi. Ouais. On en voit de partout.
2: Moi,
0: du magnésium.
2: Tout, je prends plein de choses. Donc.
0: Alors on se dit, tiens, je suis fatigué, je suis un peu stressé, j'ai des crampes musculaires, qu'est-ce que je fais? Je prends du magnésium. Voilà. Mais si vous mettez un peu d'oléagineux, de légumineuses, de chocolat noir, tiens, le petit carré de chocolat noir, peut vous apporter vos doses de magnésium. Donc il n'y a pas forcément besoin d'une supplémentation, d'un complément alimentaire.
1: On prendrait un peu de vitamine D, que ça ne serait pas dommage. On prend un peu de magnésium. Qu'est-ce qu'on peut prendre?
0: Si votre assiette est pas mal, des probiotiques, ça c'est bien si vous avez des troubles digestifs, etc.
1: D'accord.
0: Vous pouvez prendre des probiotiques, mais là encore, si vous mangez de la malbouffe toute la journée, les probiotiques, ça va compenser. Et puis il y a le fer. Souvent, on entend, je suis un peu fatigué, etc. J'ai des règles abondantes, je prends du fer. Non, jamais en automédication. Le fer, c'est toujours sur prescription médicale et on peut doser le fer dans le sang et ça, c'est
1: pas
0: mal.
1: Valère,
3: non, moi, ce que je trouve hallucinant, c'est toutes ces pubs pour les compléments alimentaires dans les pharmacies. On est dans une pharmacie, on se dit, mince, je regardais, ça pèse 3 milliards d'euros les compléments alimentaires. 6 Français sur 10 qui en prennent.
0: Oui, et puis il y a les gummies. Tous ces compléments alimentaires maintenant avec des nouvelles formes. Alors c'est sympa, c'est même addictif. Hein. On a l'impression de manger des bonbons. Attention, il y a des édulcorants.
2: C'est plein de sucre, non ?
0: C'est soit du sucre, soit des édulcorants. Et on sait que le xylitol, etc., ça a des effets secondaires. C'est nocif pour la santé. Demandez conseil au pharmacien. C'est pas parce qu'il y a beaucoup d'offres dans sa pharmacie qu'il va pas vous conseiller en fonction de vos besoins.
1: Si vous avez des questions sur les compléments alimentaires, ça tombe bien. Gérald Kierzek est là, dis donc. 0 810 055 056. Dans un instant, on va recevoir un auditeur, Pierre, qui a des questions. Et puis, on va répondre aussi à plein de textos qu'on a reçus sur le WhatsApp de l'émission. Je vous rappelle encore le numéro 0810 055 056. À tout de suite sur votre radio, ici dans On vous doit bien ça.
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8: Vous l'avez compris, c'est votre nouveau rendez-vous sur votre radio. Ici, on est très très heureux, ça a l'air de vous plaire. Il y a plein d'appels au standard, là au 0810 055 056. On a fait le début de l'émission sur le cadmium, on a parlé de Céline Dion, on vous a donné des tips aussi pour les compléments alimentaires. Et David, que nous recevons, a aussi une question, je crois, pour Aude Razo, me semble-t-il. Bonjour, bienvenue David.
9: Bonjour Enora, bonjour toute l'équipe.
8: Bonjour. Quelle jolie voix. Ah bah nous on est contents aussi. Vous avez une voix pleine d'enthousiasme. Ça fait plaisir à entendre.
9: Tout à fait.
8: Alors vous aviez une question pour Aude Razo, me semble-t-il, cher David.
9: Oui, tout à fait. Je voudrais revenir sur les appels intenses digestifs dont vous avez parlé tout à l'heure.
8: Oui, ça c'est moi, saoulant.
9: Oui, tout à fait. Et je me suis toujours demandé comment est-ce qu'ils ont nos coordonnées. Surtout qu'à chaque fois qu'ils m'appellent, ils connaissent mon nom.
8: Eh oui, très bonne question, merci David.
10: Alors ça c'est une question qu'on pose effectivement David très souvent, donc c'est bien qu'on prenne le temps d'y répondre. En fait vous savez, souvent je vous parle de cyberattaques, de piratage informatique, on en a parlé d'ailleurs la semaine dernière. En fait c'est ça surtout, c'est là en fait qu'ils dégotent en fait vos numéros de téléphone, tous les mails aussi que vous recevez, les mails, les spams en fait, mails indésirables que vous recevez. C'est là aussi qu'ils vont récupérer vos adresses mails, c'est là aussi qu'ils vont connaître votre nom. En fait, à chaque fois, vous avez remarqué, à chaque fois qu'il y a un piratage d'un site, alors je sais pas, une enseigne, on a eu le fisc cet été, etc. À chaque fois, c'est assez retentissant. Sachez qu'à chaque fois, les escrocs repartent sous le bras avec tout ce que vous avez laissé à ces enseignes, tout ce que vous avez laissé au fisc. Incroyable. Donc votre nom, votre numéro de téléphone, votre adresse postale potentiellement.
11: Et c'est
10: votre
11: adresse des listes même. En fait qui se monnaient,
8: c'est des listes qui s'échangent.
10: Et ça se revend. Il y a un marché noir de l'arnaque. Et puis en fait, on achète. Et en plus. Par exemple, David, si en plus votre numéro, sachez-le, est certifié comme actif, qu'on sait que c'est le vôtre, qu'on a votre nom, il vaut encore plus cher sur le marché noir de l'arnaque.
8: C'est pas juste un numéro dans le vide sur cette liste noire là.
10: Eh bien, c'est compliqué parce que vous n'y pouvez rien, parce qu'en fait, c'est pas vous qui vous faites pirater, c'est pas David qui s'est fait pirater, ce sont des plateformes qui sont fait pirater sur lesquelles David a laissé ses coordonnées. Et des fois, on n'a pas trop le choix que de laisser son numéro de téléphone, etc.
8: Je me permets de vous redemander cette appli merveilleuse qui justement vous permet de ne plus avoir affaire à ces petits saligo.
10: Oui, effectivement. En plus, je vois sur le WhatsApp de l'émission, je vois qu'il y a Colette qui m'a dit, j'ai pas eu le temps de noter tout à l'heure.
8: Voilà,
10: quand vous avez donné, quand vous avez donné l'application miracle, elle s'appelle Sarah Croche. S-A-R-A.
11: Ah, je me disais, Croche. C'est elle s'accroche. Non, c'est Sarah Croche.
8: Oh là là. Oh, la vanne est à la hauteur de ce lundi. Elle démarre gentiment la semaine.
10: Allez-y. Sarah Croche qui permet donc effectivement de bloquer les appels intempestifs, je vous avoue. Et alors, il y a Antoinette qui a aussi réagi sur le WhatsApp et qui dit qu'elle a installé Sarah Croche, elle connaissait, et elle me dit les appels sont bloqués. Et elle nous dit aussi qu'on est formidable au passage.
8: Merci beaucoup Aude Razo. On n'a pas beaucoup de temps, je voudrais quand même répondre aussi à une question d'une auditrice, chère Valère, sur le premier dossier de l'émission. Vous avez vu, vous écoutez l'émission tout du long, c'est ça qui fait plaisir.
12: Elle nous a laissé un message sur le WhatsApp, c'est Cécile, elle nous demandait si il y avait moins de cadmium dans le bio. Alors j'en ai profité, il y avait encore Patricia Chiropoulos, je lui ai vite demandé.
8: De 60 millions de consommateurs.
12: Exactement. Oui, potentiellement, il y en a moins dans le bio, mais c'est pas un critère d'exclusion. C'est-à-dire, le bio ne veut pas dire pas de cadmium.
8: D'accord. Voilà. Ou Gérald Kirzek.
11: Et dans les légumes racines, c'est-à-dire les carottes, les pommes de terre qui sont dans la terre, il y en a plus que dans les légumes feuilles.
8: Pardon, je m'attendais pas à cette phrase.
12: Donc, il y avait une gestuelle.
8: Malheureusement, vous ne pouvez pas le voir.
11: La feuille est au-dessus de la terre, donc elle est moins contaminée.
8: Un peu audacieuse. On va recevoir une auditeur ou un auditrice. Ça va aller. Oh, j'adore cette émission. C'est René qui s'est inscrit sur le site ici.fr pour repartir avec 200 euros de pouvoir d'achat. Bonjour René.
13: Bonjour Enora, bonjour toute l'équipe.
8: Bonjour. Nous sommes absolument ravis de vous accueillir. Vous vous êtes inscrit, cher René, sur ici.fr et vous avez bien fait parce que vous repartez avec 200 euros. à dépenser dans une grande enseigne. Vous êtes content, j'imagine, mon cher René.
13: Ben oui, et puis madame à côté aussi qui sautait de joie.
8: Ah, comment s'appelle-t-elle, madame ?
13: Corinna.
8: Eh bien, on l'embrasse très fort, on vous embrasse tous les deux. Merci, merci pour votre soutien. Merci, vous êtes inscrit sur ici.fr, vous avez vu, ça fonctionne. Merci à ma chère et belle équipe, Valère, Elsa, comment il s'appelle lui ? Gérald, Gérald Kirzek, notre médecin. Oh, oh, le boulard. Et à notre chère Aude Razo. Alors demain, on va faire une super émission sur les jardins, figurez-vous, parce qu'on manque d'eau, on va vous donner des astuces. Je voudrais remercier aussi très chaleureusement ma chère Céline à la réalisation, Basile à la technique, Sadika au standard et Gwenaëlle à la préparation. Pourquoi il dit non, Valère ? Parce que je ne vous ai pas remercié.
12: Je ne crois pas que ce soit Sadika au standard. Ah, c'est... Voilà, c'est tout. Mais c'est pas qui grave.
10: Alexandra, c'est Alexandra.
8: C'est Alexandra. Mais oui, mais on ne me dit rien à moi. Ça change tous les jours. Alors que moi, je m'habitue, je m'attache aux gens. Allez.
1: Yeshker Denedi, 12h59, le MAG basque aujourd'hui est invité à Baïgouri. C'est le chanteur basque Eramon Martikourena qui nous reçoit pour nous présenter son 11e album Atsar Gaitesen. Il sera en concert ce dimanche à Baïgouri à 16h. Mais tout de suite avec nous dans le MAG basque.
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1: Merci d'être avec nous, il est 13h. 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
1: Merci d'être avec nous. Ici Pays Basque vous accompagne. Il est 14h. Et on retrouve toute l'équipe de la rédaction d'ici.
11: La vendange en France devrait de nouveau reculer en 2026 à un niveau historiquement bas, en cause notamment la sécheresse et les canicules à répétition. La production viticole s'élèverait à moins de 34 millions d'hectolitres, en baisse de 6% par rapport à l'année dernière, indique le ministère de l'Agriculture. La chaleur, de retour, 6 départements du sud de la France sont en vigilance orange. Canicule aujourd'hui, hier il a fait 40,3 degrés à Lavors et dans le Tarn, et c'est un record pour le mois de septembre. Le ministre français des Affaires étrangères Jean-Noël Barrot dénonce une trahison de l'esprit européen après la victoire électorale de l'extrême droite dans la région allemande de Saxe-Anhalt. Dans un message posté sur X, le ministre dénonce notamment le programme de l'AFD, son révisionnisme historique, le placement des étrangers dans des camps et l'exaltation de la xénophobie jusque dans les programmes scolaires. Fin de citation. Le procès des meurtriers présumés de Federico Martín Aramburu s'ouvre à Paris. 2 sympathisants de l'ultra-droite, dont un ancien militaire, comparaissent. Plus de 4 ans après la mort de l'ex-rugbyman, tué par balle après une dispute, 2 amis qui partageaient une inclination pour la violence, l'idéologie donc d'extrême droite radicale, l'alcool et les armes. Il manque au moins un prof dans 53% des collèges et des lycées publics, constat du SNES-FSU, premier syndicat du second degré, une semaine après la rentrée. Contrairement au discours optimiste du ministre, il n'y a pas un professeur devant chaque classe, dénonce le syndicat dans son enquête. Parmi les disciplines les plus touchées, les maths, le français, la physique-chimie et l'anglais.
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12: La météo pour attaquer ce début de semaine sur le Pays Basque est plutôt sympathique. En tout cas, c'est ce que Météo France nous prévoit pour cet après-midi. Très peu de nuages dans le ciel du Pays Basque, un beau ciel bleu et quand même pas mal de soleil avec des températures qui ne dépassent pas les 30 degrés, mais on s'en rapproche tout de même, surtout dans l'intérieur des terres. Sur la côte, on observe 25 degrés en moyenne cet après-midi de Bayonne à Hendaye, 26 degrés relevés à Espelette, jusqu'à 27 pour Mendive et la Bastide-Clérance, 28 degrés sur Yoldi, Saint-Jean-Pied-de-Port ou Saint-Étienne de Baïgorry et jusqu'à 30 degrés à Saint-Palais.
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0: Alors là, c'est une petite pépite pour lancer votre après-midi sur votre radio ici Pays Basque. Glenn Frey, l'un des membres fondateurs du groupe des Eagles, qui jouait en solo le titre The Heat Is On, un morceau tiré de la bande originale du film Le Flic de Beverly Hills avec Eddie Murphy. Ça, c'est la petite info en plus, vous en faites ce que vous voulez. Retour en France avec trois chansons françaises à la suite dans quelques instants. Bernard Lavillier, Vanessa Paradis ou encore la grande Céline Dion et son hymne à l'amour qui arrive juste après ça.
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0: Caliente, la salsa de Bernard Lavillier sur votre radio ici Pays Basque. Vous n'avez pas fini de danser, de vous amuser, de passer des bons moments parce qu'on a des bons plans pour vous.
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2: 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Le moment est venu de vous écouter.
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0: Gabak, Serouri, Beguiré, un titre du groupe Gatibou. La musique d'ici sur votre radio, ici Pays Basque. Il y en aura d'autres à suivre, évidemment, peut-être même dans les prochaines minutes. En attendant, le prochain rendez-vous, c'est avec l'actu. Ça sera à 15h et c'est tout à l'heure. Avant cela, Blondie Soprano ou encore Julien Clerc pour la musique.
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1: Eh oui, c'est ici Pays Basque, merci de passer l'après-midi avec nous, il est 15h. Tout de suite, toute l'actualité en français dans le monde, présentée en 90 secondes par Marine Le Génie.
2: C'est un texte très attendu par les associations et la population. La proposition de loi intégrale contre les violences sexistes et sexuelles arrive à l'Assemblée avant son examen dans l'hémicycle au mois d'octobre. Texte très attendu donc, après on s'en souvient, la large mobilisation qui a suivi l'affaire Liana. Mobilisation qui se poursuit, les associations restent vigilantes et appellent au rassemblement ce soir à 19h devant tous les tribunaux de France. Les buralistes en colère vont manifester toute la semaine pour réclamer le gel de la fiscalité du tabac à la proche des débats budgétaires, avec en ligne de mire l'augmentation du prix des cigarettes au 1er janvier. La mobilisation a débuté à Muret, près de Toulouse, et à Redon, en Bretagne, aujourd'hui. 45 personnes placées en quarantaine à domicile, considérées comme des cas contacts à haut risque, un mois après la détection d'un cas d'hantavirus de la souche des Andes en France. Un adolescent qui est isolé avec sa famille et ne présente plus de symptômes. Deux personnes séquestrées chez elles dimanche à Nice, séquestration liée aux crypto-monnaies, d'après les premiers éléments. Les deux victimes, une mère et son fils, ont été retenues par deux personnes cagoulées qui leur ont volé un portefeuille, un passeport et deux téléphones portables. Nouveau record de température pour un mois de septembre, 40,3 degrés, enregistré hier à Lavaur dans le Tarn. Une température encore jamais atteinte en France à cette période de l'année. Et puis le premier tirage de l'édition 2026 du Loto du patrimoine, c'est aujourd'hui. Depuis son lancement, 383 millions d'euros ont été récoltés. Cela fait 9 ans que Stéphane Bern, qu'on connaît bien ici, a lancé cette opération.
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1: La météo pour attaquer ce début de semaine sur le Pays Basque est plutôt sympathique. En tout cas, c'est ce que Météo France nous prévoit pour cet après-midi. Très peu de nuages dans le ciel du Pays Basque, un beau ciel bleu et quand même pas mal de soleil avec des températures qui ne dépassent pas les 30 degrés, mais on s'en rapproche tout de même, surtout dans l'intérieur des terres. Sur la côte, on observe 25 degrés en moyenne cet après-midi de Bayonne à Hendaye, 26 degrés relevés à Espelette, jusqu'à 27 pour Mendive et la Bastide-Clérance, 28 degrés sur Yoldi, Saint-Jean-Pied-de-Port ou Saint-Étienne de Baïgorry et jusqu'à 30 degrés à Saint-Palais.
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0: titre Self Control, signé de Laura Branigan sur votre radio ici, Pays Basque. On va quitter la perfide Albion pour rester bien chez nous, en France. Trois chansons françaises à la suite, c'est ce qui vous attend dans les prochaines minutes avec Dalida, Louane et Eddy Mitchell. Un petit café noir qui arrive dans quelques secondes.
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2: Et oui, je pense que c'est Marguerite. Les filles, les femmes, les meufs. C'est quand elle est fille dans la tête.
3: Bon, c'est bien. Bonne soirée à Sergent de Luce. À bientôt.
2: Et merci beaucoup.
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0: Alors ça, c'est ce qu'on appelle un classique. Dalida avec Mourir sur scène sur votre radio ici Pays Basque. D'autres classiques seront à suivre bien sûr, mais avant cela, on a quelques bons plans pour vous, comme chaque jour sur votre radio ici Pays Basque.
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0: Chez nous, au Pays Basque, plusieurs piscines rouvrent leurs portes en cette rentrée et ce après une semaine de travaux de maintenance obligatoire. À Anglet, par exemple, le centre aquatique El Hogar accueille de nouveau le public, tout comme la piscine des Hauts de Bayonne. En revanche, à Ustaritz, la réouverture de la piscine, initialement prévue aujourd'hui, ce lundi, est reportée. Pourquoi ? À cause de la sécheresse et des restrictions actuellement en vigueur sur l'usage de l'eau. Pourtant, les travaux de rénovation du bassin et son raccordement au réseau de chaleur sont terminés, mais pour l'instant, le bassin ne peut pas être rempli. La communauté d'agglomération travaille avec les services de l'État afin de permettre une réouverture dès que les conditions le permettront. La nouvelle date sera communiquée dès qu'elle sera connue. Donc, pour l'instant, pas de piscine à Ustaritz. Heureusement, le centre aquatique El Hogar à Anglet et la piscine des Hauts de Bayonne vous accueillent en cette rentrée.
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0: Lola Tsousugasti pour la musique d'ici, sur votre radio ici Pays Basque, de la musique d'ici, vous en aurez à plus soif, juste après votre rendez-vous info à 16h, vous retrouvez Ainhoa Altuna pour 100% chanson basque, vous allez pouvoir vous faire plaisir, chanter, danser à tue-tête et surtout monter le son, c'est ce qu'on vous conseille de toute façon de faire chaque jour avec votre radio ici Pays Basque.
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1: Bon après-midi à tous à l'écoute d'ICI Pays Basque, il est 16h. La vendange en France devrait de nouveau reculer en 2026 à un niveau historiquement bas, en cause notamment la sécheresse et les canicules à répétition. Selon le ministère de l'Agriculture, la production viticole s'élèverait à moins de 34 millions d'hectolitres, en baisse donc de 6% par rapport à l'année dernière. La chaleur de retour en ce début septembre. 6 départements du sud de la France sont en vigilance orange à la canicule aujourd'hui. Hier, il a fait 40,3 degrés à Lavaur, c'est dans le Tarn. C'est un record pour le mois de septembre. Un procès à haute valeur symbolique s'est ouvert ce matin à Orléans. Le milliardaire Olivier Bouygues comparaît pendant 2 jours devant le tribunal correctionnel. Il est poursuivi aux côtés de 5 autres personnes pour destruction d'espèces protégées en bande organisée et élevage illégal de sangliers de cervidés de 2019 à 2025 sur sa grande propriété privée à la Ferté-Saint-Aubin, c'est en Sologne. Aujourd'hui à Muret, près de Toulouse, demain à Givors et à Saverne, mercredi à Salon de Provence, toute la semaine, les 22 500 buralistes français se mobilisent pour obtenir un blocage des prix du tabac selon les buralistes. Les hausses consécutives alimentent directement la contrebande. Il manque au moins un professeur dans 53% des collèges et des lycées publics. Constat du SNES-FSU, premier syndicat du second degré, une semaine après la rentrée. Contrairement aux discours optimistes du ministre, il n'y a pas un professeur devant chaque classe, dénonce le syndicat dans son enquête. Parmi les disciplines les plus touchées, les maths, le français, la physique-chimie et l'anglais.
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3: La météo pour attaquer ce début de semaine sur le Pays Basque est plutôt sympathique. En tout cas, c'est ce que Météo France nous prévoit pour cet après-midi. Très peu de nuages dans le ciel du Pays Basque, un beau ciel bleu et quand même pas mal de soleil avec des températures qui ne dépassent pas les 30 degrés, mais on s'en rapproche tout de même, surtout dans l'intérieur des terres. Sur la côte, on observe 25 degrés en moyenne cet après-midi de Bayonne à Hendaye, 26 degrés relevés à Espelette, jusqu'à 27 pour Mendive et la Bastide-Clérance, 28 degrés sur Yoldi, Saint-Jean-Pied-de-Port ou Saint-Étienne de Baïgorry et jusqu'à 30 degrés à Saint-Palais.
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0: Peuchac est originaire de Saint-Jean-Pied-de-Port et nous a chanté Ushayak, les habitudes. Arratsaldeon Deneli, ongi etorri emengo musika emankizunerat. C'est reparti pour une semaine de musique avec des artistes et des groupes bien de chez nous. Notre émission de tous les jours du lundi au dimanche de 16h à 17h. On va retrouver le groupe Gossategi, formé il y a plus de 30 ans maintenant par un frère et une sœur, Achier et Ainhoa Gossategi. On les écoute avec le titre Kaixo Lagun sur Ici Pays Basque.
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0: Vous reconnaissez sûrement la voix de Gorka Urbizu. C'était le chanteur de Berritxarrak, Gorka qui continue en solo depuis que le groupe a décidé de s'arrêter. Ce titre, Etorkizuna ginenean, quand nous étions le futur. 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Mais avant ça, retrouvons un groupe qui a arrêté il y a quelques années, Bendetta, avec la voix de Pelio Reparaz, avec leur chanson bien connue qui incite à se regarder dans les yeux, Begitara Begira, sur votre radio, ici Pays Basque.
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0: Maillard et le Speyros vous attend le 26 septembre prochain à Ispour pour un concert de présentation de son nouvel album. Prenez vite vos places, ça se remplit très vite.
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0: Si vous cherchez du travail et que vous êtes bascophone, j'ai peut-être quelque chose pour vous. L'association CHK, celle, vous savez, qui gère les Ikastolas, bien cherche un nouveau directeur. Alors, ses missions seront de gérer les structures de CHK, assurer les relations externes et mettre en lien et suivre les relations entre les associations des Ikastolas. Alors, pour cela, il vous faut avoir la faculté de travailler en équipe, savoir gérer une entreprise, association ou un établissement, savoir travailler avec la fonction publique, avoir le niveau C1 en euskara et maîtriser le français à l'oral comme à l'écrit. Seront valorisées les compétences de communication, gestion financière et sociale et l'éducation. Donc si vous êtes intéressé et disponible tout de suite et que vous remplissez toutes ces conditions, eh bien je vous invite à faire votre CV, votre lettre de motivation et de les envoyer avant le 30 septembre prochain à l'adresse mail chk@ikastola.eus.
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0: taldea ici Euskal Herri Ratian. Les filles du groupe Bostachola que nous allons écouter dans quelques instants vous attendent ce dimanche 13 septembre à Saint-Palais pour un magnifique concert. On les écoute avec Ekial de Canta.
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0: Dans quelques instants, Modo Chopelandi et Criolina que vous aurez ensuite le journal de 17h. L'après-midi continuera en compagnie de Médéric Bouillon au Padisouet d'Ener, Atxaldeta, Arratxombat, Ongizan, Biarrarte et Tamouchondiak. Adio.
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1: Bon lundi à vous, bienvenue, il est 17h. L'actu d'ici avec Yves Tussaud. Bonjour Yves.
2: Bonjour Médéric, bonjour à tous. Le procès de deux militants de l'ultra-droite pour l'assassinat de Federico Martina Rambeau s'est ouvert en début d'après-midi devant la cour d'assises de Paris. L'ancien rugbyman argentin du Biarritz Olympique avait été tué par balle le 19 mars 2022 dans le 6e arrondissement de la capitale. Loïc Le Priol et Romain Bouvier sont jugés pour assassinat et tentative d'assassinat. Les deux ex-militants du GUD, organisation étudiante dissoute, encourent la réclusion criminelle à perpétuité. Deux autres personnes sont également dans le box des accusés. La compagne de Loïc Le Priol, poursuivie pour complicité de tentative d'assassinat, et un homme de 37 ans qui encourt une peine moindre pour avoir aidé Romain Bouvier dans sa courte cavale. Dans 1h à 18h, nous retrouverons Paul Nicolai en direct de la cour d'assises de Paris. Puis dans un communiqué, le Biarritz Olympique Pays Basque adresse, je cite, tout son soutien à Maria, la femme de Federico Martina Aramburu, à la famille de Fédé, à ses proches et à Chenegarty. Chenegarty qui était avec Aramburu cette nuit-là à Paris. Les deux anciens rugbymen professionnels et coéquipiers au BO travaillaient ensemble dans une entreprise d'événementiel et de voyage qui était basée à Biarritz. Dossier complet sur le procès des assassins présumés de Federico Martina Aramburu à découvrir sur ici.fr.
3: Prison ferme pour trois jeunes trafiquants de drogue qui écoulaient leurs produits via le réseau social Snapchat.
2: Une jeune femme de 20 ans et deux hommes de 21 et 22 ans, tous trois originaires du Tarn, ont été condamnés cet après-midi par le tribunal de Bayonne pour avoir vendu et livré de la cocaïne et du cannabis cet été sur la côte basque en réutilisant le compte Snapchat d'un précédent réseau qui avait été démantelé. Ils se fournissaient en région toulousaine, ont reconnu les faits. La jeune femme, principale accusée, est condamnée à 30 mois de prison, dont 15 mois ferme. Les deux hommes venus l'aider fin août sont condamnés pour l'un récidiviste à 3 ans de prison, dont un avec sursis. Le second, dont le casier était vierge, écope de 18 mois de prison, dont 12 avec sursis. Tous sont maintenus en détention. Ils ont 10 jours pour faire appel. Nouvelle mobilisation contre les violences sexuelles et sexistes à 19h ce soir. À Bayonne, place de l'Hôtel de Ville, rassemblement qui fait suite entre autres aux affaires de viol et d'agressions sexuelles qui ont été révélées cet été dans les centres de loisirs de Tarnos et de Biarritz. C'est aujourd'hui, parallèlement, que débute en commission à l'Assemblée nationale l'examen d'une proposition de loi intégrale sur les violences faites aux femmes et aux enfants.
3: Une nouvelle noyade au large de la côte basque.
2: Prudence, c'est la troisième en moins d'une semaine. Cela s'est passé hier matin. Au large de la plage des Sables d'Or, à Anglette, un homme d'une cinquantaine d'années qui n'a pas pu être réanimé. La semaine dernière, deux vacanciers, deux Allemands sont morts noyés au large d'Anglette déjà et au large de la plage du Pavillon Royal à Bidart. Enfin, c'est un rendez-vous à ne pas manquer pour les amateurs de rugby et les supporters de l'aviron bayonnais. Laurent Travers, le directeur sportif de l'aviron, sera l'invité de Stéphane Garcia tout à l'heure dans 100% rugby, dans un peu plus d'une heure après les infos de 18h. L'aviron bayonnais qui a débuté sa saison de top 14 par un succès samedi 27 à 26 contre Toulon et qui se déplacera samedi prochain à Pau.
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2: Les prévisions météo, Médéric, un possible rafraîchissement.
3: Oui, exactement. Alors pour demain, ça reste encore des températures assez estivales, 26 à 29 degrés. En revanche, à partir de mercredi, les températures seront voisines des 20 à 23 degrés. C'est ce que nous dit Météo France. 17h04, bienvenue.
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3: Merci Yves, à tout à l'heure 18h. On attaque cette nouvelle heure ensemble avec un classique direction les 70s avec un titre qui met tout le monde d'accord. Ah bah Waterloo, on monte le son.

0: Waterloo, ça me donne envie de chanter. Ça fait passer une belle fin de journée ensemble là-bas et Waterloo sur votre radio locale ici Pays Basque.
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0: Quand je vois le technicien, le réalisateur de l'émission qui lève les yeux au ciel en mode mais qu'est-ce qu'il m'a fait, ça veut dire que je chante très faux, j'imagine.
3: J'ai rien dit.
0: D'accord, ok. Bon, on peut y aller en tout cas. On est ensemble jusqu'à 18h. Et à 17h40, il y aura votre jeu GPS avec deux places de ciné à gagner dans le réseau Cinévasion. La séance, c'est au choix. Alors, il y a pas mal de choses à voir, bien sûr. On va faire le plein de cinéma parce que il y a La Frappe, un drame familial. Il y a Salvation, une fresque dramatique. Il y a aussi le nouveau Spider-Man. Bref, vous allez pouvoir vous faire plaisir. Avant cela, dans 3 minutes, et si faire ses courses autrement permettait aussi de payer moins cher. À Bayonne, une supérette pas comme les autres fonctionne sur le principe d'une coopérative. Mais faut-il être adhérent? Est-ce que c'est vraiment économique? Est-ce que c'est vraiment un bon plan? Comment ça marche? Les réponses avec Christian Labatuzan, qui est le président d'Otchocop, dans 3 minutes donc. Avant cela, un titre qui porte plutôt bien son nom, parce que dans la vie, évidemment, c'est pas si facile. Et pour cette nouvelle collaboration, Boulevard Désert s'entoure de Carbone, l'un des artistes qui a marqué la scène française ces dernières années. Un mélange, vous allez l'entendre, entre l'univers pop de Boulevard Désert et la couleur plus urbaine de Carbone. C'est pas si facile, c'est maintenant.

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1: Carbone et boulevard désert, c'est pas si facile sur ICI Pays Basque. Bienvenue sur votre radio locale où chaque après-midi à 17h10, on partage ensemble un bon plan. Et figurez-vous que c'est pas si facile, le chanter à l'instant, boulevard désert et Carbone, pas si facile de faire ses courses, de faire peut-être ses courses autrement. Et si faire ses courses pouvait devenir un bon plan. À Bayonne, Haute-Chocop fonctionne sur le principe d'une coopérative. Des consommateurs sont regroupés pour acheter leurs produits et faire fonctionner eux-mêmes leur magasin. Une supérette où l'on peut retrouver les produits d'une grande surface alimentaire. Mais concrètement, comment ça marche? Est-ce qu'il faut être adhérent? Est-ce que c'est vraiment moins cher? Réponse avec Christian Labatuzan, président d'Haute-Chocop.
2: Haute-Chocop appartient à ses clients. C'est cette notion de coopérative, c'est une coopérative de consommateurs. Donc pour y faire ses courses, bon, on peut venir en curieux, on peut venir pour découvrir, mais très vite on vous proposera de devenir coopérateur, hein. Donc acheter des parts sociales, acheter du capital finalement, le capital appartient à ses clients. Alors c'est symbolique, hein, c'est autour de 100 euros, mais ça peut démarrer à 10 euros même, hein. Donc c'est de 10 euros à beaucoup plus si on veut. À partir de là, le premier principe est posé et surtout, participer activement à l'activité dans le fonctionnement. Nous avons à ce jour pour l'instant que 2 salariés, il y en aura plus quand on sera à Place des Gascons. Et à côté des salariés, ben, en permanence, toute la journée, de 8h le matin jusqu'à 20h le soir, il y a des bénévoles qui ont un rôle. Qui est le rôle de celui qui peut être donc actif en supermarché, hein. Ça peut être à la caisse, ça peut être à la réception des marchandises, ça peut être à réorganiser les rayons ou à les maintenir, à vérifier les produits, à chalander. Donc tout ce qu'on peut faire dans une activité traditionnelle de supérette ou de supermarché.
1: Haute-Chocop, c'est donc un magasin, mais aussi une coopérative dans laquelle les consommateurs participent directement au fonctionnement. Mais avec ce système, peut-on réellement faire des économies au quotidien ?
2: Si, grâce au fait que vous venez chez nous, vous devenez adepte du bio ou des produits labellisés systématiquement, les produits AOP, les produits AOC, les produits de marque qui sont de qualité, et que d'abord, et qu'auparavant vous ne les achetez pas, parce que c'était trop cher pour vous, ça va être un gain pour votre frigidaire et pour votre santé peut-être, ou pour votre équilibre personnel, mais pas pour autant votre portefeuille. C'est-à-dire que grâce à ça, vous allez accéder. Hein. Et après, bon, si vous faisiez les mêmes achats ailleurs, la plupart du temps, mais ça va entre 5 à 10 ou 20% de moins. Quoi. Ça dépend des produits. Quoi.
1: Si ce concept vous parle, la supérette de 250 m² se trouve 4 avenue Delattre de Tassigny à Bayonne. L'enseigne est vouée à déménager horizon 2028 sur la place des Gascons pour devenir carrément un supermarché de 500 m². Vous retrouvez tous ces renseignements sur le site internet otsokop.org, otsokop.org. Je vous souhaite une belle fin de journée à l'écoute d'ICI Pays Basque.

0: You Got Abby avec Disri à 17h17. Quand j'étais petit, quand je donnais une heure comme ça, 17h17, on disait que ça portait bonheur. Quand... Non, Pierre?
1: Aucune idée.
0: Aucune idée. Bon, même je, à la réalisation, il ne sait pas. Oui, mais t'as compris ce que je voulais dire. 17h17, 18h18. Non, bon, on y va. Non, c'est nul ce que je dis. Bon, c'est pas grave. Alors, vos conditions de circulation en temps réel sur les allées marines de Bayonne. Ça bouchonne dans les deux sens de circulation. De même sur les allées Polmy. C'est peut-être l'heure de quitter les collèges. Et pour cause, ça bouchonne. À Bayonne Nord, autour du collège Camus, ça bouchonne. Autour de la cité Villapia, on est là entre Anglet et Bayonne. Hein, sur l'avenue du Maréchal Soult, vous êtes au ralenti. De même au niveau du collège Marac dans le quartier Saint-Léon. Ça bouchonne entre le stade Jean Daugé, l'hôpital et dans tout le secteur. Sur l'avenue, sur le boulevard Marcel Dassault, vous êtes au ralenti pour rejoindre le rond-point du Mousse à l'approche de l'aéroport de Biarritz, Pays Basque. Si vous constatez d'autres difficultés de circulation, n'hésitez pas à les partager avec nous au 05 59 2 fois, 17 2 fois. Je peux déjà vous dire de réserver votre soirée du 11 novembre prochain pour voir George Michael au cinéma. On en parle dans les prochaines minutes dans votre rendez-vous Décibel avec Émilie Mazoyer. À l'honneur ce soir aussi Gloria Gaynor, Pierre Demer, Clara Luciani et Marine.
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0: La dernière chanson
1: du monde.
0: Du monde. Eh oui, avec Florent Pagny, vous l'avez reconnu bien évidemment. 17h24 sur Ici Pays Basque. On retrouve sans plus attendre Émilie Mazoyer pour son rendez-vous quotidien Décibel. Salut Émilie.
2: Salut tout le monde. Émilie, au rapport pour votre dose quotidienne d'actualité musicale. La légende Gloria Gaynor fête son anniversaire. I Will Survive, c'était donc vrai.

0: La chanteuse américaine Gloria Gaynor, sur scène et dans les studios d'enregistrement depuis le milieu des années 60, souffle aujourd'hui 83 bougies. Pierre Demar et Clara Luciani nous mijotent quelque chose.
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0: Ils sont amis dans la vie, Pierre Demar et Clara Luciani. Si vous les suivez sur Instagram, vous avez peut-être même vu passer quelques photos et vidéos rigolotes de vacances cet été. Leur complicité s'affiche aussi en musique. En février dernier, Pierre a été l'invité surprise du grand concert de Clara à Paris-Bercy. Et chacun son tour, c'est maintenant Clara l'invitée. Elle sera le 25 septembre en duo sur le nouvel album de Pierre, Ave Demar. Très attendu. Un petit ciné avec George Michael, ça vous dit ?
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1987, il y a bientôt 40 ans, après avoir quitté le succès confortable mais un peu étouffant de son duo Wham, George Michael cartonnait avec Faith, son premier album solo. La tournée qui a suivi, cruciale pour lui, hein, il était attendu au tournant, la tournée donc a été filmée, précisément les dates parisiennes des 30 et 31 mai 1988. Ce sont ses concerts, restés inédits et augmentés d'un court-métrage où George Michael se livre sur cette période de transition, que vous allez pouvoir découvrir au cinéma. George Michael, The Faith Tour, séance unique partout en France, le mercredi 11 novembre. Réservez d'ores et déjà votre soirée. Le deuxième album de Marine est prêt. Oui, la gagnante de la Starac, encore auréolée du succès de son premier album Cœur Maladroit, pour lequel elle est toujours en tournée, elle ne perd pas de temps et elle annonce déjà la suite. Rendez-vous ce soir dans Décibel à 19h sur votre radio ici. Marine est notre invitée et je suis sûre qu'elle va tout vous raconter.

un extrait du Cœur maladroit de Marine sur ICI Pays Basque. C'est à suivre sur votre radio locale. Nous allons écouter les vocaux que vous nous envoyez sur notre WhatsApp. Le moment est venu pour moi de vous expliquer comment ça fonctionne. Vous organisez un événement, vous l'assurez, une belle promo, le partager avec le plus grand monde. Eh bien, c'est maintenant par vocal sur WhatsApp 0559 2x17 2x pour l'annoncer sur votre radio locale, bien sûr.

0: Nikita avec Elton John sur Ici Pays Basque.
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0: Vous organisez prochainement une manifestation et vous voulez qu'il y ait plein de monde à cette cet événement. Eh bien, il faut l'annoncer sur Ici Pays Basque. Ça se passe gratuitement et par vocaux sur WhatsApp au 05 59 2 x 17 2 fois. On vous écoute.
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0: Donc vous avez compris, pour assurer la promo de votre événement, 05 59 2 fois 17 2 fois, faites-nous passer l'info sur WhatsApp.
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0: Je vous invite dans le cinéma de votre choix avec la personne de votre choix après avoir chanté sur Je pense à vous de Pierre Demer. Mais d'abord c'est Chicky Boom avec Niagara.

0: Pierre Demer, je pense à vous. Le moment est venu de jouer ensemble. Je vais vous offrir deux places de cinéma dans le réseau Cinévasion pour la séance de votre choix. Ça se passe donc à Andaille, aux Variétés, au Select de Saint-Jean-de-Luz, à Guétary, à Cambo, à L'Aiglon, à Asparin, au Haritz-Barnet, au Saint-Louis de Saint-Palais, au Vauban de Saint-Jean-Pied-de-Port, au Malébaïta de Moléon. Bref, vous allez pouvoir vous faire plaisir, aller voir le film de votre choix. Il y a par exemple le film qui a été la Palme d'Or au Festival de Cannes à voir en ce moment, c'est Fjord, le nouveau Spider-Man, il y a Odyssée, il y a un film à voir en famille aussi, Tad, l'explorateur et la lampe magique. Bref, vous allez choisir le film qui vous fait envie. Ça dépendra peut-être de la personne qui vous accompagnera à cette soirée. Pour gagner ces deux invitations, il va falloir jouer au jeu du GPS dans les prochaines secondes. Le GPS de votre voiture va prendre le contrôle, vous chantez une chanson, mais malheureusement, le GPS, ça n'a pas encore d'émotion malgré l'intelligence artificielle. Vous identifiez cette chanson, vous nous appelez maintenant au 05 59 2 fois 17 2 fois et vous gagnez vos deux places.
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0: Je crois que je l'ai, je crois que j'ai reconnu. Il me semble que ce chanteur fête ses 62 ans aujourd'hui. Vous les réécoutez ?
1: Je sais pas jouer autre chose que du reggae, je sais pas danser, je remue que sur le reggae, je sais pas chanter autre chose que du reggae, je sais pas danser, je remue que sur le reggae.
0: 05 59 2 fois 17 2 fois pour jouer avec nous et gagner vos deux places de cinéma si vous avez identifié le chanteur et le titre de la chanson.
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0: En attendant vos coups de fil pour jouer avec nous au 05 59 2 fois 17 2 fois, il y a Fricoun qui arrive dans un instant, mais d'abord c'est Tracy Chapman pour vous souhaiter une très belle soirée au Pays Basque. J'ajoute que si vous êtes fan de rugby, ne manquez pas 100% rugby de 18h à 19h. Ça.

0: Tracy Chapman sur ICI Pays Basque.
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0: Vous avez été très nombreux à nous appeler pour nous dire que la personne que l'on recherche ce soir dans le GPS est Bernard Lavillier. Et j'ai un indice pour vous, ce n'est pas Bernard Lavillier. Mais qui chante ça ?
2: Je sais pas jouer autre chose que du reggae, je sais pas danser, je remue que sur le reggae, je sais pas chanter autre chose que du reggae, je sais pas danser, je remue que sur le reggae.
0: Je sais pas danser autre chose que du reggae. Il me semble que ça faisait comme ça, non ? Bref, si vous avez trouvé qui chante ça, vous gagnez deux places de ciné pour aller voir le film de votre choix avec la personne de votre choix dans le cinéma de votre choix. Elle est pas belle la vie, 05 59 2 fois, 17 2 fois pour jouer avec nous. Il vous reste 3 minutes pour nous appeler, 05 59 2 fois, 17 2 fois. Et tout de suite, c'est Fricouna.

Frikoun sur ici Pays Basque. Vos conditions de circulation en temps réel sur le boulevard Marcel Dassault de Biarritz, juste avant le rond-point du Mousse, vous êtes au ralenti à l'approche de l'aéroport de Biarritz, Pays Basque. Ailleurs, ça bouchonne sur l'avenue du Maréchal Soult entre Bayonne et Anglette dans les deux sens de circulation. De même dans le quartier Saint-Léon entre le stade Jean Daugé et l'hôpital pour aller jusqu'à la caserne Marac. Là, le secteur est bouché ce soir. C'est encombré également au niveau du trafic à Anglette sur l'avenue de la Dour et sur les allées marines de Bayonne dans les deux sens de circulation. Pour rejoindre le pont Rouge, par exemple, et remonter l'avenue Grenet qui vous emmènera à l'avenue Louis de Foix. Là, vous êtes au ralenti quand vous prenez l'avenue Louis de Foix vers Tarnos sur la départementale 810. Si vous constatez d'autres difficultés de circulation, n'hésitez pas à les partager avec nous au 05 59 de Foix, 17 de Foix. 17h51. Jouons avec Véronique qui nous appelle de Gamart. Bonjour.

0: chanson ?
1: Pierre-Paul Jacques.
2: Eh oui, je sais pas jouer. Bravo Véronique Agamart. On vous rappelle des souvenirs, c'est un chanteur que vous appréciez particulièrement ?
1: J'ai bien aimé, oui.
2: Et eh ben voilà.
1: Ça date un peu, mais...
2: Ah oui, ça date un peu. Il fête ses 62 ans aujourd'hui, Pierre-Paul Jacques.
1: Ah, oh, d'accord.
2: Voilà. Je vous offre donc deux places pour aller dans le cinéma de votre choix. Vous savez ce que vous voulez voir au cinéma ?
1: Pas du tout. Je sais pas du tout ce qui est à l'affiche. Je vous ai entendu faire les présentations de quelques films tout à l'heure. Je vais prospecter. Et voir
2: il y a La Frappe, un drame familial. Il y a Salvation, une fresque plutôt dramatique. Si vous aimez les films de grands spectacles, il y a Spider-Man, par exemple, ou il y a L'Odyssée. Si vous voulez voir un film plutôt en famille, il y a Tad l'Explorateur. Bref, de quoi vous faire plaisir.
1: En effet, merci beaucoup.
2: À très bientôt, Véronique Agamart. Je vous souhaite une belle soirée. Au revoir.
1: Belle soirée à vous aussi, au revoir.
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2: Ici c'est vous, c'est chaque matin à partir de... C'est pas facile à dire, non, hein, c'est chaque matin compliqué. À partir de 9h avec Lucas Ispourois. Salut Lucas.
5: Salut Médéric, salut à tous.
2: Et on sort demain matin.
5: Absolument.
2: Tu pars prendre l'air.
5: Au marché Wall de Saint-Jean-de-Luz. J'ai bien choisi mon coin en
2: c'est
5: plus.
2: C'est pas mal.
5: On va venir vous voir pour savoir comment s'est déroulé votre été entre activités touristiques, sécheresse, manque d'eau, panier moyen aussi en berne pour les clients. Les commerçants ont pu passer un été difficile. Alors est-ce vraiment le cas ? Quels sont les produits aussi en ce moment sur les étals, on va faire le point directement avec vous, les producteurs et les commerçants, donc sur place. Mais le 05 59 2x17 2x fonctionne quand même, puisqu'on va vous demander si vous avez été sur le marché cet été, par exemple. Vous avez peut-être remarqué que les fruits et les légumes étaient un peu moins bons ou plus chers. Les poissons, on a aussi dit qu'il y en avait moins, voire qu'ils étaient plus petits. Est-ce que là aussi vous l'avez remarqué ? Eh bien, on vous attend au 05 59 2x17 2x dès maintenant sur WhatsApp. N'hésitez pas à nous le dire, comme ça, vous avez peut-être quelques chiffres là en tête. C'est vrai que les tomates cette année, ça nous a coûté 10 euros le kilo.
2: Carrément. Oui, c'est je les achète cher. Pas au même endroit, du coup.
5: Mais voilà quelques exemples de ce que vous pouvez nous laisser sur notre WhatsApp.
2: En tout cas, ce qui est sûr, c'est que si vous faites le marché, vous pouvez vous rendre compte que c'est pas plus cher maintenant que dans les grandes surfaces.
5: Ça,
2: je suis rendu compte samedi au marché de Bayonne, voyez-vous.
5: Et dans les grandes surfaces, c'est immédiatement congelé et tout ça. Donc,
2: c'est pas terrible. C'est-à-dire que la tomate rose et encore goût de glaçon, c'est pas ouf. C'est bon, en tout cas.
5: C'est des figues ou des tomates ?
2: Je ne sais pas. Allez, merci Lucas. On se retrouve dès demain 9h pour Ici c'est vous, à demain.
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0: quelques jours de sa série de concerts à Paris. C'était Céline Dion. En attendant, c'est pas.
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0: Je vous souhaite une excellente fin de journée. Bienvenue, il est 18h. À 18h, l'actu d'ici avec vous, Yves Tussaud. Bonsoir Yves.
2: Bonsoir Médéric, bonsoir à tous. Le procès des assassins présumés de Federico Martina Rombouru, l'ancien joueur du Biarritz Olympique, a débuté cet après-midi devant la cour d'assises de Paris. Deux militants de l'ultra-droite, Loïc Le Priol et Romain Bouvier, sont poursuivis pour assassinat et tentative d'assassinat. Federico Martina Rombouru, tué par balle en mars 2022 à proximité de la brasserie Le Mabillon, quartier Saint-Germain-des-Prés à Paris. Paul Nicolai, bonsoir.
3: Oui, bonsoir.
2: Vous suivez, Paul, ce procès pour ici Pays Basque, un procès très attendu et deux accusés, Le Priol et Bouvier, qui contestent d'ores et déjà les faits qui leur sont reprochés.
3: Absolument, c'est dans la salle Voltaire du palais de justice, avec ses lustres, ses boiseries et ses tentures à l'ancienne, que le procès a débuté dans la touffeur de ce mois de septembre caniculaire. Et il y a quelques minutes, les deux principaux accusés, dans leur box vitrée, ont pris la parole à la demande du président. Reconnaissez-vous les faits? Je suis l'auteur des 6 coups de feu, mais j'ai tiré pour me défendre, a déclaré Loïc Le Priol, 32 ans, mis en examen pour assassinat. Il réfute l'intention homicide. C'est à vie que je suis condamné pour cette mort, a rajouté l'ancien militaire. Même défense pour son complice, Romain Bouvier. J'ai voulu tirer par terre, j'étais convaincu d'avoir tiré sur le sol pour garder de la distance et éviter de me faire attaquer dans le dos. Puis Romain Bouvier se racle la voix. Depuis cette catastrophe absolue, je pense tous les jours à la victime. Pendant 3 semaines, les deux hommes et leurs deux complices vont devoir s'expliquer sur cette nuit tragique du 19 mars 2022, où après une altercation dans une brasserie de Saint-Germain-des-Prés, les armes ont parlé et la mort a fauché l'ancien joueur du Biarritz Olympique.
2: Merci Paul Nicolai. Le procès des assassins présumés d'Arambourou, dossier est complet à retrouver sur ici.fr.
0: Un père de famille allemand sous les verrous après une impressionnante saisie de drogue dans son véhicule jeudi dernier à Biarritz.
2: Oui, les douaniers ont découvert dans son camping-car en provenance d'Espagne 485 kilos de cannabis, 334 kilos de cocaïne à cacher dans une double paroi aménagée. La valeur marchande de la drogue est estimée par les douanes à au moins 13 millions d'euros. L'homme de 32 ans, marié, père de 3 enfants, au casier judiciaire vierge, actuellement sans emploi, explique avoir accepté de faire le transport pour 5 000 euros pour arrondir à des fins de mois difficiles. C'est le dernier maillon de la procédure, selon son avocate. Présenté ce lundi en comparution immédiate devant le tribunal de Bayonne, l'homme a demandé un délai pour son procès. Il restera en détention dans l'attente de son jugement qui a été fixé au 12 octobre prochain. Rassemblement dans moins d'une heure, place de la Liberté à Bayonne, contre les violences sexuelles et sexistes. Nouvelle mobilisation après les affaires de viol et d'agressions sexuelles qui ont été dénoncées durant l'été dans les centres de loisirs de Tarnos et de Biarritz. Rassemblement le jour où débute en commission à l'Assemblée nationale l'examen d'une proposition de loi intégrale sur les violences faites aux femmes et aux enfants. Enfin, c'est un rendez-vous que ne vont pas manquer les amateurs de rugby et les supporters de l'Aviron bayonnais, Laurent Travers. Le directeur sportif de l'Aviron est dans un instant l'invité de Stéphane Garcia dans 100% rugby. L'Aviron qui a commencé sa saison de top 14 par une victoire samedi à Jean Daugé 27-26 face à Toulon et qui se déplacera samedi prochain à Pau.
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2: La météo pour les heures à venir, Médéric?
0: Une nuit plutôt calme, avec des températures voisines des 19 à 20 degrés. Parfois, on peut avoir quelques gouttes de pluie très localement, mais rien de significatif. Pour demain mardi, le soleil sera présent tout au long de la journée, avec des températures voisines des 26 à 29 degrés. Et ça va se rafraîchir à partir de mercredi, où les maximales seront voisines des 20 à 23 degrés. 18h04.
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0: Je vous souhaite une belle soirée. Je vous retrouve avec beaucoup de plaisir demain à partir de 17h. Dans 4 minutes maintenant, le top départ de 100% rugby avec Stéphane Garcia. Ce sera juste après Téléphone et Argent trop cher.

0: C'était Téléphone sur votre radio ici, Pays Basque. 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
0: Bonsoir, 100% rugby. C'est saison 6, épisode 9, 100% rugby du lundi au jeudi à 18h. Et quand vous le voulez en podcast sur le site internet ou sur l'application mobile d'ici Pays Basque, n'hésitez pas d'ailleurs à vous abonner sur les plateformes pour suivre tout le contenu, à vous laisser, nous laisser vos commentaires. On essaie d'y répondre un maximum. Pour m'accompagner, Grégoire Lascubé, Thibaut Vicincent. Bonsoir à tous les deux.
3: Bonsoir à vous.
4: Bonsoir tout le monde.
0: Le week-end s'est bien passé?
5: Oui, très bien.
0: Convenablement, Grégoire, hier, la victoire d'Anglette pour démarrer la saison de Fédéral 1.
5: Belle petite victoire avec un match intéressant.
0: Bon, très bien. Thibaut, à la Fougère, ça a été plus compliqué.
4: Défaite pour Tyros.
0: Voilà, défaite pour Tyros. Notre invité ce soir, Laurent Travers, le directeur du rugby de l'Aviron Bayonnais. Bonsoir, Laurent.
6: Oui, bonsoir à tout le monde.
0: Et merci d'avoir accepté l'invitation. Après des débuts réussis contre Toulon, on va parler du déplacement à Pau. On va prendre le temps d'évoquer tous les dossiers de ce début de saison sur les bords de Nive. Voilà pour le programme. On est ensemble jusqu'à 19h. C'est parti.
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0: Alors, impossible de ne pas commencer cette émission par le sujet du jour, de ce début de semaine dans le rugby et pas seulement. Le début du procès à Paris du meurtre de Federico Martin Aramburu, l'ancien joueur du Biarritz Olympique, a tué il y a 4 ans et demi, boulevard Saint-Germain. Loïc Le Priol et Romain Bouvier sont jugés devant la cour d'assises. Le premier pour assassinat, le second pour tentative d'assassinat. Lison Rochemire, la compagne de Loïc Le Priol, elle est jugée pour complicité de tentative d'assassinat, un procès qui doit durer 3 semaines jusqu'au 25 septembre. Alors, on fera pas jour après jour dans 100% rugby le but par but du procès ici Pays Basque et sur place à Paris. Vous pourrez suivre tout ce qui se dit dans les débats sur notre site internet, sur nos réseaux, sur l'application mobile à la radio. Et puis, je peux vous dire d'ores et déjà que ce mercredi, on fera une émission spéciale avec Yann Blanchard autour de Federico Martin Aramburu, avec les gens qui l'ont connu ici. Voilà pour ce début d'émission. C'était important de le dire. Laurent va rentrer dans le vif du sujet avec évidemment cette question, l'état de santé de Léo Colli, le demi de mêlée, capitaine, la recrue phare de l'Aviron Bayonnais, qui s'est blessé après seulement 2 minutes 30 de jeu contre Toulon ce samedi, touché semble-t-il à la cuisse gauche. Qu'en est-il de son état de santé?
6: Alors, c'est difficile parce que j'ai pas le droit normalement de communiquer sur l'état de santé des joueurs. Il y a que le médecin ou le joueur qui peuvent s'exprimer. Ce qu'il y a de sûr, c'est qu'il y aura des examens beaucoup plus complémentaires qui auront lieu demain matin. Je pense qu'on s'avoisine vers entre 3, 4, voire 5 semaines d'absence.
0: Aujourd'hui, est-ce que l'Aviron peut faire avec un seul joueur valide dans son groupe professionnel, à savoir Baptiste Tilleul, même si Baptiste a fait une belle prestation samedi contre le RCT?
6: Peu, je sais pas, mais ce qu'il y a de sûr, c'est que pour le moment, il va falloir. Donc, pourquoi? Parce qu'on n'a qu'un joueur disponible à ce poste-là, c'est Baptiste, qui a répondu vraiment présent, et je tiens justement à le féliciter. L'ensemble du staff, on a été très heureux de sa prestation. Je pense que lui aussi, ça lui permet aussi de pouvoir se libérer. Ce qu'il y a de sûr, c'est que ça nous met sous pression, parce que Herschel Yantis n'étant pas là, étant avec la sélection sud-africaine, il est beaucoup plus, on avait compté 3 demi-mêlées, et donc sur le coup ça nous en fait plus qu'un, et c'est vrai qu'au niveau du réservoir, au niveau du centre de formation et des jeunes, il est difficile de pouvoir avoir quelqu'un qui de suite puisse justement venir combler ce déficit. Donc oui, on va être bien sûr, je pense, obligé de rechercher et de regarder si on peut venir compléter un peu plus notre effectif.
0: Surtout qu'en ce moment le marché, on va dire, des demi-mêlées est très tendu, que ce soit en top 14, en pro 2, il y a beaucoup de clubs qui sont en train de rechercher ces profils-là. Tom Spring peut être une solution pour dépanner, mais ça demande presque, sur certaines séquences, peut-être à l'Aviron de revoir sa manière de jouer ou de négocier certaines séquences.
6: Ça va revoir, ça revoit pas mal de choses. Ce qu'il y a de sûr, c'est qu'il n'y a pas que la manière de jouer, il y a aussi les sorties de camp qui ne sont pas toujours simples, puisque ça dépend aussi des fois de la qui est prise en considération par le numéro 9. Donc voilà, après, de demander à Tom de dépanner, oui, ça peut être Tom, ça peut être Matteo Carrera, ça peut être plusieurs joueurs, mais dépanner, ça suffit pas. Ce qu'il faut, c'est pouvoir, avant de faire ce qu'il faut sur le terrain pour pouvoir répondre présent, Donc j'espère que pour le moment on n'a pas à s'affoler puisque Baptiste répond présent. Ce qu'il y a de sûr, c'est qu'il faut surtout pas.
0: Il y avait des crampes à la fin quand même du match.
6: Oui, ce qui est normal, mais bon, il y en a d'autres qui en ont eu et il y en aura encore après puisque vous savez avec la nouvelle formule de coaching qui est complètement différente et qui
0: va falloir au lieu de 12, ouais.
6: Voilà, qui va falloir justement que tout le monde vite s'adapte et puis c'est aussi les débuts de saison, les premiers matchs, c'est toujours âpre et derrière malgré qu'il ait pu y avoir une grosse préparation physique, on sait aussi qu'il y a un rythme à prendre et que même si la préparation ne remplace jamais les matchs.
0: Grégoire.
5: Oui, ça va être sûrement une décision assez difficile à prendre pour le club, pour le staff, hein, parce qu'il y a, comme on disait, il y a 10 matchs d'affilée. Alors, si c'est 5-6 semaines de repos, c'est vrai que il va falloir voir juste. Après, comme tu dis, il y a 2 ou 3 joueurs qui peuvent, sur la durée, prétendre à remplacer Léo. Mais bon, c'est la faute à pas de chance parce qu'il faisait un très très bon début de saison. Je crois que c'est le joueur clé qui manquait. Il peut jouer plus sur plusieurs postes. Déjà, vous avez pris le soin de le mettre capitaine, ce qui représente beaucoup déjà pour l'équipe en place. C'est dommage, mais bon, de toute façon, il va récupérer.
0: Thibaut.
3: Non, moi, la question que j'avais, c'était est-ce que c'était pas un peu risqué justement de démarrer la saison avec 3 demi de mêlée en sachant que Herschel Liantiès allait être sans doute retenu à l'Afrique du Sud.
6: Alors c'est le sachant qui est de trop, c'est parce que justement on le savait pas.
3: D'accord.
6: Il faut savoir, c'est-à-dire que sinon on ne se serait pas aventuré à faire 3 demi de mêlée. Donc de faire que 3 demi de mêlée, la plupart des clubs fonctionnent avec 3. Si on prend le Stade Toulousain, ils ont Graon, ils ont Dupont. Et ils ont le troisième demi de mêlée. Sinon, ça devient des staffs pléthoriques. Ce qu'il faut, c'est qu'on ait, en principe, sur des postes clés, que ça soit talonneur, 2, 8, 9, 10, 15, pilier droit, pilier gauche, vous partez avec 3 potentiels et un jeune. Donc la situation fait que le jeune, on a aussi quelques déconvenues au niveau aussi des jeunes, puisque les blessures arrivent aussi au niveau des jeunes. Donc le cas de Herschel, il est très simple, c'est qu'il y a des accords qui ont été faits bien avant que je puisse être présent au club. Sur lorsqu'il a signé au club, il y avait des accords comme quoi il mettait un terme
0: avec la sélection.
6: Et entre-temps, il y a eu quelques changements.
0: C'était le deal. Aujourd'hui, qu'en est-il juste rapidement? Et après, on boucle ce dossier parce qu'on va pas faire l'heure non plus là-dessus, même si c'est important. Gengis, est-ce qu'il va revenir? Oui, non, quand ça? Est-ce qu'on a une...
6: Non, alors il va revenir. Il y a encore un match ce 12 contre Nouvelle-Zélande aux États-Unis. Il y en a un autre encore après contre l'Australie, je pense. Donc, il sera libéré. Il sera de retour avec nous pour le 27, après le 27 septembre. Et ensuite, il repartira pour la tournée de novembre. S'il est sélectionné pour la tournée de novembre. Mais ce qu'il y a de sûr, c'est que jusqu'au 27 septembre, Herschel ne sera pas avec l'aviron bâillonné.
0: Tout ça pour en plus pas beaucoup jouer, parce que pour l'instant, il fait partenaire d'entraînement, Herschel Gengis, dans ce groupe élargi d'Erasmus.
6: Pas de commentaire. Ce qu'il y a de sûr, c'est que le club, et que ça soit ses coéquipiers, l'ensemble du club, et je pense tout l'aviron bâillonné, on aurait bien besoin de lui. Et ce qu'il y a de sûr, c'est que pour le moment, il est sélectionné. Quand vous êtes sélectionné, c'est la règle à l'IRB et vous ne pouvez pas déroger autrement. C'est-à-dire que vous ne pouvez pas, même si lui venait à dire « je vais au club », s'il n'y a pas l'accord de la Fédération sud-africaine, il ne pourrait pas jouer, il ne pourrait pas être sur la feuille de match.
0: On revient sur cette victoire inaugurale contre Toulon, 27-26. Que retenez-vous, Laurent, de ce résultat, avec sans doute un score qui peut être décevant par rapport à la prestation globale de l'effectif?
6: Alors décevant, oui, ce qui est sûr, c'est qu'on retient déjà la victoire. Le plus important, c'est les 4 points. Pourquoi? Parce que vous savez très bien qu'au compteur, ça compte, et que dans 2 mois, on se rappellera que de la victoire. Ce qui est sûr, c'est que sur le contenu, il y a des choses très très positives, puisque si on tient compte de la possession, je crois qu'on est à 65% de possession. Si on tient compte de l'occupation, on est à 62% d'occupation. Si vous tenez compte du nombre d'entrées dans les 22 adverses, on rentre 20%. 22 fois dans l'équipe, dans les 22 adverses, pendant que Toulon rentre 12 fois. Par contre, ce qui est sûr, c'est qu'en termes d'efficacité, on a été beaucoup moins performants. Donc, c'est sur ce plan-là qu'il va falloir qu'on soit capable de répondre présent. Après, en termes de discipline, par rapport à ce qui pouvait être le cas et qui, des fois, mettait en difficulté l'Aviron Bayonnais, on se retrouve à être pénalisé sur 8 fois sur l'ensemble du match, ce qui est quand même une moyenne très, très positive. Donc, voilà, si on regarde tout, quand vous regardez juste les stats comme ça, vous dites, ah ouf, ça a dû être un bon score et l'Aviron a fait ce qu'il fallait. Non.
0: Limite, prendre le point de bonus offensif.
6: Il y a la possibilité à la 77e de prendre le bonus offensif puisqu'on était à 3 essais à 1. Alors, ça se joue, on va se mettre de la ligne, on prend une pénalité, ça se joue à la main, on prend un essai de 100 mètres et c'est là que c'est dommageable.
0: Thibaut? Sur ce.
3: Ouais, justement, ben, par rapport à ça, on voit l'importance aujourd'hui des ballons de contre-attaque de plus en plus sur des équipes qui sont très bien organisées. Et en ce moment, en top 14 et en pro D2, enfin, moi, ce que j'ai pu remarquer sur les premiers matchs, c'est qu'il y a énormément d'équipes qui marquent sur des ballons de contre-attaque. Est-ce que c'est pas quelque chose sur laquelle aussi l'Aviron pourrait s'appuyer?
6: Ah,
3: sachant les qualités offensives qu'il y a derrière, notamment.
6: Exactement. Mais de toute façon, on s'aperçoit que vous, marqué en première main, c'est quasiment fini. Alors ça arrive encore, et heureusement.
3: Oui. Tout vous arrive à le faire de temps en temps sur les lancements.
6: Mais c'est très rare. Mais ce qu'il y a de sûr, c'est qu'on marque surtout sur les transitions et les turnovers. Et donc on travaille énormément là-dessus. Et quand, bien sûr, et vous l'avez très bien dit, c'est que quand on voit la qualité qu'il peut y avoir de main et de pied et de vitesse au niveau de l'Aviron, ça peut être très très très positif. Ce qu'il y a de sûr, c'est que pour pouvoir avoir des moments de transition et de turnover, c'est qu'il faut déjà avoir une défense qui soit bien en place. Et pour avoir une bonne défense en place, c'est là que vous allez mettre en difficulté l'équipe adverse. Et donc, à partir de là, être capable de basculer de l'offensif, enfin, ou du défensif à l'offensif.
0: La défense, ça fera partie des sujets en seconde partie des chantiers de l'été pour l'Aviron Bayonnais. Grégoire.
7: Oui, moi je dirais qu'il y a eu quand même un début un peu difficile. Je veux dire, au niveau du rythme, je me suis dit, bon, Toulon joue le match idéal à l'extérieur en prenant le score. Et j'ai trouvé que ça avait du mal à démarrer. Au niveau de l'intensité, peut-être oui, mais au niveau du rythme. Et après, bon, il y a cette seconde mi-temps où l'Aviron est mené. Et une seconde, avec quelques rentrées, quelques apports du banc, c'est une autre mi-temps. Et il y a eu beaucoup plus de prise de décision par certains joueurs. Et même collectivement, on a senti les Bayonnais faire une autre mi-temps.
6: Oui, mais alors un match se joue sur 80 minutes. Et quand on connaît le top 14 et le niveau du top 14 actuellement, c'est très âpre. On le voit il suffit de se regarder les autres scores, à part celui de Bordeaux, mais on s'aperçoit que Perpignan est allé mettre en difficulté le Stade Français, que Vannes est allé mettre en difficulté le Castres Olympique, que Clermont est allé mettre en difficulté le Loup, on s'aperçoit que La Rochelle-Toulouse hier soir, ça a été... Donc, le top 14, il faut pas se faire d'illusion, ça se fait à partir de... ça peut se décanter, la plupart des matchs vont se décanter entre la 50e et la 80e. Alors, je dirais même la 60e et la 80e. Donc, ce qui est sûr, c'est qu'il ne faut pas s'attendre à ce qu'il y ait des grandes envolées ou qu'il peut y avoir des gros scores. Ça arrive, mais vous avez une équipe comme le Stade Français qui menait de 20 points et la deuxième mi-temps, ça a été l'inverse. C'est elle où justement, ça s'est renversé. Tout ça pour dire que le boulot qui est fait en amont sur la première mi-temps par les joueurs qui ont été de l'Aviron Bayonnais a mis justement en difficulté le RCT. Et c'est ce qui a permis qu'à un moment, l'équipe qui est arrivée après ce qu'on appelle les impact players, puisque maintenant vous avez compris que ça se joue à 23. Pourquoi? Parce qu'il y a des équipes qui font le choix de mettre 7 avant. Et je pense qu'on ne l'aurait pas vu avant, 7 avant remplaçant et un seul 3 quarts. Là, maintenant, nous, on avait pris l'option de faire 6 et 2, c'est-à-dire 6 avant. C'était pour justement envoyer de l'impact au niveau des avants. Et c'est pour ça qu'à la 50e, quand on a su et quand on a vu que le RCT commençait à prendre un peu le dessus, avait 6 points d'avance, il fallait réveiller, comme on dit, essayer de remettre un peu de dynamique. Et donc, c'est pour ça qu'on a fait le choix d'emmener ce qu'on appelle de la fraîcheur et de mettre de façon à ce que ça puisse justement essayer d'inverser la tendance, ce qui a été le cas.
0: On continue jusqu'à 19h avec Laurent Travers, notre invité dans 100% rugby.
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1: De retour dans 100% rugby avec notre invité jusqu'à 19h, le directeur du rugby de l'Aviron Bayonnais, Laurent Travers. Avant de se projeter sur Pau, un point sur les différentes recrues qui ont peut-être donné satisfaction. Je pense à Kélian Gérassi qui a peut-être été l'homme du match côté Bayonnais, Mathieu Ouila également, Guillaume Cramon, une entrée intéressante, Madoche Tamboué, pour le coup sur cette première sortie, ils vous ont donné satisfaction?
2: Oui, mais je pense que c'était un match sous pression quand on vous avez la, malheureusement ou heureusement, mais quand vous recevez pour la première journée, vous êtes toujours sous pression parce que l'équipe qui vient, elle n'a rien à perdre, tout à gagner. Et on savait aussi que Toulon avait affiché énormément d'ambition pour cette nouvelle saison, que ça soit au niveau du recrutement, mais aussi les ambitions qui sont par rapport à la déconvenue de la saison dernière. Donc ils avaient préparé et vraiment misé sur ce match-là. Donc on se retrouvait, que ça soit l'ensemble du staff et l'ensemble du club, un peu sous pression. Et je pense que ça soit les joueurs et bien sûr les nouveaux qui venaient de nous rejoindre ont vraiment, vraiment répondu présent. Et j'en tiens vraiment à les féliciter parce que c'était pas, quand on voit Jaminet qui a la capacité à pouvoir scorer assez facilement, à valider justement lorsqu'il nous mettait en difficulté et de mettre des points justement, puisqu'on prend 4 pénalités sur les 8, il y en a 4 qui permettent de scorer, ce qui fait 12 points. Je pense que les joueurs ont fait front, je pense, en termes de solidarité, mais ont fait front aussi en termes de mental. Et donc là-dessus, ils ont été, je pense, bien présents, que ce soit les nouveaux et les anciens.
1: En parlant des anciens, ça tombe bien, ou anciens, nouveaux, ça dépendra quelle saison il fera cette année, mais Tevita Tatafu, 6 matchs l'année dernière, beaucoup handicapé avec les blessures, on l'a vu, il est rentré, il a marqué les esprits, il a marqué un essai. On sait que son cas est difficile à gérer, que c'est un équilibre. On sait aussi qu'à un an de la Coupe du Monde, évidemment, il est surveillé par le staff de Fabien Galthié. La preuve, c'est qu'il est parti directement après cette fin de saison en Australie. Comment gérer Tevita Tatafu?
2: Comment le gérer comme les autres joueurs? Ce qu'il y a de sûr, c'est que Tevita, il faut qu'on l'accompagne. Il a fait 360 minutes la saison dernière, donc on a besoin qu'il en fasse 1000. Et pour lui aussi, et pour l'équipe de France, mais aussi surtout pour l'aviron bayonnais, c'est ce qui nous importe. Et je pense que c'est vraiment pour nous d'être capable de l'accompagner, de faire ce qu'il faut sur le côté physique, parce que c'est lié aussi, notamment au niveau des blessures, que ça soit le physique, mais aussi au niveau hygiène, de façon à ce que tout est lié, donc voilà. Mais vous l'avez compris, c'est aussi quelqu'un qui a 23-24 ans, hein, donc il a besoin aussi qu'on puisse l'aider, pas que rugbystiquement, qu'on l'aide aussi sur la vie de tous les jours, et il sait l'importance qu'il peut avoir dans le groupe, mais c'est à lui aussi de faire ce qu'il faut, parce qu'à un moment, le haut niveau, ça pardonne pas, ça dépend aussi que de l'investissement aussi du joueur. Bien sûr que le club, et je peux vous dire que tout a été mis en œuvre, que ça soit au niveau de la direction du club, pour que Tevita soit dans de bonnes dispositions. Au niveau sportif, le club fait ce qu'il faut pour qu'il soit dans de bonnes dispositions. Maintenant, c'est à Tevita de faire aussi ce qu'il faut pour qu'il soit dans de bonnes dispositions.
1: Et à
2: partir de là, ça sera de très bon augure pour l'aviron bayonnais et j'espère, bien sûr, pour l'équipe de France.
1: On voit, les supporters l'ont remarqué aussi, mais ces allers-retours, hein, l'année dernière notamment, où il revenait à peine, il avait joué quelques minutes, où il démarrait l'entraînement, il repartait avec le 15 de France, alors même si c'était un stage à Marcoussis, d'ailleurs c'était pour ça qu'il s'était bloqué le dos, est-ce que ces allers-retours incessants aussi
2: Non, parce que il faut s'adapter. Je veux dire, on est des joueurs professionnels, c'est des joueurs, et donc à un moment, si tous les gens qui prennent l'avion et tous les gens qui vont à Marcoussis se bloquent le dos, ils feront les stages ailleurs. Ce qu'il y a de sûr, c'est qu'il faut qu'on soit capable, nous, de l'aider, de faire ce qu'il faut, et je le répète, mais quand on voit les qualités de Tevita et quand on voit ce qu'il est capable de faire, je pense que voilà, à nous de l'accompagner, mais de faire en sorte que lui aussi il comprenne ce qui est nécessaire pour pouvoir réussir ce qu'on appelle un sport de haut niveau.
1: D'ailleurs, sur la rentrée internationale, après on passera à autre chose, mais on a parlé d'une liste de 33 joueurs protégés qui sont, dont le temps de jeu sera encadré en prévision de la Coupe du Monde. Est-ce que Tevita Tatafu, est-ce que d'autres joueurs de l'aviron bayonnais, peut-être je parle Alex Fischer, Esteban Capila, font partie de ces joueurs-là?
2: Non, mais ce qui est sûr, c'est qu'on n'a pas besoin que... Alors, bien sûr que je fais partie en plus de la commission sportive sur laquelle on a validé cette situation, mais je pense qu'on n'attend pas d'avoir les joueurs sur les 33, sur la liste des 33 pour pouvoir protéger un joueur qui, vous savez, on a plutôt intérêt à ce qu'il soit performant avec le club, et que s'il est performant avec le club, il sera automatiquement performant avec l'équipe de France. Donc je pense que tous les clubs maintenant sont assez bien formés et ont assez de préparation physique et des gens qui sont vraiment professionnels dans ce domaine-là pour faire en sorte que les joueurs soient le mieux préparés possible.
1: On se projette à présent sur le Hameau, sur Pau, peut-être avant de parler du match en tant que tel, est-ce qu'on parlait de pareil des blessures ou des joueurs indispo, Erbin Artegaray qui était malade la semaine dernière, Manu Tulagi, Joris Segond, qu'on disait peut-être apte rapidement, où ça en est tout ça?
2: Ça en est qu'au niveau des blessures, autant il y a eu une période où c'était les avants qui se retrouvaient en difficulté avec beaucoup de blessures au niveau des avants, là maintenant c'est au niveau des trois quarts et ça s'est enchaîné en une semaine où on s'est retrouvé avec 5-6 absents, notamment au niveau de la ligne de trois quarts.
1: Je pense aussi à
2: Chine. On espère qu'il y en a peut-être un ou deux qui vont pouvoir réintégrer l'équipe cette semaine, mais on n'en aura pas 6, ça c'est clair.
1: Pau, c'est jamais simple, le Hameau, depuis l'après-guerre, depuis le rugby professionnel, mais l'après-guerre aussi pour l'aviron bayonnais. L'année dernière, Pau, c'est aussi 100 points encaissés, plus de 100 points encaissés en deux matchs, que ce soit donc au Hameau et à Jean Daugé, 54-22 en avril dernier. Et en même temps, ça arrive au milieu d'un début de calendrier qui est compliqué. Comment situer, comment se jauger dans tout ça, finalement, dans ce début
2: si
1: de saison?
2: Et si on tient compte des derniers résultats, et si on tient compte surtout du dernier résultat des Palois à Montpellier chez le finaliste du dernier championnat qui gagne à Montpellier, mais c'est sûr qu'il y a de quoi, ce qu'on peut dire, s'inquiéter. Après, ce qu'il y a de sûr, c'est que je peux vous dire une chose, c'est que on a hâte vraiment d'affronter cette équipe. Après, on sait aussi où on met les pieds, comme vous l'avez dit, la saison dernière, il y a eu plus de 50 points, que ça soit à domicile ou à l'extérieur. Mais je pense que les joueurs auront à cœur, et que ça soit l'ensemble des joueurs et le staff, on aura à cœur d'essayer de faire ce qu'il faut pour faire front au Hameau samedi.
1: Grégoire.
3: C'est sûrement le bon moment pour aller jouer la section à Pau. Avant, c'est sûr, ils ont fait un bon début de saison. Quoi, ils font un bon début de saison. Ça fait que démarrer, mais c'est peut-être le moment idéal d'y aller là, que dans 4-5 mois ou en plein hiver, où ils seront sûrement vraiment, ils auront une mise en place supérieure pour comme a fait l'aviron il y a 2 ans, il va falloir qu'ils confirment. Ils seront attendus. Et moi, d'après moi, c'est un match qu'il faut aller jouer sans trop de pression. C'est un bon match à l'extérieur, mais en faisant attention quand même au score.
1: Juste une question, parce que les Palois, à chaque fois, ils parlent de derby. C'est vrai qu'à Bayonne, on a tendance à dire non, plutôt, c'est pas un derby. Le derby, c'est plutôt contre Biarritz et tout ça. Est-ce que là aussi, psychologiquement, mentalement, il faut préparer les joueurs à ce genre de match? Bon, c'est peut-être une question bête, mais c'est vrai qu'on a l'impression que les deux clubs, les deux formations, une manière différente peut-être d'aborder la rencontre.
2: C'est peut-être le voisin le plus près par rapport au top 14, mais ce qu'il y a de sûr, c'est que, avant de parler de derby, ce qu'il y a de sûr, c'est
1: les gagner, celui pour cette année.
2: On va faire, et je pense que on aimerait bien sûr avoir toutes nos armes pour pouvoir aller lutter au Hameau, ce qui ne sera pas le cas, mais par contre on va faire ce qu'il faut, et on va essayer de répondre au présent pour justement me faire honneur à ce que les couleurs de l'aviron bayonnais, et j'ai essayé de faire front et essayer qu'on puisse faire front par rapport aux derniers résultats.
1: On continue à évoquer ce début de saison pour l'aviron bayonnais avec Laurent Travers, notre invité dans 100% rugby.
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1: De retour avec Grégoire Lascubé, Thibaut Vicençant pour m'accompagner. Laurent Travers, notre invité ce soir, le directeur du rugby de l'Aviron Bayonnais. On va revenir sur les axes, les focus de la préparation estivale. Le club a beaucoup parlé, vous en avez parlé, de cette nécessité d'être encore plus régulier en conquête, d'être évidemment fort en défense. Comment ça a été fait? Comment vous avez travaillé sur ces secteurs-là cet été?
2: On a travaillé d'abord, pourquoi on parle de conquête? Parce que la base du rugby, c'est d'abord la conquête. Si vous avez une conquête dominante, ça veut dire que déjà, ça veut dire que vous êtes bien en place sur les phases statiques, c'est-à-dire mêlée et touche. Et lorsque vous avez le ballon, eh bien, c'est beaucoup plus facile d'obliger les autres à défendre. Donc ça, c'est la première chose. La deuxième chose, c'est d'avoir une défense. Parce que lorsque vous avez une défense, ça montre l'état d'esprit de l'équipe. C'est un peu ce qu'on appelle le baromètre, comme la mêlée. La mêlée ou la défense, c'est le baromètre de l'équipe. Donc pour nous, ça devenait indispensable, et quand on voit la difficulté qu'il peut y avoir l'an dernier, quand on voit justement le nombre d'essais encaissés, puisque je pense qu'on était la 13e équipe sur 14 en nombre d'essais encaissés, c'est pas possible de pouvoir justement espérer autre chose que justement la désillusion qu'il y a pu y avoir. Ensuite, on a parlé de discipline. C'est le troisième point, c'est conquête, défense, discipline. Pourquoi? Parce que la discipline, c'est si vous donnez la possibilité à des équipes de venir justement lorsque vous mettez à la faute, ça leur donne la possibilité de pouvoir occuper votre camp et de venir justement avoir à disposition un ballon pour vous mettre en difficulté. Donc c'était les trois points sur lesquels on devenait... C'était notre socle, mais je vois que ce socle, il appartient quasiment aux 13 autres clubs aussi. Donc on est tous dans la même configuration, avec les mêmes objectifs.
1: Vous êtes beaucoup, les membres du staff, à être venus au micro et nous avoir dit en début de saison, sur les conférences de presse, on a fait évoluer certaines choses, alors sans tout divulguer, peut-être, on ne sait jamais si les Palois nous écoutent, mais on les embrasse d'ailleurs, les Bernais qui nous écoutent. Mais qu'est-ce qui a pu changer un petit peu, que ce soit dans le jeu bayonnais?
2: Ce qui a pu changer pour le moment, c'est quand même difficile. On essaie d'être déjà dans la continuité pour certains domaines, et vous l'avez très bien dit tout à l'heure sur le côté offensif, qui est quand même une valeur sûre de l'aviron. Donc ça, il faut pas, surtout pas l'occulter. Ce qu'il faut, c'est que tout en ayant la valeur sûre et qui est la fondation de l'attaque, il était indispensable qu'on puisse avoir un socle fort qui est la conquête et bien sûr la défense. Donc on a travaillé, mais c'est aussi travailler avec l'ensemble des joueurs pour que tout le monde adhère, comprenne bien le système. Qui est un système en place, c'est la base. C'est la base, c'est-à-dire de savoir comment on doit se placer, à quel moment, ainsi de suite, comment les commandements. Mais après, pour pouvoir mettre ça en place, il faut avoir un état d'esprit. Et la défense, c'est d'abord un état d'esprit. Et cet état d'esprit, c'est à, bien sûr, l'ensemble des joueurs, au staff, à le mettre en place.
1: Thibaut ?
10: Quand on voit l'évolution des règles aujourd'hui et la moyenne de points qu'il y a eu l'année dernière en top 14, que ce soit pour tous les matchs et tout club confondu, quels objectifs on fixe pour une défense? Parce que la difficulté quand même avec l'évolution de ces règles, c'est que souvent quand on trouve une touche à 5 mètres, pour l'équipe offensive c'est quasiment un pénalty. On voit que c'est de plus en plus dur à défendre là-dessus. Donc quels objectifs on peut fixer en termes de défense là-dessus?
2: Alors déjà, c'est d'être défensivement, alors on va parler défense et discipline, parce que c'est déjà de prendre moins de 10 pénalités par match. Parce que lorsque vous passez plus les 10 pénalités, vous vous mettez en difficulté, puisque ça permet à l'équipe adverse d'occuper votre camp. Et après, sur le côté défensif, c'est de faire en sorte de prendre, bien sûr, sur les premiers temps, ou deuxième temps, ou troisième temps, c'est d'arriver à pouvoir gagner l'espace et gagner la place sur les 3 premiers temps de jeu. Parce que souvent, vous êtes mis en difficulté à partir du 4e temps de jeu. Et si vous êtes, lorsque vous êtes en défense et que vous arrivez à tenir les 3 premiers temps de jeu, souvent l'équipe qui attaque au 4e temps, au 5e temps de jeu peut perdre le ballon. Pourquoi? Parce qu'elle n'a plus les soutiens. Oui. Et donc ça fait partie du challenge qu'on se met avec l'ensemble des joueurs, c'est de faire en sorte d'obliger l'équipe adverse d'avoir plus de 3 temps de jeu.
3: Alors, il faut être hyper performant, parce qu'il y a des séquences de jeu qui durent 2 minutes 30. C'est vrai que des fois, c'est 15 jusqu'à 20 ans de jeu. C'est vrai que si on est efficace d'entrée, ça simplifie après les données sûrement, mais c'est quand même physiquement quelque chose de, et collectivement, très dur à faire. Alors ça, vous le travaillez comment? C'est en haute intensité.
2: Ben voilà, c'est ce qu'on appelle l'entraînement à haute intensité. C'est-à-dire qu'on va faire des séquences qui vont faire plus de 2 minutes, où là, on oblige les joueurs à défendre pendant plus de 2 minutes, avec après, bien sûr, un temps de repos qui va être adapté en fonction de ce que l'on veut faire sur le côté physique, parce qu'on travaille la semaine pour ça.
1: Mais d'ailleurs, avec justement... un changement sur la plage de repos, parce que d'habitude, c'était le mercredi, les années précédentes, vous, quand vous êtes arrivé au printemps, vous avez décidé de réorganiser avec la plage de repos le jeudi.
2: Oui, parce qu'on part du principe que le lundi, on va surtout faire une journée qui est basée sur tout ce qui est récupération et clôture le matin sur le match qui vient de se passer. Et à partir de l'après-midi, on bascule, dès le lundi après-midi, on bascule sur le match qui va arriver le week-end d'après. Et donc le mardi, on va travailler sur le côté défensif, organisation défensive, et le mercredi qui va être le côté offensif. C'est-à-dire qu'on fait mardi-mercredi, où là ça va être de la haute intensité. Pourquoi haute intensité? C'est que ça va permettre de mettre un peu plus, on est à plus de 72 heures du match qui vient de se passer.
3: L'engagement.
2: Et on est à moins de 72 heures du match qui va arriver. Donc ça permet de mettre une intensité un peu plus élevée, sachant que le jeudi va être consacré à la récupération. Et le vendredi à une mise en place sous forme d'explosivité. Si vous faites de la haute intensité le jeudi, vous pouvez vous retrouver où ce que le vendredi et le samedi, c'est-à-dire 48 heures après, à demander à des joueurs encore de remonter à haute intensité. C'est pas toujours évident.
1: On parlait justement des...
2: Physiologiquement, je préfère le dire, et c'est reconnu.
1: Du staff, de la manière dont vous gérez tout ça, un petit peu comment ça se passe au niveau des prérogatives maintenant, Laurent, avec Jed Fraser, et puis alors d'abord entre vous, et puis après on parlera des autres membres du staff.
2: Non, ça se passe, alors là, je le dis, c'est pas du tout de la langue de bois, c'est vraiment une entente pour le moment. Alors, bien sûr que parfaite parce que les choses sont très claires. Jed s'occupe de toute la partie attaque et mise en place du côté rugby. Et après, avec l'ensemble du staff, c'est-à-dire qu'après, il y a des gens qui s'occupent de la conquête, il y a des gens qui vont s'occuper de la défense, il y a des gens qui vont s'occuper des skills, il y a des gens qui vont s'occuper, comme Camille, qui va s'occuper aussi de l'aide au niveau de l'attaque. Oui. Camille Lopez. Nika Bendanon qui s'occupe de tout ce qui est partie technique, skills, ainsi de suite.
1: Technique individuelle.
2: Et Jean Moribaud qui va aider avec Andrea Moretti le jeu d'avant. Voilà, et moi je suis là pour l'organisation au niveau de ce qu'on appelle mettre de l'huile dans les rouages et d'essayer d'apporter, de dire attention, ça on devrait peut-être le caler comme ça. Ou, voilà, c'est d'essayer de faire ce qu'il faut pour que tout le monde s'entende parfaitement, tout en sachant qu'il y a aussi le préparateur physique, qu'il y a aussi le médecin, qu'il y a aussi bien sûr tout ce qui rentre en ligne de compte de façon à ce que les joueurs puissent le mieux performer possible.
1: Préparateur physique, 2 co-responsables, c'est là.
2: Oui, c'est Antoine Knebleski et
1: vous avez connu au Racing,
2: mais il y a aussi oui que j'ai connu au Racing. Ce qui est sûr, c'est que faut savoir qu'il y a Benjamin Arquet, il y a Vincent Guénin, et ainsi de suite. Et ce qu'il faut, c'est que tout le monde ait envie de fonctionner, de travailler ensemble pour le bien de l'équipe. Et
1: juste avant de te faire réagir, Thibaut, on est sur la préparation physique. Je vous pose une question directement, puisque ces dernières semaines, jours, on a entendu la possibilité de l'arrivée de Thibaut Giroud ce qu'on entend aussi pour la saison prochaine. Qu'en est-il? Est-ce qu'on peut le voir débarquer dans les prochaines semaines à Dogé?
2: C'est pas du tout, mais alors du tout d'actualité.
1: Enfin, en tant que salarié, je parle, parce qu'on l'a déjà vu au match amical contre le Stade Toulousain.
2: Voilà, exactement. Mais il a une maison aussi dans le Pays Basque, et donc sur ce plan-là, il a le droit de venir en week-end. Mais ce qu'il y a de sûr, c'est que c'est pas du tout d'actualité. Et il se dit tellement de choses. Je peux vous dire que dans ce qui se dit, il y a aussi des choses qui sont fausses.
1: C'est aussi l'avantage d'être, ou les inconvénients diront certains, mais d'être dans un club qui est populaire, qui fait brasser. Thibaut.
10: Non, moi c'est juste une question par rapport à votre rôle. Est-ce qu'il y a du coup dans la semaine, vous gardez quand même une partie terrain? Alors c'est vraiment de l'organisationnel, planification.
2: La partie terrain, il m'arrive que Jed va me dire ça. Est-ce que tu peux venir, Laurent, t'en occuper? Est-ce que tu peux aller avec Andrea et Jean? Mais j'y vais avec grand plaisir parce qu'on l'a validé ensemble et tous les matins et tous les soirs on fait le débriefing. Le matin on fait le briefing, donc on discute et voilà. Oui, on échange énormément là-dessus. Comme il m'a demandé d'être sur le bord du terrain en première mi-temps parce que lui il préfère être en haut pour pouvoir regarder, et donc il me demande est-ce que ça te gêne pas, et donc c'est d'un commun accord. Et quand justement par rapport à ce qui a pu être dit, que je voulais me rapprocher du terrain, je préfère vous dire les choses, c'est que le terrain, oui, je veux m'en rapprocher, mais c'est pas obligatoirement mettre le survêtement et aller entraîner à chaque fois. Quand je dis m'approcher du terrain, c'est d'être, de pouvoir participer comme on le fait actuellement, d'être voilà, d'être actif avec eux, de pouvoir donner mon point de vue, de leur dire attention, faites gaffe, il peut y avoir ça ou ça, c'est top, continuez-le. C'est d'avoir aussi ce recul nécessaire et de pouvoir justement, j'espère, amener quelque chose de positif à l'ensemble de l'équipe, que ça soit du staff et bien sûr de l'équipe des joueurs.
3: Mais on le voit dans toutes les préparations d'équipe et je crois que les personnes qui ont ton rôle sont là pour, comme tu dis, chapeauter et participer en gros à 80-85% du temps qui est donné aux entraîneurs de chaque domaine pour travailler. On le voit, moi un jour je me suis permis de poser la question à Hugo Mola pour la demi-finale et je lui ai dit...
1: la demi-finale, t'as eu la chance sans accréditation de rentrer sur la pelouse.
3: Ah oui, mais quand je lui ai dit que je te connaissais, il m'a laissé passer. Et là, il me dit, eh bien, c'est 80% de mon temps est lié à tout ce qu'il y a à faire en dehors. Et voilà,
1: 20% du terrain.
3: 20% terrain. Voilà, il y a des personnes bien assidues et bien choisies pour faire le taf on le voit partout.
2: C'est l'addition des compétences qui fait qu'à un moment, si on arrive à faire ce qu'il faut et que chacun le fasse bien et soit compétent à son poste, ce qui fait qu'on performe. C'est si vous demandez à quelqu'un d'être performant alors qu'il n'est pas compétent, ça va être très compliqué.
10: Non, mais c'est une question. Je sais pas. Est-ce que vous, quand vous filmez, je suppose, des entraînements, est-ce qu'il y a souvent après les entraînements un retour sur la mise en pratique des entraîneurs, par exemple sur l'entraînement? Est-ce que vous faites une autocritique, le staff, sur comment on a mené les exercices? Est-ce qu'on est arrivé à l'objectif qu'on souhaitait?
2: Au quotidien.
10: C'est une question curieuse. Ça,
2: non, mais en plus c'est une très bonne question parce que c'est pour ça que je vous ai parlé de briefing et débriefing. On fait un briefing d'avant-match pour les joueurs où on va parler bien sûr de la stratégie. On fait le débriefing d'après-match où on va dire est-ce qu'on a répondu aux stratégies et aux objectifs qu'on s'était fixés. Et bien c'est pareil au niveau de l'entraînement, c'est-à-dire qu'à un moment c'est on le fait et pourquoi on le fait et dans quel but. Une fois qu'on s'est dit on va travailler ça, on le travaille pour tel résultat. Est-ce qu'on s'aperçoit à la fin que le résultat était acquis? S'il n'est pas acquis, c'est pourquoi il n'a pas été acquis? La facilité, ça serait de dire c'est les joueurs qui n'ont pas été bons.
10: Exactement.
2: Ça, c'est trop facile. C'est de dire s'ils n'ont pas été bons, c'est s'ils n'ont pas été bons, c'est que peut-être nous, on n'a pas fait ce qu'il fallait. Et ça veut dire qu'on n'a pas mis l'atelier ou l'exercice qu'il fallait en place. Ou ça veut dire que ce qu'on leur a proposé, on leur a mal expliqué. Ou ça voudra dire que ce que nous, on a mis aussi. Donc, la responsabilité d'une défaite, elle n'est pas liée qu'aux joueurs. La défaite, c'est les joueurs et le staff. Et la victoire, c'est les joueurs et le staff.
10: Exactement.
2: C'est pareil.
1: On continue dans 100% rugby jusqu'à 19h ensemble avec Laurent Travers, le directeur du rugby de l'Aviron Bayonnais.
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0: depuis le début de la saison. Andrea Moretti, on rappelle, ancien entraîneur pour l'équipe, la sélection italienne. Pourquoi être allé le chercher?
1: Tout d'abord, il fallait que ça soit aussi un staff qui se connaisse et qui s'entende bien. Et Andrea Moretti a joué avec Jed Fraser, donc ils se connaissaient très très bien. Et moi, j'avais eu des échos puisque je connais bien aussi Gonzalo Quesada, je connais bien Thibaut Doucy, qui est aussi entraîne, c'est pas Thibaut, pardon.
2: Son père.
1: Son oncle. Et donc qui était avec moi au Racing et qui s'occupe des skis, il savait l'équipe d'Italie et qui m'en Philippe aussi. Oui. Et qui m'en disait le plus vraiment le plus grand bien. Donc moi aussi je me suis renseigné puisque Alexandre Troncon que j'ai pu avoir quand j'étais à Clermont m'en a dit le plus grand bien et je peux vous dire que quand je le vois fonctionner, quand je vois c'est quelqu'un qui aime vraiment ce qu'il fait mais qui en plus se met à vraiment aimer la région. On a l'impression que c'est un vrai basque.
0: Oui, c'est vrai que sur la dégaine, déjà, il y a un petit truc.
3: Il doit être bon, alors.
1: Non, mais vraiment, je le dis. C'est quelqu'un qui s'est fondu dans le club, on a l'impression qu'il est là depuis 10 ans. Et il a qu'une envie, c'est de réussir, mais en plus de ça, on sent quelqu'un de passionné et convaincant.
0: Ça fait maintenant un an et demi que vous êtes ici, Laurent, installé ici. Difficile de pas vous la poser cette question. Comment vous allez-vous aujourd'hui au moment où on se parle? Dans quel état d'esprit vous êtes? Et vous êtes engagé parce qu'on le sait. L'année dernière, notamment, ça a pu être. Il y a pu avoir quelques remous et notamment en interne autour de vous dans le club.
1: Ce qu'il y a de sûr, c'est que j'ai perdu tous mes cheveux, donc ça a été compliqué. Non, parce qu'il
0: y a... On partage avec Grégoire.
1: Non, bien sûr que c'est une période qui n'a pas été simple, mais rien n'est simple dans la vie. Donc, je savais quels étaient, pourquoi je venais, pourquoi le challenge. Lorsqu'on m'a proposé, je l'ai relevé et je voulais qu'une chose, et je veux toujours relever ce défi. Le club m'a fait confiance, la direction m'a fait confiance, que ça soit le président ou les administrateurs. J'avais une pour mission de venir accompagner et aider. Et je suis toujours dans cette mission-là pour
0: jusqu'à
1: faire en sorte... je suis en contrat jusqu'à fin juin.
0: Pas plus loin.
1: Pas plus, voilà. Donc, mais très content. Et je mettrai, que ça soit fin juin ou que ça soit 3 ans de plus ou 4 ans de plus, je peux vous dire une chose, c'est que mon engagement sera total. Parce que c'est un club... Je le dis, et c'est pas du tout de la langue de bois. Lorsque je jouais contre l'Aviron Bayonnais, j'ai toujours accroché. J'ai toujours... Le Pays Basque a toujours été quelque chose, puisque je suis né à Sarlat, dans le Périgord, du Sud-Ouest, pour avoir joué pas mal d'années à Brive aussi. Et de pouvoir un jour fouler, j'avais toujours dit, c'est vrai que d'être dans le Pays Basque et de venir à l'Aviron Bayonnais m'a toujours attiré. Quand j'ai eu l'opportunité de vraiment, je l'ai pris à bras le corps, et que ça soit mon épouse, mes enfants, et c'est vrai que la période délicate de la saison dernière reste marquée très forte. Donc, mais ça n'a pas empêché que...
0: Vous fixez une date pour dire la suite, pour fixer la suite?
1: Non, il n'y a pas de date parce que ça se fera avec la direction, mais je veux aussi que les résultats soient présents parce que ce qui a fait que j'ai pas jamais eu un gros gabarit, mais je n'ai jamais rien lâché. Et bien, je fais en sorte de faire toujours pareil malgré mon âge avancé. Ce qui est sûr, c'est que je suis avant tout.
3: Tu es tout jeune.
1: Oui, mais avant tout passionné et j'aime profondément. La vie et le rugby, donc j'espère qu'une chose, c'est vraiment réussir quelque chose de fort avec l'aviron.
0: Réussir, ce serait quoi? Atteindre quelle place?
1: Atteindre quelle place? Vous savez, quand on voit le top 14, et c'est pas là toujours pareil, ne pensez pas que quand on voit le top 14 comme il est resserré, quand on voit l'évolution des clubs, que ça soit au niveau du salary cap, que ça soit au niveau des infrastructures, quand ça voit, eh bien, je peux vous dire que ce qu'il faut, c'est que on continue, nous, à avancer pour que vraiment se préoccuper des autres et faire en sorte que la saison prochaine, on fasse une meilleure année que ce qu'on a pu faire la saison dernière.
0: Sans donner de chiffres, on va se dire que logiquement, pour tout club, l'ambition, c'est d'être dans le top 8 parce que c'est Grande Coupe d'Europe et c'est aussi la manne financière qui va avec.
1: Mais top 8, alors comme je le dis souvent...
0: Sans être présomptueux.
1: Top 8, on est 14 clubs et les 14 veulent être dans le top 8. Donc, et ce qu'il y a de sûr, c'est qu'à la fin, vous n'avez qu'un champion. Donc il y a un heureux et 13 malheureux.
0: Voire 12, parce que généralement, il y en a un qu'on connaît déjà. Qui part avec un peu plus avance que les autres, jusqu'à présent.

0: Voilà. Mais c'est pas du tout. Restons concentrés sur l'objectif numéro un, c'est de gagner le maximum de matchs pour pouvoir justement assurer une fin de saison la plus belle possible.
1: Pour terminer, si vous aviez une baguette magique, à quoi ressemblerait votre aviron bâillonnais dans le jeu, le vôtre, Laurent, celui du staff? À quoi ça ressemblerait sur la pelouse de Dogé ou ailleurs d'ailleurs?
0: J'espère pas, mais je voudrais qu'une chose, c'est qu'on puisse justement, bien sûr, la priorité, c'est gagner les matchs. Parce que quand vous gagnez, celui qui gagne a raison, celui qui perd a tort. Donc, c'est de faire en sorte pour gagner les matchs, mais je vous l'ai dit, il n'y a pas du tout de recette miracle. C'est d'avoir une très très bonne conquête, bien sûr, et après, bien sûr, de marquer plus de points que l'équipe d'adverse. C'est-à-dire que s'ils en marquent 4 essais et que vous en marquez 5, et bien à partir de là, ça sera beaucoup plus facile pour gagner les matchs.
1: Thibaut ?
2: Est-ce que retrouver l'invincibilité à Dogé, ça fait partie quand même des priorités en termes de résultats ?
0: Non.
1: Ok. C'est pas une priorité. Bon, après, on sait que.
0: Non, la priorité.
1: C'est une base d'une saison réussie.
0: Je veux dire une chose, c'est que, ouais, mais de fixer des objectifs qui sont pour moi. Quel est l'intérêt de dire c'est d'être invincible à domicile? C'est un objectif que lorsque vous échouez, tout le monde peut s'effondrer. C'est pas le but. Ce qu'il faut dans la saison, c'est gagner. Combien il faut gagner de matchs pour se qualifier?
3: C'est quasiment irréalisable.
0: Mais je sais pas, c'est compliqué, mais ce qui est sûr, c'est qu'il vaut mieux se fixer un objectif. Un objectif en nombre de points, c'est beaucoup plus logique. Pourquoi? Parce que on sait que, par exemple, si vous tenez compte des 5 dernières années, il faut tant de points pour pouvoir se maintenir, il faut tant de points pour pouvoir se qualifier. Mais voilà. Là, par contre, ça devient crédible. Parce que, si c'est pour gagner tous les matchs à domicile, mais lorsque vous en perdez un, et d'en perdre, et de perdre tous les matchs à l'extérieur, et pas de bon augure, ça sert à rien parce que le moindre point peut faire la différence.
1: Laurent, juste
0: que ça soit défensif ou offensif.
1: Pour terminer, avant de se quitter, de rendre l'antenne, parmi les rumeurs du mercato aujourd'hui, le milieu olympique dit que l'aviron est intéressé par Arthur Retière, que vous avez bien connu.
0: Oui.
1: Alors, vous l'avez sollicité?
0: Oui.
1: Déjà?
0: Oui, on l'a sollicité, mais il n'y a pas que nous, hein, je vous savais.
1: Il est en fin de contrat à Bordeaux.
0: Je pense qu'il y a beaucoup de clubs qui le sollicitent, et il y a beaucoup de clubs qui solliciteront, et nous aussi, on sera actifs sur le marché.
1: Et Esteban Capila, parce que, pareil, le middle l'annonce de plus en plus présent du côté de l'UBB, partant du côté de l'UBB.
0: Alors aujourd'hui, il était beaucoup plus présent de l'aviron bâillonnais, puisqu'il était avec nous à l'entraînement.
1: Pour l'instant. Bon, eh bien merci à vous, merci Laurent d'être venu dans nos studios sur ICI Pays Basque. On va évidemment suivre cette semaine avec le déplacement à venir à 16h35 ce samedi du côté du Hameau, un match que vous vivrez pour l'aviron bâillonnais sur votre radio ICI Pays Basque. Bonne soirée à vous et à demain 18h avec Yann Blanchard.
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1: Il est 19h sur votre radio ICI Pays Basque, bonne soirée à vous. Et tout de suite, la rediff du Mac Basque avec Chichi Lifoy.
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14: Bonsoir tout le monde, très bon début de semaine, bienvenue sur RICI, j'espère que vous avez passé une bonne journée, bon que tout va bien, que la rentrée s'est bien passée aussi, hein. C'était il y a quelques jours pour chacun d'entre nous, de bonnes ondes, de bonnes initiatives, de bonnes énergies, voilà ce qu'on va vivre ensemble d'ici 21h avec Benoît Prospero qui nous ouvrira sa revue des merveilles pour vous offrir le meilleur de notre planète. Robin Berdeau partira à votre rencontre et vous donnera la parole sur un sujet d'actualité, sur les portables que l'on ne peut plus utiliser au lycée. On en parlera. Et puis, on s'intéressera à l'entrepreneuriat avec Catherine Quicandon d'ici quelques minutes. Mais chaque soir, dans Il n'y a pas que Paris dans la vie, c'est un invité, une invitée qui nous emmène en balade, découvrir son parcours, sa vie singulière, c'est ce qu'elle est. Mon invité est actrice, comédienne, romancière. Son roman Peau à peau, consacré à la maternité, est sorti il n'y a pas si longtemps que ça chez Albin Michel. Depuis quelques jours à peine, elle est à l'affiche au Théâtre de l'Œuvre à Paris, d'une pièce de Michael Sadler-Hitchcock et Marie-Rose. Et puis, dans quelques jours, elle sera aussi au Théâtre de Paris, dans Hubert Roy d'Alfred Jarry. Je reçois ce soir Mélanie Page. Quelle rentrée! Bonsoir Mélanie Page.
15: Bonsoir.
14: Vous reposez un petit peu quand même l'été pour attaquer une rentrée aussi.
15: Je me suis reposée au mois d'août. Oui.
14: C'est vrai que là, la rentrée est extrêmement chargée. C'est toujours comme ça avec vous, dynamique, intense, boulimique de vie.
15: Quand on me propose des beaux projets, je ne peux pas dire non. Et il se trouve que là, ça s'est un peu télescopé et que les deux se faisaient en même temps à Paris. Donc, on a trouvé la solution de mettre ça à deux horaires différents. Et comme les deux théâtres sont assez proches physiquement, je vais gambader prestement entre les deux.
14: Alors, on en parlera quand même s'il n'y a pas que Paris dans la vie. Paris fait forcément partie de votre vie. Je vous remercie en tous les cas de prendre le temps ce soir. Effectivement, c'est vrai que c'est une balade qui, va permet de retracer aussi votre existence. Si vous fermez les yeux un instant, que vous imaginez la carte de France, on a tous l'image de cet hexagone, pas forcément Paris parce que vous y êtes. Quel est le premier endroit comme ça qui vous vient à l'esprit, Mélanie Page?
15: Alors là, tout de suite, je dirais plutôt la Vendée, parce que j'y ai passé.
0: Vous pouvez rouvrir les yeux. Hein.
15: Oui, ah ben... les gens ne l'ont pas vu. Oui, c'est pas... Vous n'êtes pas obligé de le souligner. Ah, mais moi, je suis bonne élève. Hein. On me dit fermez les yeux, je ferme les yeux.
0: Mais je vous dis que vous pouvez les rouvrir.
15: Ah ben voilà, je les ai rouverts. Oui, parce que j'y ai passé vraiment beaucoup, beaucoup de mes étés, pas que l'été d'ailleurs. On va dire de 9-10 ans à mes 18 ans et que j'ai énormément de souvenirs là-bas, évidemment. Donc oui, la côte atlantique et la Vendée plus précisément.
14: On reparlera peut-être de la Vendée tout à l'heure. Vous êtes française, mais pas seulement.
15: Ouais.
14: Je vais rappeler que votre papa anglais, maman australienne, ils sont rencontrés en France ou pas, vos parents?
15: Oui, à Paris, je suis désolée.
14: Mais c'est pas grave.
15: Ils se sont rencontrés à Paris parce qu'ils, tous les deux, sont venus de leur pays avec un peu des rêves, une idée justement du Paris bohème où on échange aux terrasses des cafés, où on parle littérature, enfin voilà. Donc, ils se sont rencontrés en donnant des cours d'anglais pour les adultes. Et voilà, ils sont tombés amoureux, ils ont fait deux filles, dont moi.
14: Ils sont nés respectivement.
15: Oui, lui en Angleterre et elle en Australie.
14: Quelle image ils avaient de la France? Vous avez déjà eu l'occasion de parler de ça?
15: Oui, alors une image assez idéalisée en fait, même si en fait, pour eux cet idéal était plutôt vrai puisqu'ils se sont installés là. Ma mère était venue que pour le week-end au départ. Elle faisait un tour d'Europe. Elle a tellement adoré la France et Paris qu'elle s'est installée plus longtemps et puis elle a rencontré mon père et voilà. Mais vraiment, j'ai été élevée dans une adoration de la France. Culturelle, esthétique, et j'ai un peu été élevée comme une touriste en France, en fait, même si je suis née ici.
14: C'est joliment dit, je trouve. Alors, vous avez grandi à Paris, ou vous étiez dans quel quartier, vous vous souvenez?
15: Dans le 15e.
14: 15e arrondissement, donc pas très loin, on va dire.
15: Mais vraiment, en face de d'ici.
14: Et. Du côté des Tours de Beaugrenelle?
15: Ouais, c'est ça, mais vraiment.
14: C'est votre enfance,
15: oui, oui, vraiment, pas très loin.
14: 200 mètres, hein. Pour ceux qui ne sont pas parisiens, c'est à côté.
15: Donc, pareil. Dans le 15e, oui, ça a été jusqu'à mes 22 ans, ça a été mon quartier.
14: Du coup, scolarité ici, l'école ici, le collège ici, le lycée dans le 15e.
15: Alors, collège-lycée un peu plus compliqué, parce que je faisais de la danse beaucoup, donc j'ai été en horaire aménagé.
14: D'accord.
15: Donc j'étais à l'école des enfants du spectacle dans le 5e.
14: Okay. Ah oui, c'est pas à côté.
15: Et après j'étais au lycée Racine à Saint-Lazare.
14: Alors je vais quitter un instant Paris, vous avez parlé d'avoir été un peu élevé finalement comme une touriste, et ce tourisme vous l'avez fait avec vos parents, parce qu'il y a quelque chose de très important. Quand vous étiez plus jeune, c'est le camping-car.
15: Ah oui. Ah, on a sillonné alors l'Europe pour le coup, la France aussi, bien sûr, en camping-car Orange, Volkswagen.
14: Ah, je vois très bien.
15: J'ai peut-être pas le droit de dire une marque, sinon faut dire
14: c'est
15: Audi
14: fait, mais c'est pas grave. Renault.
15: Et Nissan.
14: C'est
15: voilà.
14: Fait.
15: Et vraiment l'image d'Épinal, des babacool en camping-car Orange.
14: Alors vous alliez plutôt en Suisse, vous l'avez dit, en Allemagne, en Italie, c'est ça?
15: Voilà, ouais. On a fait le tour de l'Europe, mais comme on y allait relativement lentement, on traversait aussi la France pour y aller.
14: Est-ce qu'il y a un lieu comme ça? Ou des villes, des régions que vous avez découvertes, vous vous souvenez, enfant.
15: Je me souviens qu'on est passé par le sud de la France. Alors, mes parents n'aimaient pas trop. Pour le coup, ils adoraient la côte atlantique. Ils n'étaient pas très méditerranéens. Je me souviens que pour eux, c'était pas la vraie mer, quoi. C'était pas déchaîné. C'était pas. Et je me souviens avoir mangé un pambagna. Ça devait être vernis ou un truc comme ça. Et que mes parents disaient, oh, puis en plus, c'est plein d'huile. Enfin, il y avait un truc comme ça où ils aimaient pas trop la Méditerranée. Moi, j'ai appris à la connaître plus tard et à l'adorer aussi.
14: Du coup, c'est comme ça que vous découvrez la France, en fait, que vous baladez.
15: Mais les campings, c'est extraordinaire. Hein.
14: Enfin, moi, j'ai jamais vécu ça. Donc,
15: Pour un enfant, c'est vraiment génial. C'est l'aventure.
14: L'exotisme.
15: Vraiment. Et puis, alors, c'était, avec mes parents, c'était vraiment l'aventure. C'est-à-dire que c'était pas planifié. On avait la carte Michelin déployée avec mon père qui faisait le copilote. Et on allait à un camping presque au hasard. Si on aimait bien, on y restait plus longtemps. Si on aimait pas, on repartait le lendemain. Ouais. Et puis, en fait, en camping, on se fait tout le temps des copains. Parce qu'il y a des enfants qui sont là et qui, pareil, cherchent à jouer avec les voisins.
14: C'est dur parce que c'est des copains d'une journée ou trois jours.
15: C'est vrai.
14: C'est pas facile, ça, parce qu'on s'attache vite.
15: Oui, on s'attache et en même temps, ça permet d'avoir une espèce de vie sociale un peu immédiate où on s'ouvre un peu à l'extérieur. J'ai vraiment adoré ça. Puis en plus, on partait en famille. Je partais avec mes cousins anglais, souvent, qui venaient avec nous.
14: C'est vrai que vous avez cette image, vous l'avez évoquée. C'est votre maman qui conduisait.
15: Oui.
14: C'est votre papa qui avait la carte Michelin. Ça sent bon, la carte Michelin. On l'a tous souvenir d'un papa ou d'une maman avec la carte Michelin.
15: Et alors lui, il l'engueulait, que lui, il savait pas conduire. Mais alors, c'était. Mais tu l'as encore. Enfin, c'était en anglais, donc je voulais pas. Donc je vous le fais en. Puis alors, il y avait aussi des mots un peu fleuris. Et tu l'as, t'as encore loupé la sortie. Enfin, c'était vraiment des scènes de film. Moi, j'ai vécu.
14: Et vous dites, c'est ça. C'était comme dans un film, ce que vous avez vécu cette enfance.
15: Ouais, vraiment.
14: Avec ce camping-car. On va continuer de se balader parce qu'il n'y a pas que le camping-car. Juste une question, vous n'avez pas reproduit ça avec vos enfants, le camping-car? Vous
15: êtes... Non, franchement, j'aurais aimé. Après, le problème, entre guillemets, c'est qu'avec mon mari, c'était pas.
14: C'est plus compliqué.
15: On peut pas faire, voilà, tout ce qu'on pourrait faire avec.
14: En dehors de France, peut-être.
15: En dehors de France, quoi qu'il y a beaucoup de touristes français quand on va en Europe à l'étranger, mais moi j'aurais vraiment adoré, ouais. Je pense que mes enfants auraient adoré aussi.
14: Pour ceux qui l'ignorent, c'est Nagui, le mari de Mélanie Page. Voilà. Qu'est-ce qu'il y a sous vos pieds?
15: Qu'est-ce qu'il y a sous mes pieds?
14: C'est une bonne question, je vous l'accorde. Je vous demande ça, je ne vous laisse pas répondre parce que les propos à fou, on va s'intéresser à la Revue des Merveilles.
15: Ah, voilà.
14: Benoît Prospero qui passe en revue donc les merveilles de notre planète. Et il est temps aujourd'hui, ce soir, de regarder sous nos pieds.
0: Est-ce que quand vous marchez dans la rue, il vous arrive de penser un seul instant à ce qui se trouve sous vos pieds? Nous voici grâce à Ici Gare Lozère avec Constance Hélissé du syndicat mixte des Gorges du Gardon. Alors, il y a quoi en vrai sous nos pieds?
4: Alors, sous nos pieds, il y a un monde invisible et fascinant qui est le sol.
0: Ça a l'air simple dit comme ça, mais ça veut dire quoi? Il y a un monde.
4: Il faut savoir que un seul gramme de sol contient des millions de bactéries, des kilomètres de filaments de champignons, des acariens, des collemboles, ce sont des microscopiques gerbilles, et évidemment des vers de terre. C'est ce qu'on appelle la vie du sol.
0: Et quelle vie, mes amis! Le monde qui se trouve sous nos pieds est encore plus extraordinaire que celui qui se trouve sur Terre. Et comment ça marche?
4: Donc il faut voir ça comme une usine avec plein d'employés qui ont des rôles très différents et très variés, mais qui sont indispensables pour arriver au produit final, qui est la libération des nutriments pour la plante.
0: Et ça veut dire quand même que dans le sol, il y a des êtres vivants qui nous offrent ce que nous appelons ni plus ni moins que la fertilité, grâce à laquelle nous vivons. Et donc, par exemple, qui vit dans le sol ou sur le sol?
4: Par exemple, les bousiers qui vont venir rouler les différentes crottes des animaux à la surface du sol pour pouvoir ensuite les y déposer. On va retrouver certaines catégories de vers de terre qui font des allers-retours entre la surface et la profondeur pour venir enfouir toutes les feuilles, toutes les restes, tout le couvert végétal qui s'appelle l'humus lorsqu'on se balade dans une forêt. Ensuite, la matière se fait attaquée entre guillemets parce qu'elle se fait manger par d'autres espèces qui se relayent, donc ça va être des arthropodes, des collemboles. On retrouve aussi des mini scorpions dans le sol.
0: Et finalement, le résultat, c'est quoi donc?
4: Tous ces animaux là vont avoir un rôle précis, vont venir soit dégrader la matière physiquement, soit la dégrader chimiquement pour qu'ensuite puissent être libérées les différentes molécules que sont l'azote, le phosphore ou le potassium. Pour les cultures.
0: Et ben voilà. Et simplement pour finir, sachez que la formation d'un sol d'environ 1 mètre à 1 mètre 50 peut demander 10 000 à 100 000 ans. Et écoutez bien, il y a plus d'êtres vivants dans une seule poignée de terre que d'humains sur la planète. Et ça, c'est une merveille. Merci Ici Gare Lozère et Constance Hélissé du syndicat mixte des Gorges du Gardon, le site gorgesdugardon.fr.
14: Merci beaucoup Benoît Prospero, et sachez aussi que mettre les mains dans la terre rend heureux. Et vous arrive de jardiner, Mélanie Pain?
15: Moi, ce que je fais, mais quand les gens ne me regardent pas, sinon ils me prennent pour une folle, c'est prendre les arbres dans mes bras.
14: Ouais.
15: Vraiment, alors j'adore la nature en règle générale, et je crois beaucoup à l'énergie qui émane des arbres, et donc je leur fais des câlins.
14: Ces bonnes énergies que vous avez prises un petit peu partout en France et qui vont vous inspirer pour différentes choses, notamment je sais qu'Antibes, on en parlera tout à l'heure, c'est aussi un lieu qui a compté pour le théâtre, mais qui a aussi lancé l'inspiration de votre livre Peau à peau chez Albin Michel. Oui. Mélanie Page est votre invitée ce soir jusqu'à 21h.
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14: Et Michel Jonas qui peut-être viendra un soir prochain dans cette émission avec Joueur de Blues, sur Ici.

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2: Exactement, et c'est vrai que depuis 20h, on traverse la France ce soir avec mon invité, la comédienne romancière Mélanie Page, à l'affiche depuis le 3 septembre, donc depuis quelques jours, de Hitchcock et Marie-Rose. C'est à Paris, aux côtés d'Éric Prat, entre autres, mise en scène Christophe Lidon, Théâtre de l'Œuvre à 19h. C'est pour ça qu'elle est là aujourd'hui lundi, elle ne joue pas. Et c'est également le dimanche à 17h30. Elle sera aussi au Théâtre de Paris dans un autre spectacle, Uburon, un mois de septembre chargé, le temps que vous y fêtez votre anniversaire.
3: Ah oui.
2: Du 29.
3: C'est vrai. Mais je crois que le 29 tombe un mardi cette année. Et du coup, je ne serai pas sur scène.
2: Alors moi, j'ai envie de savoir, puisqu'on parle des lieux, est-ce que vous avez des souvenirs d'anniversaires particuliers dans des endroits en dehors de Paris? Vous en avez vécu sans doute plein à Paris, puisque vous avez grandi dans la capitale. Il y a un des anniversaires particuliers dans ce pays où, qui vous ont marqué?
3: Oui, un anniversaire à Londres.
2: Alors, c'est pas en France, là, pour le coup.
3: Oui, c'est vrai.
2: Mais
3: c'est
2: on
3: pas
2: connaît
3: en France.
2: Vos origines.
3: C'est un peu ma France agrandie.
2: Les anniversaires, Mélanie Page, c'est en petit comité, c'est en grand comité, c'est intime, c'est
3: pas très. Ça dépend. Souvent, quand même, on se retrouve entre potes. Hein.
2: Ouais.
3: On aime bien, dans notre famille, on aime bien marquer les anniversaires, bien les fêter, et c'est surtout une bonne occasion de se retrouver, d'échanger.
2: Alors, c'est marrant, vous parlez de famille, évidemment, vous avez fondé une famille, mais quand vous étiez avec vos parents, il n'y avait pas forcément beaucoup de famille en France, vous n'aviez pas beaucoup de monde.
3: Non, carrément pas même. Il y avait ma sœur et mes parents.
2: Et aujourd'hui, il y a un peu plus de monde.
3: Il y a plus de monde dans la famille que j'ai formée, en fait.
2: Ouais,
3: voilà.
2: Bien sûr.
3: Il y a mes enfants, mon mari, mais sinon, non, j'ai pas vraiment de famille en France, c'est vrai.
2: C'était votre tante, hein, qui était la sœur de votre mère, qui habitait effectivement à Londres,
3: oui.
2: Et votre papa, c'était le nord de l'Angleterre, hein, plutôt,
3: oui.
2: La famille.
3: C'est ça.
2: Alors, on va continuer de se balader avec vous. À l'âge de 8-9 ans, votre maman, elle achète un bout de terrain, donc en Vendée.
3: Oui.
2: Voilà pourquoi vous nous avez parlé de la Vendée tout à l'heure. Pourquoi ils investissent en Vendée?
3: En fait, dans un camping.
2: Ah.
3: Mais du coup, dans un camping
2: donc
3: où
2: un
3: on s'installe. Voilà, un emplacement.
2: Okay. Ouais.
3: Avec un mobilhome.
2: Wow.
3: Donc là, on montait en grade quand même au niveau du camping. Et Elle a eu un coup de cœur pour cet endroit, cette plage en fait. Surtout, ma mère était australienne, donc elle était elle adorait la mer et très sensible aux grandes plages. Celle-là est absolument sublime, la plage des Dunes à Matignolles-sur-Mer. Et donc, elle a vu la plage et elle s'est dit, oui, moi je me vois bien venir ici tous les étés. Et donc, elle a acheté un terrain là et on y est allé à Pâques l'été, enfin dès qu'on pouvait. Et j'y ai passé vraiment beaucoup de temps. Et alors, quand on allait à la plage, on y allait mais vraiment avec... C'était un peu le camping, mais avec la glacière, la famille avec les parasols, les machins. Et on se posait, on y restait toute la journée. Et d'ailleurs, les phrases de mes parents, c'était souvent « Mais tu vois, à l'heure du déjeuner, ils partent tous.
2: Mmh.
3: On a la plage pour nous. C'est justement à ce moment-là qu'il faut y être.
2: Ouais. »
3: Donc, on déjeunait là-bas.
2: Elle est là.
3: Oh là là.
2: Ça, c'est votre plage, Mélanie.
3: Oh,
2: elle avait un nom particulier, votre plage, non?
3: La plage des Dunes.
2: La plage des Dunes, voilà. Parce que vous avez parlé de Bretignolles-sur-Mer aussi.
3: Oui, c'est ça. Bah, c'est à Bretignolles.
2: Bretignolles-sur-Mer, la Parée, c'est un lac, ça? Le lac de la Parée qui n'est pas très loin.
3: Oui, ça ne doit pas être très loin, oui. Et nous, on allait aussi manger des crêpes à Saint-Gilles-Croix-de-Vie.
2: Ah, bah, c'est pas très loin, oui.
3: C'est pas très loin. Et puis, il y a les Sables d'Olonne aussi.
2: Alors, parlez-moi des Sables d'Olonne. Quelle image vous vient comme ça quand on parle des Sables d'Olonne?
3: Une très, très grande plage.
2: C'est vrai.
3: Et...
2: c'est pas la plus grande baie, hein.
3: Non,
2: la
3: mais
2: Boule,
3: c'est
2: déjà beaucoup.
3: Oui,
2: lourd,
3: c'est
2: hein,
3: vrai, c'est vrai. Mais pour moi, enfant, c'était vraiment interminable. Et puis, alors, ce qui est génial avec l'océan Atlantique, enfin, il y a des gens qui n'aiment pas ça, mais c'est les grandes marées. Quand la marée est basse, il faut marcher, mais...
2: Ouais, on comptait à peu près 50 minutes du bord pour aller jusqu'à l'eau,
3: exactement,
2: quoi, c'est ça.
3: C'est ça. Ouais. Et encore, quand on est dans l'eau, il faut encore marcher longtemps avant de pouvoir nager. Mais moi, j'adorais. Et puis alors, on faisait des châteaux de sable dans tout ce sable humide. Puis je me souviens, mon petit cousin anglais, qui était vraiment petit, hein, genre 2 ans, il avait fait, une crotte dans le sable.
2: Ah oui, on en parlait tout à l'heure.
3: Voilà, en fait, on n'avait pas eu le temps, c'était tellement loin, il a eu envie, comme un petit... Et du coup, on s'est dit... Voilà, on va l'enterrer.
2: Ouais.
3: Ça avait la même couleur que le sable mouillé. Ça m'a marqué parce que j'étais enfant. Enfin bref, voilà. Je sais pas pourquoi je vous raconte ça.
2: Bah, je sais pas, mais envie. On salue la
3: on
2: personne
3: salue
2: à qui ça appartenait.
3: Mon cousin
2: oui,
3: Dennis.
2: On va pas le citer. Oui, voilà.
3: Oh, il est en Angleterre, ça va.
2: Mais on nous écoute avec ici.fr. C'est jusqu'en Angleterre.
3: Je lui dirai d'écouter. Alors ça lui
2: plaisir.
3: Fera plaisir.
2: Alors on parle de la côte atlantique. Vous découvrez le plaisir du surf. Mais du surf allongé.
3: Oui, voilà. C'est-à-dire le bodyboard, comme on dit. on s'allonge, on prend. Et alors je faisais donc avec ma mère, on était là, on attendait un peu les vagues et là, et on pouvait faire ça, mais parce que en fait moi maintenant je dois vous avouer que avec le temps, l'eau fraîche, j'ai un petit peu de mal, mais
2: c'est parce que vous avez une maison familiale en Méditerranée.
3: C'est ça,
2: sud,
3: je me suis du coup habituée à l'eau un petit peu, voilà. Et là-bas, ça passait rarement les vents. Et en fait, ce qui fait qu'on supporte ces températures-là, je pense que c'est les vagues, justement. Ouais. Le fait que ça bouge, qu'on est en mouvement tout le temps, et il y a un côté hyper revigorant. Moi, je sais que je pouvais y rester hyper longtemps.
2: Le fait que ça bouge et que ce soit en mouvement, est-ce que ça vous ressemble pas un peu, ça?
3: Peut-être.
2: Non, mais c'est vrai. La côte atlantique, on vient de l'évoquer, les grandes marées basses, donc j'imagine aussi qu'il y a des odeurs, hein, comme
3: oui.
2: ça, qui reviennent, voilà, de marées. C'est 10 minutes, hein, pour effectivement rejoindre l'eau. L'île d'Olonne, je vous donne des noms comme ça, ça vous parle ou pas? J'ai noté Talmont-Saint-Hilaire.
3: Ah, aussi, oui, j'y suis passée, mais je dois avouer qu'on y allait. C'est pas là où on allait le plus souvent, ouais. mais oui, je connais.
2: Alors Saint-Gilles-Croix-de-Vie, vous l'avez évoqué.
3: Ah, oui.
2: C'est vrai que c'est sauvage, il y a des falaises,
3: ouais.
2: c'est particulier. Hein.
3: Mais moi j'adore, et d'ailleurs j'adorais y aller aussi en hors saison. Quand il y avait le vent qui nous fouettait le visage, qu'on avait un gros pull, qu'on sentait les embruns, même quand il pleuvait, puis on prenait les vélos, on bravait les intempéries. J'ai des très bons souvenirs aussi de la côte atlantique hors saison. Parce qu'en fait, on ne s'ennuie jamais. Il y a toujours, la nature est tellement forte, elle est tellement puissante, qu'on se sent toujours un peu juste invité. Voilà, on n'est pas chez nous, on est chez elle.
2: Ouais, c'est vrai.
3: Et c'est beau à toutes les saisons.
2: Ben surtout que la nature, voilà, c'est quelque chose d'important. Vous l'avez dit tout à l'heure, vous avez évoqué le fait que vous aimiez embrasser les
3: ouais,
2: arbres.
3: Bah oui.
2: Donc, ce sont les premiers lieux importants d'ailleurs, parce que je crois que vous y avez même été seule juste avant vos 18 ans. C'est aussi
3: oui.
2: un lieu, la Vendée, où vous êtes retrouvée, je dis pas isolée, mais un peu.
3: Oui, c'est vrai. Ben, quand j'y repense, moi, j'aurais jamais laissé mes enfants. C'est là le côté très 68-art de mes parents, mais j'avais 16 ans, je crois, et je suis allée toute seule, hors saison d'ailleurs, en octobre, passer des vacances dans le mobilhome. Alors j'avais des potes là-bas qui habitaient là-bas, parce qu'à force d'y aller tous les ans, pour le coup, à la différence du camping à travers l'Europe, j'ai vraiment fait des amis, on va dire, que j'ai gardés pendant des années.
2: Ouais.
3: Mais c'est vrai que je dormais seule dans un camping où il n'y avait vraiment pas grand monde, il aurait pu m'arriver n'importe quoi, mais bon, je
2: Vous
3: l'ai
2: êtes
3: fait.
2: Là, c'est que tout va bien.
3: Mais oui, voilà, tout s'est bien passé.
2: Il y a des endroits en France où vous avez retrouvé ces sensations, justement, d'enfance, d'adolescence, en Vendée, d'autres lieux en France, alors peut-être au bord de mer, ça peut être la Normandie, la Bretagne, j'en sais rien.
3: Ouais.
2: Vous avez retrouvé un peu ça, quoi.
3: Alors, ma mère a acheté une maison en Normandie, mais alors j'avais 17 ans, je crois, donc c'est un tout petit peu plus tard, qu'elle a entièrement retapée.
2: Où ça?
3: Vers Bernay.
2: Ok.
3: Ouais.
2: C'est un peu les terres, là, hein, du coup.
3: Oui, oui. Ah oui, c'était pas au bord de la mer. Ouais. Et à Pont-Audemer, pour être.
2: Je vois très bien.
3: Voilà. Et donc, voilà, j'y suis allée beaucoup parce qu'elle a vraiment tout refait toute seule. Et puis elle a beaucoup jardiné, et donc j'ai fait le torchis. Enfin, on a vraiment tout refait comme on faisait dans les maisons normandes. Donc, la Normandie aussi me procure
2: ça vous
3: des.
2: Parle.
3: Oui, ça me parle.
2: Ça tombe bien qu'on parle de l'eau, on parle beaucoup d'eau, là, avec la côte atlantique, avec la Normandie. Mélanie Page, les bonnes initiatives en France, l'eau en bouteille ou l'eau du robinet ou l'eau de source, régulièrement, on est alerté par la qualité de l'eau en France.
3: Mmh.
2: Alors, comment être sûr que celle qu'on boit est bonne pour notre santé? C'est Catherine Quicandon qui a eu une idée pour vous écouter.
4: À Castelnau-Rivière-Basse, à mi-chemin entre Tarbes et Mont-de-Marsan et à 50 km de Pau, on aime boire de l'eau.
5: Qu'est-ce qu'il boit, lui, Francis?
6: Lui! De l'eau, la flotte. Ça, on peut dire que ça m'énerve, avec tous ces microbes qui traînent dans les tuyaux.
4: Eh bien, justement, ne vous énervez plus. Marine Aymar a une solution. Elle s'appelle Okyo et c'est une fontaine filtrante gravitaire. C'est-à-dire que c'est la gravité qui fait le travail, pas d'électricité.
7: On va mettre l'eau en haut et l'eau va passer à travers un composant filtrant, une cartouche en céramique qui filtre l'eau à 0,2 microns. Et on récupère l'eau filtrée en bas, grâce à un petit robinet.
4: Ce qui est quand même plus pratique. Une des spécificités d'Okyo, c'est qu'elle n'est pas en inox comme beaucoup d'autres fontaines, mais en matériaux naturels et minéraux, c'est-à-dire en faïence, en grès, en céramique, pas un gramme de plastique. La production se fait certes au Portugal, mais à la main dans des ateliers familiaux. Vous l'avez compris, c'est une fontaine de qualité, qui donc coûte un certain prix à partir de 389 euros.
7: Ah quand même. Ah oui.
4: À cela, il faut rajouter la cartouche à renouveler une fois par an. Alors certains vont se demander pourquoi filtrer l'eau? Eh bien parce que malheureusement l'eau que l'on boit n'est pas pure, loin de là d'ailleurs.
7: Oui, potable en France bien sûr, mais voilà, potable ne veut pas dire exempte de polluants chimiques. Et on se rend compte que de plus en plus dans l'eau du robinet, il y a tout un tas d'invités qu'on trouve, voilà, et que en effet, bon. En boire en petite quantité, c'est pas vraiment un problème. Le problème, c'est d'en consommer tous les jours. Il y a une longue liste de polluants, voilà.
4: Dehors, les virus, bactéries, chlore, métaux lourds, pesticides, herbicides, nitrates, nitrites, PFAS et autres résidus médicamenteux. Okyo vous promet une filtration à 99% des polluants, c'est la classe. En plus, la céramique de la fontaine est imprégnée d'ions d'argent qui assure la stérilisation permanente du système de filtration. Plus d'infos sur fontaine-okyo.com, O-K-Y-O. Merci à Ici Berne Bigorre pour cette idée qui coule de source. Ici, ça entreprend Okyo, une fontaine filtrante gravitaire pour de l'eau et rien que de l'eau en Haute-Pyrénées et ailleurs.
2: Merci beaucoup Catherine Quiquendon, et ça marche aussi avec de l'eau de pluie, de l'eau de rivière. Vous aimez vous baigner dans les rivières ou dans de l'eau fraîche? Bah, pas trop, m'a dit tout à l'heure Mélanie Page.
3: Ouais, j'aime bien les lacs.
2: Ah
3: oui. C'est un lac comme ça, clair.
2: Juste avant d'écouter un peu de musique, il y a un lac comme ça en France qui vous parle.
3: Non, c'était en Suisse le dernier où je me suis.
2: Ah non, faites pas.
3: Oh là là,
2: Annecy par exemple.
3: Oui, ah bah j'y suis déjà allée, je me suis pas baignée en revanche.
2: Demain,
3: mais il est sublime en revanche, vraiment.
2: Bah bien sûr.
3: Ah ouais.
2: Mélanie Page est votre invitée ce soir sur votre radio. Ici, elle est à l'affiche au théâtre de l'Œuvre depuis quelques jours de Hitchcock. Et Marie-Rose, on parlera de son rôle, de cette pièce de théâtre en cette rentrée chargée pour notre invitée. Elle est avec vous jusqu'à 21h.
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5: Chez nous, au Pays Basque, plusieurs piscines rouvrent leurs portes en cette rentrée et ce, après une semaine de travaux de maintenance obligatoire. À Anglette, par exemple, le centre aquatique El Hogar accueille de nouveau le public, tout comme la piscine des Hauts de Bayonne. En revanche, à Ustaritz, la réouverture de la piscine, initialement prévue aujourd'hui, ce lundi, est reportée. Pourquoi ? À cause de la sécheresse et des restrictions actuellement en vigueur sur l'usage de l'eau. Pourtant, les travaux de rénovation du bassin et son raccordement au réseau de chaleur sont terminés, mais pour l'instant, le bassin ne peut pas être rempli. La communauté d'agglomération travaille avec les services de l'État afin de permettre une réouverture dès que les conditions le permettront. La nouvelle date sera communiquée dès qu'elle sera connue. Donc, pour l'instant, pas de piscine à Ustaritz. Heureusement, le centre aquatique El Hogar à Anglette et la piscine des Hauts de Bayonne vous accueillent en cette rentrée.
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8: Chaque soir, durant une heure, on sillonne vos villes, vos villages, vos régions. Depuis 20h, on a parlé de la Normandie, on a parlé de la Vendée. Vous avez dit, mais tiens, mais moi j'habite ici. Ah bon, Mélanie Page est passée par là. Eh oui, Mélanie Page est notre invitée. Elle a vécu, elle a grandi un petit peu partout. Elle a beaucoup voyagé. Son roman Peau à Peau chez Albin Michel est toujours en librairie autour de la maternité. Sa pièce Hitchcock et Marie-Rose, dont nous parlerons dans un instant, est à l'affiche du Théâtre de l'Œuvre. Et puis, dans quelques jours aussi, Hugues Roy, autre pièce au Théâtre de Paris. Mais, il n'y a pas que Paris dans la vie. Vous étiez où le 7 août dernier?
9: Ah, j'étais à Ramatuelle.
8: Bien, bravo, bonne mémoire, exactement, pile un mois.
9: Oui.
8: Puisque je parle de théâtre et on évoquera votre rentrée à Paris, c'est tout dernier, effectivement, Ramatuelle, c'est parce que j'ai envie de vous emmener dans un autre lieu, et donc à Ramatuelle.
9: Oui. J'adore ce festival.
8: Ouais.
9: C'est vraiment j'aime tous les festivals de France, hein, mais celui-là, il a une place particulière dans mon cœur.
8: Pourquoi ?
9: Déjà, c'est la quatrième fois que j'y jouais, et puis même quand j'y joue pas, j'y vais en tant que spectatrice. Déjà parce qu'il est, l'endroit est absolument sublime, ce théâtre de verdure, voilà. Et puis qu'il est organisé par une femme délicieuse qui s'appelle Jacqueline Franjou et Michel Boujna qui est avec elle. Le public est génial. Enfin, c'est toujours un moment de bonheur intense de jouer là-bas. Et souvent on joue nos dernières parce qu'on arrive un peu en queue de tournée. Et donc là, on a joué la dernière de Je m'appelle Georges et vous. Donc, et aussi cette émotion particulière de vivre une dernière, et quand on la vit là-bas et qu'on se prend tous les coussins rouges.
8: Oui, c'est ça, c'est la particularité d'Armatuelle, c'est qu'on jette les coussins rouges quand on a aimé le spectacle sur les comédiens.
9: Oui. Et puis on se les prend vraiment, puis comme on a la lumière, on les voit arriver à la dernière minute.
8: C'est des gros carrés, en plus.
9: Ah oui, puis ils sont un peu fermes, on va dire. Mais ça donne des très belles images. Parfois, on se le prend un peu dans l'œil. Mais un grand bonheur.
8: On reparlera du Var avant la fin de cette émission, parce que c'est aussi un département, forcément, qui compte pour vous. Dans votre métier de comédienne, d'actrice, vous avez forcément tourné en dehors de Paris.
9: Oui.
8: Vous avez des souvenirs comme ça, je ne sais pas, qui vous
9: viennent d'un tournage. Mon premier tournage, c'était avec Francis Perrin, c'était une fiction pour France 2, je crois. Et on était vers Le Mans, et j'avais adoré... c'était le fait que... Enfin, j'avais 17 ans, premier tournage, on était en province, et ce qui est génial quand on tourne en province, c'est que on est tous à l'hôtel, donc c'est comme une petite colonie, quoi.
8: Bien sûr.
9: Donc on est tous ensemble tout le temps. Et franchement, il y a tellement de belles régions en France. Là, le week-end dernier, j'étais en Touraine pour un salon du livre, et c'est tellement sublime. C'était en pleine forêt, ça s'appelle la forêt des livres.
8: Et vous avez embrassé des arbres?
9: Alors oui.
8: Elle le dit, elle le fait. Hein.
9: J'ai vu un trop bel arbre, vraiment un très très grand vieux, et je l'ai pris dans les bras. Mais je n'ai pas fait que ça, j'ai aussi dédicacé mon livre.
8: Bah, bien sûr.
9: Mais il y a tellement de belles régions en France à visiter, et à chaque fois je me dis, ah, faut que je revienne ici avec mes enfants. Franchement, rien qu'en France, on peut, enfin, il y a tout, il y a tous les reliefs, l'océan, les mers, les montagnes.
8: Vous parliez de forêt, je me souviens des disparus de la forêt.
9: Noir. Oui,
8: il y a 3-4 ans.
9: C'était vers Strasbourg.
8: Voilà, j'allais vous demander, vous étiez médecin légiste.
9: Exactement.
8: Semble.
9: Qu'est-ce qu'on a eu froid? Mais alors, qu'est-ce que c'est beau?
8: C'est l'Alsace. Hein.
9: Ah,
8: ça
9: mon
8: dépend
9: Dieu.
8: À quelle période.
9: C'était... Ah, c'était l'hiver.
8: Ah bah oui, on va chercher. Là,
9: hein. Ah, on s'est pris une tempête de neige en plus. Et Strasbourg, c'est vraiment l'une des plus belles villes de France. C'est sublime, vraiment. Mais effectivement, il ne faut pas avoir peur du froid. Bon. Voilà.
8: Vous avez fait le marché de Noël?
9: Oui, c'était à ce moment-là. C'était en décembre.
8: Ah, ça sent bon la cannelle.
9: Oh là là, c'est beau. Les gens sont sympas. Ah, on mange la choucroute, enfin moi la choucroute végé, mais bon. Et oui, je garde un très bon souvenir. Alors là, on était encore en forêt. Et un très bon souvenir, à part que j'ai jamais eu aussi froid de ma vie, honnêtement.
8: Ouais.
9: Parce que quand on tourne, on n'a pas les grosses bottes, enfin on est en costume de tournage, quoi. Donc on n'est pas forcément armé contre.
8: Des fois, vous pouvez tourner l'hiver et c'est censé se passer au printemps.
9: Oui,
8: hein.
9: Bon, là, quand on était sous la neige, on n'a pas joué le printemps, mais j'ai eu tellement froid que j'arrivais à peine à articuler. On a dû refaire en post-synchro, tellement les mots ne sortaient pas, mais c'est vraiment sublime. Ouais.
8: Vous avez découvert Nantes, vous avez découvert Toulouse.
9: Oui, j'adore Nantes.
8: Et Orléans, j'y ai passé 15 jours.
9: Oui, j'y ai passé 15 jours parce que je jouais au cadeau d'Orléans, et d'ailleurs, on va reprendre Hitchcock et Marie-Rose à Orléans la première quinzaine d'avril. Donc je vais y retourner
8: 2027.
9: Avec... 2027.
8: Bien sûr.
9: Je vais y retourner avec grand plaisir, déjà parce que cette pièce me tient particulièrement à cœur, et que j'adore le théâtre du cadeau, c'est un bonheur avec un public, mais génial. Et Corléans est une ville extrêmement agréable. Je sais que j'arrête pas de dire que tout est beau, mais honnêtement, en France...
8: Le Loiret, c'est la Sologne aussi.
9: C'est beau.
8: Le Serre, les forêts, là, les forêts.
9: Et puis les gens sont très sympathiques aussi à Orléans. En règle générale, les gens sont quand même beaucoup plus sympathiques qu'à Paris. Je suis désolée. J'adore Paris.
8: Il n'y a pas que Paris dans la ville.
9: J'adore Paris, mais les gens sont souvent plus sympathiques quand on sort de la capitale.
8: J'ai promis d'en parler, c'est Antibes. Voilà aussi un autre lieu. On se balade. Hein, vraiment un peu partout,
9: oui.
8: Qui est déterminant pour vous. Le théâtre, c'est Antea, c'est ça, hein, le nom.
9: Oui.
8: Alors vous y êtes resté aussi pas mal de temps.
9: Pour
8: Ceux
9: Rue
8: qui
9: Buroy.
8: Ne nous tuent pas,
9: alors,
8: aussi,
9: alors pour ceux, j'ai joué Ceux qui ne nous tuent pas pendant une semaine. C'était
8: spectacle.
9: Mon seul en scène,
8: voilà.
9: Mis en scène par Nicolas Briançon. Et en fait, c'est en jouant ce spectacle que j'ai réalisé que je devais écrire.
8: C'est un lieu déterminant pour vous.
9: Ah oui, vraiment, c'est sur scène que j'ai pris que la décision s'est imposée. Voilà, et que je me suis débloquée et que j'ai commencé à écrire. Donc j'aurais toujours une tendresse pour ce théâtre qui est dirigé par Daniel Benoît, qui est le metteur en scène du Buroy, l'autre pièce que je vais jouer au Théâtre de Paris. Et on a aussi joué Rue Buroy pendant tout le mois de mars cette année, la version qu'on reprend à partir du 16.
8: C'était la rentrée il y a quelques jours, vous avez des enfants, certains qui sont grands, vous avez forcément entendu parler de cette histoire de téléphone portable, Mélanie Page, interdit toute la journée dans les lycées.
9: C'est très bien.
8: Vous avez un lycéen, vous?
9: J'ai un collégien.
8: Vous avez un collégien.
9: Oui.
8: Alors, en pratique, comment occuper les lycéens pendant les pauses, s'ils n'ont plus le droit de sortir leur téléphone? La réponse peut paraître évidente, mais pour une génération qui n'est pas forcément comme la nôtre, Mélanie, mais qui a toujours connu cet objet.
9: Non, mais je sais, c'est l'enfer.
8: Ça l'est beaucoup moins. Écoutez Robin Bernot avec Vassila Guitoun.
6: Et si l'on remplaçait les smartphones dans les cours de récré par des tables de ping-pong?
10: Ça évite que des personnes soient trop isolées, restent derrière leur téléphone.
6: Aujourd'hui en France, d'après une étude du Crédoc, environ 98% des 12 à 17 ans possèdent un téléphone portable, un objet devenu indispensable, entre autres pour les lycéens, comme le constate Mathieu Pommiès, proviseur au lycée L'Argentais à Bayonne. Il répond à Vassila Guitoun.
11: Ils arrivent dans l'établissement régulièrement, ils attendent que la sonnerie sonne pour rentrer, comme ça ils peuvent téléphoner à l'extérieur. Pour les lycéens, dès que la sonnerie sonne entre midi et 2h, ils sont regroupés au foyer, ils sont tous ensemble et pour autant ils sont tous sur leur portable. Et des jeunes, comme vous et moi, quoi, je crois que ce rapport au portable, c'est le souci des jeunes, c'est le souci de nous tous aussi, vu les heures qu'on passe dessus. Donc voilà, je crois que c'est une question à regarder en face quand même.
6: Alors pour cette rentrée, la mesure sur le papier est assez clair.
11: Dès qu'ils rentrent dans l'enceinte de l'établissement, on a inscrit dans le règlement que le portable devra être éteint et rangé dans le sac et qu'ils ne pourront pas l'utiliser.
6: Mais en pratique, le proviseur l'avoue, les premières semaines s'annoncent compliquées. Alors, il a voulu, avec les élèves, trouver une solution qui va peut-être vous étonner.
11: On a installé des tables de ping-pong, on a essayé de renforcer nos activités entre midi et 2h, mais on souhaite pouvoir le faire aussi avec eux, c'est-à-dire qu'ils soient décideurs de
9: ce qu'ils vont faire de leur temps libre. Exactement. Finalement.
6: Des tables de ping-pong, donc, pour remplacer l'usage du téléphone dans les cours de récré. Ici, à Bayonne, ça marche, mais vous, qu'en pensez-vous? Je me suis installé en terrasse pour vous poser la question et je suis tombé sur ces deux amis.
10: Marie.
12: Hugo.
6: Du tennis de table pour éviter d'être sur son téléphone. Qu'en dites-vous? On commence avec Hugo.
12: Non, mais c'est très bien parce que ça permet une interaction avec les autres élèves. Tu peux affronter des élèves que tu connais pas, tisser des liens, parler en réel. Moi, je suis complètement pour. Même des baby-foot. Mettez des trucs pour que les élèves puissent vivre des choses ensemble.
6: Marie, elle aussi, abonde dans ce sens.
10: Il faut peut-être que ça soit animé par quelqu'un pour les pousser au début à aller jouer, mais pourquoi pas?
6: Et en réalité, on peut peut-être même aller encore un peu plus loin.
12: Après, ça te permet d'ouvrir un peu le spectre et les élèves entre eux peuvent aussi proposer après d'autres choses.
6: Aujourd'hui, blâmer les élèves d'être constamment sur leur smartphone n'est sans doute pas la solution, mais leur montrer qu'il existe d'autres façons de se retrouver, de créer du collectif, ça peut marcher.
8: Ici, ça marche et on vous le prouve et on en parle d'ailleurs chaque jour avec Romain Bernon en vous donnant la parole. Vous avez réagi très spontanément, Mélanie Page, quand j'ai lancé le sujet, quand j'ai dit bon bah voilà, il n'y a plus de téléphone portable, ils sont interdits, et vous avez dit c'est très bien.
9: Ah oui, mais c'est l'enfer pour les parents, pour cette génération de parents. Les écrans, c'est un monstre à cinq têtes. C'est-à-dire qu'on a beau mettre des règles, se dire on va être hyper strict, c'est plus fort que nous. Ça gagne, même si on se dit non, le portable, ça reste en bas, c'est jamais dans la chambre, jamais le soir. Jamais... En fait, quoi qu'il arrive, même s'ils ont pas le droit d'être sur les réseaux, je sais pas, ça arrive quand même dans leur vie. Et c'est une drogue, hein. Donc déjà que pour les adultes c'est difficile de combattre cette drogue, mais pour les enfants et les ados c'est l'enfer.
8: Alors qu'un coucher de soleil c'est bien plus joli.
9: Bien sûr, mais je leur apprends ça. D'ailleurs ils aiment les couchers de soleil. Alors c'est
8: ah bah oui, moi je me balade. Hein.
9: Oui, alors ça va être dans notre maison dans le Var.
8: D'accord.
9: Pour rester dans le Var.
8: Pour vous c'est les plus beaux couchers de soleil. D'accord, c'est une réponse.
9: Ah oui, voilà. C'est sorti du cœur. C'est sorti du cœur.
8: Allez, on ira dans le Var dans un instant parce que c'est aussi un ancrage très important pour vous et vos enfants. Hein. D'ailleurs, Mélanie Page, votre invitée ce soir, encore quelques minutes. Il n'y a pas que Paris dans la vie. Vous voyez, hein, on n'a pas beaucoup parlé de Paris, hein, finalement, un petit peu, mais on s'est beaucoup, beaucoup baladé. Et on a encore des endroits à découvrir avec vous sur ICI.
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8: Et pourtant, on part de Paris avec Julien Doré, mais on va très loin. Ça va nous permettre de nous évader un petit peu dans l'océan Indien, direction les Seychelles sur ICI.

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2: Avec mon invité, votre invité, Mélanie Page, du théâtre, du cinéma, de la télévision, un livre, deux pièces à l'affiche en cette rentrée au Théâtre de l'Œuvre et au Théâtre de Paris. Mélanie Page qui se raconte encore quelques minutes dans Il n'y a pas que Paris dans la vie. On va aller un petit peu dans le sud, Avignon. Ça, c'est une ville importante qui compte pour vous. On n'a pas parlé.
3: C'est vrai. Bah, le festival d'Avignon, quoi.
2: Vous l'avez fait quatre fois, je crois.
3: Je l'ai fait avec quatre pièces, mais en trois fois, parce qu'il y a eu une année où j'en avais deux. Alors déjà, la ville est quand même sublime. Je sais, je trouve beaucoup de villes françaises sublimes, mais
2: le Palais des Papes, la place de l'Horloge.
3: Et puis
2: le côté Corsin.
3: La place des Corsins. Non, et puis le côté très historique, quoi. Moi, j'aime bien quand c'est chargé. Et là, Avignon, c'est vraiment très chargé. Les vieilles pierres. Moi, la chaleur ne me dérange pas trop. Je sais que c'est compliqué pour certaines personnes à Avignon pour ça, mais surtout pendant le festival, ça foisonne. Il y a soit des passionnés de théâtre qui viennent pour voir des spectacles, soit des gens qui font ce métier. Donc finalement, dans les rues, on croise que des passionnés. Donc c'est génial.
2: Moi, j'ai vécu à Avignon. Découvrez aussi Avignon en dehors du festival. Vous qui nous écoutez,
3: parce qu'il
2: y a aussi des petits marchés très sympas à Noël avec des santons de Provence qui sont très agréables. Et puis c'est aussi encore une autre ambiance. Le Luberon.
3: Ah oui, c'est hyper beau. Alors pareil, il fait quand même très chaud l'été, mais c'est le sud-est, quoi. Il y a ce truc où on entend les cigales. Voilà. Mais là, tout de suite, on est en vacances. Enfin, non, pas pour c'est les chanceux qui habitent là-bas, mais pour moi, c'est les vacances.
2: Alors, pas très loin d'Avignon, du Luberon, il y a la Provence, la région PACA, enfin, ça en fait partie, les Bouches-du-Rhône, et puis le Var, voilà. Alors, le Var, ça, c'est un département qui compte à bien des égards, parce que vous y avez une maison, familiale.
3: Oui.
2: C'est une maison importante, parce que c'est là que vous avez vu grandir vos enfants aussi.
3: Oui, c'est là que j'ai rencontré mon mari.
2: C'est où ?
3: Je l'ai rencontré chez lui, en fait. je sais, c'est particulier, mais j'accompagnais quelqu'un qui l'avait invité.
2: Et oui, je vous demandais.
3: Et voilà. Et donc, je me suis retrouvée chez lui, on s'est rencontrés là. Et donc, déjà, forcément, c'est empreint de ça, de notre rencontre. Et puis après, on y a passé beaucoup de temps. Et puis, on a vu grandir nos enfants là-bas. C'est là-bas qu'ils ont appris à nager, à faire du vélo. Et puis, il y a tellement de bonnes ondes, tellement d'amour.
2: Enfin, voilà. Moi, je trouve ça génial. Alors, dans le Var, on s'arrête où ? On va où ? À Port-Grimaud, à Sainte-Maxime ? Qu'est-ce que vous avez envie de me parler de quel endroit qui
3: Je connais bien Ramatuelle, je connais Saint-Tropez. Alors, Saint-Tropez, j'y ai travaillé d'abord dans un premier temps.
2: Quand ?
3: Dans Sous le soleil, une série.
2: Ah oui, c'est vrai.
3: Voilà, donc j'y ai travaillé pendant un an.
2: Ah, j'ai cru que c'était genre un petit boulot.
3: Non. En fait, alors, je sais qu'il n'y a pas beaucoup de comédiens qui sont dans ma position, mais je n'ai jamais fait un autre travail que comédienne.
2: C'est génial.
3: Parce que j'ai commencé à 16 ans et demi. Et j'ai eu la chance de pouvoir en vivre tout de suite. Le seul autre travail que j'ai fait, c'est plus récent, c'est d'écrire.
2: Ouais.
3: Voilà. Mais je tournais là-bas et puis après j'ai rencontré mon mari là-bas et puis voilà, quoi.
2: Je vais quitter le Var, on l'a bien compris, cet attachement. J'imagine que vous y retournez régulièrement,
3: oui,
2: que vous y passez des petits bouts d'été et que dès que l'occasion vous permet. Des gros bouts d'été de vous échapper là-bas, vous y allez. Mais alors, on va aller jusque dans le 13, on va aller à Marseille, et puis on va aller prendre un ferry, puis on va aller en Corse.
3: Oh, j'adore la Corse.
2: Je ne vous y emmène pas par hasard.
3: C'est tellement beau. C'est-à-dire qu'il y a des plages de Corse où c'est aussi beau, voire plus beau que Bora Bora. Il n'y a pas besoin de...
2: À ce point-là ?
3: Ah, mais vraiment ?
2: Vous avez une plage ?
3: Ah non, j'ai pas de nom de plage en revanche en tête.
2: Santa Giulia.
3: Peut-être.
2: Ouais, très belle celle-là.
3: Je retiens déjà rarement les noms en règle générale, mais j'ai des images. Alors ça, j'en ai plein. Et des criques, des petits endroits où il n'y a pas forcément beaucoup de noms, même en été. Ce qui est quand même rare, parce qu'il y a tellement d'endroits en Corse qui sont sublimes que, du coup, en fait, ça partage, quoi. Les gens peuvent aller un peu partout et pas se retrouver agglutinés sur la seule belle plage de la région.
2: Ouais.
3: Et c'est au-delà des plages, tout est beau en Corse parce qu'il y a un côté encore très brut, très nature, justement. Ils ont quand même su préserver leur nature.
2: Et vous pourriez vivre en Corse, par exemple?
3: Alors, oui, il y a pire endroit pour vivre. Après, je dois avouer que je suis... Enfin, tant que je travaille, j'ai besoin d'être
2: l'heure
3: à Paris.
2: De Paris en avion, c'est pas bon pour le bilan carbone.
3: Bah non, bah oui, c'est ça, si on fait beaucoup d'allers-retours. Mais alors, si l'avion ne polluait pas du tout... Et que t'es voilà à panneau solaire. Ouais. Oui, je pourrais faire 3 jours en Corse par semaine et être le reste de la semaine à Paris et faire des allers-retours tout le temps.
2: Est-ce que vous êtes gourmande? Je sais que vous avez.
3: Oh là là, tellement.
2: Où est-ce qu'on mange bien en France?
3: Un peu partout. Ah, alors, oui. En Normandie, le Queen Amman, je peux crever, voilà. Donc
2: à peine sucré,
3: à peine gras aussi. Oui, tout, c'est vraiment tout, c'est un peu de beurre, un peu de sucre.
2: Un bon summer body, c'est parfait ça.
3: Ah ouais, mais alors c'est bon. Ah
2: bien sûr que c'est bon.
3: Oh là là.
2: Le gras, c'est la vie, c'est pour moi.
3: Ah bah oui, c'est d'affiler le gras avec le sucre. Ah ouais. Mais sinon, j'aime beaucoup justement les crêpes, les galettes au sarrasin. Ça, j'adore ça. Et puis j'aime.
2: On a parlé d'un cassoulet tout à l'heure.
3: C'était quand on était à Strasbourg avec la choucroute.
2: Mais attends, il m'avait parlé de la Vendée. C'est la brioche, je crois.
3: Brioche et la gâche.
2: Ah oui, la gâche.
3: La gâche, c'est brioche, en Charente. Ouais.
2: C'est une brioche, mais un peu plus sucrée.
3: C'est une brioche
2: plus moelleuse.
3: Honnêtement, c'est presque la même chose. Ouais. C'est un nom différent suivant la région, mais c'est meilleur en fait, parce que ça s'appelle différemment. J'ai un bec sucré, ça c'est terrible. Donc je suis hyper gourmande, mais j'aime aussi la cuisine méditerranéenne. Ouais. Les tomates, alors ça, moi, on me dit, tu ne mangeras plus de tomates, je fais une dépression, je pense.
2: D'accord.
3: C'est-à-dire que je les aime cuites, en sauce, crues, en salade, voilà. Et toute la cuisine méditerranéenne à l'huile d'olive et tout, j'adore ça aussi.
2: Mélanie Page est votre invitée sur ICI. Il n'y a pas que Paris dans la vie, si aussi, Mélanie Page y a quand même vécu pas mal de temps, malgré le joli voyage qu'on fait depuis 20 heures. Cette pièce de théâtre au Théâtre de l'Œuf, c'est en ce moment Hitchcock et Marie-Rose. Parlez-moi de cette pièce de théâtre qui a débuté là, le 3 septembre, Mélanie Page.
3: Alors c'est une pièce sur Alfred Hitchcock et Tippi Hedren. Il y a aussi un troisième personnage qui est la scénariste. Et en fait, on parle de ce génie qui est Hitchcock. Tout est basé sur des faits réels. Hitchcock, en fait, voulait adapter une pièce qui s'appelle Marie-Rose de l'auteur de Peter Pan, qu'il avait vu dans sa jeunesse. Il voulait l'adapter au cinéma et il ne l'a jamais fait. Alors, faut venir voir la pièce pour savoir pourquoi il ne l'a jamais fait. Mais en fait, on fait un aller-retour entre ce scénario d'Hitchcock qui a vraiment existé, donc l'histoire de Marie-Rose, et les rapports entre ce génie et sa comédienne fétiche de l'époque, Tippi Hedren, qu'il a beaucoup malmené moralement.

0: les réalisateurs se permettaient des choses qu'on, alors que normalement ils ne se permettent plus, même si c'est pas complètement fini. Et puis le courage de cette comédienne Tippi Hedren, qui à une époque où ça ne se faisait pas, a dit non. Et a mis des limites là où il n'y en avait pas, qui n'étaient pas mises par la société, en tout cas.
1: Il y a de belles résonances, c'est très, hein,
0: oui, c'est très actuel, même si on parle des années 60. Ouais. Oui, oui.
1: Hitchcock et Marie-Rose avec vous, Mélanie Page avec Eric Bras, avec Marjorie France. Mise en scène, scénographie aussi, c'est important, hein, voilà, oui. le décor, ce qu'on met en place, la façon dont on va se
0: Elle
1: mettre
0: est très, très belle, la scénographie.
1: C'est Christophe Lidon, hein, qui la signe.
0: Christophe, oui, a fait un travail magnifique où on est un peu entre le cinéma et le théâtre, parce qu'on est vraiment dans l'ambiance Hitchcock, dans cet univers, avec aussi une musique qui se rapproche de la musique de Bernard Herrmann, les images qui sont derrière, on plonge dans un univers extrêmement cinématographique, tout en étant au théâtre et avec les acteurs qui sont là, le spectacle vivant, ça c'est la magie du théâtre.
1: À découvrir, Mélanie Page, Eric Bras, Marjorie France, Hitchcock et Marie-Rose, c'est du jeudi au samedi à 19h et c'est le dimanche à 17h30, voilà. Au Théâtre de l'Œuvre. Pas loin, il y a le Théâtre de Paris. Il y a Uburoi, là aussi, qui arrive. Hein.
0: Oui, Uburoi. Alors, Uburoi, je crois que c'est du mercredi au dimanche, à 21h, et le dimanche à 15h. Et donc, Uburoi, alors, rien à voir. Je pense que les gens connaissent à peu près Uburoi. La pièce a 130 ans, c'est un classique. C'est une revisite, même si on dit exactement les mots d'Alfred Jarry, une revisite d'Uburoi à la sauce Trump. C'est-à-dire que je suis Mère Ubu slash Mélania Trump et André et Père Ubu slash Donald Trump, et en fait c'est fou comme ce texte est actuel et comme il parle vraiment de ce qui se passe en ce moment.
1: Double rentrée pour Mélanie Page, j'oublie pas le livre Peau à peau, édition Albin Michel, on n'aura pas assez de temps pour en parler, mais il est consacré à la maternité.
0: Oui, c'est
1: un dernier roman. Lieu que vous ne connaissez pas encore et que vous rêvez de découvrir, je crois que c'est le Mont-Saint-Michel pour finir.
0: Oui, j'adorerais, et forcément c'est très beau et que c'est très atypique et que c'est le prochain sur ma liste.
1: L'association Enfance et Partage?
0: Oui, en fait, je quand on me demande quelle association me touche particulièrement, c'est forcément une association qui parle des enfants, enfin qui s'occupe des enfants plutôt. Enfance et Partage fait un travail magnifique. Il y a évidemment plein d'autres associations qui s'occupent de l'enfance, mais si les adultes ne s'occupent pas de leurs enfants, qui le fera à leur place?
1: Merci Mélanie Page, on a beaucoup voyagé, je vous remercie, vous avez parfaitement bien piloté.
0: Merci
1: comme
0: beaucoup.
1: Votre maman à l'époque, et j'avais la carte Michelin sur les genoux comme votre papa. Un joli voyage en France à retrouver sur ici.fr. La rentrée au Théâtre de l'Œuvre, entre autres pour Mélanie Page. Vous revenez quand vous voulez. Je vous souhaite une belle rentrée. Je vous dis à très bientôt.
0: Merci,
1: Mélanie.
0: À très bientôt. C'était un plaisir.
1: Excellente soirée à vous tous. On se retrouvera demain avec d'autres invités. N'oubliez pas, il n'y a pas que Paris dans la vie.
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1: Et voici Véronique Sanson avec Marie Vérance.

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1: Passez d'excellentes soirées, merci d'écouter ici. Dans un instant, Laurent de Petit-Guillaume pour 100% années 80. Il est 21h. À demain, ciao.
2: Bonsoir à tous et merci d'avoir choisi ici votre radio pour un petit tour dans les années 80. C'est en musique, en souvenir, en anecdote. Et ce soir, ça commence comme ça.

0: C'était Don't Get Me Wrong, les Pretenders.
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0: Et les copines de l'époque voulaient toutes lui ressembler. Il faut dire que Chrissy Hynde, la chanteuse du groupe Pretenders, en plus d'être une vraie rockstar, elle avait le look de l'époque. À mi-chemin entre le rock, le punk, blouson de cuir, regard noir, un peu rebelle et puis sexy. Bref, on était tous fans. Et puis c'est vrai, quand j'entends ce titre sorti en 1986, encore aujourd'hui, je reste fan des Pretenders. Le dernier album de Chrissy Hynde est sorti l'an dernier, c'est un album de duo. 1986, c'est aussi l'année de Patois, Jean-Jacques Goldman.

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succès mondial pour ce duo britannique en pleine période New Wave. Elle, c'est Alison Moyet, ex-Jerry Punk, et lui, c'est Vince Clarke, membre fondateur d'un groupe qui deviendra Depeche Mode, et oui. Bref, ces deux-là, avec ce titre réalisé au synthétiseur, c'est l'instrument phare de la New Wave, ils ont fait danser la planète, c'était en 1982. Derrière un succès, il y a souvent un duo. Le prochain, pour la musique, c'est le Toulousain Pierre Groscolla, et pour le texte aussi. Et la voix sublime, c'est celle de Françoise Hardy. Souvenez-vous, ça s'appelle... Tamalou.

0: Burning Heart, c'était le groupe Survivor. Un tube musclé pour un film gonflé à la testostérone. Évidemment, vous avez reconnu cet extrait de la BO du film Rocky IV. C'était en 1985. On allait tous voir Stallone au cinéma à cette époque-là, mais oui. Le film réalisa le troisième meilleur score de l'année, près de 5 millions d'entrées en France. Allez, devinette, dans quel clip de Michael Jackson on voit John Travolta et le singe Bubbles ? Réponse dans un instant.
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1: Un petit chef-d'œuvre du regretté Terence Trent D'Arby. Alors non, il n'a pas disparu. Hein. Mais après une jolie carrière dans les années 80-90, il décide de changer d'identité. Suite à une immense crise personnelle, des conflits avec l'industrie du disque, etc. Depuis 2001, il s'appelle Sananda Maitreya. C'est du sanskrit, ça veut dire habité par la joie. Et il continue de produire des albums. Bon, on va dire en toute discrétion. Hein. La discrétion, c'est pas son truc. Et c'est tant mieux. Madonna, Into the Groove.

Marc Lavoine, c'était pour une Biguine avec toi. 1984 pour Marc Lavoine, c'est enfin une chanson qu'il peut entendre à la radio avec son complice, le compositeur Fabrice Aboulker. Il rencontre enfin le succès, même si la chanson ne se vend pas à des millions d'exemplaires. Elle plaît aux médias et au public et c'est le début d'une longue carrière qui est loin d'être terminée. 1984, c'est aussi une très belle année pour le groupe Alphaville. Eux, ils sont numéro 1 avec Forever Young.

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1: C'était sympa ce petit voyage dans les années 80. Bah, du coup, on recommence demain, je compte sur vous. Dans un instant, place à la chanson française, c'est du 100%. À demain. 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
3: En 1981, Michel Berger signe l'un des textes les plus profonds. Diego, libre dans sa tête.
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3: Derrière cette mélodie à la douceur apparente se cache en réalité un cri de révolte. Nous sommes en pleine période de dictature en Amérique latine. Diego n'est pas un homme, c'est un symbole. C'est le visage universel de tous ses opposants jetés derrière les barreaux pour avoir osé penser différemment. Le message de Berger est limpide. On peut briser un corps, mais on n'emprisonne jamais une pensée.
4: Diego.

0: peut-être.
1: Le titre change de dimension en 1990, repris alors par Johnny Hallyday, qui en fait un hymne rock déchirant.
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2: On connaît tous le refrain en tétant Andy, dis-moi oui. Mais qui est ce mystérieux garçon qui a inspiré les Rita Mitsouko en 86?
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2: Tout se joue à Londres. Catherine Ringer et Fred Chichin, le guitariste du groupe, y enregistrent leur album avec Tony Visconti, le producteur de David Bowie. Entre deux séances, ils s'amusent d'un personnage de BD culte en Angleterre, Handicap, un chômeur par conviction, squatteur de canapé et pilier de

0: À l'époque, les programmateurs radio ne parlent que de ce titre. Résultat, un tube immédiat qui dépoussière la pop française et qui installe définitivement le duo au sommet.
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2: Ce sont les jumeaux les plus connus des Pays de Savoie, Philippe et Jean-Noël de Paris. Ils partent depuis

0: Depuis des années, à la rencontre des Savoyards, des Hauts Savoyards avec leurs caméras. Et chaque jour, ils nous racontent leur anecdote croustillante dans la place du village. Et c'est Philippe qui est avec nous. Bonjour.
1: Bonjour Laurent.
0: Alors aujourd'hui, pour la place du village, comme vous, beau et fort, on va parler d'un jeune agriculteur passionné à Beaufort-sur-Doron.
1: Merci Laurent, je vous renvoie le compliment. Nous nous dirigeons dans le Beaufortin et plus précisément sur la commune de Beaufort et même le village d'Arèche. Et là, on s'arrête sur la route du Planet. On est à 1100 mètres d'altitude et on rencontre Rémi Gachet, un tout jeune agriculteur en gaec, comme on dit, gaec de l'Argentine. C'est le nom du torrent qui coule derrière la ferme. Et Rémi est associé dans la ferme avec sa maman et son frère. Il possède une quarantaine de vaches, toutes de race tarine.
0: Et les vaches sont encore à l'étable.
1: Eh oui, l'hiver est particulièrement long, nous dit Rémi. Et on vous rappelle qu'on est le 25 avril. Les vaches de Rémi sont rentrées depuis les premières neiges au début du mois de novembre et elles ne ressortiront qu'au début du mois de mai, soit 6 longs mois à l'étable. Et l'étable de Rémi a une particularité. Elle est toute récente. Elle possède carrément une baie vitrée, comme dans les beaux chalets de montagne, qui donne beaucoup de lumière et beaucoup de soleil aux bêtes. Source, nous dit-il, de bien-être, de bonne santé pour les bêtes.
0: Et puis là, il va vous décrire la particularité physique de la race tarine.
1: Évidemment, il les aime, ces vaches, et il nous rappelle que les tarines sont toujours les yeux fardés. Il nous dit que ce sont les plus belles vaches, on veut bien le croire. Il nous explique aussi que la couleur noire autour des yeux est une protection contre le soleil en montagne et qu'elles n'ont pas les yeux irrités. Autre particularité, elles ont toute la langue grise. C'est une caractéristique de la tarine. Et chez les tarines, toutes les extrémités sont noires ou grises, le bout des cornes, autour des oreilles, le bout du nez, le museau, la langue, on l'a dit, et même le bout des pieds, le bout des sabots est noir, nous dit-il.
0: Et à Beaufort, on pense forcément au fromage.
1: On reconnaît Laurent le gourmand ici, et oui, avec ce brûlé, Rémi fait bien sûr les bons fromages de Beaufort, un lait qui est transformé par la célèbre coopérative de Beaufort, juste à côté. On rappelle qu'il s'agit là d'un des meilleurs fromages de France, appelé le prince des gruyères. Et c'est incontestablement un lait qui est le mieux valorisé de toute la France. Rémi est également moniteur de ski pendant l'hiver, uniquement pendant les vacances, 15 jours à Noël, un mois en février, double actif pendant la saison, et nous dit voilà, vache le matin, ski la journée, vache le soir, sans oublier quelques descentes au flambeau. Et ce jour-là, il est 16h quand nous quittons Rémi. Rémi va attaquer le travail, et nous, on sentait bien que les vaches avaient qu'une envie, c'était d'aller brouter l'herbe fraîche dehors, mais il était encore assez tôt pour le faire, il fallait attendre encore un petit peu.
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3: Nous sommes à Brun, près de Nantes. Voici Johan, c'est un passionné qui a beaucoup donné, jusqu'à en être limite dégoûté. Il a su se recentrer sans jamais perdre l'essentiel, l'envie de transmettre. Parce que s'engager pour les autres, c'est dans son ADN.
4: Pas un déclic, mais plutôt un sens de la responsabilité. Dans le sens où, pour moi, si on veut continuer à vivre le sport, il faut que des gens expérimentés, des gens qui ont vu des choses, prennent le relais de gens qui l'ont déjà fait et puis qui veulent le faire après à suivre.
3: Comment votre engagement a évolué au fil des années, Johan ?
4: Bah, au début, beaucoup d'idées, beaucoup d'énergie forcément. Après, j'ai aussi mon métier qui m'a pris de plus en plus d'énergie. Donc du coup, je pense que c'est l'attitude des gens qui tout doucement, alors surtout avec le Covid, où là il y a vraiment eu un fossé qui s'est creusé ou en termes de comportement où les gens... C'est ce que je disais à la fin, c'est que j'avais plus de négatif que de positif. Même si le positif était très beau, était très bien, et j'arrivais pas à passer le truc, quoi.
3: Vous avez fait une sorte de burn-out associatif. Qu'est-ce qui s'est passé dans votre tête à ce moment-là ?
4: Les demandes des gens. Les demandes des gens qui comprennent pas que c'est pas notre travail, déjà. C'est quelque chose qu'on fait en plus de notre travail, qu'il y a des choses qui nous demandent, qui prennent beaucoup de temps. Qu'il n'y a pas d'effort de leur part, parce que nous, on a donné l'information par mail, par SMS, sur notre site internet, mais les gens n'ont pas envie de chercher, ils se laissent porter. Alors même si on est plusieurs dans le bureau, et c'est vrai que bon, on n'a pas tous le même rôle, mais on a quand même essayé de répondre à beaucoup de demandes, il y a un moment où une boîte à mail, c'est pas une personne. Et ça fait trop. Je pense que les gens se laissent trop porter, ne s'engagent pas assez. On va dire au moins une journée à deux journées dans l'année, bénévolement auprès de l'association pour les aider, peu importe la mission. Tenir un bar, ça peut être aider les gens tout simplement.
3: Qu'est-ce que vous avez envie de peut-être faire passer comme message pour encourager les gens à s'engager, à donner un coup de main, même quelques minutes de leur temps chaque semaine?
4: Je vais être un peu dur. Je vais dire lâchez vos smartphones et puis vos écrans et puis allez plutôt passer 2-3 heures avec une association.
3: Qu'est-ce que vous gardez de positif de cette expérience?
4: J'ai énormément de positif. Hein. J'ai quand même, on a renoué avec le niveau national. Donc ça, moi j'en suis très content. On a des jeunes qui ont été en championnat de France. Donc ça faisait des années qu'on n'avait pas réussi à ça. Il y en a même certains qui ont fait des podiums. Mais voilà. Après, le positif, c'est vraiment la réussite, moi, de mes adhérents. C'est ça qui me plaît. J'ai vu les enfants tout petits, à 5 ans, 4 ans. Et aujourd'hui, je les vois à 16, 18 ans passer leur ceinture noire avec moi. Je serai prêt à continuer à former les gens parce que bon, bah, avec 44 ans de judo dans les pattes, forcément, on a des choses à dire. On a encore des choses à apprendre aussi. Hein.
3: Qu'est-ce qui vous rend fier, Johan, aujourd'hui ?
4: Pour moi, c'est tous ces jeunes. C'est tous ces jeunes qui ont compris ce qu'était le judo et qui ont été au bout de la démarche. Et je pense qu'ils vont continuer à aller au bout de la démarche.
3: Johan, un parcours sincère et une passion intacte pour accompagner les jeunes à grandir sur le tatami, comme dans la vie.
2: 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Wikizef, petit guide à l'usage des étrangers du sud du péage d'Arras en vacances dans notre belle région.
5: Nous sommes de retour dans la famille. En ce moment, il fait beau, il fait froid. Ben, on est dans le nord, hein. Il y avait un indice. Hein. Et en plus, il y a un vent de voleur. C'est une situation que j'aime peu parce qu'en général, quand on dit « oh, il fait froid », on nous répond « ben non, il fait pas froid, c'est le vent qui est froid ». Je pourrais la taper, la personne qui me dit ça. Parce que la conséquence directe du vent froid, c'est qu'il fait froid. Du coup, avance et ferme le gif. Donc, je résume. Il fait froid, mais il fait beau. Il y a quelqu'un qui a allumé la lumière et d'un coup, vous voyez votre cousine enlever son manteau, tirer sur son col et pousser un soupir. Je sais pas ce que j'étouffe d'un coup. Et son mari de répondre. Qu'est-ce que t'as tes vapeurs de belle-mère? Ne paniquez pas. Wikizef est là pour vous aider. Je vous comprends, ça surprend. Bon, ce n'est pas très 21e siècle comme expression. Mais c'est celle qu'utilisait ma grand-mère quand elle avait une bouffée de chaleur. Ou quand elle remarquait que quelqu'un avait anormalement chaud. Cocteau, tête rouge, ça a des vapeurs de belle-mère ou quoi ?
6: Définition.
5: Les vapeurs de belle-mère sont originellement les bouffées de chaleur dont souffre la majorité de la gente féminine lors du dérèglement hormonal conséquent de l'arrivée de la ménopause. Quand je parle des filles et de leurs soucis, en général, je préfère partir dans le médical par les temps qui courent, c'est plus sûr. Et puis c'est imagé, parce que dans l'esprit de ma grand-mère, que je rappelle est enterrée au cimetière de l'Est depuis les années 80, je replace dans le contexte. Hein. La ménopause atteignait essentiellement les belles-mères. Ou si vous préférez, si t'es belle-mère, t'es forcément ménopausée. Et je tiens à préciser qu'elle disait ça aussi aux hommes. Mais quand est-ce que ça peut vous arriver d'avoir des vapeurs de belle-mère, par exemple ?
6: Exemple.
5: En écoutant le discours de Vladimir Poutine, en s'apercevant que son match Tinder, ben, c'est sa sœur, avec leur nouvelle mode de pas mettre la photo en plus. Et alternative à vapeur de belle-mère, il y a « j'ai chaud, je crois que je viens de buer ».

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2: Arnaud Fromage est avec nous chaque matin, c'est l'heure de la nécessaire minute comtoise. Mon cher Arnaud, bonjour.
3: Bonjour.
2: Du côté des radars, il y a des petites surprises, on donne vraiment des drôles de noms aux choses, parfois, chez nous en Franche-Comté.
3: Oui, et en voici un nouvel exemple. Alors, petite mise en situation, vous êtes en voiture, vous venez de Belfort et vous roulez en direction de la Chapelle-sous-Rougemont. Bref, vous êtes sur la départementale 83, vous passez de nez avant d'arriver à Rop. Là, vous passez devant la mairie, sur l'avenue Charles de Gaulle, il y a Céline Coiffure, mais vous continuez. La petite patte d'oie à la Vermenoncourt, vous restez sur la route principale et vous avancez encore un petit peu. Il y a les jolies maisons typiques là sur le côté et c'est là, dans le virage, qu'il faut freiner tout simplement parce qu'il y a un radar.
2: Bon, bah, pas mal la petite balade là autour de Belfort, je vois pas vraiment où vous voulez en venir, Arnaud.
3: Eh bien, exactement à cet endroit précis, là, sous le radar, en face de la boîte aux lettres. Parce que ce n'est pas n'importe quel radar, c'est celui qui est surnommé le radar Johnny Hallyday. Mais alors, pourquoi allez-vous me demander maintenant que j'ai réussi à capter votre attention?
2: Eh bien oui, pourquoi le radar de Johnny Hallyday, Arnaud? Oui.
3: Pour comprendre, il faut remonter à février 1970. L'idole des jeunes a donné la veille un concert à Strasbourg et doit se rendre à Besançon. 3000 personnes l'y attendent et il est 18h passé. Dans la DS Palace Citroën, qui roule à fond parce que, bah, années 70, il y a donc Johnny Hallyday et Sylvie Vartan, mais aussi Mickey Jones, le guitariste de Johnny, Jean Ponce, son manager, et Sacha Rull, son secrétaire. On est en février, il fait nuit, il fait froid, il y a du verglas et ça roule vite. Bref, Johnny perd le contrôle de sa voiture. Il glisse et se retrouve dans le fossé. Alors il parvient à reprendre le contrôle de son véhicule, parce que, ne l'oublions pas, Johnny Hallyday est un pilote, mais malheureusement, il y a un bloc de béton qui bloque le fossé et la voiture finit par s'y écraser. À bord, Johnny et son guitariste n'ont rien, mais son secrétaire et son manager sont blessés. Sylvie Vartan, elle, a carrément traversé le pare-brise, elle a le visage en sang. En 1970, la ceinture de sécurité est censée être obligatoire, mais dans les faits, personne ne la met vraiment. Les voisins viennent au secours des blessés, alors au départ, ils avouent ne pas vraiment avoir reconnu Johnny et Sylvie Vartan parce qu'ils sont sous choc, et les blessés sont conduits à l'hôpital de Belfort. Johnny s'empare du téléphone d'un riverain pour annoncer qu'il n'y aura pas de concert à Besançon ce soir-là. Sylvie Vartan, elle, s'exile quelques mois à New York dans une clinique de chirurgie esthétique où elle subira des dizaines d'opérations de reconstruction pour effacer les traces de l'accident. Alors voilà pour la petite histoire. Et c'est donc dans ce même virage, toujours à la sortie d'Europe et toujours aussi dangereux, qu'a été installé en 2019 un radar, le radar Johnny Hallyday, pour nous rappeler que, star ou pas, il ne faudrait pas oublier de...

0: Le radar Johnny Hallyday, voilà, on sait désormais où il est grâce à vous, Arnaud Fromage, pour la nécessaire minute comptoise. Vous menez les enquêtes dans tous les sens et vous nous faites revivre avec un superbe podcast La vie incroyable de Paul-Émile Victor, un jurassien qui, pour sa première expérience et sa première expédition, est parti au Groenland. On a entendu le premier épisode jeudi, à partir de dimanche, pardon, à partir de 10h. Et le numéro 2 est déjà disponible en ce moment sur l'application ICI ICI. Vous allez véritablement découvrir ce qu'a enduré l'équipe autour de Paul-Émile Victor, une équipée qui a été véritablement sans danger, mais ô combien importante pour l'avancée de la science. Un podcast passionnant avec vous, mon cher Arnaud Fromage. Je vous dis à demain.
1: À demain.
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3: En vous baladant du côté d'Ahun, dans le bourg, peut-être que vous avez déjà fait une petite pause pique-nique au jardin Jacques Lagrange, qu'on appelle aussi le jardin lapidaire. Mais c'est quoi son histoire ?
4: Nathalie Manot, je suis animatrice à l'Office de tourisme Creuse Sud-Ouest. C'était le jardin de la maison qui est là face à nous, ce très bel hôtel particulier, l'hôtel Joran. Mais avant même d'être le jardin de cet hôtel Joran, on imagine qu'ici nous sommes dans les fossés de la ville médiévale. Et ce jardin, il donne de la profondeur avec cette grande allée et ça donne encore plus de valeur et d'importance à cette belle maison. C'est vraiment une mise en scène architecturale. Le premier portail semble suffisamment large pour qu'un petit véhicule y passe. Le deuxième est tout petit, mais ça donne cet effet de longueur.
3: Pourquoi on appelle aussi ce jardin le jardin lapidaire ?
4: Parce que autour de nous, il y a plein de pierres. Alors, ce sont toujours des pierres anciennes qui sont là pour témoigner de l'histoire d'Ahun. C'est un peu comme un musée à ciel ouvert qui nous raconte l'histoire d'Ahun depuis l'époque gallo-romaine, Assitodunum à l'époque, jusqu'à nos jours. Jacques Lagrange, il a acheté dans les années 90 cette maison et à sa mort, sa compagne a légué le jardin à la municipalité et elle a demandé à ce que ce jardin devienne un jardin lapidaire, donc un jardin souvenir, historique, promenade. Jacques Lagrange, c'était un artiste. Alors, il n'était pas creusois d'origine, mais il a beaucoup aimé la Creuse. Il est venu ici pour aller auprès de Jean Lursa faire des tapisseries à Aubusson. Il était peintre, il était cartonnier, il était grand collectionneur. C'est aussi pour ça qu'il voulait une grande maison. Il collectionnait les horloges de gare, les enseignes de magasins. Ça prend beaucoup de place. Il a contribué à l'architecture. Enfin, c'était vraiment un artiste avec plusieurs facettes. Et il aimait se trouver ici, dans la Creuse, dans cet espace très naturel, avec une histoire riche. Alors, je vais te dire mon coup de cœur. Et en regardant bien la frise végétale qui est là sur le pignon, on va le trouver ce cœur. Il est en bas, à gauche, il est très stylisé. C'est vraiment un motif que Jacques Lagrange utilisait beaucoup dans ses tapisseries, dans ses peintures. Donc cette frise, elle représente une branche. Il l'avait dessinée pour illustrer le poème d'un de ses amis, Eugène Guivic. Et ce poème s'intitule « Temple du Merle ».
5: Marie-Ève.
6: Et Geoffroy.
5: Notre fille prend des cours de piano juste à côté. En attendant son cours, on aime bien se promener ici, oui.
6: Il y a des urnes funéraires. C'est un petit site archéologique. C'est sympa, puis il y a des petits buis qui sont bien taillés. C'est un joli jardin.
3: La prochaine fois que vous passez par le jardin Jacques Lagrange, jetez un œil à ce petit cœur sur la façade.
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7: Bonjour à tous, je suis le frère Jean-Michel, je suis au monastère de l'abbaye de Belloc, j'ai 69 ans.
8: Bonjour, alors vous nous recevez dans un endroit qui est important dans le monastère pour vous, on est dans la bibliothèque.
7: La bibliothèque c'est un lieu important, les moines sont obligés de lire tous les jours.
8: Dans quel rayon vous allez le plus souvent vous ?
7: Surtout dans le rayon de la Bible, un petit peu de la philosophie.
8: Et donc Jean-Michel, on fait un peu le sérieux frère Jean-Michel, mais moi je vois des astérix là-dessous là, il n'y a pas que de la philo.
7: Non, il y a effectivement... Astérix, c'est de l'art. Hein.
8: Ben voyons. Vous avez été prêtre pendant longtemps. Qu'est-ce que vous gardez comme souvenir de votre vie de prêtre qui a duré 40 ans quand même en Creuse ?
7: J'ai fait beaucoup d'enquêtes rurales.
8: Quoi, des enquêtes rurales ?
7: Alors, j'ai travaillé, si vous voulez, je vais dans une commune, par exemple. Je vais rencontrer toutes les personnes qui sont des personnes ressources, au niveau de l'organisation de la cité. Bon, je vais visiter les familles, les agriculteurs. Alors, quelquefois, ça fait bizarre parce que, moi, je fais des enquêtes rurales pour connaître un peu le pays. Mais les gens... À l'époque. Hein. Quand ils me voyaient arriver dans les fermes, par exemple, ils croyaient, à cause des questions que je posais, que je venais pour les subventions. Alors, évidemment, à la fin de l'entretien, c'était une grosse déception de leur côté parce que j'avais rien à leur offrir.
8: Vous, vous avez décidé à 60 ans de quitter la prêtrise et de redevenir moine. Pourquoi on choisit d'être en retrait à un moment donné ?
7: En fait, je m'étais rendu compte que dans mon activité très pleine, j'arrivais pas à tout faire. J'avais des grandes ambitions, bien sûr, d'être proche de tout le monde, mais c'était impossible. Et donc, je me suis dit, mais comment être proche de chacun si je ne peux pas, à cause du temps, à cause des lieux, etc. Et donc, j'ai compris que, en fait, la relation principale, c'est la relation de l'intériorité, c'est-à-dire de l'écoute, de porter les personnes. Bon, c'est une question de foi, bien sûr, dans la prière, c'est-à-dire de la méditation. Et du coup, on se sent beaucoup plus proche des personnes, beaucoup plus en résonance avec elles, et sans doute aussi avec une capacité d'énergie, d'encouragement. Voilà. Et de ce fait-là, beaucoup de personnes pensent aussi à moi, et donc on se communique énormément. Je n'ai plus de nouvelles relations. Par contre, j'ai approfondi toutes mes anciennes relations, et chacun se retrouve. Enfin, voilà, c'est très mystérieux. Hein. Je ne savais pas que ça allait se passer comme ça, mais de fait, il y a une grande intimité qui s'est créée entre toutes ces personnes.
8: Dernière question. Vous, est-ce que en 40 ans de prêtrise, vous l'avez vu changer cette société ?
7: Ça n'a rien à voir. 40 ans, quand je pense, c'est le premier temps que j'étais dans la Creuse, et aujourd'hui, ça n'a absolument rien à voir, vraiment, vraiment. Par contre, ce que je constate, si vous voulez, c'est que les gens sont très soucieux de beaucoup de choses. Mais aussi, je crois qu'on est dans une société qui n'aide pas à pacifier les relations. Beaucoup de personnes insatisfaites, voilà. C'est ça qui est un petit peu difficile, je crois.
8: C'est le vivre ensemble qui va apprendre. Ce que vous faites ici, vivre ensemble, vous êtes combien dans la communauté ?
7: Alors, nous sommes 11 frères. Il y a aussi la communauté des sœurs, elles sont 8. Oui, on apprend, ben justement, on prend beaucoup sur soi. On est comme dans une famille, hein, ouais, c'est ça. En prenant sur soi, on apprend beaucoup sur les autres. On comprend que c'est ce chemin-là qui peut produire vraiment du vrai bonheur.
8: Merci beaucoup, frère Jean-Michel.
7: Merci à vous.
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1: Gros ce vin là, il est ben trop bon pour la modurer.
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1: À modurer le vin, ça veut dire y rajouter de l'eau. Je vous avoue que je connaissais pas ce mot là, puis que je l'ai trouvé dans mes livres. 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
3: Je suis sûr que vous êtes déjà passé devant le château du Barou, sauf que le château du Barou, sans un homme, il serait aujourd'hui inexistant, détruit, entièrement détruit. C'est André Vaison de Pradennes qui l'a sauvé. Il arrive en Vaucluse au début du 20e. Très vite, il s'enracine, il devient conseiller municipal, conseiller départemental, puis maire de Murs pendant près de 4 mandats. André Vaison de Pradennes, c'est un homme public, engagé, décoré de la Croix de Guerre 14-18, chevalier de la Légion d'honneur, mais c'est surtout un sauveur de pierre. 3 châteaux vont marquer son existence. D'abord, celui de Murs, dont il devient propriétaire. Ensuite, il y a le château de Javon sur son plateau forestier. Et puis, il y a donc le Barou. L'histoire la plus spectaculaire, quand il prend possession au début du siècle, le château féodal est dans un état catastrophique. Les guerres, les pillages et l'incendie de 1929 ont tout dévasté. Je vous renvoie d'ailleurs à la chronique consacrée sur l'histoire du château du Barou. Et là, donc, André Vaison de Pradennes va se lancer dans une reconstruction titanesque. À l'époque, pas de subvention, pas de mécénat, tout est assez frais et sur 10 ans. Il fait travailler 10 maçons pendant 10 ans. On va consolider les murs, refaire les toitures, dégager les salles, restaurer les escaliers. Il va redonner une silhouette, une sorte de colonne vertébrale à ce château qui domine les dentelles. Et c'est ce gros travail, notamment la nouvelle toiture en béton, qui va permettre au château du Barou de survivre lorsqu'il y aura un second incendie en 1944 pendant la Seconde Guerre mondiale. Sans ces travaux-là, le château qu'on visite aujourd'hui n'existerait plus. Et puis il y a aussi cette autre facette moins connue. André Vaison de Pradennes était un passionné de préhistoire. Ses travaux aujourd'hui font encore référence. En fait, il a longuement étudié les ateliers préhistoriques autour de Murs grâce aux paysans qui lui rapportent leurs trouvailles contre quelques pièces. Une grande partie, aujourd'hui, de sa collection a été donnée au musée d'Orsay. Et c'est loin d'être fini. Aujourd'hui, une biographie est actuellement en préparation par son petit-fils Jean-Baptiste Vaison, en collaboration avec un archéologue. Mais la vie d'André, elle, se termine tragiquement. Il meurt accidentellement à Paris, intoxiqué au monoxyde de carbone dans son appartement, avec son épouse et sa fille. Seul son fils survit. Et c'est ce fils qui va prolonger l'esprit du père en protégeant les propriétés familiales. Et aujourd'hui, donc, c'est son petit-fils, Jean-Baptiste, avec Fanny, qui poursuivent cette histoire au Barou, notamment avec la création du premier whisky du Vaucluse, élaboré à l'intérieur même du château.
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1: Bonjour. Arnaud, ma passion, c'est les taureaux. Tous les taureaux. L'amour du taureau. Le taureau Camargue, le taureau espagnol, qu'il soit dans l'arène, dans les champs, dans la rue. Je l'adore dans toutes ses formes.
2: Est-ce que vous vous êtes posé la question pourquoi j'aime le taureau ?
1: Ben, j'y suis venu petit à petit. En fait, mes parents m'ont amené il y a très longtemps dans ma jeunesse dans les arènes de Nîmes, à l'époque encore où on pouvait voir le sixième taureau gratuitement, on ouvrait les portes. Et je me suis pris de passion pour ça. Et petit à petit, j'ai appris ce qui était cet animal. D'abord le taureau espagnol, puis après le taureau Camargue.
2: Qu'est-ce qui représente pour vous le taureau ?
1: Ben, la sérénité, la force, et puis cet esprit de combat qu'il a toujours, qui est inné chez lui, et cette résistance qu'il peut avoir partout, contre le climat quand il est dans le champ, mais aussi dans l'arène ou avec les races de terre. Maintenant, le plus grand plaisir est quand même de le voir dans son champ, évoluer dans son territoire, puisque c'est là où on voit qu'il est le plus majestueux.
2: Vous auriez aimé être éleveur de taureaux ?
1: Alors, j'ai approché des éleveurs de taureaux et je sais tellement comme c'est difficile. Sincèrement, je m'en vois pas les capacités. Oui. C'est comme toute passion, on aime s'en approcher le plus près possible. Donc, rêver d'un jour élever des taureaux, bien sûr, mais sincèrement, c'est vraiment vraiment très compliqué.
2: Le taureau, il est fascinant. Alors, il fait peur. Il est fascinant. Vous avez lu des livres sur le taureau parce que dans la mythologie, il y a toujours des bêtes à cornes.
1: Oui, tout à fait. Beaucoup de livres, à la fois sur la course camarguaise, à la fois sur la corrida, mais aussi sur le taureau. Et ce qui est fascinant, c'est tout ce qu'il peut être, lui, dans ce qu'on en fait en tant qu'élevage, et la force qu'il représente. Parce que après, c'est la relation à la fois à la corrida avec la mort, et qui peut gêner, et je l'entends, mais aussi l'agilité qu'on peut retrouver dans la course camarguaise. Il a toutes ses facettes, le taureau.
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3: Bonjour à toutes et tous, Thierry Sagarloïto pour Affaires Classées, le podcast. Nous sommes en juin 1884. Un vieil homme habitant le village souletin d'Escioul est sauvagement assassiné dans une auberge du village voisin de Lannes en Barétous. Qui lui en voulait donc et pourquoi ? Réponse dans un instant.
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3: Au village souletin d'Escioul vivait naguère un certain Joseph Larras. Cet ouvrier d'origine espagnole, âgé de 58 ans, était vaillant, bien que de santé assez faible. Sa sobriété et ses habitudes économes le rendaient, disait-on, à l'abri du besoin. D'origine modeste, Joseph n'hésitait jamais à faire état du fruit de son labeur, des espèces sonnantes et trébuchantes qu'il trimballait fièrement dans sa ceinture. Le soir venu, au troquet du coin, cela devenait même un sujet de plaisanterie. Combien avait-il exactement dans sa poche ? 1600, 1800 francs ? Nul ne savait vraiment. Nous sommes en 1884 et pour l'époque, ce joli pécule a de quoi susciter l'admiration, la jalousie, voire même aiguiser l'appétit de sujets peu fréquentables. Joseph eut un jour le malheur de prêter une somme d'argent à une certaine Madeleine. L'intéressée était connue dans les environs et pour cause. Elle tenait dans le village de Lannes en Barétous un cabaret où les hommes du canton venaient volontiers s'encanailler lorsqu'ils le pouvaient. Des dames de joie y servaient de l'alcool à volonté avant de faire commerce de leur charme. Ladite Madeleine flaira sans peine le pigeon. Malgré son inconduite notoire, elle put approcher Joseph et le convaincre de lui prêter une petite partie de son bas de laine. Les mois passèrent et le brave ouvrier eut toutes les peines du monde à se faire rembourser. Le 1er juin, il finit par se rendre chez sa débitrice, laquelle, pas gênée pour deux sous, le reçut très amicalement en lui offrant à boire et à manger. La nuit suivante s'avéra cauchemardesque pour le pauvre Joseph qui fut pris de fortes douleurs au ventre.
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3: Trois jours durant, Joseph fut contraint de garder le lit, incapable de tenir sur ses deux pieds. Quand son médecin se présenta, il diagnostiqua sans mal une tentative d'empoisonnement. Un crime très en vogue à l'époque. Il lui fallut une bonne semaine pour se rétablir. Une fois remis, le brave ouvrier aurait fort bien pu s'empresser de déposer plainte à la gendarmerie. Sauf que, en agissant ainsi, il risquait de faire une croix sur sa créance. Joseph choisit donc de ne rien dire afin de revenir de plus belle à la charge auprès de la vilaine Madeleine, laquelle ne fut guère rebutée par l'insuccès de son premier essai de l'empoisonner. Excitée par la convoitise du magot de Joseph, elle se décida cette fois à l'assassiner, non sans voler au préalable le pognon avant de faire disparaître sa dépouille. Un projet préparé 13 jours durant. Le 10 juin 1884, comprenant que Joseph rechignait à se présenter au cabaret, Madeleine eut l'idée de solliciter l'aide d'un certain Bidard. Et selon le plan ourdi par la maquerelle du village de Lannes, le Basque devait se rendre au domicile du vieux Larras afin de lui demander un petit service. Bidard, recherchant soi-disant un guide connaissant comme sa poche les routes du royaume d'Espagne, devait accompagner deux dames qui se disaient désireuses de faire un pèlerinage à Saint-Jacques-de-Compostelle. L'idée consistait donc à mettre le marché en main à Joseph. Ah, la belle histoire. Sachant la perversité de sa voisine, Bidard eut un mauvais pressentiment et il se garda bien d'honorer la mission. Deuxième échec pour Madeleine, qui ne songea pas un instant à lâcher prise. Elle revint à la charge le lendemain, mais Bidard ne bougea pas.
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3: Peu importe, le 22 juin, la tenancière de cabaret change son fusil d'épaule. Elle recrute cette fois deux autres acolytes, Thérèse et Jeanne-Marie, qui iront frapper séance tenante à la porte du vieux Larras afin de lui demander de l'aide. Prétextant se rendre demain à Raqqa, les deux dames ont pour mission de convaincre le futur pigeon de leur montrer la route. Moyennant finance, évidemment. Flairant l'entourloupe, Larras refuse. Il profite de cette visite inattendue pour leur demander de passer le mot à Madeleine, qu'elle se dépêche d'éteindre sa dette, sans quoi il n'hésitera pas à la traduire en justice au tribunal d'Oloron. Ne voyant rien venir, l'ouvrier espagnol se présente le lendemain dès 7h chez la Madeleine, laquelle l'envoie promener au motif qu'elle dort et qu'il vaudrait mieux qu'il revienne à 16h. Assuré que Joe Larras se pointera ce soir, la tenancière de cabaret lui prépare cette fois un comité d'accueil plutôt musclé. Elle sollicite une nouvelle fois ses deux complices, Thérèse et Jeanne-Marie, afin qu'elle lui prête main forte. Et le plan fonctionnera à merveille. Tout commence vers 15h30. La fille aînée de Madeleine, postée en sentinelle sur le chemin, court à l'auberge afin de prévenir les trois mégères de l'arrivée imminente du vieil homme. Quelques instants plus tard, Larras frappe à la porte de l'auberge. L'endroit a l'air désert. Il entre. À peine franchit-il le seuil que Madeleine se rue sur lui afin de le jeter au sol, tandis que Jeanne-Marie claque la porte et ferme le loquet intérieur. Les deux dames empoignent violemment Joseph, le tirant dans une chambre de la maison. Mais vous l'avez compris, le pire est à venir.
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3: Thérèse, la troisième comparse, les rejoint. Elle s'empare des jambes de Joseph tandis que Jeanne-Marie lui maintient les bras. Madeleine exulte. Elle peut enfin faire la peau de son créancier et pour cela, elle l'étrangle de toutes ses forces avant de s'emparer d'une corde qu'elle a préparée pour l'occasion. Quelques minutes plus tard, le vieux Joseph pousse son dernier souffle. L'horrible Madeleine va enfin pouvoir s'emparer de la fameuse ceinture qui recèle les économies du malheureux. Le fameux magot caché n'était donc pas une légende. La tenancière sans scrupule arrache les liasses de billets. Elle en distribue quelques-uns à ses deux complices. 35 francs pour Thérèse, 25 francs pour Jeanne-Marie et le reste, pour Madeleine, leur bonheur sera pourtant de courte durée car, et elle ne l'avait pas prévu, il y avait un témoin dehors, et c'est très gênant. Marc, un domestique trentenaire, a scruté le manège depuis la maison voisine. Il a vu l'arrivée du vieux Larras, il a surtout entendu ses cris et, ne le voyant pas reparaître, il a décidé d'aller jeter un œil dans l'auberge de l'horreur. Madeleine l'accueille, pas gênée pour deux sous. Aucune émotion ne traverse son visage. Marc jette un rapide coup d'œil, sans résultat. Il quitte les lieux, puis fait un rapide tour de maison, quand soudain, il aperçoit par une fenêtre le corps du malheureux gisant au sol d'une chambre du rez-de-chaussée. Le jeune domestique fait part de la macabre découverte à sa maîtresse, laquelle s'empresse d'alerter monsieur le maire. Le soir même, les gendarmes rappliquent à l'auberge de l'âne, suivi du juge de paix et du procureur. La perquisition commence. Elle durera toute la nuit.
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3: Après de longues recherches, on finit par retrouver le cadavre du vieil homme. Il a été enveloppé dans un sac de toile, dissimulé entre le matelas et la paillasse d'un lit où dormait, détail macabre, le plus jeune fils de la maîtresse des lieux. Surprise en quasi flagrant délit, croyez-vous que les trois femmes avoueraient leur forfait? Même pas! Elles commencent par nier effrontément l'assassinat de leur proie, avant de se rejeter mutuellement les responsabilités les unes sur les autres. Les gendarmes n'auront pourtant guère de mal pour les confondre. Les trois mégères n'ont même pas eu le temps de dépenser l'argent qu'elles ont volé et qui traîne dans leur poche. La fouille des lieux livrera un autre indice. L'arsenic utilisé lors de la tentative d'empoisonnement du vieux Jo repose dans une boîte en métal. Détail accablant. Embarrés tous, comme en saoule, l'arrestation des trois mégères criminelles sème l'émoi. On savait certes que Madeleine traînait une sale réputation de mère maquerelle, mais de là à assassiner de sang-froid un vieil homme sans défense parce qu'il a eu le tort de réclamer le remboursement d'un prêt, somme toute modeste, il y a un pas. Voilà 10 ans que Joseph habitait la France. Le décès de son épouse n'a sans doute rien arrangé à son tempérament radin. N'ayant plus de contact avec ses trois enfants, il tuait donc le temps dans les troquets du coin, parlant sans doute beaucoup trop de ses économies planquées dans sa ceinture. Moralité, ton secret est ton sang, et si tu le partages, tu meurs. Le procès s'ouvre à Pau, devant la cour d'assises des Basses-Pyrénées, en décembre 1884. Verdict, Madeleine finira ses jours en prison, au bagne. Ses deux comparses purgeront, elles, 20 ans au cachot.
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3: Trois mégères dans le box. Nous étions en 1884 sur les hauteurs de Soule et aux confins avec la vallée du Barétous. Je vous propose dans un prochain épisode d'aller dans la cour de l'hôpital de Bayonne un après-midi de mars 1980. Soudainement, en milieu d'après-midi vers 16h, une voiture explose. C'est la voiture du sous-préfet. Pourquoi cette explosion et par qui? Réponse dans un prochain numéro intitulé « Cheval de Troie ». À bientôt.
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1: J'avoue, j'ai un faible pour les Vosges discrètes. Ce ne sont pas forcément les Vosges célèbres, hein, du côté de Gérardmer, de la Bresse. Ce ne sont pas les Vosges tranquilles, comme j'aime les appeler, du côté de Rambervillers. Ce ne sont pas les Vosges historiques, du côté de Senones ou de Moyen-Moutier, ni même la plaine des Vosges, à Vittel, Neufchâteau, Contrexéville. Non, les Vosges discrètes, ce sont les Vosges, allez, on va dire entre Remiremont et Plombières, entre le Val d'Ajol et le Saint-Mont. Ici, il y a Éloy, Vecoux, Saint-Amé, Girmont-Val d'Ajol, et c'est d'une grande beauté. Entre forêts fournies, où le sapin commence à abdiquer sa royauté vosgienne au profit des feuillus, on trouve des chênes, des hêtres qui font aussi leur place et leurs longues branches font jouer la lumière sur la route, du côté de la feuillée Dorothée par exemple, avant de découvrir plus loin une carte postale, le Val d'Ajol et son église. Il y a ici le Saint-Mont, lieu mythique dont on dit que les Gaulois avaient fait une forteresse face aux Romains avant que Saint-Romaric n'en fasse une forteresse de la foi. On sent au Saint-Mont, comme à Sion,

0: plombière. Plombière autour de son clocher pointu, dans sa vallée d'histoire, qui se souvient avoir vu passer Voltaire, Beaumarchais, Rabelais, et qui se sent prête à soigner ou même apaiser Juste, qui voudra s'offrir une bulle où on est ici tout à soi. Juste ça, être à soi, c'est si rare. Les Vosges discrètes, c'est un joli chemin découvert au-dessus de Vecoux ou dans la forêt près de Saint-Amé. C'est un rayon de soleil au-dessus de Éloy ou une bonne table au Val d'Ajol. Un moment vosgien est tellement fin bien que je vous souhaite de le découvrir ou d'y revenir.
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2: C'est la Camille Minute, votre chronique de la joie et de la bonne humeur. Aujourd'hui, on va parler des red flags. Alors, c'est quoi un red flag ? Un red flag, c'est littéralement un drapeau rouge. Dans la vraie vie, ça veut dire attention, danger. Fuis, cours, ne réponds pas à ce message. Le red flag, c'est le petit signal que ton cerveau voit, mais que ton cœur ignore, en disant « Non mais ça va, je gère, on va gérer ». Le red flag, c'est pas encore une catastrophe, c'est l'annonce de la catastrophe. C'est le teaser du film d'horreur. Il dit « Je suis pas jaloux ». Par exemple, si le mec il dit « Je suis pas jaloux »,

0: mais il connaît l'heure de ta dernière connexion avant tout le monde, il est jaloux. Ok? Si elle te dit, ah, mais moi je suis très cool, mais qu'elle fouille dans ton téléphone, même quand il est éteint, elle est pas cool. Un red flag, c'est pas un défaut, c'est un avant-goût du problème. C'est quand quelqu'un te dit, ah, moi je suis comme ça, et que toi, au lieu de partir, tu réponds, ah, bah parfait. Non, fuis, cours! Bref, les red flags, c'est simple. Si tu te dis, ça va sûrement passer, eh ben, ça passera pas. Voilà, c'est aussi simple que ça. Alors maintenant, ce que je vais faire, c'est que je vais vous lister, parce que l'être humain va toujours trop loin, des red flags vraiment exagérés, des red flags qu'on voit sur les réseaux sociaux qui sont vraiment, ça va beaucoup trop loin. Une fois, j'ai vu une vidéo, il y a une nana, elle a sorti. Moi, j'ai un red flag. Mon red flag, c'est les mecs qui tiennent la barre du métro dans le métro. Donc maintenant, en fait, faut choisir entre tomber par terre ou être célibataire. Il y a un mec, il a dit, une fille qui finit son assiette, c'est un red flag. Frérot, elle a juste faim. Hein. C'est pas toxique, c'est la dalle, ça s'appelle. Après, il y a des red flags. Il y a quelqu'un qui a dit, ouais, moi, mon red flag, c'est quelqu'un qui met son réveil à 6h du matin, même le week-end. Excuse-le d'être pauvre, hein. Il veut bosser, ce monsieur-là. Il y a quelqu'un qui a dit, voilà, moi, mon red flag, une personne qui aime l'eau plate. Donc en fait, si t'aimes pas les bulles, t'es toxique, quoi. T'es dangereux. J'ai vu aussi, mon red flag, c'est quelqu'un qui répond trop vite aux messages ou trop lentement. Le bon timing, c'est jamais bon, quoi. Il y a un mec qui l'a dit, moi, mon red flag, c'est une fille qui dit, on verra. C'est pas un red flag, ça. C'est une promesse honnête. Et j'espère qu'elle le verra pas, le mec. Hein. À ce rythme-là, respirer va devenir un red flag. Bientôt, il aspire par le nez, c'est un red flag. Les gens, ils veulent plus une relation, ils veulent un CV sans défaut. Et même là, ils trouveront un red flag dans la photo. Avant, on cherchait l'amour. Maintenant, on cherche la faute. C'est bien ça le problème.
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2: C'est un événement littéraire dont on vous parle dans Toujours à la page, la sortie du nouveau roman de Marion Fayolle, autrice et illustratrice dromardéchoise, plusieurs fois primée au festival d'Angoulême. Marion Fayolle a rencontré l'année dernière un immense succès avec son premier roman poétique et poignant, Du même bois, dans lequel elle évoquait l'histoire d'une ferme ardéchoise, génération après génération. Petit fruit, c'est le nom de ce second titre, est paru chez Gallimard. Et c'est l'histoire d'une femme à qui, mois après mois, la nature refuse d'offrir un enfant. Tandis qu'elle brasse questionnement, chagrin, culpabilité, son mari reste imperméable à ses émotions. Jusqu'au jour où s'impose chez eux un inconnu. Un étranger, un homme qui dit pourtant reconnaître en la femme son amour de jeunesse perdu. D'ailleurs, c'est étrange, ses mains à lui sont de la couleur de la robe de la femme. Et il ne cesse de vouloir la dessiner, la croquer sous tous les angles. En résulte un curieux ballet, un poétique triangle amoureux auquel nous allons assister. Marion Fayolle.
3: Le livre parle en effet du désir d'enfant, même si je pense qu'il parle du désir, du manque, de l'absence, de manière peut-être beaucoup plus large que simplement le manque de l'enfant. En tout cas, cette femme, elle est en proie à une forme d'obsession. Chaque mois, elle a envie d'avoir un bébé dans le ventre et chaque mois, c'est un échec. Et dans son couple vient apparaître une sorte d'étranger. Donc, elle attend un enfant et l'enfant n'arrive pas. Et il y a quelqu'un qui vient se glisser dans leur maison alors même qu'ils essaient de le rejeter. Donc, c'est aussi une sorte d'ambivalence entre ce qu'elle désire et qui vient pas et ce qu'elle rejette et qui vient. Et pour moi, les trois personnages du livre sont tous des personnages qui sont un peu enfermés. Ça m'intéressait d'avoir trois personnages qui finissent par se parler, par quelque chose de commun. Et ce commun, je pense qu'il est à la fois la question de l'obsession et la question de l'absence ou du manque ou du fantasme aussi.
2: Il y a quand même quelque chose d'un peu surnaturel qui relève du conte ou de la poésie dans ce que vous écrivez.
3: Quand j'écris, je me sens proche de la poésie plus que du roman d'une certaine façon. Et c'est très important pour moi que l'espace du livre, comme dans l'espace des dessins, soit pas exactement l'espace de la réalité, en tout cas qu'il y ait toujours une part de symbolique ou de surréalisme qui vienne créer un espace qui est celui du livre et qui est un petit peu à côté du réel pour peut-être être plus réel que le réel. Et c'est important pour moi que mes livres contiennent plusieurs discours. Enfin, qu'en tout cas, on puisse les lire, et puis on puisse les relire, et puis encore les relire comme s'il y avait plusieurs couches, et que le lecteur puisse aussi glisser sa propre voix à l'intérieur de ce que je propose.
2: On ne sait précisément où l'action se déroule, ni à quelle époque, mais comme toujours avec Marion Fayolle, la nature est partout. Elle traverse les personnages. Et son écriture pose des images, des émotions, un rythme aussi. Elle offre comme un moment en suspens, hors du temps. Marion Fayolle révèle une nouvelle fois que son talent d'écrivaine n'a rien à envier à celui de dessinatrice dans ce Petit Fruit, paru chez Gallimard.
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0: Les petits bonheurs, généralement, ce sont des sourires qui se récoltent tous les jours au hasard des rencontres. Il suffit d'un micro ici, de ne surtout pas prendre de rendez-vous et de ne pas se présenter. Ça marche très bien à Megève, par exemple. Nous sommes donc en Haute-Savoie, sur les hauteurs de Megève, au Mont d'Arbois, pendant que des chevaux sont en train de monter dans une bétaillère.
4: Bonjour.
0: Matin de bonheur, venez vous occuper des bêtes.
4: C'est ça, on vient les mettre au chaud, ouais.
0: Ah, c'est-à-dire que là, ils quittent la montagne?
4: Ouais, ce coup-ci, ouais, c'est bon. Ce coup-ci, on va les ramener, on va les mettre en pension pour cet hiver, ouais. Ils ont passé tout l'été en montagne, donc ce coup-ci, ça y est. Ils vont aller se mettre au chaud pour l'hiver.
0: Eux, ils font toute la saison, là, ici?
4: Ouais, ceux-là, ils font toute la saison ici. Il y en a qui sont là pour la monte, il y en a qui sont là pour l'attelage, et puis vu que nous, on élevage, il y en a, ils sont juste là pour grandir.
0: Vous, c'est pas juste un loisir, c'est votre métier?
4: Ouais, moi, c'est mon métier, ouais. Je suis cocher palefrenier. Ouais.
0: Quand vous dites pour l'attelage, c'est les calèches qu'on peut voir à Megève, par exemple?
4: Exactement. C'est ça.
0: Donc, les chevaux, quand ils sont pas attelés, on les voit ici, sur les hauteurs de Megève.
4: Ouais, c'est ça. Nous, on en a l'Alpette, comme là en face, en haut de la côte 2000. On en a aussi au Mont d'Arbois, là, juste derrière. Et puis, après, au fur et à mesure de la saison, on les fait redescendre petit à petit. Puis là, ils atteignent leur point le plus bas sur Megève. Puis après, on les change de département, et puis voilà.
0: Donc là, ils montent dans le bus.
4: C'est ça, ouais. Ils montent dans le bus, là, genre en mètre 4. Là, après, j'ai mon patron qui va arriver, il va prendre le reste, et puis après, on va prendre un camion, une remorque, puis on y charge tout dedans, puis lui, il part cet après-midi.
0: Et là, il part où, hein, en résidence d'hiver?
4: Ils partent dans l'Allier, ceux-là. Ils partent dans l'Allier. Ils ont des gros champs de plusieurs hectares où c'est qu'ils ont du foin, des abris pour eux, de l'eau à volonté, puis voilà.
0: L'Allier, donc en Auvergne, si je ne m'abuse, il fait pas beaucoup plus chaud qu'ici l'hiver.
4: Non, il fait pas beaucoup plus chaud, mais par contre, ils auront plus d'herbe qu'ici, on va dire. Ils auront moins de neige, ils auront un peu plus de foin, un peu plus d'eau, parce que nous, ici, c'est qu'on est tout de suite dans la neige, et puis nous, on n'a pas assez de foin pour tous les nourrir l'hiver, donc on préfère les mettre en pension. C'est beaucoup plus agréable pour eux. Puis pour nous, l'hiver, on a déjà bien assez de boulot comme ça, donc au moins, ils sont un peu tranquilles aussi de leur côté.
0: Alors justement, vous faites quoi l'hiver si vous n'avez plus de chevaux?
4: Alors c'est pas qu'on en a plus, c'est qu'on en a moins. Toute la partie élevage en fait part tout en pension, et en fait l'hiver nous on fait énormément de calèches sur Megève. On a des grosses calèches qui montent jusqu'à 12 personnes. C'est qu'on fait les fondus en calèche en soirée ou le midi, et on fait juste des balades en calèche.
0: Bon, vous, j'imagine que le cheval c'est une passion, on fait pas ce métier là par hasard.
4: Mon grand-père était déjà éleveur de chevaux, là maintenant je bosse chez un ami de mon grand-père. Puis voilà, après on fait ça par passion, de toute façon c'est pas par l'argent qu'on va le faire, hein, comme dans tout métier agricole.
0: Même à Megève.
4: Même à Megève, l'agricole, ça reste l'agricole, à Megève ou pas.
0: Je peux vous demander votre prénom?
4: Moi, c'est Mathieu, moi.
0: Et c'est quoi le dernier petit bonheur de Mathieu, s'il vous plaît?
4: Mon dernier petit bonheur, c'est d'avoir fait un galop sur les crêtes de la côte 2000 en plein été avec le soleil couchant. Et ça, je pense que je m'en souviendrai jusqu'à ma mort.
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1: Quand j'ai téléphoné à mes enfants, ils me font « Oui, enfin, t'as gagné, mais t'es pas dans le fauteuil rouge. » Ben, je dis « Si, je suis dans le fauteuil rouge. »
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1: Bonjour, je m'appelle Isabelle Desmoulières. J'habite Savonnières et je suis une fan de jeux télé. Je suis professeure de français dans un lycée tourangeau. Alors, j'ai toujours aimé regarder les jeux télé, notamment Nagui.
3: Bonjour, bonjour, bonjour.
1: C'était quand même, je pense, mon jeu de prédilection. Et autrement, je regardais Pyramide avec Patrice Lafont, j'aimais beaucoup.
4: Ne changeons rien à cette formule magique et jouons tout de suite à Pyramide.
1: En général, des jeux de culture générale et des jeux de lettres. J'étais une fan du Trivial Pursuit, l'édition, la première édition, je la connaissais quasiment par cœur. Donc oui, j'ai toujours aimé ça.
5: Ça a été quoi le déclic pour vous dire un jour, je vais m'inscrire et surtout comment ça se passe, comment on se porte candidat?
1: C'est un malentendu. En fait, je venais d'être opérée et j'ai fait un test sans comprendre que j'étais en train de faire le test de culture générale pour être inscrite à Tout le monde veut prendre sa place. Je suis même pas sûre de vouloir y aller parce que je me disais je vais être trop stressée. Et je crois que j'ai été rappelée après, 3 semaines après. Et donc, je suis passée pour la première fois avec Nagui où j'ai été challenger. Et en fait, ils m'ont rappelé 2 ans après. Est-ce que ça vous branche? Et mon beau-fils, en fait, il se souvenait du beau cadeau qu'on avait eu, à savoir un séjour au ski. Allez, Isabelle, tu nous gagne un séjour au ski. Travailler, mais peut-être 15 heures pour réviser. J'ai bachoté, j'en avais gratté des pages et des pages.
5: Qu'est-ce que ça a fait de vous voir à la télé?
1: On est hyper étonnés, surtout qu'avec le stress, ça déforme un tout petit peu les traits. Il vous maquille énormément, donc ça lisse la peau, mais de fou.
5: Alors oui, un petit peu de stress, forcément, mais avec de la discipline, de la stratégie et une bonne étoile, Isabelle a quand même décroché de sacrés cadeaux.
1: Un super ordi, 10 800 euros. Ils envoient bel et bien, il faut bien le préciser. Après, également, j'ai gagné à tout le monde à son mot à dire. Il y a moins de 6 mois et j'ai gagné 12 500 euros.
5: Et les plateaux télé lui ont donné envie d'écrire un livre.
1: En fait, moi, j'ai regardé en tant que spectatrice, mais je n'ai pas été la seule. Et c'est là que j'ai découvert des personnes qu'on peut appeler des haters, des détracteurs. Et ça a été le point de départ de réfléchir à quelle pouvait être la vie de ces haters, comment ils s'occupaient. Et donc, je leur ai inventé un quotidien.
5: Amis éditeurs, le manuscrit est fini. À vous peut-être de le faire vivre. Isabelle est ouverte aux propos. Mais avant ça, un conseil.
1: C'est le sourire, mais le sourire visuellement.
5: Et écoutez, ça fonctionne. Isabelle a gagné cet été un VTT au Blind Test d'ici Touraine.
1: Un plaisir à être là et un plaisir à jouer.
6: Merci, je suis trop, trop contente. Merci, ici Touraine.
1: Après, quand on gagne, c'est encore mieux.
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7: Bonjour Serge Papagali.
8: Eh bien, monsieur Thomas, j'ai envie de dire bonjour. Et Dauphinoise, Dauphinois, bien le bonjour également.
7: Alors,
8: voilà.
7: Pour ce Dauphiné Tour, où est-ce qu'on part aujourd'hui?
8: Oh, vous allez voir, on ne va pas partir très loin, ça va vous surprendre. Aujourd'hui, allons nous promener dans la grande agglomération grenobloise. Oui. Sainte-Égrève.
7: Ah, je connais bien.
8: Justement, taisez-vous, ne dites rien, ne dites pas de bêtises, s'il vous plaît. Admettez qu'on a beaucoup battu la campagne ces derniers temps, alors qu'elle ne nous avait pas fait grand-chose, cette pauvre campagne. Non. Mais on l'a bas. Alors, hop! C'est la journée urbaine. Plusieurs raisons nous font venir dans cette ville iséroise. La première, vous alliez le dire, bien évidemment, maintenant les gens vont le savoir, c'est que c'est là où demeure Monsieur Thomas.
7: Eh oui.
8: C'est votre ville, vous êtes né là-bas?
7: Non. Non, mais j'y habite depuis
8: un petit
7: moment. Vous
8: êtes né à l'Allemagne, vous? Non plus. Bon, d'accord. Monsieur Thomas, qui bien sûr connaît le nom des habitants des lieux. Alors, pas tous les noms propres, mais.
7: Non.
8: Donc, ce sont les.
7: Saint-Égrévois et les Saint-Égrévoises.
8: Bravo, eh bien voilà. Tout le monde ne le sait pas forcément. Et non, Saint-Égrivoise.
7: Non.
8: Bien évidemment, ça n'est pas le genre du coin. Enfin, à moins que vous ayez quelques noms à me citer, peut-être.
7: Non.
8: Restons-en là. Faut pas qu'on passe un quart d'heure. Mais nous sommes aussi à Saint-Égrève parce que c'est la ville qui a reçu en 2021 le label Ville Internet 5@. Ah, j'ai découvert ça, le niveau le plus élevé dans la classification d'ailleurs même des villes qui s'engagent dans le développement du numérique local. Bon, comme disait mon grand-père, qui n'utilisait pas Internet, pourtant on reste sur le cul, c'est informé qu'il avait comme ça. Vous le saviez ça, bien
7: oui,
8: évidemment.
7: Ça.
8: Vous savez tout de votre ville, c'est parce que tous les gens savent forcément tout de leur ville. Hein, vous savez. Bon. Saint-Égrève aurait donc un petit côté, on va dire, Silicon Valley, bien sûr, hein, on va dire un petit côté comme ça, mais sans silicone. Évidemment, les belles femmes saint-égrévoises n'ont pas besoin de ça, à moins que vous ayez quelques noms également à nos fournir.
9: Non, plus,
8: vous n'avez aucun nom, en fait. Vous habitez Saint-Égrève, mais vous connaissez personne.
9: Je ne dirai rien.
8: Voilà, plutôt vous les connaissez toutes, mais vous ne dites rien. C'est tout à votre honneur. Ça n'est pas fini. La ville de M. Thomas a été également labellisée trois fleurs au concours national des villes fleuries. Vous le saviez également, mais c'est extraordinaire. Comme disait ma grand-mère, cette fois-ci, pour changer un peu, on se retrouve comme deux ronds de flanc, elle disait l'expression.
9: D'accord.
8: Comme deux ronds de flanc, vous ne savez pas. Voilà. Cinq pour le net, trois pour les fleurs. Écoutez, on attend avec impatience le chiffre qui va suivre. Hein. Je ne sais pas, il va bien y avoir un label inconnu et donc nouveau. Je ne sais pas, moi, la ville où il y a le plus de chauves, par exemple, un truc comme ça. Non, vous n'avez pas, pas de nom à fournir non plus. Bon, le label 6 boule à 0, vous voyez, un truc comme ça. 6 boule à Z, j'en sais tout, le label 6 boule à Z. Bon. Le plus, enfin bref, bon écoutez, mais je ne voudrais pas passer sous silence également que Saint-Égrève fait partie, aussi partie d'ailleurs, de la Znief. Ah, je vous ai piégé quand même, qui m'est particulièrement cher. Alors, vous savez pas ce qu'est la Znief.
9: Ça me parle pas.
8: Alors, c'est pas une jeune femme qui s'appelle la Josiane Znief, c'est pas ça du tout. C'est la zone naturelle et d'intérêt écologique, faunistique et floristique. Ah, oui, vous savez.
9: À vos souhaits,
8: je vous aurais appris un truc con, hein. Zone naturelle d'intérêt. Voilà, bon. Alors, étant moi-même très proche de la faune et de la flore, surtout de la faune, vous allez me dire, mais de la flore particulièrement, dans notre beau Dauphiné, je suis très attaché donc au parc naturel régional de Chartreuse.
9: Oui.
8: Donc, Chartreuse, dernier mot de cette phrase, justifie amplement à lui tout seul d'ailleurs, mon engouement pour cette partie de notre département. J'ai envie de... Vous savez, je vais vous dire un truc, on a fait un quart d'heure, on a fait trop long, donc je vais vous dire, vive le Dauphiné, vive Saint-Égrève, et tous ensemble on va se dire, on n'est pas des quand même.
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11: Complètement gaga avec Olivier Glin. Alors, bonjour Olivier, on parle d'eau aujourd'hui ?
10: Vouille, sagassouille. Bonjour les amis, aujourd'hui on va voir des mots qu'on ne trouve nulle part ailleurs. Chez nous, dans le parler gaga, on a des termes pour tout. Et pour patauger dans l'eau ou la gadoue, on n'a pas un mot, mais trois. Bassouiller, gabouiller et gassouiller. Oui, trois verbes pour exprimer le bonheur de tripoter de la flotte ou de barboter dans la boue liquide. Et, comme on est généreux hein, quand même, on ne s'est pas arrêté là. Et on a même des noms qui vont avec. On appelle ça des déverbaux, car ces noms viennent des verbes. On a la bassouille, la gassouille et la gabouille. Ces mots sont employés dans la Loire, mais également dans le Lyonnais et le Beaujolais, et puis de façon plus générale dans une bonne partie de la région Rhône-Alpes. Voici une maxime qui nous est donnée par Jean-Baptiste Martin. T'as beau gabouiller la bassouille, t'en feras pas rien des œufs à la neige. La plupart du temps, c'est juste remuer l'eau, éclabousser, patauger. Bref, faire ce que les mamans, elles y trouvent à redire quand les enfants reviennent avec le pantalon trempé. Et s'il y a des gens qui aiment bien gassouiller, ce sont bien les enfants. Les matrues, il n'y a pas besoin de faire grand-chose pour leur faire plaisir. Tu sors une petite bassine, tu mets un peu d'eau au fond et c'est parti pour la gassouille. C'est que ça peut gassouiller jusqu'à l'évaporation totale. La gassouille, c'est révélateur de la personnalité profonde des gens. Hein. Comme le dit l'adage, dans la gassouille, il y a deux sortes de gens. Ceux et ceux qui y tombent et ceux et celles qui t'y poussent. Bon, la nage n'existait pas hein, jusqu'à aujourd'hui, mais mieux vaut tard que jamais. Ou alors celui-ci, d'adage. Quand t'as les pieds dans la gabouille, c'est pas le moment de chercher tes pantoufles. Et oui, chez nous, la gassouille, c'est souvent un souvenir d'enfance. Mais entre nous, on est tous encore un peu des garagnas. Hein. On y aime bien parfois encore. Quel plaisir de gassouiller un peu.
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1: Saviez-vous qu'en France, une grande partie des voitures de police que vous voyez dans les séries n'ont jamais arrêté personne? Non, non, elles viennent parfois d'un hangar très discret en Alsace. Oui, oui, ici, entre deux zones industrielles, on fabrique l'illusion du cinéma avec plus de 90 000 objets différents. Aujourd'hui, je teste pour vous Ciné-Régie à Geispolsheim. Nous sommes dans une zone d'activité en périphérie de la ville. Assez classique, hein. Sauf que sur le parking, on peut apercevoir plusieurs voitures de police qui attendent tranquillement. Intriguant, hein. Et là-bas, j'y retrouve Michael. C'est le directeur fondateur de Ciné-Régie. C'est une compagnie d'ici, hein, qui propose à la location des uniformes, des costumes, des véhicules, des armes et même de la décoration pour le cinéma et la télévision. Michael m'accueille avec un super sourire et une phrase plutôt rassurante. Tu verras ici, tout est faux, mais tout doit paraître vrai. Et il n'a pas tort, hein. En poussant la porte de l'immense hangar, je comprends que je viens d'entrer dans un monde littéralement parallèle où se mêlent des uniformes à perte de vue. Police nationale, gendarmerie, pompiers, militaires, chaque uniforme correspond à une époque précise. Une couture, un écusson, une nuance de bleu, tout compte parce qu'un détail faux peut ruiner littéralement la crédibilité d'une scène. Alors comme le veut la chronique, j'ai évidemment tenté d'en porter un, mais je découvre immédiatement un problème. Oui, marcher avec assurance quand on porte un uniforme officiel, ça ne s'improvise pas. Non, je ressemblais davantage à un agent de sécurité un peu paumé plutôt qu'au commissaire Boulin, si vous voyez ce que je vais dire. On poursuit en changement littéralement d'ambiance, hein. Place aux fusils, aux flingues et autres lance-roquettes. Méga impressionnant. Mais Michael insiste, hein. Toutes les armes sont neutralisées ou adaptées pour le cinéma. Ah oui, ici on rigole pas avec la sécurité, hein. Elle est maximale pour une illusion absolument totale. Et je vous le confirme, ici, on n'est pas avec des petits jojos en plastoc. Non. Et Michael a déjà fourni des tournages de films assez balèzes, hein. Si je vous dis Fury avec Brad Pitt ou encore Sherlock Holmes avec Robert Downey Jr. Et même le film Les Rivières Pourpres. La classe quand même, hein. Ciné-Régie peut même livrer ses véhicules et ses équipements sur des tournages partout en France et même en Europe. Alors je vous laisse imaginer la scène, hein. Lorsqu'il y a un contrôle routier disons banal, la tête de l'agent quand il réalise que le véhicule de police n'est pas un officiel et qu'à l'intérieur on y trouve un bazooka, 10 mitraillettes et 12 fusils à pompe. Et heureusement, hein, avec l'attestation très spéciale que présente Michael, tout est réglé, hein. Mais il faut le dire, la scène reste quand même très cocasse. Comme quoi, à Geispolsheim, on peut vivre un polar sans même commettre de délit.
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2: Magali, taxi TPMR à Limoges.
3: Les Limousins sont formidables. Stéphane Pigato.
2: J'ai fait des études en sanitaire et sociale. C'était le métier de ma maman, qui était aide à domicile. Quand j'ai eu l'âge de travailler, j'ai fait des remplacements avec elle les étés. Je travaille pendant mes études, je fais mes études, j'ai les examens. Et puis, j'ai travaillé dans des hôpitaux, des maisons de retraite, à domicile. J'ai fait mes premières expériences professionnelles aussi à domicile. Et c'était juste parfait, en fait. J'aimais être avec les personnes âgées, j'étais là pour elles, dans leur quotidien. Donc, moi, ça m'allait.
4: D'accord, jusqu'à 25 ans, vous faites ça ? Et qu'est-ce qui fait changer le parcours finalement de vie ?
2: C'était pas des CDI en fait, donc j'étais à durée déterminée, donc il fallait que je trouve quand même à un moment donné un travail qui allait m'aider à vivre pour le reste de la vie.
4: Vous avez déjà des enfants à cette époque ou
2: pas ? Ah non, du tout.
4: Non.
2: Du tout. Mais j'envisage un métier qui allait m'aider à construire une vie. Et j'ai accepté en fait une nouvelle formation qui n'était pas du tout dans le même domaine parce que c'était parti dans l'industrie électronique.
4: D'accord, oui, vous changez complètement de...
2: Complètement.
4: Qu'est-ce qui vous plaisait là-dedans ? C'était le hasard ou c'était...
2: Ah, ça a été le hasard, en fait. C'est le métier qui m'a trouvé. J'ai suivi une formation, j'ai eu les examens, j'ai fait de l'apprentissage. Et après, du coup, j'ai travaillé 20 ans avec eux. Je fabriquais des cartes électroniques. C'était moi qui les fabriquais. J'étais sur la chaîne, sur des machines.
4: Et alors là, qu'est-ce que vous vous dites ? Parce que c'est pas du tout dans ce que vous vouliez faire, l'aide à la personne, et puis on se retrouve à travailler à l'usine, à la chaîne.
2: Non, mais l'électronique est très intéressant, donc ça m'a comblé pendant pendant 20 ans.
4: D'accord, oui, ça vous a pas. Le changement n'a pas été si brutal que ça,
2: non.
4: Finalement.
2: Non, non. J'ai comblé pendant ces années-là en faisant de l'associatif, lié à mes enfants, dans le sport.
4: Et comment arrive ce second changement ?
2: J'en avais pas marre de l'usine, c'est les maladies professionnelles qui m'ont amené là.
4: C'est des circonstances de vie qui font que finalement vous changez, quoi.
2: C'est ça.
4: Et qu'est-ce qui se passe à ce moment-là ? Dans la tête de Magali, qui a un métier visiblement qui lui plaît,
2: oui.
4: Dans l'électronique, et qui se dit, va falloir changer.
2: C'était la santé d'abord, donc il a fallu rebondir et trouver un nouveau métier. Je suis forcément revenue sur l'aide à la personne. C'était d'abord l'aide à domicile, après le transport. J'ai essayé d'allier les deux et le transport de personnes à mobilité réduite est arrivé.
4: Et puis arrive donc le transport, le taxi, ce que vous faites aujourd'hui. Ça c'est pareil, c'est pas forcément une évidence de se dire je vais devenir taxi. Comment ça arrive dans votre vie ?
2: C'était la meilleure solution pour pouvoir allier les deux. Donc je suis devenue taxi de Limoges. Un collègue m'a dit que ce métier m'allait comme un gant, donc c'est un beau compliment, on continue. Parce que le transport de personnes en fauteuil, c'est quand même bien particulier. On n'amène pas des gens que d'un point A à un point B. On rentre dans leur domicile, on les aide à se préparer, à pouvoir monter dans notre véhicule. Et à l'arrivée, c'est la même chose. Il faut les aider.
4: Et qu'est-ce qui vous plaît le plus dans ce métier aujourd'hui ?
2: Bah, c'est le fait d'être présent, d'être utile pour eux et de les aider à vivre normalement.
4: Mais qu'est-ce que ça change finalement par rapport à un taxi normal ?
2: On est bien plus utile dans leur vie en fait. On leur permet vraiment des choses qu'ils ne pourraient pas faire si on n'était pas là.
4: Et aujourd'hui, vous êtes heureuse comme ça ?
2: Très, je ne changerai rien. Il va falloir qu'ils me supportent encore longtemps.
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6: Archimède, les planches.
7: J'entends vivre les pieds au plancher.
6: Deux fois nommé aux victoires de la musique, le groupe Archimède, emmené par les frères Nicolas et Frédéric Boinard. Archimède nous livre un son pop-rock aux sonorités britanniques avec des textes en français et des refrains entraînants.

0: C'était Archimède.
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3: L'Élastique à musique, une association fondée en 1980 qui propose des ateliers et des cours de musique pour tous les niveaux au Mans. L'association vient de faire sa rentrée et bonne nouvelle, il est encore possible de s'y inscrire. Mais comment ça fonctionne? Quels instruments peut-on essayer? Bougez pas, j'ai testé pour vous l'Élastique à musique. Et direction le 14 rue du Père Mersenne, devant un bâtiment blanc et vitré. Comme indice, un panneau avec une grande note de musique, il y est écrit l'Élastique à musique. J'ouvre la porte et rentre à l'intérieur.
4: Bonjour, bienvenue
5: à l'Élastique à musique.
3: Pour m'y accueillir, Nathalie, directrice des lieux, Florence, coordinatrice pédagogique, et Gabriel, professeur de piano et de MAO, musique assistée par ordinateur, des instruments qui figurent parmi la liste des nombreux autres proposés.
6: Oui, il y a une grande variété. On a des cours assez classiques, piano, guitare, basse, batterie, violon, trombone, saxophone, trompette.
3: Et bien d'autres. Cette diversité, c'est une grande force parce que l'équipe pédagogique met en place des projets communs entre tous les élèves. Il y a même des ateliers pour le chant, si vous voulez devenir la prochaine Céline Dion. Au total, 15 professeurs pour des cours soit particuliers, soit collectifs.
6: Oui, donc l'idée quand on fait de la musique, c'est de ne pas s'enfermer tout seul avec soi-même ou qu'avec son professeur, c'est de pouvoir échanger avec d'autres personnes.
3: Et donc une vie associative dans laquelle s'impliquer, avec des différences de niveau, bien sûr, mais qui sont aussi une manière enrichissante d'apprendre. Surtout que Gabriel et les différents professeurs font les choses petit à petit.
7: Donc le premier cours, c'est une rencontre, on fait le point sur le niveau. Généralement, je demande toujours de jouer un petit quelque chose pour ceux qui ont déjà un petit bagage, ça me permet un peu de situer là où l'élève en est.
3: Alors nous aussi, testons notre niveau. On démarre avec le piano. Bon, ok, je rigole. Ça, c'était plutôt Gabriel. Voici la réalité. Deuxième étape, la batterie. C'est pas mieux. Alors, le troisième test, le plus dur, la trompette. Désolé pour vos oreilles, clairement il va falloir que je m'inscrive parce que c'est la catastrophe. D'ailleurs, grande nouveauté plutôt pratique pour vos enfants de 7 à 10 ans, il y a la mise en place d'un atelier découverte pour venir justement tester les instruments. Les enfants sont répartis en 3 groupes, échangent à chaque trimestre. Le premier groupe, piano-voix, le deuxième, batterie-percussion MAO, et le troisième, les cordes, guitare ou encore violon. Ça leur permet de choisir plus facilement l'année suivante et ça évite aux parents d'acheter un instrument pour rien. Ça, c'est plutôt pas mal parce que ça représente malgré tout un budget. L'Élastique à musique, c'est testé et approuvé par ici Mène.
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1: Jolie bouteille, sacrée bouteille, veux-tu me laisser tranquille?
2: Une petite révolution est en train de se jouer et elle ne pèse pas bien lourd. Juste 55 grammes. 55 grammes en moins par bouteille, autant dire même pas le poids du cassis que l'on met dans un kir royal.
3: Tu bois des kirs, toi ?
2: Bah oui, je bois des kirs, avec modération, bien sûr. Mais revenons à notre bouteille. 55 grammes en moins, je disais.
4: Elle est légère, légère !
2: Ce régime minceur pourrait bien alléger sérieusement le bilan carbone de toute la filière, racontent nos confrères de Lyon Républicaine. Testé par les caves de Bailly-la-Pierre à Saint-Brie et conçu par Veralia, le géant européen du verre, cette nouvelle bouteille passe de 775 à 720 grammes. Visuellement, rien ne change. À l'œil nu ou en main, on n'y voit que du feu. Mais derrière cet allègement invisible se cache un vrai coup de pouce pour la planète.
5: Eh bien, c'est une merveilleuse invention,
6: Merveilleuse invention.
2: Car aujourd'hui, le gros problème environnemental du vin, c'est la bouteille. Produire du verre, ça chauffe fort, des fours à 1800 degrés et beaucoup d'énergie. Alors forcément, chaque gramme économisé, c'est du CO2 en moins dans l'air. À grande échelle, le calcul est vite fait. 1 million de bouteilles allégées, c'est 18 tonnes de CO2 économisées.
7: Tu sens l'impact là ? Ah oui, je sens l'impact.
2: Un gros impact, hein, mais il a fallu 2 ans de tests, de modélisation et d'essais en conditions réelles. Eh oui, encore raté. La bouteille devait tenir le choc, supporter la pression, le transport, le vieillissement en cave. Et les gens qui font de la musique avec. Maintenant, la transition va se faire en douceur. Chez Bailly-la-Pierre, cette démarche s'inscrit naturellement dans une philosophie déjà bien ancrée, stocker, produire et avancer pas à pas vers un crément plus éco-responsable.
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8: Moi, le plus dur à écrire en mots, c'est concessionnellement.
9: J'ai pas compris. Tu peux m'expliquer ? On a tous rien compris.
8: Concessionnellement.
10: Bah moi, c'est aucun mot, sauf ceux où il y a 3-2 lettres qui sont pareilles. Mais sinon, j'ai aucune difficulté sur les mots.
11: Bah, moi aussi, je suis d'accord. Je dirais anticonstitutionnellement, parce que c'est le mot le plus long de la langue française. Et puis, en plus, c'est plus difficile que intergouvernementalisation.
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12: Bonjour, je suis Romain, je suis dans la région girondine depuis 5 ans maintenant avec ma femme Gaëlle.
13: 9 secondes plus rapide que l'an dernier.
14: Oui, ça va bien, c'est le matos.
12: Bienvenue à la station, ici on vous accueille toujours avec du sport à la télé.
14: Allez, va être intéressant de voir le temps.
12: Et vraiment quand on a une saturation de sport, on bascule sur de la musique.
15: Le scorpion stylo Vénus, c'est pas ce qui réveille le matin.
12: Mais bon, c'est l'amour.
15: L'amour du travail.
12: Exactement.
15: Nous sommes dans une station-service à Tauriac, mais vous l'aurez compris, ici on ne vend pas que du carburant, ce que viennent chercher les clients est parfois gratuit. Il s'agit de liens sociaux, sauf que depuis quelques semaines, les conversations se focalisent sur la flambée des prix de l'essence et du diesel.
12: Alors c'est vrai, au tout début du conflit, quand les gens se sont inquiétés, j'ai eu une fréquentation accrue. Après, les gens sont vraiment inquiets dans le sens voilà, de la géopolitique, de leur pouvoir d'achat et tout ça. Mais après, ils se sont résignés malheureusement à ça, quoi.
15: Expliquez-moi vos tarifs, comment vous les calculez et qui vous les impose?
12: Je suis indépendant quand même, donc ça veut dire que mon carburant, je l'achète, on me le délivre pas. J'ai un prix au mètre cube, puis après je déduis forcément au litre. J'applique une marge de 0,10% par litre de carburant, plus la TVA évidemment, et ça donne ce tarif-là.
15: Qu'est-ce que vous en pensez de cette flambée des prix du pétrole et du carburant ?
12: On ne l'achète pas le jour pour le jour, donc j'imagine qu'il y avait des réserves avant de dire que tout augmente. J'imagine que quand ils ont acheté à bas prix, ils auraient pu continuer à avoir le tarif de carburant moins cher. Il y a quelqu'un qui gagne au change et c'est pas nous, quoi.
15: Est-ce que le distributeur, que vous êtes le professionnel, mais aussi le particulier, doit faire le dos rond ?
12: Il faut vivre avec. J'ose espérer que les choses vont bouger, quoi.
15: Alors la chance que vous avez, c'est que vous distribuez du carburant, mais pas que.
12: Alors c'est vrai que quand j'ai acheté, il y avait simplement donc la laverie. que vous voyez là-bas au fond, le bar qui fonctionnait à moitié et donc les pompes à carburant. Fort de mon expérience et de mes diplômes dans la restauration, dans la cuisine, j'ai créé une cuisine où vraiment les gens s'y sentent bien. J'imagine qu'ils oublient un petit peu les tracas du quotidien chez moi. Donc on peut y manger, on peut y boire des coups, on peut jouer, on peut faire à peu près tout.
15: Quel est le top 3 des demandes de vos clients? En premier, le carburant?
12: Mon volume, forcément, c'est le carburant. Après, ça va être les cigarettes. Et puis après, c'est vraiment tout le reste.
15: On va rentrer dans la partie bar, dépôt de pain, bar tabac. Et c'est là où tous les jours, des habitants de cette commune, et pas que d'ailleurs, viennent discuter. C'est leur premier bonjour du matin ici.
12: 7h05, j'ai déjà mes premiers clients au café, donc forcément des gens qui vont travailler. Puis on échange sur tout et rien en même temps. Et je pense que je suis un peu le confident, le psychiatre du quartier, parce que voilà, ça, les gens se confient pas mal à moi et c'est plutôt plaisant.
15: En tout cas, ici à Tauriac, on parle de l'augmentation des prix et de la crise au Moyen-Orient, mais à la fin, fondamentalement, les choses restent les mêmes. Les clients fidèles continuent à faire confiance à Romain et à acheter leur carburant dans cette station reprise par Romain il y a 2 ans.

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1: Aujourd'hui, on s'offre une balade à Cap-Breton où histoire, nature et patrimoine se rejoignent, la maison de l'oralité. Notre guide, Véronique Gabaud, responsable du pôle culture de la ville de Cap-Breton.
2: Cette maison, en fait, c'est une des rares traces de l'époque du Moyen-Âge à Cap-Breton, avec la maison du Rey, la maison du Roi. On a voulu préserver ce bâtiment en 2013. La ville a choisi de dédier ce lieu à l'histoire de la ville. Et puis, il y a une autre spécificité à Cap-Breton, c'est que depuis 35 ans, on organise un festival du conte. Et puis, surtout, à Cap-Breton, il y a plein de légendes, certainement dues au fait que Cap-Breton soit un port et qu'il y a eu beaucoup d'histoires maritimes. À Cap-Breton, on aime parler. Et du coup, on a un pôle dédié aux arts de la parole et du récit. Et cette maison de l'oralité, on y propose des accueillants résidences d'artistes qui viennent à Cap-Breton pour créer des spectacles. Et on a aussi pas mal d'actions culturelles, de médiation, pour faire découvrir l'art du récit, l'art du conte à tout public.
1: Est-ce que quand on visite la maison de l'oralité, on a accès à des histoires, des contes ?
2: On découvre l'histoire de Cap-Breton, mais au fil de la visite, il y a parfois des podcasts qu'on peut écouter, issus notamment de ces fameux projets de médiation. On a eu un projet avec des scolaires qui s'appelle Bestiaire du Gouffre. Donc c'est un bestiaire imaginaire autour de ce fabuleux canyon sous-marin. On a aussi un podcast sur la légende de la Tourelle. La Tourelle, c'est une tradition à Cap-Breton. On se retrouve le soir du 24 décembre autour d'un grand feu. Mais quelle est l'origine de cette tradition ? Ben justement, on est allé à la rencontre des habitants. On a essayé de comprendre d'où ça venait et puis surtout comment ils la vivent. Donc, on peut écouter tous ces témoignages. Et au mois de mai, à la période du festival, on a toujours une exposition temporaire qui fait le lien avec le Festival du Conte. Et cette année, ça s'appellera Radio Estacade. Parce que ici, on aime bien les rumeurs dans la ville et les légendes, comme je le disais. Donc, on aura une installation qui nous raconte justement ce patrimoine maritime, la vie des pêcheurs, la vie des habitants et leur attachement au port. Mais c'est élargi aussi au patrimoine naturel et immatériel. Donc, immatériel, vous l'avez compris, c'est un peu l'oralité et les légendes. Et puis, naturel, ben, bien sûr, on parle des traditions de Cap-Breton, de la forêt landaise, du gouffre. C'est un lieu, en fait, qui permet de comprendre l'évolution de la ville, comment elle s'est construite et ce qui est important aussi pour ses habitants.
1: La maison de l'oralité est ouverte gratuitement toute l'année. Des audioguides en différents langues, y compris en gascon, recommandé par Ici Gascogne.
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3: Tous les jeudis, vous partagez avec nous un lieu de Provence. Et ce matin, vous allez nous faire découvrir une source.
4: Eh ben non.
3: Ah bon ?
4: Non.
3: Mais qu'est-ce que vous m'avez écrit alors ?
4: C'est faux ce que vous... Sur le coup, je voulais, puis après je me suis dit, non, une source, ça se dit pas.
3: Vous faites un peu comme vous voulez.
4: Exactement. Non, ça se dit pas une source. Alors, c'est pas moi qui le dis, c'est Lily Desbellon dans le château de ma mère. Voilà. Mais je vais quand même vous parler de source à travers ces gens de Manon. Oui. Hier, vous vous rappelez, je vous ai parlé de l'expression patin couffin,
3: oui.
4: Qu'on emploie dans le sens de etc. Et j'ai mentionné l'expression et le conte de Manon, et pour n'offenser personne, j'ai dit, ne le prenez pas pour vous les Manon, c'est juste une expression, et j'ai ajouté, on vous aime d'amour. Ok. Problème, c'est qu'à peine ma chronique finie, ma chérie m'a demandé, c'est qui cette Manon que tu aimes d'amour? C'est vrai. Alors je lui ai dit, mais personne, c'est une expression. Et elle me dit, mais pourquoi tu me dis que tu l'aimes d'amour? J'ai dit, mais non, mais tu n'as pas la ref, c'est Pagnol, c'est Manon des Sources, c'est Hugolin. Hein. Vous savez, Manon, je t'aime d'amour. Vous le faites, non, Eric?
3: Manon, je t'aime d'amour.
4: Je t'aime, Manon. Voilà, on est d'accord. Voilà. Mais désolé, on va quitter la poésie bucolique et romantique de Manon des Sources et les collines pour que je vous explique cette expression, le conte de Manon. Alors pour tout vous dire, on ne sait pas trop d'où elle vient, elle ne semble pas typiquement provençale, en tout cas on la connaît dans le sud-ouest, chez Francis Cabrel, même si elle est très attachée à la Provence, notamment à travers l'œuvre de Pagnol, bien sûr. Comme je vous l'ai dit, on l'emploie pour exprimer là aussi une suite que l'on n'énumérera pas, comme pour dire etc. Exemple dans un roman de Jean-Paul Delfino, et tout le conte de Manon et tout le tremblement. Ou encore chez Maurice Gouirand, il regrettait la prospérité de Marseille, mais aussi le respect de la religion, de la morale, de la discipline, du patin couffin, et du comte de Manon. Oui, le comte de Manon, c'est l'équivalent de Patin Couffin et Tutti Quanti. Autre subtilité décrite par Rivonora dans son dictionnaire des parlers régionaux, l'expression serait utilisée pour couper court aux exigences de son interlocuteur. Exemple, et le comte de Manon, non, pendant que tu es, leur dire, allez, c'est bon, hein, arrête-toi, tu m'as gonflé. Dans la lignée des fâcheux de, fan de chichoulo, fan de pute, ou même, autre expression avec d'autres prénoms, je suis désolé, la putain d'Adèle ou la putain de la Caroline, c'est, on va avoir des problèmes.
3: Je pense, oui.
4: Cette interjection est aussi utilisée pour marquer la surprise. En voici un exemple sous la plume de Maurice Gouiran, cette fois dans le théorème de Langambi, le con de Manon, mais c'est mon riri. Et on la trouve aussi chez Gilles Del Papas, sous la variante la con de Manon. Selon Robert Bouvier, dans le Parler Marseillais, l'expression exprime aussi le dépit ou l'irritation, hein, et il donnait cet exemple, le con de Manon, ça a encore foiré. On trouve aussi des variantes avec le con de Madon, et on vous aime aussi d'amour, les Madons. Non, je vais rien dire, parce que je vais avoir des problèmes avec Magaté. Magaté, c'est toi que j'aime d'amour. En tout cas, tous les auteurs s'accordent à dire que Manon est sûrement là juste pour la rime, sans aucun lien avec une quelconque Manon qui aurait existé.
3: Ben bien sûr.
4: Et je vous le confirme parce que j'ai vérifié toutes mes sources.
3: Parfait. Un petit bonjour à votre gâté qui nous écoute ce matin.
5: Il avait Manon des sources.
3: Oui, non, mais c'est pardon.
5: Il avait Manon des sources.
4: Non, j'ai vérifié mes sources maintenant. Je ne sais pas s'il l'a vérifié.
3: Oui, non, mais bien sûr. Bien sûr. Mais vous me prenez.
4: On vérifie. On vérifie.
3: C'est possible, ça.
4: C'est comme ça.
3: Non, mais si vous voulez, je vous laisse.
4: Mais non, t'as pas d'amour, Eric.
3: Bon. Donc, un petit bonjour à votre gâté. Oui. Je le confirme, mais Eric est sage comme une image.
4: Mais exactement.
3: Enfin, chérie, je t'aime.
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6: Bonjour, je m'appelle Jean, je suis né en 1935. J'ai fait du vélo depuis très jeune. J'ai côtoyé après des gens de qualité et j'ai eu la chance de participer à beaucoup d'épreuves et d'en tirer de grands souvenirs et des profits.
7: Bonjour Jean. Alors c'est pas exagéré hein, de dire que vous êtes un mordu, un grand passionné de vélo et de cyclisme. Ça se voit quand on regarde vos albums photos chez vous, vos nombreux trophées. Et ça se voit un peu dans vos yeux aussi quand on parle de vélo, ça vous émeut ?
6: Mais c'est vrai qu'à vélo j'ai été heureux. Ah oui, j'étais mordu. Et alors dans mes rêves, je rêvais que le Tour de France passait dans le coin, que je me planquais derrière une haie et que je m'emmanchais dans le peloton. Je roulais comme les autres sans fatigue. Et ça a été un rêve qui m'est resté longtemps. Et j'ai même rêvé une nuit, il n'y a pas

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2: Bonsoir et bonsoir à tous, bienvenue sur ICI, je vous souhaite une excellente soirée et puis une excellente rentrée aujourd'hui, 1er septembre. Je suis très heureux de vous retrouver, c'est déjà le deuxième numéro de Il n'y a pas que Paris dans la vie. Nouveau rendez-vous sur votre radio chaque soir dès 20h et durant une heure. Ce soir, à nouveau, nous allons ensemble prendre le temps de voyager au cœur de notre beau pays. Une aventure qui va nous conduire en Occitanie avec Benoît Prospero et sa revue des merveilles. Nous irons au pied du Canigou et même dans une forêt se faire de l'argent de poche l'été. De façon originale, c'est possible. Robin Berdeau nous emmènera dans le Nord, à Béthune, pour découvrir une initiative originale. Et puis on cuisinera, pour ceux et celles qui ne sont pas encore à table, peut-être au beurre ou même à l'huile, grâce à ICI Orléans et Catherine Kikandon. Mon invité ce soir pour conduire et se balader dans toute la France, c'est un chef d'entreprise, c'est un entrepreneur. Son parcours est extraordinaire et son ambition est vraiment à la hauteur de son talent. C'est un homme médiatique, connu entre autres, je dis bien entre autres, pour avoir lancé il y a maintenant 10 ans la marque C'est qui le patron, reconnu à l'international, s'il vous plaît, par le New York Times, entre autres, récompensé. Il est un des symboles de réussite à la française. Je reçois ce soir Nicolas Chabanne. Bonsoir Nicolas Chabanne.
3: Bonsoir.
2: Comment ça va?
3: Très bien, très bien, merci.